0: que c'est pour cela qu'il a pris sur lui le joug de la croyance. Beit Shammai disent « marier comme elle est », c'est-à-dire selon ce qu'il ressent de son importance. Ainsi, il accepte la croyance, c'est-à-dire qu'il n'a pas besoin de trouver aucun mérite en elle. Mais même s'il ne ressent aucune importance en elle, il accepte sur lui ce qu'on nous a donné de croire. Et c'est là tout notre mérite. Si nous acceptons sur nous ce travail, que nous croyons que telle est la volonté du Créateur, et il n'a pas à chercher aucun avantage, mais simplement croire et accepter sur lui de façon forcée, comme un bœuf pour le joug et comme un âne pour la charge. Et Beit Hillel disent « mariée belle et gracieuse », ce qui peut s'interpréter que l'homme doit dire sur ce qu'il voit « ils ont des yeux et ne voient pas ». Et ce qu'il entend, il doit dire « ils ont des oreilles et n'entendent pas ». C'est-à-dire que la notion de vision n'est pas uniquement par les yeux, mais il existe une vision dans la pensée. Et l'explication sera que ce que l'intellect lui montre comme images qui sont contraires à la croyance, et il entend de nombreuses fois ce que l'intellect lui fait comprendre, à savoir que le sujet du travail pour le nom du ciel n'est pas pour lui, sur tout cela, il doit se renforcer et dire sur lui-même des yeux, mais ils ne verront pas. C'est-à-dire que ce que l'intellect lui dit et lui fait comprendre, ce n'est pas la vérité. C'est ce qu'on appelle « ils ont des yeux, mais ils ne verront pas la vérité, et des oreilles, mais ils n'entendront pas la vérité. » Par conséquent, ce sont leurs pensées, c'est-à-dire ce que le désir de recevoir pour soi-même lui dit, ce n'est pas la vérité. Mais il doit se dire à lui-même qu'en vérité, c'est une belle et gracieuse mariée. Seulement, il n'est pas digne maintenant de voir la vérité. Cependant, la vérité est que tout le bien et le plaisir que le désir de recevoir peut recevoir dans ses kélim, ce n'est qu'une lumière ténue, nehirudakik, par rapport à la lumière qui s'habille dans les kélim de don. Et c'est cela qu'on appelle une belle mariée. Mais il n'est pas toujours possible à l'homme de se renforcer contre son intellect et sa connaissance. C'est pourquoi, dans la croyance, il y a la notion de danse. À propos de ce que nos sages ont dit, comment danse-t-on devant la mariée? C'est-à-dire, que doit-on dire quand il y... Pardon, c'est-à-dire, que doit-on dire qu'il y a dans le visage de la mariée, car le visage est appelé dans le secret de la sagesse de l'homme éclaire son visage. Ainsi, il doit dire quel est l'éloge qu'il y a dans la mariée, appelée croyance. Et c'est là la différence entre Beit Shammai et Beit Hillel, s'il faut dire la mariée comme elle est, ou dire une mariée belle et gracieuse. Il n'en est pas ainsi pour le marié, que le Créateur est appelé du point de vue de la Torah, car la Torah est appelée un don là-bas. Il n'y a pas la notion de danse. Car au moment où l'homme reçoit des dons, il n'est pas possible de dire alors qu'il a une quelconque descente, c'est-à-dire qu'il ne veut pas recevoir de dons, car c'est seulement dans le lieu de l'effort où l'homme doit se renforcer contre l'intellect, qu'il est possible de dire que parfois il peut se renforcer et parfois non. Mais lorsque l'on reçoit des dons, comment peut-on dire qu'il n'a pas besoin de dons? Pourquoi il n'est pas dit « comment danse-t-on devant le marié, mais comment danse-t-on devant la mariée ?» En revanche, concernant le repas, il est écrit « Quiconque prend plaisir au repas du marié ». Et il n'est pas écrit « Quiconque prend plaisir au repas de la mariée ». Et la raison est, comme il est dit plus haut, car le marié est appelé du point de vue de la Torah, et la Torah est appelée un don, comme disent nos sages, de Matana à Halaliel. Et voici ces mots. Que signifie ce qui est écrit? Et du désert à Matana, et de Matana à Nahaliel, et de Nahaliel à Bamoth, et de Bamoth à la vallée. Et il lui a dit, si un homme se fait comme ce désert que tous foulent, la Torah lui est donnée en don. Dès qu'elle lui est donnée en don, il hérite de elle, comme il est dit, de Matana à Nahaliel. Il est connu que le Créateur a de nombreux noms, et cela dépend de ce qu'il révèle aux inférieurs. C'est-à-dire, cela dépend de la mesure selon laquelle il dispense aux inférieurs. Autrement dit, selon ce que les inférieurs sont dignes, il leur dispense l'abondance. Et puisqu'il y a de nombreux degrés parmi les receveurs, comme il est écrit, de même que leurs visages ne se ressemblent pas les uns aux autres, ainsi leurs opinions ne se ressemblent pas les unes aux autres. Et comme nous l'apprenons dans la voie du travail, l'homme lui-même traverse des changements d'état. C'est pourquoi l'abondance du Créateur se diversifie en de nombreux degrés et le Créateur n'a aucun nom, car aucune pensée ne le saisit absolument, c'est-à-dire aucune pensée ne l'ajoute en rien, absolument. Et comme il est écrit, « Par tes actions, nous te connaissons », c'est-à-dire que selon l'abondance qu'il dispense, ainsi, on le nomme. C'est pourquoi, du point de vue de la Torah, le Créateur est appelé marié, époux. Et lorsqu'il dispense la qualité de croyance, il est appelé la mariée. Et du point de vue du but de la création, qui est sa volonté de faire du bien à ses créatures, que tout le monde en bénéficie, c'est-à-dire qu'il bénéficie de ce degré appelé sa volonté de faire du bien, cela signifie qu'il vivifie aussi les clipotes, sinon elles n'auraient pas le droit d'exister dans le monde. Mais comme le dit le Zohar, elles n'ont qu'un degré de lumière ténue, Nehirudakik. Tandis que dans la Torah et les mitzvot, le bien et le plaisir sont revêtus dans le secret de toute la Torah, n'est que les noms du Créateur, dont le nom général est bon et bienfaiteur. Et selon ce qui précède, le Créateur est appelé le marié, car il donne et dispense aux inférieurs. Et le fait que les créatures jouissent de ce qu'il donne à apprécier, comme il a été dit plus haut, tout ce dont le monde jouit provient de lui. Toutes les jouissances sont appelées repas. Il s'ensuit que tout le monde jouit du repas du roi. Mais il y a une différence du côté des inférieurs, c'est-à-dire qu'il y a des inférieurs qui croient que ce repas vient du roi, et il y a des profanes qui ne croient pas que le repas vient du Créateur, appelé roi. Et du point de vue où il est le dispensateur, il est appelé le marié. Et c'est ce qu'on dit nos sages, quiconque jouit du repas du marié et ne le réjouit pas, transgresse 5 voies. C'est-à-dire que bien qu'il croit que le repas est celui du marié et qu'il lui rende grâce pour le plaisir qu'il reçoive, néanmoins, il y a un degré plus élevé, à savoir qu'il faut réjouir le roi par le fait que l'on reçoit du plaisir. Et selon ce qui précède, que le Créateur est appelé marié, comment peut-on dire réjouir le Créateur? Il est connu que la joie vient en conséquence de quelque chose lorsque l'homme obtient une chose nouvelle qu'il désirait et qu'il la reçoit. Cela engendre pour l'homme de la joie. Et que peut-on dire qu'il manquerait, à Dieu ne plaise, au Créateur, que s'il recevait cela, il serait dans la joie. Le Zohar, Bereshit, dit là-bas, il n'y eut pas de joie devant le Créateur depuis que le monde fut créé, comme la joie qu'il aura à l'avenir avec les justes. Et il faut aussi comprendre ce propos. Comment peut-on dire que le Créateur reçoit de la joie? Mais, comme nous l'apprenons, que le but de la création est de faire du bien à ses créatures, il s'ensuit que lorsque les inférieurs reçoivent le bien et le plaisir qu'il a préparé pour eux, de cela, il a de la joie. Comme il est connu, il y a une allégorie d'un roi qui possède une tour remplie de tout le bien, mais qui n'a pas d'invité. C'est pourquoi le festin est attribué au Créateur en tant qu'époux, qui est du côté de la Torah, du don, de Nachliel. Et alors, les créatures reçoivent le bien et le plaisir, appelés festin. Elles doivent tout recevoir en vue de donner, et non pour la réception égoïste. Et c'est ce que nos sages ont dit, celui qui profite du festin de l'époux et ne le réjouit pas, c'est-à-dire qu'il reçoit pour son propre intérêt, transgresse 5 voies. L'affaire des 5 voies fait allusion à la perfection du degré qui doit se révéler aux créatures. Autrement dit, le désir de faire du bien à ces créatures se révèle en 5 aspects appelés les 5 parties de l'âme qui sont Nefesh, Ruach, Neshama, Chaya, Yechida. C'est pourquoi nos sages ont dit, celui qui profite du festin de l'époux et ne le réjouit pas, c'est-à-dire que son intention en ce qu'il profite du festin n'est pas parce qu'il veut réjouir le Créateur, en ce que le but de la création parvient à la correction finale, mais pour son propre intérêt. Alors, il cause que les 5 voies, c'est-à-dire l'aspect Naranchai, qui doit se révéler, passe devant lui, car sur le clé de réception pour soi-même, il y a eu le Tzimtzum. La lumière ne s'étend pas à cet endroit, mais cet endroit nécessite une correction, c'est-à-dire en vue de donner. Et il ne considère pas cela, c'est pourquoi il est la cause qui empêche l'abondance d'atteindre les inférieurs. Après ce qui précède, il en ressort que nos sages se tiennent et nous avertissent que nous devons nous préparer pour un travail et un grand effort à croire que tout ce que nous recevons comme plaisir dans le monde, tout s'appelle le festin du roi. Mais il faut croire cela. C'est pourquoi nos sages ont institué pour chaque plaisir une bénédiction particulière. Que ce soit la bénédiction de la prière, la bénédiction de la Torah ou des plaisirs matériels. B. Que tous les plaisirs reçus du festin du roi, il faut s'efforcer qu'ils soient en vue de donner et non pas pour son propre intérêt. Tandis que lorsque le Créateur donne aux inférieurs sous l'aspect de la mariée, qui est l'aspect de la croyance, cela n'est pas encore appelé festin, mais il y a là des montées et des descentes, c'est pourquoi il y a là des danses. Fin de l'article.
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0: Nous avons lu l'article « L'importance du marié, de l'importance de l'échelle ». C'est très difficile à comprendre. L'importance du marié dont on pardonne les fautes. Pourquoi nous devons travailler? Pourquoi le monde a créé cette forme où il y a un effort? Si tout est possible, pourquoi n'a-t-il pas créé l'état final? Et si l'état final existe bien et que nous sommes dedans, alors pourquoi n'a-t-il pas créé que nous le ressentons, que nous le ressentions? Mais nous devons ouvrir les yeux, ouvrir le sens, appeler Massar et le mieux réfléchir, et alors seulement nous sentirons où nous nous trouvons. Alors on nous dit que c'est à cause de la honte. Bon, alors on nous dit que c'est pourquoi a-t-il fait la honte? On nous dit que la honte est un tikkun, une correction. Si nous ne le corrigeons pas, nous ne sentirons pas le grand bienfait. Il faut la grandeur et l'importance du marié, de celui qui donne, pour que ce soit pour donner, car afin de donner le kli, afin de donner. Le kli est éternel, ne disparaît pas, au contraire, il va toujours en ajoutant. Beaucoup, beaucoup, beaucoup de réponses, mais au total, vraiment, on peut tourner là-dedans pendant très longtemps. Tandis que tant que l'homme n'arrive pas à entrer dans une seconde nature, il ne pourra pas comprendre et ni être d'accord avec tout ce qu'il traverse. Tout ce qu'il traverse. Car toutes les définitions sont des définitions opposées. Là où il est maintenant et là où il sera après. La question des montées et des descentes ne vient pas de ce que je me sens mal ou bien, mais de ceci. S'il a des pensées sur le Créateur, peu importe depuis quel état, depuis l'état le plus mauvais dans la spiritualité, cela s'appelle bien. Et une descente s'appelle quand disparaît chez l'homme tout lien avec le Créateur. Le lien depuis l'état le plus mauvais est préférable à la séparation depuis l'état le meilleur. Alors, de là, nous avons déjà besoin d'un très grand effort pour donner la définition juste. Qu'est-ce qu'une montée? Qu'est-ce qu'une descente? Chaque fois que le Créateur nous rappelle lui-même, peu importe de quelle manière, nous devons le remercier, même si cela peut être par des coups. Des choses comme ça que le Créateur nous en garde. Et à l'inverse, chaque fois que disparaît le lien avec le Créateur et que des plaisirs ou à l'inverse des problèmes nous le cachent, que nous sommes confus, alors qui nous fait cela? Nous l'oublions totalement. Cela s'appelle une descente. Cela veut dire les montées et les descentes, ce n'est pas selon le sens, amer et doux, mais selon vérité et mensonge. Donc, il est difficile de s'habituer à ces discernements et de mesurer ainsi les états. Et alors l'homme commence vraiment, s'il voit son état de cette manière, alors il commence à voir si je me lève le matin, si je me lève le matin et que je vais étudier avec plaisir, je me sens bien. J'ai de la curiosité. Je vais recevoir quelque chose, entendre quelque chose. Et quand lui ne s'éveille pas justement des doutes et des problèmes qui l'introduisent dans un mélange, dans les relations avec le Créateur, alors il se peut que c'est cet état-là qui ne sont pas tellement bons. Car le Créateur ne veut pas qu'il renouvelle spécialement les relations avec lui. Il commence ainsi par les birurim, les clarifications, à se rapprocher, à le demander.

0: se tourner vers le Créateur ou faire quelque chose lui-même. Si je me tourne vers lui au moment où je suis capable de faire, alors ce sera une demande artificielle. Qu'est-ce que ça veut dire? Je crie, comme le rabbin, je donne l'exemple là-bas, un enfant pleure dans la rue, alors on ne fait pas tellement attention à lui. Car un enfant, depuis sa petitesse, il pleure, mais un adulte qui pleure, ça c'est un problème. Ou un homme qui se tient sous un fardeau, et d'un instant à l'autre, cela peut tomber de lui, alors vraiment, il va perdre, il crie, il exige. Alors immédiatement, quelqu'un l'aide. Ce qui n'est pas le cas s'il crie simplement au secours et on voit que ce n'est pas vrai. Personne ne fait attention. Ça veut dire, l'homme qui sent que il lui est un peu difficile dans le travail, alors il dit que c'est la Sitra Acha qui arrive et qui commence à jouer avec l'homme, et que cela vaut la peine ou non de se tourner vers le Créateur. En vérité, cela vaut la peine de se tourner dans tout état. Mais de tout état, se tourner, si ce n'est pas une vraie demande, au lieu de faire ce que je dois faire, je crie qu'il le fasse. Ou alors, au lieu que j'ai vraiment une poussée vers son aide, je n'ai pas de poussée vers son aide, disons que pourtant je crie. Oui, aide-moi. C'est une sorte de demande qui ne vient pas de la profondeur du cœur. Que faire? Il dit, il n'y a pas de meilleur état dans la vie de l'homme que le moment où il se sent désespéré de ses propres forces et où rien ne peut lui être utile, car alors, il est vraiment digne de sa prière au Créateur. Et une telle prière, ça veut dire qu'il reçoit une réponse à cela. Bon, où est ce désespoir des forces? Ou bien il faut 20 ou 30 ans essayer toutes sortes de choses et jamais, qui sait si c'est fini ou non? Ou bien ce n'est pas une question quantitative selon les heures et les années, mais c'est une question qualitative, comment l'homme se rapporte à son état. Et alors, il se peut que il puisse donner une prière correcte, pas une flatterie quelconque, mais une demande vraie, qu'il soit vraiment sûr que le Créateur peut l'aider et que de lui-même ne peut pas. Déjà, après un petit effort, ça lui suffit. Et c'est assez pour lui. Comment organiser cet état?
1: Est-ce qu'il y a une
0: vraie réponse? Je ne sais pas. Vous avez entendu une réponse d'ici? Nous ne sommes pas arrivés à la fin. Bon, à la fin de l'article, il y a une réponse. Et alors, nous ferons l'effort et nous étudierons. Il donne une réponse. Il donne une réponse simple. Que l'homme doit vraiment voir ces états-là. Un degré plus profond. Que le Créateur me donne l'état. Et par cela, il découvrira qu'il doit se tourner immédiatement vers le Créateur. S'il voit cela de manière superficielle, que j'ai un état, que je dois m'en sortir, et si je ne m'en sors pas, alors oui, je me tourne vers lui, comme c'est écrit, comme vraiment, peut-être je le sentirai aussi. Dans le désespoir et l'épuisement des forces, il est écrit, la Torah affaiblit la force de l'homme. D'accord, la Torah ne me suffit pas encore, je n'ai pas encore assez travaillé.

0: Mais s'il entre plus à l'intérieur, pour se dire que tous les états difficiles, le Créateur les lui donne pour qu'il se tourne vers lui, alors déjà à cet endroit même où il sent la plus petite difficulté, comme si maintenant je vais faire immédiatement, au lieu de je vais faire, oui il fait, mais il fait une demande au Créateur. C'est très important. De cette manière, il économise énormément, car sauf la demande au Créateur, tous les efforts qu'il fera lui-même, aussi grand soit-il, et même vraiment comme dans le don de soi, tout cela est vide. On ne le prend pas en compte. L'homme ne doit rien faire de toutes ces choses-là, mais seulement découvrir de que chaque état où je me trouve vient du Créateur pour que je me tourne vers lui. C'est tout. Si il y a une interruption entre le moment où je sens mon état et le moment où, depuis lui, je me tourne vers le Créateur, s'il y a une interruption, c'est déjà la Sitra Hara, c'est déjà quelque chose de confus venant de mes sagesses, de toutes sortes de calculs, où je m'efforce de faire moi-même d'une manière ou d'une autre. Ce qui n'est pas le cas pour l'homme, ce point-là est très important. Si je ne l'ai pas suffisamment clarifié, dites-le-moi. Et je reviendrai encore. Sur ce point aussi, il est très difficile de s'accrocher s'il n'y a pas de pression sociale. Si tout le groupe et tout l'environnement ne travaillent pas aussi comme je viens de dire.
1: Ken,
0: il y a des questions, s'il vous plaît. L'homme doit se tourner vers le Créateur dans chaque état, dans chaque difficulté, mais la plus petite même la plus petite qu'il rencontre, la plus petite difficulté. Mais les états sont différents. Est-ce que les demandes doivent aussi être différentes ou faut-il simplement, ah, tout vient du Créateur et moi? Les états que le Créateur envoie à l'homme ne sont pas des états différents. Ils sont très, très simples. Regarde. Au total, tous ces états, c'est une lumière simple qui remplit toute la réalité. Et le fait que ces états te paraissent différents, c'est parce que la lumière crée le kli qui comprend beaucoup de discernement. Alors, il te semble sous une pression simple, de la lumière simple, vers un but simple. Toutes sortes d'états, bons, mauvais, sous toutes sortes de formes, comme s'ils se contredisaient, opposaient les uns aux autres, mais ce n'est pas vrai. Tout cela vient d'une seule pensée, faire du bien à ces créatures, d'une seule intention, te pousser vers la source, et le fait que tu interprètes cela sous toutes sortes de formes et que tu ne peux vraiment pas les relire entre eux, ces pressions-là, ces cas-là, c'est que tu n'es pas encore arrivé à un certain déclic, à voir qu'il n'y a là qu'une seule chose. Alors l'homme n'a pas tellement à interpréter les choses. Au contraire, si tu commences à entrer en elles, à les détailler, comment elles viennent, ce qu'elles font, c'est justement là que tu t'éloignes davantage de l'action juste. L'action juste, voir en cela le Créateur qui te rappelle que ici, depuis cet endroit, comme on dit, je viendrai vers toi, je te bénirai. Fais-le vers lui immédiatement, même n'entre pas dans cet état-là. Plus que ce que tu découvres qu'il vient du Créateur, Tu as cette découverte, c'est fini. Ne commence pas à y entrer davantage, car alors tu entres davantage dans la matière. Le contact avec lui, s'il existe, négatif, positif, peu importe lequel, c'est déjà suffisant pour attribuer cet état à lui. Et c'est tout. Tu as terminé. C'est possible. L'homme pense, c'est là qu'il est. Si tu commences déjà à te cuire davantage, tu suces de ton doigt toutes sortes de choses qui vraiment n'ont aucune utilité. L'état suivant qui viendra, de toute façon, sera plus profond. Et alors, de lui aussi, au moment où tu fais le déclic et que tu l'attribues au Créateur et que tu demandes l'union depuis cet état aussi, il se trouve déjà à un degré plus profond. Ça veut dire, tu peux approfondir les états seulement selon ce que il t'éclaire et te donne comme nouvel état. Mais non pas que toi-même maintenant, je descends maintenant à l'intérieur plus profond, dans la ligne gauche, et là c'est simplement que tu vas te détacher du contact correct avec le Créateur. C'est déjà la clipa qui dit « Non, tu dois manger, tu dois te manger toi-même, tu dois vraiment rentrer dans la matière, voir à quel point tu es mauvais, ainsi de suite. Mais pourquoi ce mal-là, j'en ai besoin seulement pour me tourner vers lui ? Ai-je maintenant la possibilité de faire immédiatement ? C'est fini. Je n'ai pas besoin de commencer là à faire de ce mal, une telle bulle, comme si ce mal pouvait m'enterrer sous lui, oui. Alors, qu'est-ce que ça veut dire, faire un birour, une clarification correcte? Faire un birour correct, c'est voir que cet état, le Créateur me l'a donné, et que cette force supérieure veut que je me tourne vers lui, que j'attribue cela à lui. Au moins ainsi, s'attribuer à lui. Si tu peux encore continuer, pour que je sois en union avec lui, pour que je comprenne les raisons de cela, pourquoi il me fait cela, par le chemin de Dvekut, oui. Si tu arrivais à un état assez bon, alors qu'est-ce que cela vaut totalement la peine de faire quelque chose dans cet état, ou bien suffisait-il de voir ? Pour l'instant, nous ne parlons pas d'un état bon ou mauvais. Nous parlons d'un état où l'homme découvre une cause. Il n'y a rien de plus naturel à l'homme qu'en vérité que d'arriver à la cause de chaque état. Il y a beaucoup de blagues sur les enfants qui demandent à maman ou papa « D'où suis-je venu ? D'où suis-je arrivé ? D'où suis-je ?» Alors on pense qu'ils demandent « Comment vous m'avez fait ?» ou « Comment fait-on des enfants ?» Non, bien sûr, dans la tête d'un enfant, il n'y a rien de tel. C'est vraiment une question très profonde et naturelle chez l'homme, d'où suis-je ? C'est en fait une question sur la racine, sur le Créateur. C'est une question, pourquoi l'humanité veut-elle toujours savoir ce qu'il y avait là-bas, à l'époque de il y a 1 million d'années, combien de millions d'années ? Que savait-il là-bas ? Les anciens Égyptiens, toutes sortes, ces Grecs, toutes sortes de choses. Nous cherchons la source, nous pensons que depuis elle, nous saurons pourquoi nous existons. D'où toute cette affaire a commencé, là. Apparemment, il y a aussi une réponse. Pourquoi ce qu'il y aura à la fin ? Des enfants aussi, vraiment. Qui, à part un enfant, demande pourquoi ? Et c'est la question la plus naturelle, la recherche de la racine. Donc, cette science, cette sagesse, c'est la sagesse la plus proche de la nature intérieure, vraiment, de notre matière. Et si l'homme trouve le point du Créateur qui lui a organisé l'état, chaque instant qu'il lui organise et qu'il lui attribue immédiatement au Créateur, qu'il le lie à la cause et aussi à la fin, c'est fini. Et il a déjà utilisé cet état-là, il a déjà terminé, il l'a corrigé. Qu'est-ce que c'est un état dont tu parles, que je mange maintenant de la soupe et dans 10 minutes je mange de la viande, ce sont deux états, ou bien les états sont des changements dans mes relations avec le Créateur? Je ne parle pas d'un état où mon corps est assis maintenant, et ensuite il est couché. Je parle d'un état où je me sens moi-même bien ou mal. Bien ou mal. À cause de quoi? Peu importe à cause de quoi. Ce n'est absolument pas important. Qu'est-ce que ça me fait? À cause de quoi? Ce qui m'importe, ce n'est pas à cause de quoi je me sens bien ou mal. Ce qui m'importe, c'est quelle est la cause pour laquelle je me sens bien ou mal. Ça veut dire quelle est la cause qui m'a arrangé cette sensation. C'est ça qui s'appelle cause. Ça veut dire, cause s'appelle une cause orientée vers le but. Tu as dit aussi que ce processus, il faut le faire dans le groupe. Comment fait-on cela? Attribuer chaque état au Créateur, comment le fait-on comme en équipe? Non, le groupe, nous en avons besoin. Pour plusieurs raisons. C'est en fait une seule raison, mais puisque nous ne sommes pas encore dans la révélation, alors la question du groupe se déploie sur, pour moi, en plusieurs relations, pour ainsi dire. Par rapport à moi, entre-temps, au début, je sens le groupe comme ce qui me rappelle le travail du Créateur. Je les regarde, je reviens à la ligne, au mouvement correct, et ainsi de suite. Sans eux, je me perds un peu ainsi. Le nord, je perds le nord, comme on dit. C'est au début. Ensuite, l'homme commence à voir le groupe comme une chose qui fait partie de son âme, de sa neshama, car vraiment nous nous trouvons sous une telle forme que dans chacun des êtres du monde, j'ai une partie de mon âme et je dois être à la fin connecté à lui. Comment, je ne sais pas, mais sous une certaine forme, oui. On nous explique que cela vient selon la pyramide, que je dois être connecté avec eux, mais il y en a avec qui je dois être connecté dans la prina du minéral. Il y en a dans le prina du végétal ou de l'animal, du parlant. Après, avec chacun apparemment dans une mesure différente. Mais à la fin, il doit y en avoir quelques-uns près de moi avec qui moi et eux travaillerons, nous travaillerons comme un seul kli. Comme un seul kli. Comme les organes d'un seul corps. On a donné des mains ou des jambes ou une tête ou un ventre, je ne sais pas, ainsi. C'est ainsi qu'il faut travailler. Nous voyons que vraiment les corps qui sont utiles, ils sont ainsi connectés. Et un homme seul n'en est pas capable. Ça veut dire qu'il est capable, d'une certaine façon, pendant des milliers d'années, d'arriver à nouveau à l'état où il n'en est pas capable. Celui qui fuit cela, il n'a aucun espoir. Je n'ai pas encore compris ce que sont deux états. Qu'est-ce que c'est ici Quelqu'un m'a donné une gifle, je me sens mal à cause de cela, quelqu'un m'a raconté une blague et j'en suis joyeux. Ce sont deux états. Je ne te comprends pas. Qu'est-ce que ce sont, deux états ou chaque état, je dois le rapporter au Créateur? Mon état intérieur, comment je sens ma réalité dans le monde? Cet état-là, je dois l'attribuer à la racine, d'où cet état descend, se déploie et se revêt dans toutes sortes de vêtements. Et les vêtements ne m'importent pas. À travers les vêtements, je dois trouver un lien avec celui qui m'a organisé cet état-là. D'où cet état a commencé. Que toute la descente depuis lui jusqu'à moi, à travers toutes sortes de mondes et à travers toutes sortes de corps dans ce monde-ci et de circonstances, toutes ces choses-là, je les attribue aussi à lui. Et non pas que je les suspende à une sorte de force qui ne serait pas les siennes. Je ne sais pas. Tu es dans un certain état, alors tu demandes ainsi un peu. Oui, Micha. Si l'homme voit qu'il peut effectivement faire quelque chose, est-ce que c'est le signe qu'il n'a pas encore fait un birour en profondeur, une clarification? Non, un homme qui pense que maintenant il peut faire quelque chose, c'est le signe qu'il ne fait pas un birour en profondeur. Ça veut dire qu'il ne s'est pas approfondi un peu plus bas. Disons, maintenant dans notre pays, oui, c'est la chose que tout le monde voit. À la surface. Nous sommes dans un état de danger, nous sommes dans un état de désespoir total, personne n'a de solution, tous pensent, nous ne savons pas quoi faire, peut-être quitter cet endroit complètement et retourner peut-être à l'exil, mais où, nous ne savons pas. Nous sommes dans toutes sortes de telles pensées et ce qui passe dans la tête de chacun, je le sens, hein. Chacun le sent à peu près. C'est tout. Maintenant, si on s'approfondit un peu plus profondément, alors tu verras une image totalement différente. Ce que nous devons en fait comprendre, nous devons comprendre que vraiment, dans l'état où nous sommes aujourd'hui, nous n'appartenons pas à cette terre. Nous n'appartenons pas. Notre place est en exil. On nous a amenés ici pour que nous nous élevions sous forme spirituelle, que nous soyons comme la terre d'Israël. Nous n'en sommes pas capables. Notre place n'est pas ici. La terre nous rejette, c'est tout. C'est tout. Qui nous organise cela? Pourquoi? Que nous fait-il? Peut-être chercherons-nous un autre endroit? Cherchons en Ouganda ou à Madagascar ou là-bas. Il y avait, tu sais, Bureau d'Ibidjan, oui? Cherchons. Alors il dit non, ça c'est ta place, seulement dans cet état où tu seras
1: Israël.
0: Israël. Si tu ne seras pas Israël, alors ta place est pire que tous les peuples. Galgalta et Naïm doivent faire leur rôle envers tous les Arabes. Ils ne font pas leur rôle comme tous les Arabes, alors c'est fini. Alors les Arabes les dominent. C'est tout, quoi. Donc, si l'on descend un peu plus bas depuis cet état vers les causes, on voit de quoi il s'agit et ce qu'il est possible de faire. Alors, on voit qu'il n'y a nulle part où fuir. Il n'y a simplement nulle part où fuir. Mais quoi, il n'y a qu'une seule solution, élévation spirituelle. On le voit simplement, c'est la différence entre... Sa différence entre perception superficielle et perception causale. C'est tout. C'est très simple. Et ainsi, cela continuera jusqu'à ce que nous descendions à un tel degré où nous verrons la cause correcte. Et tu vois à quel point l'histoire... À quel point l'histoire ne nous enseigne rien non plus. Ça veut dire, l'homme n'a pas appris des états précédents s'il ne les a pas attribués au Créateur aussi. Oui ? Il y a 60 ans, il y a eu la Shoah. Le peuple le plus moderne, fort, intelligent. Les Allemands étaient alors les plus grands, les plus développés et les plus avancés. Ouais. Regarde où ils sont arrivés. Pourquoi ? Parce qu'ils se sont développés plus que tous. Alors ils ont vu que les Juifs, c'est vraiment la cause de toutes les souffrances du monde. Ils l'ont senti. Dans le subconscient. Subconscient. Car la loi générale, dans la réalité, agit ainsi, montre ainsi. Maintenant, tout le monde s'élève à un degré comme les Allemands d'alors. Tout le monde. Et tous sont ainsi. Tu vois, même le président de France, celui d'Angleterre, oui, tous parlent déjà ainsi, librement. Comme Balasoulam écrit, que toutes les nations du monde sentent que Israël est une chose étrangère dans la réalité, qui n'a pas de place pour exister. C'est très juste, car Galgalat Einayim se trouve dans les Arabes pour les corriger. Si ce n'est pas pour la correction, il n'y a aucun besoin de cette nation. Il faut descendre à un degré encore plus bas, à la cause, et tu verras les solutions, et tu verras tout. Mais si tu te trouves au degré de la réalité simplement, comme ça, alors tu ne vois aucune solution, car tu ne sais même pas d'où cela découle. Donc c'est ainsi que nous devons... J'ai donné après cet exemple, sous une forme globale, c'est pour vous permettre une certaine liberté, que chacun voit son état. Maintenant, c'est ce que nous devons faire dans chaque état, descendre encore un peu à l'intérieur, mais seulement une goutte là où tu trouves le Créateur qui t'organise l'état. Au moment où tu as trouvé le Créateur qui t'organise l'état, tu dois immédiatement te tourner vers lui, créer immédiatement un lien avec lui. C'est tout. Alors, tu as terminé cet état, tu l'as arrangé, tu l'as corrigé.
1: Et
0: si tu t'approfondis davantage après l'avoir trouvé, c'est comme si tu prenais le travail sur toi-même, un travail superflu, car tu n'as besoin que du lien depuis ton état vers la cause qui est lui. C'est tout. Quand l'homme commence à clarifier, à chercher, à vraiment demander en retour qui m'envoie cela, est-ce qu'il y a un sens à demander aussi pourquoi ? Car la réponse à cela est en fait que à chaque fois une décision, que toute chose avec plus de force, comme on dit, exige de moi à nouveau de renouveler le lien, de rechercher sa grandeur, d'unifier cet état avec lui. Le Créateur donnera toujours les états dont il a besoin. Ça veut dire, selon la racine de l'âme, il te révélera des rechimot, il te révélera des états dont il a besoin. Ou plus exactement, toi, tu as besoin de découvrir depuis eux un lien avec lui. Et ce n'est pas à nous de choisir ces états-là, ni d'aller fouiller et chercher quelque chose qui nous semble que de là nous trouvons davantage un certain lien. Un lien pour adhérer à lui. Ce n'est pas conseillé. Il est conseillé seulement de le saisir immédiatement dans chaque état, comme cause, et c'est tout. Alors cette tentative de birour, de clarification, il vaut mieux l'interpréter comme une fuite du désir de l'unifier, ça veut dire c'est comme la limite de l'erreur, dès que je vois déjà que je ne vois pas, que je ne dois pas chercher là-bas à tirer des conclusions, c'est déjà là que commence la déviation. C'est comme nous en avons parlé avant mon voyage. Au moment où je commence à chercher un lien avec le Créateur, dans chaque état où je me trouve, cela peut être moi ou le monde, comme nous en avons parlé maintenant sur les sentiments de chacun envers la nation, envers notre état général avec les Arabes. Au moment où je commence à faire cela, alors je m'efforce, oui, non, ça commence déjà à se renouveler et à me jeter dans un état et un état. C'est tout. C'est comme nous avons parlé de l'état d'angoisse et de peur qui vient à l'homme dès qu'il commence à relier cela au Créateur et qu'il voit dans ce même point un lien avec le Créateur, puis de nouveau le Créateur disparaît et de nouveau il a peur de cet ours qui se trouve dans la rue. Oui. Et de nouveau, le Créateur se révèle, puis de nouveau il se cache et l'homme, selon cela, trouve un lien avec lui. Ou non, c'est la même chose ici. Pour renouveler la cause, ça veut dire descendre d'une vision par les yeux à une vision plus intérieure. Mais la cause est toujours la même cause, en fait, il n'y a rien de nouveau ici, seuls les états changent chaque fois. Les états, le revêtement dans la matière sont toujours différents, mais la cause est toujours la même cause, oui. La cause, c'est le manque de révélation de la divinité dans la matière, dans ton désir. Alors, là où le Créateur veut se révéler, l'homme est, disons, une grande boîte. Et cette boîte-là est divisée en milliers de cases. Et dans chaque case, il y a beaucoup de niveaux de révélation du Créateur. Oui. Alors, il voit que, maintenant, il veut que tu le relèves à un certain endroit, alors il te fait un certain état, hop, là tu l'as découvert, là, c'est fini. Dans cet état est déjà corrigé. Maintenant cet état-ci, maintenant cet état-là, jusqu'à ce qu'au total tu termines toute cette mesure où, depuis tous les états qu'il a donnés, tu as d'une certaine façon découvert un lien avec lui. C'est tout. Maintenant, tous ces états eux-mêmes t'organisent davantage d'aspiration, de compréhension aussi, d'expérience. Tu passes davantage d'un état de double dissimulation à une dissimulation ordinaire. La question est, qu'est-ce que ça rappelle, comment ça s'appelle le révéler? Le révéler, c'est révéler la cause de mon état. Ça s'appelle notre état. Ça s'appelle le révéler, notre état. Se rappeler qu'il est la cause? Il est impossible de se rappeler qu'il est la cause. L'homme, selon sa préparation et selon le groupe autour de lui, peut arriver à un état où, dès qu'il sent la réalité d'une certaine façon, peu importe comment cela est ainsi dans ses sens, il sent immédiatement, après, la racine, la cause de cette réalité. Et il n'a pas besoin de penser ni d'avoir peur. « Oh, comment, que vais-je faire contre celui-là ? Et là-bas, les juges veulent me mettre en prison. Et lui, il veut me frapper. Ici, celui se fâche contre moi. Et ici, encore quelque chose. » Il commence immédiatement à voir la cause du problème. Comment se garder de tomber dans un état comme en dessous de la raison, comme cela existe dehors, disons que, oh, tout vient d'en haut, moi... Non, tout vient d'en haut. Cela ne me dispense d'aucun problème, d'aucun travail. Tout vient d'en haut, ça veut dire que je dois... Tout vient d'en haut, je dois me rapporter à cela comme à la cause, que cela vient de lui. Mais ensuite, il exige de moi dans cela un travail intérieur et un travail extérieur. C'est tout. Comme je me rapporte à ces ennemis et à ces haineux intérieurs en moi ainsi, en correspondance avec cela, je dois me rapporter à eux sous une forme extérieure. Tu comprends? Nous n'avons pas à les tuer dans l'extériorité si nous ne les tuons pas dans l'intériorité. Cela doit être en correspondance totale. Si tu avais arrangé cela à l'intérieur, alors tu verrais ce qui se fait dehors. C'est simplement... C'est sans utilité. Tout. On le voit. C'est sans utilité. Alors vraiment, Il n'y a pas de solution. Donc on le découvre peu à peu. J'ai parlé dernièrement avec des grands hommes comme ça. Ils sont dans l'impuissance. Alors que peut-on faire ? L'homme qui ne descend pas au niveau des causes ne fait simplement rien dans sa vie. Il reste un animal qui ne fait rien sauf vraiment sentir combien de souffrances passeront sur lui. Tu comprends ? Ah, qu'il vive ou qu'on le tue, peu importe quoi. L'homme commence depuis ce point, il le relie ce qui lui arrive au Créateur, mais il le relie sous une forme orientée vers le but. Et ici, tout notre travail. À partir de cela, on découvre ensuite la nécessité de la révélation de la divinité. Mais c'est déjà un degré plus bas, où tu ne veux pas qu'il se révèle à toi comme agissant en mal, et alors tu te connectes à lui. C'est ça que je souligne. Mais il se tisse dans l'homme une sorte d'exigence. Il se tisse tel qu'il veut sentir le Créateur comme une cause bonne. Non pas mauvaise, non pas parce que c'est mauvais pour lui, mais parce qu'il ne veut pas se rapporter ainsi à la force supérieure. Alors déjà, c'est... Mais on commence par cette chose-là. Concrètement, maintenant, c'est devant nous. Que se passe-t-il si on descend au niveau de la cause, mais qu'on ne peut pas identifier un état positif ou négatif ? On ne peut pas identifier un état positif ou négatif. Il n'est pas nécessaire d'identifier. Il n'y a pas d'état négatif. Et il n'y a pas d'état positif. Simplement, moi, dans mes sensations, je sens positif ou négatif, mais ce n'est pas complètement... Ce n'est pas vrai. Chaque état, simplement... Simplement est destiné à m'éveiller, à chercher un état plus intérieur. Maintenant, pourquoi
2: c'est là, en vérité, l'homme ne peut pas le discerner. Il ne peut pas discerner. Comme nous sommes au début du chemin, alors c'est l'état négatif qui agit davantage sur nous. Nous cherchons une cause. Pourquoi je souffre? Pourquoi est-ce bon pour moi? Personne ne demande. Mais pourquoi est-ce mauvais pour moi? Ben, on le fait parce qu'on est un désir de se voir. Alors personne ne demande pourquoi est-ce que c'est bon pour moi. Tu comprends, l'expérience de la vie l'éveille à penser, mais simplement comme ça, c'est pas possible. Il faudra payer pour cela. Alors il a peur. Mais on peut éveiller l'homme que depuis le mal, depuis une mauvaise sensation. Et ensuite, on l'éveille avec une bonne sensation. Là, c'est déjà l'écorce. On lui fait que du bien. Ça, c'est plus difficile. C'est pour des personnes qui sont plus avancer. Quand il pose la question quel est le but de ma vie, quand on lui donne tout le bien, à part le Créateur, j'ai tout. Et je ne veux rien. Une malédiction de l'autre côté. Comme le serpent. Il a dû manger partout, il n'a pas de goût.
1: Il faut
2: étudier. Bon. Sur les religieux ordinaires et leur relation au Créateur, qu'est-ce qui, dans leur lien, les fait comme... J'ai entendu qu'ils causent un dommage encore plus grand que des simples laïcs. Qu'est-ce qui est déformé dans leur lien au Créateur? Ben, cela m'écrit à la fin de la traduction au livre du Zohar que nous, comme peuple d'Israël, le peuple d'Israël, ce n'est pas... Là aussi, les Allemands ont dit juste qu'il n'est pas du tout un peuple qui appartient à ce monde. C'est tout. Il n'appartient pas à ce monde. Ce n'est pas une nationalité, ce n'est pas une nation, ce n'est pas un groupe, c'est quelque chose d'irrationnel comme ça. Voilà. Parce que, et dans la Torah aussi, il est écrit que le Créateur est allé vers tous les peuples pour donner la Torah, et a voulu, ils n'ont pas reçu, Alors il a dit, par le peuple d'Israël, je ferai cela, il nous l'a donné, nous a envoyé vers eux en exil, quatre exils pour que nous nous mélangions avec eux. Ensuite, nous nous corrigerons. À partir de cela, car nous sommes arrivés à de tels exils et nous sommes descendus jusqu'au degré des nations, maintenant nous devons nous corriger. Que Galgal Ta'enaim soit corrigé, ensuite élevé aussi ses achats au degré de Galgal Ta'enaim. Alors, que demandes-tu là-dessus? Tu demandes les religieux. Alors, le Baal HaSulam dit là-bas à la fin de la traduction du jour du Zohar. Il dit qu'en fait, tout le peuple d'Israël est coupable de ce que, jusqu'à maintenant, il ne sert pas son rôle comme il le faut. Oui, il ne le réalise pas. Mais il y a ceux qui sont plus coupables, pour ainsi dire, ceux qui sont moins. Alors il dit que ceux qui étudient la Torah et s'en occupent sous une forme extérieure et non sous une forme intérieure, ce sont deux qui causent en fait le dommage principal dans tout ce système. Aussi de la nation d'Israël, aussi du monde entier. C'est tout. Que ça veut dire extérieur? Torah extérieur, ça veut dire qu'on ne s'occupe pas de la correction de l'intention pour donner. Au total. Ça veut dire l'homme fait des actions extérieures. Et des actions intérieures, il ne les fait pas. Avec son désir, il ne travaille pas. Il travaille sous une forme extérieure. Comment faire des actions extérieures? C'est tout. À la différence, il y a des actions extérieures dans toutes les religions, dans toutes sortes de méthodes. Je dis à la différence, car vraiment, ce qui se passe ici, chez nous, c'est qu'il y a une correspondance entre le sacré extérieur et la sainteté. Toutes ces mitzvot que les gens font ainsi, il y a une correspondance entre cela et la sainteté, mais malgré tout, ce sont des actions extérieures qui ne font pas de correction au monde. Et donc il écrit ainsi. S'ils ajoutaient à cela aussi la correction intérieure du désir, j'ai créé le mauvais penchant, j'ai créé la Torah comme épice. Utiliser la Torah correctement, non extérieure, mais intérieure, alors par cela, il corrigerait le... D'abord, il ferait simplement de tous ces juifs le peuple d'Israël. Ce n'est pas un peuple. Un peuple, cela s'appelle un groupe connecté vers le Créateur Israël, Yashar Kel. Et selon cela, alors nous mériterons de nous installer à l'endroit qui nous est destiné. Car d'en haut, les forces qui descendent vers cette terre ne correspondent pas à notre état maintenant, là où nous sommes aujourd'hui. Nous sommes pires que toutes les nations selon notre conduite, alors nous devons être parmi elles dans des états où elles nous oppressent encore. Et ici, vraiment, nous nous sentons mal. Pas à cause des Arabes. Les Arabes, c'est comme le facteur extérieur, pas lequel, comme si nous nous sentons mal. Nous nous sentons mal. C'est endroit géographique ne nous convient pas pour le moment. C'est tout. Nous ne sommes pas corrigés selon ce que nous devons être à cet endroit-là. Il n'y a pas le choix, sauf se corriger. Impossible de faire autrement ici, une correction. C'est-à-dire, comme nation aussi, nous ne pouvons pas vivre, nous organiser comme nation, pas dans cet endroit, pas dans un autre en général, si nous ne nous corrigeons pas. Ce concept de Galgalta Einaim peut exister comme unité seulement dans la correction de l'intention pour donner. Acha peut être dans n'importe quel état, corrigé, corrompu. Galgalta Einaim, ce n'est pas, ça ne peut pas être, une chose comme ça. C'est une réalité impossible. Oui. Quand on cherche le facteur, disons dans un article de journal ou dans des informations ou dans chaque chose qui arrive autour de moi au quotidien et que je descends au niveau de la cause, maintenant peut-être peut-il y avoir un état où à cause du savoir que j'ai ou de la compréhension que j'ai, j'interpréterai mal les causes. Est-ce que cela change quelque chose si j'interprète mal ou bien la tentative d'interruption qui compte quand j'entends les informations ou quand je vois les choses qui m'arrivent au quotidien et que je me rappelle aussi que le Créateur organise ces choses-là. Et pourquoi, et ainsi de suite. Il viennent toutes sortes de pensées, des calculs qu'il fait, cela soi-disant que je comprends qu'il fait cela. Il n'y a pas à avoir peur de cela. Je dis seulement qu'il ne faut pas descendre plus profond que ce qu'il fait. Il ne faut pas fouiller, car cela t'amènera à toutes sortes de calcul que tu fais déjà avec ton intellect, et nous devons lier toutes ces choses à lui pour qu'ensuite nous l'obligions à se révéler. Et dans sa révélation, alors nous verrons vraiment ce qui se passe avec toute cette horreur qui nous envoie, soi-disant. Ça veut dire que ce qui compte, c'est en fait l'acte de la recherche et non la compréhension. De toute façon, nous ne pouvons pas comprendre. La compréhension d'un état, on peut l'atteindre à un degré plus élevé que l'état lui-même. Depuis là où descendent toutes les forces qui stabilisent l'état, et depuis là où vient le contrôle. Si tu veux comprendre maintenant ce qui est de toi, tu dois monter au moins d'un degré plus un. Et depuis là, tu sauras ce qui se passe avec toi. Sinon, dans l'état où tu es maintenant, c'est impossible. C'est-à-dire, depuis le même état, comprendre le même état, c'est impossible. Oui. Avec tout ce désordre intérieur, extérieur qui existe, comment peut-on faire le travail dans la joie? C'est-à-dire, ben, pas comme bon et bien. Comment peut-on faire le travail dans la joie avec tout l'état terrible que nous avons dehors et ce que nous avons dedans? La joie est le résultat de la révélation de la divinité, de ce qu'il va et nous montre lui-même sous une forme si claire. C'est le signe qui nous donne la possibilité de corriger cela. Alors, il doit y avoir de la joie. Encore une fois, si tu n'attribues pas cet état à lui, alors tu n'es pas joyeux, il n'y a pas de quoi être joyeux. Mais dès que tu attribues l'état à lui, alors tu as ici deux possibilités d'être joyeux, ou bien faire confiance, lui souhaiter le créateur qui s'en occupe, alors apparemment ce n'est pas simplement ainsi, par le hasard, alors je peux me reposer un petit peu. J'ai mis de l'huile sur mes blessures, et je me sens mieux, c'est plus facile pour moi. Alors ça vaut la peine, le créateur existe, il est présent, béni soit le créateur. Ça, c'est une joie mensongère, car en fait, tu as adouci ton désir de recevoir. Tu n'as rien fait par cela. L'autre joie, c'est que tu es joyeux de ce que par ces choses, certes, mais tu peux découvrir le lien et la correction. Je vais te dire de quoi il s'agit. Nous recevons un état qui est soit extérieur, soit intérieur, qui descend d'en haut. Il ne descend pas d'en haut. D'en haut, une lumière supérieure, simple, éclaire dans mon cli. Mon cli se trouve avec de telles
1: psora,
2: comment dire psora? Comment traduire de russe? Il y a des concepts qui sont comme des ulcères, comme des ulcères. Oui. C'est-à-dire, mon désir de recevoir a en lui de tels ulcères, du pu, de telles choses, et la lumière simple qui est claire sur ces choses, elle fait dans ces choses. Certes, c'est depuis l'action de la lumière supérieure, mais ces choses viennent du fait qu'alors je vois ces ulcères à moi seulement sous une forme extérieure et non intérieure. Ça veut dire ces arabes et cette horreur qui existe et les maladies et l'injustice et toutes sortes de choses. Je vois la lumière supérieure qui agit sur mon âme, me montre simplement où je suis entièrement pourri. Alors, tu peux attribuer cela au Créateur, mais en fait, tu dois voir que c'est en toi. Bon, allons un peu. Qu'est-ce que c'est si je ne suis pas pour moi, qui sera pour moi? Pour Shabbat, hein. Il faut étudier un peu. Moi non plus, je n'ai pas beaucoup de force. Je ne sais pas si je tiendrai encore longtemps. Je n'ai pas dormi depuis hier. L'avion est arrivé 40 minutes avant le cours. On partage nos impressions de la leçon et qu'est-ce que nous prenons pour réaliser, utiliser dans notre
3: design.
2: Vraiment, ça nous a concentré sur de lier chaque situation avec le Créateur et aussi comment faire en tant que groupe, comment utiliser la pression du groupe, c'était intéressant. Les liaisons entre toutes ces situations et la révélation du Créateur, c'était incroyable. Depuis la jeunesse, on a un enfant qui naît, on lui raconte des histoires et d'autres. D'où il arrive, c'est lié à l'essence aussi, à la racine. Également, sur le chemin spirituel, comme il a dit toujours, comme un corps avec des cellules, et dans chaque cellule qui révèle le Créateur, voilà, tu as mis le puzzle, un morceau dans ce puzzle, et il y avait une conversation avec Avio. Qu'est-ce que signifie la révélation du Créateur, c'est-à-dire la cause de l'intérieur et pas parce que c'est écrit. Très, très, très beau. C'est ce qu'on prend. Une leçon exceptionnelle qui touche l'esprit, le cœur, ce qu'on est. Il n'y a pas à approfondir ce qui se passe dans ce monde et pourquoi et comment, mais d'où ça vient, qui l'a envoyé. Et de là, se connecter et se reconnecter au Créateur, c'est ça la correction. Pour cela, nous avons un groupe et les enseignants, et c'est pour cela qu'on est là. Rav a donné une telle explication, beaucoup de couches de l'actualité jusqu'à ce que chacun traverse individuellement, lié tout à la racine, la joie aussi, la joie qui est finalement un mensonge et un créateur, tout va bien, ou alors, malgré que c'est désagréable, mais ça nous aide à révéler le créateur, lié au créateur, et tous les phénomènes extérieurs, c'est comme le fait qu'on révèle une maladie qui est à l'intérieur, qu'on n'a pas reconnue, et on voit que les symptômes. Ce que je peux prendre que l'essentiel pour accélérer le temps dans notre évolution, chaque situation désagréable, heureuse, immédiatement liée et demander l'aide du Créateur, immédiatement. Je continue, les amis. C'était très beau de voir qu'une... Je ressens tout dans mon désir de recevoir. Il me semble bon ou mal, agréable ou non. Il commence à avoir peur. Et je devrais payer. Il s'agit d'une clipa. Mais si je commence à ressentir le négatif qui me pousse à chercher le sens de la vie, nous devons être au-dessus du bien et du mal dans le désir de recevoir et aller contrôler mes relations avec le Créateur, comme a dit Yuri. Est-ce que j'arrive allier à lui chaque situation, pas vraiment. Et pour pouvoir retourner à la racine, il faut un environnement et des amis qui soutiennent. J'ai entendu la même chose. Tout ce qui arrive, c'est pour nous. Pour cette seule raison de la lier au Créateur, il ne faut pas trop fouiller. C'est pas vraiment utile. Mais à partir de chaque situation, revenir à la cause, la raison. Beaucoup de questions qui se posent également. J'avais besoin de poser des questions. Quelle est la différence entre cela et, par exemple, il n'y a rien hormis lui, tout vient du Créateur. Qu'est-ce qu'on doit faire quand même pour aller plus profond. Est-ce qu'on peut clarifier ça ensemble? Entre nous et faire ce travail en dizaine, on entend des leçons avant les dizaines, et chacun pose ses propres questions. Comme tu as dit, Ronnie, il faut un environnement qui nous aide à avancer. Parce que seul, on peut peut-être penser qu'on avance, mais ce n'est pas vraiment. Donc il faudrait plus ou moins voir comment utiliser la force de connexion de la dizaine dans ce travail, dans ces raccourcir. Le temps, lever la tête, comme Pierre Gershon. On passe à la prochaine partie de la leçon, mais avant, on chante une chanson ensemble.

0: שלום חברים יקרים.
1: Bonjour chers amis. On continue à étudier ensemble, attirer la lumière sur nous, sur tous les amis, amis, ensemble se connecter. On va tout de suite suivre la leçon du Rav. Une partie merveilleuse qui explique la structure des sphirotes, des partoufim et comment cela agit en nous. Oui, les amis. Est-ce qu'on se souvient de la leçon d'hier de Gilad et Eran? C'était vraiment exceptionnel. Et la question de Yura, vous vous souvenez? Il a demandé. Si la lumière est dans une ligne, alors comment se remplit tout ce cercle, ces cercles de Malchut, cette sphère? Et aujourd'hui, on a lu un article magnifique. Comment danser devant le marié, et qu'est-ce que la séouda du marié? C'est exactement la révélation à partir de notre grand désir de Malchut, toute la lumière, nous recevons les cinq voix, Naranchai, et la réponse de Gilad à Yura, et que les jambes, les pieds se retrouvent sur le mont des Oliviers, c'est-à-dire Malchut se trouve au-dessous de la ligne de la fin, et nous sommes au-dessous avec notre désir, et il faut révéler cette grande lumière au-dessus de cette ligne, et on est là ensemble, les amis, on s'inclut les uns les autres, les questions et les réponses. Et comme le Rav nous a expliqué, une boîte avec beaucoup de raisons, et je dois chaque fois découvrir la cause, le créateur. Monter vers la cause, c'est fini. Encore un nouveau désir. Et ainsi de suite, son travail. Toute cette sphère, pourquoi? Parce que la lumière infinie que le créateur veut nous donner pourra... Enfin, nous pourrons, cette lumière d'En Sof, avec notre foi, s'approcher. Notre clé est appelé Emouna. Le Créateur, le bon et bienveillant, nous le donne, nous élève et on reçoit les lumières encore et encore. C'est notre travail. Il y a puis l'inclusion entre nous. Chaque ami est tellement exceptionnel, parce que sa racine n'existe que chez l'ami.

Jules Bensi. Le Rav veut qu'on suive, qu'on dessine, il nous encourage tout le monde d'écouter, réécouter les enregistrements, ainsi de suite. Donc chacun prend quelque chose pour noter, pour dessiner pendant la leçon. La partie des sphirotes, essayons de dessiner ensemble, et après on verra ensemble. Bon, donc on passe à l'enregistrement. Nous avons des prinotes, vous vous souvenez? Les prinotes. Shoresh, Aleph, Bet, Gimel, Dalet. Nous avons aussi des sphirotes, Keter, Chochma, Bina, Zeiranpin et Malchut. Et la division en 10 sphirotes vient de cela. Keter est une sphira. Chochma est une sphira. Bina est une sphira. Mais Zeranpin est 0,6. Et Malchut, une sphira. Pourquoi Zeranpin est 0,6? Ce n'est pas une sphira entière. Car Zeranpin, né de Bina, il n'a pas de Rosh, il n'a pas Keter, il n'a pas Chochma, il n'a pas Bina. Il ne décide rien. Bina décide qu'elle veut une action qui s'appelle Zeranpin. Et après, la prénom Zeranpin, qui n'est pas du tout indépendant, naît Malchut, qui veut recevoir et se remplir et jouir. Ça s'appelle Zeranpin. Zeir, petit, il veut un peu de Chochma. Qui décide qu'il veut Chochma? Bina? Lui-même, rien. Toutes ces sphirotes s'incluent ensuite les unes dans les autres. Et il sort que dans Keter, nous avons tous les autres discernements, et dans Chochma, nous avons tous les autres discernements, et dans Bina, tous les autres discernements, mais dans Zeranpin, nous avons seulement 6 discernements. Il lui manque Keter, Chochma, Bina et Malchut. Et dans Malchut, nous avons à nouveau tous les discernements. Pour souligner que Zeranpin est petit, nous ne comptons pas 10, 10, 10, 6 et 10. Nous comptons pour faire court. Pour raccourcir notre langage, nous comptons ainsi. Keter, Chochma, Bina, Zeranpin et Malchut. Chacun d'eux a un au lieu de 10, disons. Mais dans Zeranpin, disons qu'il en a 6. Au lieu de 0,6, juste pour sentir qu'il est tout petit. Qu'y a-t-il dans Zeranpin? Zeranpin est aussi inclus de Keter, Chochma, Bina, mais ils sont chez lui, nous pouvons, non pour penser, mais pour comprendre l'ordre que Bina lui donne. Alors au lieu de Keter, il y a quelque chose de petit qui s'appelle Chesed. Au lieu de Chochma, quelque chose de petit qui s'appelle Gvoura.
Au lieu de Bina, quelque chose de petit qui s'appelle Tiferet. Lui-même s'appelle Netzar. Malchut en lui s'appelle Od. Et comme il est inclus de toutes ces cinq parties, il a quelque chose qui fait la somme totale. Cela s'appelle Yesod. Si l'on est ainsi dans Zaranpin, nous comptons six Sphirot ou Vak. Vak, Vav, six extrémités, six parties. Précédent Hochma. Maintenant, nous comprendrons pourquoi ici nous avons divisé Galgalta en 10 parties, car Keter, Hochma, Bina sont tous Rosh. Ensuite, Chesed, Gvura, Tiferet, Netzach, Od, Yesod, Malchut sont les autres Sphirot. Il y a là une profondeur énorme, je ne peux pas. J'ai peur d'entrer. Et Malchut est la dernière. Tout de suite, là aussi. J'ai compté ici jusqu'à Zaranpin.

0: Bon. Encore une fois, je reviens sur ce sujet. J'efface qu'en principe, la prochaine fois, ça peut être plus réussi. Donc, à nouveau, nous avons des discernements Shoresh, Alef Bet, Gimel Dalet. À leur place, nous disons Keter, Chochma, Bina, Zeranpin et Malchut. Zeranpin est inclus de 6. Chesed Gvura Tiferet, Netzach Od Yesod. Son Chesed ressemble à Keter. Gvura ressemble à Chochma. Tiferet ressemble à Bina. Netzar ressemble à Zeranpin. Od ressemble à Malchut. Et Yesod, c'est le total. Le total de tous les cinq précédentes. Ça veut dire que Zeranpin est petit. Disons qu'il y a en lui une très petite partie de Keter, comme Keter qui s'appelle très petite partie de Keter qui s'appelle Chesed, une partie de Chochma qui s'appelle Gvura, une petite partie de Bina s'appelle Tiferet. C'est un partsouf qui est comme tous les partsoufim, mais sous une forme plus petite. Il sort que si nous prenons une structure de partsouf spirituel, cela peut être toute la réalité, cela peut être une petite partie, et toujours disfirot. Keter Chochma Bina, Chesed Gvura Tiferet, Netzach Od, Yesod Malchut. Keter Chochma Bina en général s'appelle Gar, Gimel Rishonot, les trois premières, Gimel Rishonot, et Chesed Gvura Tiferet, Netzach Od, Yesod Malchut, cela s'appelle Zat. Zain, 7. Tachtonot, inférieur. Tachtonot. Maintenant, Chesed Gvura Tiferet sont comme Keter Chochma Bina. Donc, nous les considérons aussi comme une partie spéciale. Et si vous vous souvenez, c'est ainsi que je divisais Galgalta. Cela s'appelle chez Galgalta Roche. Cela s'appelle chez elle Tor. Et cela s'appelle chez elle Sauf. Pourquoi? Car les parties se divisent ainsi selon leur qualité. Où Galgalta peut-elle recevoir pour donner? Là où elle ressemble vraiment au don, qui était Chochma Bina. Mais où n'est-elle pas capable de recevoir pour donner? Dans les kelim lourds, dans les kelim épais, avim, netzach od yesod, malchut. Il n'y a rien de spécial ici, c'est simplement la division de chaque partsouf. Nous n'avons plus de division, mais la question de Zerampin est une question très profonde et vous devrez y penser, vous habituer. Ensuite, vous comprendrez. Encore une fois, d'où cela vient-il? Du fait que Bina de la lumière directe a décidé qu'elle veut tirer un peu de Chokhma pour le propriétaire, et ce qu'elle a tiré s'appelle Zeranpin. Pourquoi est-ce sorti Zeranpin? Pourquoi Prina Gimel est sortie petite, appelée Zeir Anpin? Parce que Bina a décidé. Il n'y avait pas de décision dans Prina Gimel elle-même, mais parce que Prina Bet Bina ne veut pas recevoir, veut seulement donner. Et ensuite, elle a décidé du fait qu'elle veut donner. Peut-être que j'irai recevoir un peu. Alors, Zeranpin est sorti avec le discernement, qui est simplement le résultat de la décision de Bina. Il n'y a en lui que le résultat du supérieur. Le supérieur décide tout et en lui, cela s'accomplit. C'est pourquoi Zeranpin n'a pas Keter Chokhma Bina, là où l'on fait des calculs, mais il a seulement Chesed Vuratifer Netzach Hadisat Malchut. Qu'est-ce que ça veut dire? Qu'il a ses sphérotes, ses parties. Il a un peu d'intelligence, comme un petit, seulement pour comprendre ce que le grand dit, ce que le grand exige. Alors, au lieu de dire Keter Chokhma Bina qui sont à l'intérieur de Zeranpin, nous disons qu'il y a en lui Chesed Vuratiferet. Nous avons plusieurs choses dans la spiritualité que lorsque nous étudions la spiritualité et que nous ne sommes pas encore en elle, dans la spiritualité même, nous ne ressentons pas, nous les comprenons très difficilement. En général, il est parfois impossible de comprendre car la matière que nous étudions, en général, ce que nous étudions dans notre vie, si nous étudions des choses qui sont devant nous, alors nous avons quelque chose à nous représenter, nous avons une certaine imagination, comment comparer cela avec toutes sortes de choses. Ici, nous étudions une chose dissimulée. Tu étudies aujourd'hui, demain tout disparaît, comme si tu n'as rien étudié. Tu veux le saisir, le comprendre, tu ne sais pas où commencer, où est le point d'appui. Ce sera comme ça jusqu'à ce que l'homme reçoive la sensation spirituelle minimale. La sensation spirituelle minimale est déjà incluse de différentes. Il y a là tous les éléments de toute la réalité. Alors, tout commencera déjà à devenir clair et à s'ordonner. Jusque-là, c'est vraiment dans l'obscurité. Plus vous entendrez, tout disparaîtra, comme si vraiment cela n'avait pas existé, mais sans étudier et sans y investir beaucoup de force pour savoir, pour comprendre et dessiner et toutes ces choses-là. Sans cela, vous n'arriverez pas, car l'effort éveille justement la lumière environnante, comme vous vous souvenez, nous l'avons lu cela, point 155, la traduction aux études Sfirot. Il écrit que lorsque l'homme étudie la Kabbale, il éveille sur lui la lumière environnante. La lumière environnante, vous vous souvenez ce que c'est? Ce qui reste à l'extérieur et ne le remplit pas. Donc autour de nos âmes, il y a 100% de lumière environnante. Nous n'avons pas d'orchimie. Comment peut-on l'éveiller pour qu'elle m'éclaire plus fortement? Seulement par le fait que je veux, je la veux. Et comment voudrais-je? Seulement par le fait que je commence ainsi à étudier. Celui qui n'étudie pas à la maison n'éveillera pas sur lui la lumière violente, simplement, dommage pour lui. Ses amis avanceront et lui, non. Faut revoir les enregistrements, la vidéo, beaucoup de fois, chaque cours. Et au début du cours, je demande, je ne vois aucune question. C'est vrai aussi, un homme qui commence à étudier se trouve dans une sorte, je ne sais pas comment dire, de brouillard. C'est naturel. Et justement, il n'a aucun lien avec la spiritualité. Il est très confus et ne sait pas encore comment s'arranger avec la spiritualité, dans quel lien, comment s'organiser avec cela, comment y appartenir ou ne pas appartenir. C'est normal, c'est en ordre. Mais cette période peut durer des mois et peut se terminer après quelques semaines. Ça dépend encore seulement de l'effort. Tant que n'ayez pas peur d'être confus, n'ayez pas peur de marcher quelques jours comme ça, confus, comme si vous ne saviez pas où vous êtes, dans quel monde. C'est en ordre. Ça arrangera et ça passera vite. Et là, vous verrez à quel point vous pouvez vivre dans deux mondes ensemble et ressentir tout, dans toute la réalité, supérieure et inférieure ensemble, et vraiment digérer les choses. Mais le chemin vers cela est seulement l'effort. Encore des questions? Comment je serai que je suis dans la sécurité? Tu seras. Il n'y a pas de question. Combien de gens sont dans la spiritualité dans ce monde? Il y en a. Quand tu sortiras, alors tu verras qu'il y en a d'autres à part toi. 10, 100, quand tu sortiras vers la spiritualité, alors tu verras combien. Encore des questions? Il n'y a pas. Alors encore, tout le monde sait pour la fête, tout le monde sait pour la sortie, la promenade, oui. Je demande, levez la main. Celui qui veut parler, hein, tout le monde se tait. Celui qui veut dire un mot, lève d'abord la main. Selon ton explication du passage entre Bina et Zerenpin, tu dis que Bina a pris des décisions pour Zerenpin et qu'il est seulement un résultat, oui. Mais dans la préface, ce que j'ai lu, c'est que malgré cela, Bina est considéré comme un clip plus pur que Zerenpin. Eh bien, comment? Mais, selon ce que j'ai compris, plus le clip est indépendant, moins il est pur. Bina décide tout pour Zerenpin. Zerenpin est le résultat de Bina, est appelé fils par rapport à Bina, mais il est vraiment appelé une qualité plus basse que Bina, car il utilise le recevoir. Et Bina, non. C'est Bina qui a décidé pour lui. C'est pas important. Elle a décidé pour donner. Et lui, déjà le résultat, il reçoit. Les étudiants, il y a énormément de détails, oui. Nous avons dit que dans chacun des premiers qui étaient Rochma Bina et aussi dans le route, il y a 10 sphirotes. Ce sont ces 10 sphirotes. Chacun est inclus de tous. Nous étudierons cette loi. Toutes les prinotes sont incluses de toutes. C'est comme une cellule du corps. C'est comment tout le corps vit. Et tout le corps dépend aussi d'elle. C'est ainsi que la réalité est construite, car les lumières passent de haut en bas selon l'épaisseur et de bas en haut selon la pureté des écrans. Alors tout se relie à tout, de la sorte toutes les lois spirituelles, les lois matérielles, que tout dépend, chacun dépend de tous et tous de chacun. Donc, nous parlons du fait que Keter Chochma, Bina et Malchut sont inclus de 10 points, comme on dit, et Zerenpin est inclus seulement de 6. Keter Chochma, Bina et Malchut ne se trouvent pas en lui. Plutôt, se trouvent, mais dans une mesure très petite. Ce qui s'ajoute en lui, c'est seulement la sphère du Yesod. Nous l'étudierons spécialement. La sphère des Sphirotes, c'est le rassemblement de toutes les autres Sphirotes pour transmettre cela à Malchut. Oui. D'où le Partsouf Sag reçoit-il la lumière de Chassadim qui traverse le Tabour et entre jusqu'au Sioum? La lumière qui se trouve, non pas dans les Partsoufim, mais hors des Partsoufim, n'est pas lumière de Chassadim, n'est pas lumière de Chorma, c'est une lumière simple, or Pashut. Qu'est-ce qu'on appelle or Chassadim, or Chorma? La forme du plaisir dont je jouis. C'est ainsi qu'elle est appelée, soit Chassadim, soit Chorma, si je jouis du même poulet, disons, dans ce monde, quand je mange. Cela s'appelle mon plaisir de la réception. Je peux jouir du même poulet que je te donne. Et cela s'appelle mon plaisir du don. Alors, le poulet reste le même poulet, le plaisir reste le même plaisir à l'extérieur. Moi, quand je reçois le plaisir, je distingue si je reçois le plaisir comme lumière de Chochma ou si je reçois le plaisir comme lumière de Chassadim. C'est le kli qui détermine. Donc tu demandes comment il peut se faire que Parsoufav soit entièrement moi et Galgalta aussi. Et soudain arrive dans sa une lumière de Chassadim. Ah, et Galgalta transmet-il depuis une sauf une lumière de Chassadim? N'existe pas une chose pareille, transmettre Chassadim, Chochma, mais ça selon sa forme de travail, selon le plaisir qu'il veut pour lui. La lumière d'Ensof, qui est reçue en lui, est ressentie comme une lumière de don, une lumière de Chassadim. Et en dehors du Kli, c'est la lumière d'Ensof. Aucun discernement dans la lumière hors du Kli. Donc si tu me dis du Créateur qui ne se trouve pas dans la créature, ce Créateur qui n'est pas dans la créature s'appelle Atzmuto. Nous ne pouvons nommer par aucun mot, nous n'avons là aucune atteinte, mais à partir de ce que nous atteignons de lui, qu'il entre en nous, alors nous pouvons dire quelques mots sur lui selon notre atteinte. C'est tout. Donc, les actions que nous faisons lorsque nous recevons les lumières intérieures, cela s'appelle les actions de révélation de la divinité, la révélation du Créateur. Oui. Comment cela se relie-t-il à l'expression matérielle? Je lui dis, ce ne relie pas des autres choses, pas du tout. Qu'y a-t-il entre ces lumières que nous étudions et Filin, Tzitzit? Rien. Tu les as simplement fait avec toutes sortes de choses. Nous étudierons plus tard qu'il y a branché racine. Tu peux lire cela dans la première partie. Istaklut Nimit Talmud Dissurot. Là, il explique chaque chose dans la spiritualité, dans le monde spirituel. Il y a le monde spirituel, sous lui, la barrière, et en bas, le monde matériel. Ce qui existe dans le monde spirituel descend dans ce monde et donne ici toutes sortes de résultats matériels. Chaque chose qui existe dans la spiritualité apparaît ici dans la matérialité, aussi dans la matérialité, et donne ici des résultats. Les phénomènes spirituels s'appellent racines. Les phénomènes matériels, leurs résultats, s'appellent branches. Donc nous avons en haut la racine et la branche d'elle en bas. Et sur chaque détail dans ce monde, tu as une racine qui descend, celui détermine quelle sera sa branche, qui ce sera, ce que ce sera, sous quelle forme, quel caractère, comment il existera, comment il avancera, à quoi il arrivera, tout est déterminé par la racine spirituelle pour la branche matérielle. Et nous qui existons dans ce monde, nous existons tous dans le monde des branches, pas dans le monde des racines. Et au point que jusqu'à ce que nous découvrions qu'il y a aussi une racine en haut, nous ne comprendrons pas la causalité qui existe ici, la loi qui existe ici. Nous penserons que c'est simplement ainsi. La connaissance de branche et racine est en fait la connaissance de la sagesse de la Kabbale. C'est la sagesse de la gouvernance. Alors, on sait ce qui se trouve en haut, ce qui doit descendre en bas, quelles choses peuvent arriver. Tout cela se clarifie seulement parce qu'on atteint les racines. Et ensuite, selon ce qu'on atteint des racines, on peut commencer à savoir ce que la racine veut de nous. Alors, nous pouvons déjà en bas faire à l'avance toutes sortes d'actions pour devancer la réaction et l'action de la racine et faire de telles actions pour un développement plus correct, plus beau, confortable, agréable.
1: Achav. Maintenant, il y a de toutes les racines, nous avons des branches. Et c'est pourquoi dans notre monde, il y a ce terme appelé mitzvot, les commandements. Mais ces commandements dans ce monde sont des choses qui n'ont pas de sainteté en eux, sauf d'appartenir aux racines spirituelles. Disons, il y a les tzitzit, les tfilin. Ce sont des lumières qui sont révélées dans le monde de Hatzilut, dans la grandeur. Il y a un monde de Hatzilut, un monde très grand et important, et dans ce monde de Hatzilut, il y a le partsouf Zeranpin, comme nous avons appris. Zeranpin de petit devient grand. Comme Koter Bina, nous apprenons plus petit, là, dans le monde de Hatzilut, il devient comme ça. Donc, alors qu'il devient comme ça, beaucoup de lumière en sort, depuis l'intérieur. Et ces lumières sont appelées tfilin. La même chose avec Talit, la lumière environnante qui entoure Zeranpin dans la grandeur. Aussi, pour nous, ça s'appelle Talit. Et toutes les lois et les festivités au sujet desquelles nous apprenons dans la spiritualité, nous verrons comment elles chutent dans notre monde, dans l'extériorité. Ce que nous faisons ne donne pas un retour à la spiritualité. Il n'y a pas de connexion. Dans le maintien des mitzvot corporels, on n'affectera rien au-dessus, au-dessus. Ce n'est que si tu as un écran. Les écrans sont le don et non pas juste de travailler avec tes mains ou avec ta bouche. Si, dans ton désir, dans l'un de tes désirs, même le plus petit, tu peux mettre un écran, une résistance, afin de donner à l'hôte tel que nous parlons, dans notre exemple de l'hôte et l'invité, alors là, une connexion avec l'hôte sera révélée, et ça s'appelle que tu accomplis la mitzvah. La mitzvah, ça veut dire le maintien des lois spirituelles par les écrans. C'est ça. Et ça, en fait, est la question de la mitzvah. Qu'est-ce que ça veut dire que Zeranpin est grande et grand et qu'il met des tfilines? C'est que par le travail intérieur, il atteint un état de gadlout, grandeur. Il accomplit accouplement par frappe, zibouk d'oaka, par la lumière supérieure qui lui arrive, à tel point que dans cet état de gadlout, il commence lui-même à donner ses lumières en dehors de lui. Et ça s'appelle tfiline. Et pour atteindre cet état, comme lui, ça veut dire que vraiment, tu mets des tefilines spirituellement et ce que tu veux. Tu prends une boîte avec des pots, il y a quelque chose de spécial que lorsque nous le faisons, car si tout d'abord tu connectes ces choses au Créateur, alors tu commences déjà à inviter la lumière environnante sur toi, comme bien bon, dans les études. Si tu le fais, même si on te disait juste de le faire, quand même depuis les branches, tu es connecté aux racines. Ça te protège. Mais ça ne t'aide pas à avancer, parce que avancer, ce n'est que par la construction des écrans. C'est pourquoi pendant des milliers d'années, nous avons maintenu les mitzvot, pour nous maintenir, mais nous n'avons pas avancé dans la spiritualité. Nous avons fait que rester comme les masses, comme les gens. Et c'est pourquoi c'est appelé le degré minéral de sainteté. On en parlera beaucoup. On ne peut pas, avec quelques mots, juste... Bon, les amis, alors... comme nous avons promis, un exercice fascinant, Alors, prenons 5 minutes et notons les 5 phases. Et nous y connectons les 10 sphirotes. Où on va détailler la sphira Zeranpin, de quelle sphirote elle est faite, et puis encore nous noterons les 5 phases, tout comme a fait le Rav, répétant le dessin du Rav. On note, à leur côté, nous écrirons les 10 sphirotes et nous détaillerons à partir de quelle sphirote Zeranpin est-elle faite. Est-il fait? Ok, prenons pour cela 5 minutes et nous dirons quelque chose d'ici quelques minutes.

0: שסיים לסרטט, אז
1: מול הספירות זה רמפן, תרשמו איזה ספירה.
2: Quiconque a fini de tenir, donc à côté de Zerampin, notez quelle sphère elle représente, n'est-ce pas? Comme a fait le Rav dans son dessin. Chaque sphère de Zerampin, quelle sphère elle représente? Et à part ça, quand on fait le dessin, il faut qu'on pense à qu'est-ce qu'il y a à l'intérieur. Dans ces termes, dans la mesure où ça inclut un terme spirituel.

0: ועוד דבר, רף אמר דבר מעניין שזה רמפין בעולם הצלות.
1: Ainsi, le Rav a dit quelque chose d'intéressant, parce que Zerampin dans le monde d'Atzilut devient grand. Il est supposé être petit en recevant ce que lui donne Bina, mais comment peut-il devenir tellement grand qu'il change tous les mondes? C'est quelque chose de très grand, alors pensons aussi à ça, que ça soit comme une question. Alors Ben, s'il a dessiné, si vous pouvez le montrer. Alors, ça, c'est la solution à l'exercice. Keter Chochma Bina Zerampin Malchut, les cinq phases. Donc, Zerampin est divisé en six, Chagat Nehi. D'habitude, nous le divisons en six. Où il est bien plus grand ici. Six, qu'il le définit comme étant plus petit. Et donc ça donne un peu plus de compréhension, plus en profondeur dans toutes les sphérotes 6, 1. Et donc le Rav a mis l'accent en voulant rendre de sorte qu'on puisse comprendre que Zerampin est plus petite que les 10, que les autres, que les 6 sphérotes. Donc il est le fils de Bina. Donc en Katnout, donc 0.6, il lui donne 0.6 par rapport à 1. Et c'est aussi intéressant que Malchut, pourquoi est-ce que Malchut est complet? Qu'est-ce que vous en pensez? Zerampin est plus petit et Malchut arrive après, donc elle est plus petite ou plus grande? Elle est plus grande. Elle est plus grande. Parce que Zerampin est en train de considérer une transition entre Bina et Malchut. C'est comme elle n'a pas de, parce qu'elle n'a pas de roche, elle n'a pas Keter Chochma Bina et Keter elle-même était appelée de, que d'elle-même, elle voulait, elle était prévue pour implémenter quel plan? Le plan de Bina. Que le premier Hei, ça c'est le Hei inférieur, et ensuite, et par conséquent, Zerampin dans ce cours, c'est le repas. Et dans le cours, il est unique. Et qu'est-ce qui a été ajouté? La sphère qui a été ajoutée? C'est Yeson. Pourquoi est-elle spéciale? C'est la somme de toutes les sphères, donc c'est spécial. C'est... Ce n'est pas donné toutes sortes de lois, de connexions, de... nous sont révélées, que nous atteignons. Et probablement, il y a beaucoup plus de connexions qui n'ont pas été écrites parce que les kabbalistes ne peuvent pas décrire tout ce qu'il y a, mais ce qu'ils nous ont donné, ça aussi, c'est bon. Donc, la sphère de Chesed, alors, à quelle sphère est-elle similaire? Oui, Keter, oui. Chochma, Tiferet, Bina, Netzach, Zerampin, Ehod, Malchut et Yesod. Bon, c'est la somme, oui. Donc c'est ce qu'il y a de spécial, c'est pourquoi c'est écrit que ça a été ajouté aussi dans la somme qui a été ajoutée ici. Donc ok, merveilleux. Donc ça, c'est le résumé de Zerampin, appelé Soleil. Si ensuite il grandit, il grandit dans le monde de Hatzilut, comme le Rav a mentionné. Il développe Gadlout, qui est un état de maturité. Et tout ce concept de Zerampin est comme cette structure à laquelle nous voulons ressembler, aussi appelé Kadosh Baruch Hu, le Créateur. Et donc, en gaz de les premières phases, nous préparons toutes les racines. Et maintenant, des questions, s'il vous plaît. Oui, et tous les amis, bien sûr, dans le climat mondial, les points d'interrogation, où vous êtes?
2: One, two.
1: Alors, Si Zerampin elle-même inclut toutes les autres sphérotes, alors il est comme un résumé. Donc, quelle est la différence entre avec Yesod, qui aussi est un résumé. Quelle est la différence entre Zerampin elle-même et son résumé? Demande. Oui, pourquoi est-ce qu'il faut se résumer? C'est lui-même qui est un résumé. Alors, c'est une question excellente. C'est un résumé de Bina, de ce que Bina a décidé. Maintenant, nous avons appris que Malchut, c'est plainte. Comment est-ce que deux rois peuvent être dans Keter?
0: Malchut, dans
1: un keter. Et là, ce qu'on apprend, c'est que fait Malchut, elle se met dans un point en dessous de Yesod. Et ici, spécifiquement cet Yesod, et pour nous, le fait que Malchut reçoit tout de Zerampin, mais ce n'est pas juste une conséquence, c'est une conséquence du fait qu'elle est une qualité de don, que Malchut doit recevoir la qualité du don afin de recevoir toutes les lumières. Et ça, ce que tu demandes, si Zerampin n'est que le résultat, alors pourquoi a-t-on besoin de Yesod? Donc Yesod, dans la lumière réfléchie de Malchut, devient une chose qui avance vers elle-même lorsqu'elle-même voit qu'elle ne fait que recevoir et qu'elle ne peut pas devenir un donneur. Et donc ici, Yesod, pour elle, c'est tout ce que reçoit Zerampin et qui lui fait. Et aussi, dans sa Katnout, où il y a ce transfert à Malchut qui est grand, qui a son propre désir, et ici, il n'a que un désir de se restreindre et de recevoir tout de Zerampin. Et ensuite, Zerampin devient grand. Ensuite, Yesod n'est pas que une conséquence de Zerampin, mais c'est aussi celui qui transmet Zerampin. Oui, nous verrons que lorsque nous apprenons Tess, il y aura beaucoup d'expressions que Malchut s'élève. Et nous verrons beaucoup de Nantes. Plus de questions? Oui, Vienna. Oui, le Rav a dessiné son dessin entre les Sphirot de la partie Tor et Sof. Alors, comment ça marche? Roche Tor Sof selon les qualités.

0: время.
1: כן, אז זה המבנה של הפרצוף, שלוש ספירות העליונות. כן, זה נקרא...
2: Oui, donc ça c'est la structure du parzouf. Les trois sphérotes supérieures appelées roches. Ensuite nous avons Chesed Gvura Tiferet, ça c'est le Tor. Ensuite Netzach Chod Yisrael Malchut, ça c'est le Sof. Donc le Sof s'appelle aussi l'expansion sur Malchut. Et donc ça c'est la structure du parzouf. Pour montrer que tout peut être divisé en 10 sphérotes, 5 phases, qui ne changent jamais. Jamais il n'y aura une structure qui manque des mains ou des pieds, non? Donc ce sont des structures complètes. Donc lorsque on nous dit qu'il nous manque des sphérotes ou que quelque chose a été ajouté, c'est pour mettre l'accent sur une qualité, pour ajouter de l'information, de l'intensité, de la qualité. Et donc le Rav dit souvent que la langue de la Kabbale est une langue brève. Et tu peux exprimer tout... Tu ne peux pas exprimer tout avec précision. Donc c'est pourquoi nous apprenons la langue des kabbalistes telle qu'ils ont réussi à l'exprimer. Et c'est ce que nous apprenons de notre maître. Et ensuite, nous comprendrons ce que tout signifie. Nous avons entendu que Zeran Pin est petit et qu'il n'a pas de roche. Mais Chesed Gvura Tiferet comprennent les commandes de Keter Chochma Bina. Et en dessous, c'est plus de Sfirot, ensuite Malchut. Alors comment est-ce que Malchut peut comprendre les commandes de Keter Chochma Bina? Super, donc je suppose qu'à cause de cela, il crée Zeran Pin, c'est-à-dire que tu peux probablement... Le créateur... Mais ça, c'est la façon dont nous en parlons. Tu ne peux pas passer de Bina à Malchut directement, et c'est la raison pour laquelle la transition à Malchut permet à Malchut de aussi ressembler à Zeran Pin et de s'élever à ce degré et de l'égaliser. Donc, comme nous apprenons, tout cela est révélé dans le monde de Hatzilut, où tu peux voir toutes ces connexions entre Malchut, Bina, zone de Hatzilut. Elle grandit graduellement jusqu'à s'égaliser et jusqu'à ce que les deux s'élèvent à Bina et ainsi de suite.
3: Gracias, amigo. Entendí. La fase 4 nunca se convierte en la fase 1. Entonces, ¿qué significa realmente la equivalencia de forma si en Galganta, por lo que entendí, aparece por primera vez un
2: deseo? La fase 4 ne devient pas la fase 1. Et donc, quel est le sens de l'équivalence de forme si dans Galgalta, selon ce que j'ai compris, apparaît pour la première fois un désir de la créature et non pas du créateur?
1: T'as
2: compris la question? Pas vraiment, quand Malchut découvre son désir, le sien et celui du créateur, quelle est l'équivalence? Quel est le sens de l'équivalence de forme dans le parzouf Galgalta?
1: Oui,
2: d'accord, donc bien sûr qu'il y a une loi dans la création appelée la loi d'équivalence de forme, et en conséquence, les choses ont lieu. Donc, le parzouf Galgalta, c'est la première fois après la restriction, où il y a la première épaisseur, le premier écran, et il exprime la qualité de don, combien elle peut donner, et la capacité maximum de donner, parce que c'est le premier, comme a donné l'exemple le Rav, il appelle 20%. Et donc, il donne 20%. Comment, en étant capable de rejeter la lumière, elle implémente la loi de la restriction dans les premiers jours, mais elle n'a que un battement, parce que c'est aussi un accouplement. Pourquoi? Parce qu'elle a aussi, elle reçoit, elle ne fait pas que rejeter. Donc, ce sont deux actions ensemble qui créent le processus de la réception. Il y a aussi Malchut et aussi la lumière que reçoit Malchut, parce qu'elle a aussi besoin d'un revêtement de la lumière et aussi de rejeter son propre désir et d'y résister afin de recevoir la lumière. Et ce sont là deux actions sur la Malchut pour lesquels nous avons besoin que Galgalta donne. Et qu'est-ce qu'on a d'autre, Bensi? Oui, nous avons une annonce. Donc, nous avons appris le cours numéro 4 de tout ce cours avec le Rav. Et la cinquième partie de cette série est en fait dédiée principalement à répondre à des questions des amis, mais la qualité du son est très basse en cela. Et donc on n'étudiera pas ce cours dans le cadre du cours du matin, mais on a envoyé le lien pour ce cours et vous pourrez compléter pendant en dehors du cours. Donc ça sera envoyé aujourd'hui et aussi ça sera traduit dans des langues. Demain, déjà, nous allons commencer la partie suivante. Et le temps est venu de chanter.

Bonjour les amis, dans la première partie du cours, nous allons étudier sur un cours enregistré du 22 février 2002, basé sur l'article du Rabash. Quelle est l'importance du marié pour que ses fautes lui soient pardonnées? Vous pouvez trouver les articles dans le premier article, premier volume des écrits du Rabash. Nous avons pour cela 12 minutes, 28 minutes. Les écrits du Rabash, volume 1, article 7. Quelle est l'importance du marié pour que ses fautes lui soient pardonnées? Nos sages ont dit, trois à qui l'on pardonne leurs fautes, le converti qui s'est converti,

section Toldot, il est écrit Esav alla vers Ismaël et il prit Mahalat, fille d'Ismaël. De là, une preuve que le marié, le jour de son mariage, on lui pardonne ses fautes. Il s'avère que tout ce fondement, nous l'apprenons d'Esav le méchant, qui a pris la fille d'Ismaël le méchant. Et cela est difficile à comprendre, car qu'est-ce qu'un méchant? C'est celui qui dit qu'il n'y a aucune faute dans le monde, et il peut faire ce que son cœur désire, car le méchant ne croit en rien. Si c'est ainsi, le méchant dit qu'il ne faute jamais. Selon cela, pourquoi aurait-il besoin du pardon des fautes? Donne-t-on à quelqu'un quelque chose qu'il ne veut pas? N'est-il pas dit, il n'y a pas de lumière sans clé, pas de remplissage sans manque? Et il est encore plus difficile de comprendre, en vérité, quelle est la raison pour laquelle il mérite le pardon des fautes. Quel mérite a-t-il? Est-ce parce qu'il est allé et a pris une femme? Pour cela, il mérite la récompense du pardon des fautes? La raison exige que celui qui a fait une grande chose, dont nous n'avons aucune idée d'en estimer l'importance, alors on comprend qu'il mérite pour cela une grande récompense, jusqu'au pardon des fautes. Mais quelle grande chose a-t-il faite en cela qu'il a pris une femme? De plus, nous voyons que la récitation du Tahanoun est une grande chose, car il y a là le sujet des 13 attributs et de la chute sur la face. Et s'il y a un marié dans la synagogue, on ne dit pas « Tahanoun ». Il faut comprendre quelle est l'importance en cela qu'il a pris une femme, que pendant les 7 jours des 7 bénédictions, il a le pouvoir d'annuler la prière, qui est tellement importante, du fait qu'il a pris une femme, qui est maintenant appelée « Kala », la mariée. Selon le sens simple, il y a beaucoup de réponses, mais il faut expliquer cela selon le travail. Ce que cela vient nous enseigner. Voici, Esav le méchant est appelé ainsi au moment où l'homme est déjà parvenu à la reconnaissance que la chose mauvaise dans le monde, qui empêche l'ensemble des créatures d'atteindre le bien et le plaisir pour laquelle raison le monde a été créé, raison pour laquelle le monde a été créé. Cela s'appelle le mal. Car c'est déjà devenu pour lui du côté de Esav, du mot Asiya, action. C'est-à-dire que son mal est déjà terminé pour lui dans une connaissance claire que c'est le désir de recevoir pour soi-même. Alors vient l'ordre de « écarte-toi du mal », c'est-à-dire qu'avant que l'homme ait la connaissance que le désir de recevoir s'appelle le mal, il est impossible de s'en écarter ni de ne pas écouter sa voix. Et ensuite commence la question de « et fais le bien ». Et « fais le bien » s'appelle l'acceptation du joug du royaume des cieux. Cependant, l'homme ne peut mériter l'aspect de la femme qui craint le Créateur. Cependant, l'homme ne peut pas mériter l'aspect de la femme qui craint le Créateur. Mais cela, l'homme doit le recevoir d'en haut, comme il est écrit. Celui qui vient se purifier, on l'aide. Et le Zohar dit qu'on lui donne une âme. Et c'est cela l'aide que l'homme reçoit. Il s'ensuit que cette âme est née du fait que le Créateur a entendu sa voix au moment où il est venu se purifier. Et cette âme s'appelle fille, qui est née du fait que le Créateur a entendu sa prière après que l'homme soit parvenu à la reconnaissance du mal, appelé Esav. Et c'est ce qui est écrit. Et Esav alla et prit Mahalat, fille d'Ismaël. Ce qui signifie, il alla, un degré plus élevé, après être parvenu à la reconnaissance du mal, appelé Esav, vers Yishmael. Littéralement, le Créateur entendra. C'est-à-dire qu'il s'est alors engagé dans l'aspect de « fais le bien ».

0: Il a prié le Créateur d'entendre sa prière, de lui donner l'aspect de l'âme, comme le dit le Zohar. Et c'est ce qui est écrit. Et il prit Mahalat, c'est-à-dire qu'il a pris l'aspect du pardon des fautes, et par cela il a mérité l'aspect de fille, né du fait que le Créateur a entendu sa prière. Et cela s'appelle la fille de Yishmael. Et cela suit l'ordre suivant. A. C'est l'effort de voir la vérité, autant qu'il comprend que le désir de recevoir pour soi-même lui cause du mal. Alors, il peut décider, une fois pour toutes, de ne pas l'utiliser, et cela s'appelle Essav. B. Après cela, il mérite de prendre une femme, ce qui se fait par le pardon des fautes. Alors, il est possible de mériter cela. Et la question de la femme, appelée âme, qu'on lui donne d'en haut, on peut la comprendre selon ce qui est expliqué dans l'introduction au Talmud des 10 Sfirot, où il est écrit, et voici ces mots, « Alors le Créateur l'aide, et il mérite la providence révélée, c'est-à-dire la révélation de la face, et alors il mérite la teshuva complète, il revient et s'attache au Créateur de tout son cœur, de toute son âme et de toute sa force, comme cela vient de lui-même, du fait de la perception de la providence révélée. Et il est évident que celui qui mérite cette providence révélée est certain de lui-même qu'il ne fautera plus, comme un homme est certain de lui-même qu'il ne se coupera pas les membres, il ne se causera pas de terribles souffrances. Et de même, il est certain de lui-même qu'il n'abandonnera pas la mitzvah de l'accomplir immédiatement lorsqu'elle se présente à lui, comme un homme est certain qu'il n'abandonnera aucun plaisir de ce monde ou un grand profit qui se présente à lui. Et cette teshuvah s'appelle que ses fautes lui sont pardonnées. Et selon le principe que toutes les mitzvot découlent de la relation de branches et racines, c'est-à-dire que chaque mitzvah dans la matérialité a sa racine dans la spiritualité, on peut donc dire qu'il en découle aussi que dans la matérialité, lorsqu'un homme prend une femme, ses fautes lui sont pardonnées, ce qui est un indice sur la spiritualité. Et selon ce qui précède, nous pouvons expliquer ce qu'ont dit nos sages. Comment danse-t-on devant la mariée? Et ils n'ont pas dit « Comment danse-t-on devant le marié ?» Tandis que concernant le repas de noces, ils ont dit « Quiconque profite du repas du marié et ne le réjouit pas transgresse 5 voies ». Voix de joie, voix d'allégresse, voix du marié et voix de la mariée, voix de ceux qui disent « rendez grâce ». Et il n'est pas dit qu'il faut réjouir la kala, la mariée, et il n'est pas dit qu'il y a un festin de la mariée, mais seulement un festin du hatan, le marié. Et nous trouvons que lors du mariage de Yaakov, c'est Lavan qui a fait le festin, comme il est écrit, « Et Lavan rassembla tous les gens du milieu et fit un festin. » C'est-à-dire que le festin était du côté de la mariée, que le père de la mariée a fait le festin, et non Yaakov, qui était le marié. Et selon ce qu'a expliqué mon père et maître, que « marié » désigne l'aspect de la Torah, et « marié » eux désigne l'aspect de la croyance. On peut interpréter ce que nous avons demandé. Et puisque la question de la croyance, jusqu'à ce que l'homme mérite la croyance de façon permanente, l'homme connaît des montées et des descentes. Car l'homme naît avec un désir de recevoir et se clive s'occuper de choses que l'intellect justifie comme valant la peine de s'en occuper. C'est-à-dire que cela produira du bien pour le désir de recevoir pour soi-même, sinon il ne sera pas capable d'agir. Et puisque la question de la croyance est au-dessus de la connaissance, c'est-à-dire que l'intellect ne le supporte pas, il y a ici une question de montées et de descentes, ce qui s'appelle l'aspect de la danse. Car nous voyons que lorsqu'on danse, on lève les jambes, puis on les repose, et ainsi de suite. Et cela nous fait allusion au fait que la question des jambes vient du mot « meraglim », les espions. Car au moment où l'homme doit accepter sur lui le joug du royaume des cieux et travailler uniquement l'ishma, aussitôt tout l'intellect de l'homme vient et lui fait comprendre qu'il ne doit pas être précipité, mais qu'il doit d'abord examiner s'il vaut vraiment la peine de servir le Créateur sans intention de recevoir une récompense. C'est pourquoi, lorsqu'on lève les jambes, c'est-à-dire qu'on avance au-dessus de la connaissance et de l'intellect, cela s'appelle lever ses jambes de la terre. Mais il n'est pas toujours en la capacité de l'homme de surmonter et d'aller au-dessus de la connaissance. Cela s'appelle alors qu'il repose à nouveau ses jambes sur la terre. Et c'est ce qu'il est dit. Comment danse-t-on devant la mariée ? Devant la mariée signifie au moment de la montée, appelée panim, face. Que doit-on dire sur la mariée ? C'est-à-dire, quel est le mérite qu'il a trouvé dans la croyance ? Qu'a-t-il vu en elle ? Pour dire que c'est pour cela qu'il a pris sur lui le joug de la croyance. Beit Shammai disent « marier comme elle est », c'est-à-dire selon ce qu'il ressent de son importance. Ainsi, il accepte la croyance, c'est-à-dire qu'il n'a pas besoin de trouver aucun mérite en elle. Mais même s'il ne ressent aucune importance en elle, il accepte sur lui ce qu'on nous a donné de croire. Et c'est là tout notre mérite. Si nous acceptons sur nous ce travail, que nous croyons que telle est la volonté du Créateur, et il n'a pas à chercher aucun avantage, mais simplement croire et accepter sur lui de façon forcée, comme un bœuf pour le joug et comme un âne pour la charge. Et Beit Hillel disent, mariée belle et gracieuse, ce qui peut s'interpréter que l'homme doit dire sur ce qu'il voit, ils ont des yeux et ne voient pas. Et ce qu'il entend, il doit dire, ils ont des oreilles et n'entendent pas. C'est-à-dire que la notion de vision n'est pas uniquement par les yeux, mais il existe une vision dans la pensée. Et l'explication sera que ce que l'intellect lui montre comme images qui sont contraires à la croyance, et il entend de nombreuses fois ce que l'intellect lui fait comprendre, à savoir que le sujet du travail pour le nom du ciel n'est pas pour lui, sur tout cela il doit se renforcer et dire sur lui-même des yeux, mais ils ne verront pas. C'est-à-dire que ce que l'intellect lui dit et lui fait comprendre, ce n'est pas la vérité. C'est ce qu'on appelle « ils ont des yeux, mais ils ne verront pas la vérité, et des oreilles, mais ils n'entendront pas la vérité. » Par conséquent, ce sont leurs pensées, c'est-à-dire ce que le désir de recevoir pour soi-même lui dit, ce n'est pas la vérité. Mais il doit se dire à lui-même qu'en vérité, c'est une belle et gracieuse mariée. Seulement, il n'est pas digne maintenant de voir la vérité. Cependant, la vérité est que tout le bien et le plaisir que le désir de recevoir peut recevoir dans ses kélim, ce n'est qu'une lumière ténue, nehirudakik, par rapport à la lumière qui s'habille dans les kélim de don. Et c'est cela qu'on appelle une belle mariée. Mais il n'est pas toujours possible à l'homme de se renforcer contre son intellect et sa connaissance. C'est pourquoi, dans la croyance, il y a la notion de danse. À propos de ce que nos sages ont dit, comment danse-t-on devant la mariée ? C'est-à-dire, que doit-on dire quand il y... Pardon, c'est-à-dire, que doit-on dire qu'il y a dans le visage de la mariée, car le visage est appelé dans le secret de la sagesse de l'homme, éclaire son visage. Ainsi, il doit dire quel est l'éloge qu'il y a dans la mariée, appelée croyance. Et c'est là la différence entre Beit Shammai et Beit Hillel, s'il faut dire la mariée comme elle est, ou dire une mariée belle et gracieuse. Il n'en est pas ainsi pour le marié, que le Créateur est appelé du point de vue de la Torah, car la Torah est appelée un don là-bas, il n'y a pas la notion de danse. Car au moment où l'homme reçoit des dons, il n'est pas possible de dire alors qu'il a une quelconque descente, c'est-à-dire qu'il ne veut pas recevoir de dons, car c'est seulement dans le lieu de l'effort où l'homme doit se renforcer contre l'intellect, qu'il est possible de dire que parfois il peut se renforcer et parfois non. Mais lorsque l'on reçoit des dons, comment peut-on dire qu'il n'a pas besoin de dons ? Pourquoi il n'est pas dit « Comment danse-t-on devant le marié ?» mais « Comment danse-t-on devant la mariée ?» En revanche, concernant le repas, il est écrit « Quiconque prend plaisir au repas du marié ». Et il n'est pas écrit « Quiconque prend plaisir au repas de la mariée ». Et la raison est, comme il est dit plus haut, car le marié est appelé du point de vue de la Torah, et la Torah est appelée un don, comme disent nos sages, de Matana à Halaliel. Et voici ces mots. Que signifie ce qui est écrit ? Et du désert à Matana, et de Matana à Nahaliel, et de Nahaliel à Bamoth, et de Bamoth à la vallée. Et il lui a dit, si un homme se fait comme ce désert que tous foulent, la Torah lui est donnée en don. Et dès qu'elle lui est donnée en don, il hérite de elle, comme il est dit, de Matana à Nahaliel. Il est connu que le Créateur a de nombreux noms, et cela dépend de ce qu'il révèle aux inférieurs, c'est-à-dire cela dépend de la mesure selon laquelle il dispense aux inférieurs. Autrement dit, selon ce que les inférieurs sont dignes, il leur dispense l'abondance. Et puisqu'il y a de nombreux degrés parmi les receveurs, comme il est écrit, de même que leurs visages ne se ressemblent pas les uns aux autres, ainsi leurs opinions ne se ressemblent pas les unes aux autres. Et comme nous l'apprenons dans la voie du travail, l'homme lui-même traverse des changements d'état. C'est pourquoi l'abondance du Créateur se diversifie en de nombreux degrés et le Créateur n'a aucun nom, car aucune pensée ne le saisit absolument, c'est-à-dire aucune pensée ne l'ajoute en rien, absolument. Et comme il est écrit, « Par tes actions, nous te connaissons », c'est-à-dire que selon l'abondance qu'il dispense, ainsi, on le nomme. C'est pourquoi, du point de vue de la Torah, le Créateur est appelé marié, époux. Et lorsqu'il dispense la qualité de croyance, il est appelé la mariée. Et du point de vue du but de la création, qui est sa volonté de faire du bien à ses créatures, que tout le monde en bénéficie, c'est-à-dire qu'il bénéficie de ce degré appelé sa volonté de faire du bien, cela signifie qu'il vivifie aussi les clipotes, sinon elles n'auraient pas le droit d'exister dans le monde. Mais comme le dit le Zohar, elles n'ont qu'un degré de lumière ténue, nehirudakik. Tandis que dans la Torah et les mitzvot, le bien et le plaisir sont revêtus dans le secret de toute la Torah, n'est que les noms du Créateur, dont le nom général est bon et bienfaiteur. Et selon ce qui précède, le Créateur est appelé le marié, car il donne et dispense aux inférieurs. Et le fait que les créatures jouissent de ce qu'il donne à apprécier, comme il a été dit plus haut, tout ce dont le monde jouit provient de lui. Toutes les jouissances sont appelées repas. Il s'ensuit que tout le monde jouit du repas du roi. Mais il y a une différence du côté des inférieurs. C'est-à-dire qu'il y a des inférieurs qui croient que ce repas vient du roi, et il y a des profanes qui ne croient pas que le repas vient du Créateur, appelé roi. Et du point de vue où il est le dispensateur, il est appelé le marié. Et c'est ce qu'on dit nos sages, quiconque jouit du repas du marié et ne le réjouit pas, transgresse 5 voies. C'est-à-dire que bien qu'il croie que le repas est celui du marié et qu'il lui rende grâce pour le plaisir qu'il reçoive, néanmoins, il y a un degré plus élevé, à savoir qu'il faut réjouir le roi par le fait que l'on reçoit du plaisir. Et selon ce qui précède, que le Créateur est appelé marié, comment peut-on dire réjouir le Créateur? Il est connu que la voix, que la joie, vient en conséquence de quelque chose lorsque l'homme obtient une chose nouvelle qu'il désirait et qu'il la reçoit. Cela engendre pour l'homme de la joie. Et que peut-on dire qu'il manquerait, à Dieu ne plaise, au Créateur, que s'il recevait cela, il serait dans la joie? Le Zohar, Bereshit, dit là-bas, il n'y eut pas de joie devant le Créateur depuis que le monde fut créé, comme la joie qu'il aura à l'avenir avec les justes. Et il faut aussi comprendre ce propos. Comment peut-on dire que le Créateur reçoit de la joie? Mais, comme nous l'apprenons, que le but de la création est de faire du bien à ses créatures, il s'ensuit que lorsque les inférieurs reçoivent le bien et le plaisir qu'il a préparé pour eux, de cela, il a de la joie. Comme il est connu, il y a une allégorie d'un roi qui possède une tour remplie de tout le bien, mais qui n'a pas d'invité. C'est pourquoi le festin est attribué au Créateur en tant que époux, qui est du côté de la Torah, du don, de Nachliel, et alors les créatures reçoivent le bien et le plaisir, appelé festin. Elles doivent tout recevoir en vue de donner, et non pour la réception égoïste. Et c'est ce que nous sages ont dit, celui qui profite du festin de l'époux et ne le réjouit pas, c'est-à-dire qu'il reçoit pour son propre intérêt, transgresse 5 voies. L'affaire des 5 voies fait allusion à la perfection du degré qui doit se révéler aux créatures. Autrement dit, le désir de faire du bien à ces créatures se révèle en 5 aspects appelés les 5 parties de l'âme qui sont Nefesh, Ruach, Neshama, Chaya, Yerida. C'est pourquoi nos sages ont dit, celui qui profite du festin de l'époux et ne le réjouit pas. C'est-à-dire que son intention en ce qu'il profite du festin n'est pas parce qu'il veut réjouir le Créateur, en ce que le but de la création parvient à la correction finale, mais pour son propre intérêt. Alors, il cause que les 5 voies, c'est-à-dire l'aspect Naran Chai, qui doit se révéler, passe devant lui, car sur le clé de réception pour soi-même, il y a eu le Tzimtzum. La lumière ne s'étend pas à cet endroit, mais cet endroit nécessite une correction, c'est-à-dire en vue de donner. Et il ne considère pas cela, c'est pourquoi il est la cause qui empêche l'abondance d'atteindre les inférieurs. Après ce qui précède, il en ressort que nos sages se tiennent et nous avertissent que nous devons nous préparer pour un travail et un grand effort à croire que tout ce que nous recevons comme plaisir dans le monde, tout s'appelle le festin du roi. Mais il faut croire cela. C'est pourquoi nos sages ont institué pour chaque plaisir une bénédiction particulière. Que ce soit la bénédiction de la prière, la bénédiction de la Torah ou des plaisirs matériels. B. Que tous les plaisirs reçus du festin du roi, il faut s'efforcer qu'ils soient en vue de donner et non pas pour son propre intérêt. Tandis que lorsque le Créateur donne aux inférieurs sous l'aspect de la mariée, qui est l'aspect de la croyance, cela n'est pas encore appelé festin, mais il y a là des montées et des descentes, c'est pourquoi il y a là des danses. Fin de l'article.
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0: Nous avons lu l'article l'importance du marié de l'importance de l'échelle. C'est très difficile à comprendre. L'importance du marié dont on pardonne les fautes. Pourquoi nous devons travailler? Pourquoi le monde a créé cette forme où il y a un effort? Si tout est possible, pourquoi n'a-t-il pas créé l'état final? Et si l'état final existe bien et que nous sommes dedans, alors pourquoi n'a-t-il pas créé que nous le ressentons? Que nous le ressentions. Mais nous devons ouvrir les yeux, ouvrir le sens, appeler Massar et le mieux réfléchi, et alors seulement nous sentirons où nous nous trouvons. Alors on nous dit que c'est à cause de la honte. Bon. Alors on nous dit que c'est. Pourquoi a-t-il fait la honte? On nous dit que la honte est un tikkun, une correction. Si nous ne le corrigeons pas, nous ne sentirons pas le grand bienfait. Il faut la grandeur et l'importance du marié, de celui qui donne, pour que ce soit pour donner, car afin de donner, le kli, afin de donner, le kli est éternel, il ne disparaît pas, au contraire, il va toujours en ajoutant. Beaucoup de réponses, mais au total, vraiment, on peut tourner là-dedans pendant très longtemps. Tandis que tant que l'homme n'arrive pas à entrer dans une seconde nature, il ne pourra pas comprendre et ni être d'accord avec tout ce qu'il traverse. Tout ce qu'il traverse. Car toutes les définitions sont des définitions opposées. Là où il est maintenant et là où il sera après. La question des montées et des descentes ne vient pas de ce que je me sens mal ou bien, mais de ceci. S'il a des pensées sur le Créateur, peu importe depuis quel état, depuis l'état le plus mauvais dans la spiritualité, cela s'appelle bien. Et une descente s'appelle quand disparaît chez l'homme tout lien avec le Créateur. Le lien depuis l'état le plus mauvais est préférable à la séparation depuis l'état le meilleur. Alors, de là, nous avons déjà besoin d'un très grand effort pour donner la définition juste, qu'est-ce qu'une montée, qu'est-ce qu'une descente. Chaque fois que le Créateur nous rappelle lui-même, peu importe de quelle manière, nous devons le remercier, même si cela peut être par des coups, des choses comme ça que le Créateur nous en garde. Et à l'inverse, chaque fois que disparaît le lien avec le Créateur, et que des plaisirs, ou à l'inverse, des problèmes nous le cachent, que nous sommes confus, alors, qui nous fait cela? Nous l'oublions totalement. Cela s'appelle une descente. Cela veut dire les montées et les descentes, ce n'est pas selon le sens amer et doux, mais selon vérité et mensonge. Donc, il est difficile de s'habituer à ces discernements et de mesurer ainsi les états. Et alors l'homme commence vraiment, s'il voit son état de cette manière, alors il commence à voir si je me lève le matin, si je me lève le matin et que je vais étudier avec plaisir, je me sens bien. J'ai de la curiosité. Je vais recevoir quelque chose, entendre quelque chose, et quand lui ne s'éveille pas justement des doutes et des problèmes qui l'introduisent dans un mélange dans les relations avec le Créateur, alors il se peut que c'est cet état-là qui ne soit pas tellement bon. Car le Créateur ne veut pas qu'il renouvelle spécialement les relations avec lui. Il commence ainsi par les birurim, les clarifications, à se rapprocher, à le demander. Ça veut dire que l'homme commence à voir son état seulement selon ce qui est utile ou non, complètement détaché de la sensation. Et alors, car il est déjà vraiment prêt pour cela, il a de nouveau des confusions. Se tourner vers le Créateur ou faire quelque chose lui-même. Si je me tourne vers lui au moment où je suis capable de faire, alors ce sera une demande artificielle. Qu'est-ce que ça veut dire? Je crie, comme le rabbin, je donne l'exemple là-bas, un enfant pleure dans la rue, alors on ne fait pas tellement attention à lui. Car un enfant, depuis sa petitesse, il pleure, mais un adulte qui pleure, ça c'est un problème. Ou un homme qui se tient sous un fardeau, et d'un instant à l'autre, cela peut tomber de lui, alors vraiment, il va perdre, il crie, il exige. Alors immédiatement, quelqu'un l'aide. Ce qui n'est pas le cas s'il crie simplement au secours et on voit que ce n'est pas vrai. Personne ne fait attention. Ça veut dire, l'homme qui sent que il lui est un peu difficile dans le travail, alors il dit que c'est la Sitra Acha qui arrive et qui commence à jouer avec l'homme, et que cela vaut la peine ou non de se tourner vers le Créateur. En vérité, cela vaut la peine de se tourner dans tout état. Mais de tout état, se tourner, si ce n'est pas une vraie demande, au lieu de faire ce que je dois faire, je crie qu'il le fasse. Ou alors, au lieu que j'ai vraiment une poussée vers son aide, je n'ai pas de poussée vers son aide, disons que pourtant je crie. Oui, aide-moi, c'est une sorte de demande qui ne vient pas de la profondeur du cœur. Que faire? Il dit, il n'y a pas de meilleur état dans la vie de l'homme que le moment où il se sent désespéré de ses propres forces et où rien ne peut lui être utile, car alors, il est vraiment digne de sa prière au Créateur. Et une telle prière, ça veut dire qu'il reçoit une réponse à cela. Bon, où est ce désespoir des forces? Eh bien, il faut 20 ou 30 ans essayer toutes sortes de choses et jamais, qui sait, si c'est fini ou non. Ou bien, ce n'est pas une question quantitative selon les heures et les années, mais c'est une question qualitative, comment l'homme se rapporte à son état. Et alors, il se peut que il puisse donner une prière correcte, pas une flatterie quelconque, mais une demande vraie, qu'il soit vraiment sûr que le Créateur peut l'aider et que de lui-même et que lui-même ne peut pas. Déjà, après un petit effort, ça lui suffit. Et c'est assez pour lui. Comment organiser cet état?
2: Tu vois,
0: est-ce qu'il y a une vraie réponse? Je ne sais pas. Vous avez entendu une réponse d'ici? Nous ne sommes pas arrivés à la fin. Bon, à la fin de l'article, il y a une réponse. Et alors, nous ferons l'effort et nous ferons et nous étudierons. Il donne une réponse. Il donne une réponse simple.
2: Que
0: l'homme doit vraiment voir ces états-là un degré plus profond. Que le Créateur me donne l'état. Et par cela, il découvrira qu'il doit se tourner immédiatement vers le Créateur. S'il voit cela de manière superficielle, que j'ai un état, que je dois m'en sortir, et si je ne m'en sors pas, alors oui, je me tourne vers lui, comme c'est écrit, comme vraiment, peut-être je le sentirai aussi. Dans le désespoir et l'épuisement des forces, il est écrit la Torah affaiblit la force de l'homme. D'accord, la Torah ne me suffit pas encore, je n'ai pas encore assez travaillé. Mais s'il entre plus à l'intérieur, pour se dire que tous les états difficiles, le Créateur les lui donne pour qu'il se tourne vers lui, alors déjà à cet endroit même où il sent la plus petite difficulté, comme si maintenant je vais faire immédiatement, au lieu de je vais faire, oui il fait, mais il fait une demande au Créateur. C'est très important. De cette manière, il économise énormément, car sauf la demande au Créateur, tous les efforts qu'il fera lui-même, aussi grand soit-il, et même vraiment comme dans le don de soi, tout cela est vide. On ne le prend pas en compte. L'homme ne doit rien faire de toutes ces choses-là. Mais seulement découvrir de que chaque état où je me trouve vient du Créateur pour que je me tourne vers lui. C'est tout. Si il y a une interruption entre le moment où je sens mon état et le moment où, depuis lui, je me tourne vers le Créateur, s'il y a une interruption, c'est déjà la citra-acha, c'est déjà quelque chose de confus venant de mes sagesses, de toutes sortes de calculs, où je m'efforce de faire moi-même d'une manière ou d'une autre. Ce qui n'est pas le cas pour l'homme, ce point-là est très important. Si je ne l'ai pas suffisamment clarifié, dites-le-moi. Et je reviendrai encore. Sur ce point aussi, il est très difficile de s'accrocher s'il n'y a pas de pression sociale. Si tout le groupe et tout l'environnement ne travaillent pas aussi comme je viens de dire. Il y a des questions, s'il vous plaît. L'homme doit se tourner vers le Créateur dans chaque état, dans chaque difficulté, mais la plus petite perte, mais même la plus petite qu'il rencontre, la plus petite difficulté. Les états sont différents. Est-ce que les demandes doivent aussi être différentes ou faut-il simplement, tout vient du Créateur et moi? Les états que le Créateur envoie à l'homme ne sont pas des états différents. Ils sont très très simples. Regarde. Au total, tous ces états, c'est une lumière simple qui remplit toute la réalité. Et le fait que ces états te paraissent différents, c'est parce que la lumière crée le kli qui comprend beaucoup de discernement. Alors, il te semble sous une pression simple, de la lumière simple, vers un but simple. Toutes sortes d'états, bons, mauvais, sous toutes sortes de formes, comme s'ils se contredisaient, opposaient les uns aux autres, mais ce n'est pas vrai. Tout cela vient d'une seule pensée, faire du bien à ces créatures, d'une seule intention, te pousser vers la source, et le fait que tu interprètes cela sous toutes sortes de formes et que tu ne peux vraiment pas les relire entre eux, ces pressions-là, ces cas-là, c'est que tu n'es pas encore arrivé à un certain déclic, à voir qu'il n'y a là qu'une seule chose. Alors l'homme n'a pas tellement à interpréter les choses. Au contraire, si tu commences à entrer en elles, à les détailler, comment elles viennent, ce qu'elles font, c'est justement là que tu t'éloignes davantage de l'action juste. L'action juste, voir en cela le Créateur qui te rappelle que ici, depuis cet endroit, comme on dit, je viendrai vers toi, je te bénirai. Fais-le vers lui immédiatement même. N'entre pas dans cet état-là. Plus que ce que tu découvres qu'il vient du Créateur, tu as cette découverte, c'est fini. Ne commence pas à y entrer davantage, car alors tu entres davantage dans la matière. Le contact avec lui, s'il existe, négatif, positif, peu importe lequel, c'est déjà suffisant pour attribuer cet état à lui. Et c'est tout. Tu as terminé. C'est possible. L'homme pense, c'est là qu'il est. Si tu commences déjà à te cuire davantage, tu suces de ton doigt toutes sortes de choses qui vraiment n'ont aucune utilité. L'état suivant qui viendra, de toute façon, sera plus profond. Et alors, de lui aussi, au moment où tu fais le déclic et que tu l'attribues au Créateur et que tu demandes l'union depuis cet état aussi, il se trouve déjà à un degré plus profond. Ça veut dire, tu peux approfondir les états seulement selon ce que il t'éclaire et te donne comme nouvel état. Mais non pas que toi-même maintenant, je descends maintenant à l'intérieur plus profond, dans la ligne gauche, et là c'est simplement que tu vas te détacher du contact correct avec le Créateur. C'est déjà la clipa qui dit « Non, tu dois manger, tu dois te manger toi-même, tu dois vraiment rentrer dans la matière, voir à quel point tu es mauvais, et ainsi de suite. Mais pourquoi ce mal-là, j'en ai besoin seulement pour me tourner vers lui ? Ai-je maintenant la possibilité de faire immédiatement ? C'est fini. Je n'ai pas besoin de commencer là à faire ce mal, une telle bulle, comme si ce mal pouvait m'enterrer sous lui, oui. Alors, qu'est-ce que ça veut dire, faire un birour, une clarification correcte? Faire un birour correct, c'est voir que cet état, le Créateur me l'a donné, et que cette force supérieure veut que je me tourne vers lui, que j'attribue cela à lui. Au moins ainsi, s'attribuer à lui. Si tu peux encore continuer, pour que je sois en union avec lui, pour que je comprenne les raisons de cela, pourquoi il me fait cela, par le chemin d'Advekut, oui. Si tu arrivais à un état assez bon, alors qu'est-ce que cela vaut totalement la peine de faire quelque chose dans cet état ou bien suffisait-il de voir ? Pour l'instant, nous ne parlons pas d'un état bon ou mauvais. Nous parlons d'un état où l'homme découvre une cause. Il n'y a rien de plus naturel à l'homme qu'en vérité que d'arriver à la cause de chaque état. Il y a beaucoup de blagues sur les enfants qui demandent à maman ou papa « D'où suis-je venu ? D'où suis-je arrivé ? D'où suis-je ?» Alors on pense qu'ils demandent « Comment vous m'avez fait ?» ou « Comment fait-on des enfants ?» Non, bien sûr, dans la tête d'un enfant, il n'y a rien de tel. C'est vraiment une question très profonde et naturelle chez l'homme. D'où suis-je ? C'est en fait une question sur la racine, sur le Créateur. C'est une question, pourquoi l'humanité veut-elle toujours savoir ce qu'il y avait là-bas, à l'époque d'il y a 1 million d'années, combien de millions d'années ? Que savait-il là-bas ? Les anciens Égyptiens, toutes sortes, ces Grecs, toutes sortes de choses. Nous cherchons la source, nous pensons que depuis elle, nous saurons pourquoi nous existons. D'où toute cette affaire a commencé là. Apparemment, il y a aussi une réponse. Pourquoi ce qu'il y aura à la fin ? Des enfants aussi, vraiment. Qui, à part un enfant, demande pourquoi ? Et c'est la question la plus naturelle. La recherche de la racine. Donc, cette science, cette sagesse, c'est la sagesse la plus proche de la nature intérieure, vraiment, de notre matière. Et si l'homme trouve le point du Créateur qui lui a organisé l'état, chaque instant qu'il lui organise, et qu'il lui attribue immédiatement au Créateur, qu'il le lie à la cause et aussi à la fin, c'est fini. Et il a déjà utilisé cet état-là. Il a déjà terminé, il l'a corrigé. Qu'est-ce que c'est un état dont tu parles, que je mange maintenant de la soupe et dans 10 minutes je mange de la viande? Ce sont deux états, ou bien les états sont des changements dans mes relations avec le Créateur? Je ne parle pas d'un état où mon corps est assis maintenant et ensuite il est couché. Je parle d'un état où je me sens moi-même bien ou mal. Bien ou mal. À cause de quoi ? Peu importe à cause de quoi. Ce n'est absolument pas important. Qu'est-ce que ça me fait ? À cause de quoi ? Ce qui m'importe, ce n'est pas à cause de quoi je me sens bien ou mal. Ce qui m'importe, c'est quelle est la cause pour laquelle je me sens bien ou mal, ça veut dire quelle est la cause qui m'a arrangé cette sensation. C'est ça qui s'appelle cause. Ça veut dire, cause s'appelle une cause orientée vers le but. Tu as dit aussi que ce processus, il faut le faire dans le groupe. Comment fait-on cela ? Attribuer chaque état au Créateur, comment le fait-on comme en équipe ? Non, le groupe, nous en avons besoin. Pour plusieurs raisons. C'est en fait une seule raison. Mais puisque nous ne sommes pas encore dans la révélation, alors la question du groupe se déploie pour moi en plusieurs relations, pour ainsi dire. Par rapport à moi, entre-temps, au début, je sens le groupe comme ceux qui me rappellent le travail du Créateur. Je les regarde, je reviens à la ligne, au mouvement correct, et ainsi de suite. Sans eux, je me perds un peu ainsi. Le Nord, je perds le Nord, comme on dit. C'est au début. Ensuite, l'homme commence à voir le groupe comme une chose qui fait partie de son âme, de sa neshama, car vraiment nous nous trouvons sous une telle forme que dans chacun des êtres du monde, j'ai une partie de mon âme et je dois être à la fin connecté à lui. Comment, je ne sais pas, mais sous une certaine forme, oui. On nous explique que cela vient selon la pyramide, que je dois être connecté avec eux, mais il y en a avec qui je dois être connecté dans la prina du minéral. Il y en a dans le prina du végétal ou de l'animal, du parlant. Après, avec chacun apparemment dans une mesure différente. Mais à la fin, il doit y en avoir quelques-uns près de moi avec qui moi et eux travailleront, nous travaillerons comme un seul kli. Comme un seul kli. Comme les organes d'un seul corps. On a donné des mains ou des jambes ou une tête ou un ventre, je ne sais pas, ainsi. C'est ainsi qu'il faut travailler. Nous voyons que vraiment les corps qui sont utiles, ils sont ainsi connectés. Et un homme seul n'est pas capable. Ça veut dire qu'il est capable, d'une certaine façon, pendant des milliers d'années, d'arriver à nouveau à l'état où il n'en est pas capable. Celui qui fuit cela, il n'a aucun espoir. Je n'ai pas encore compris ce que sont deux états. Qu'est-ce que c'est ici? Quelqu'un m'a donné une gifle, je me sens mal à cause de cela, quelqu'un m'a raconté une blague et j'en suis joyeux. Ce sont deux états? Je ne te comprends pas. Qu'est-ce que ce sont deux états ou chaque état, je dois le rapporter au Créateur? Mon état intérieur, comment je sens ma réalité dans le monde? Cet état-là, je dois l'attribuer à la racine d'où cet état descend, se déploie et se revêt dans toutes sortes de vêtements. Et les vêtements ne m'importent pas. À travers les vêtements, je dois trouver un lien avec celui qui m'a organisé cet état-là. D'où cet état a commencé. Que toute la descente depuis lui jusqu'à moi, à travers toutes sortes de mondes, et à travers toutes sortes de corps, dans ce monde-ci et de circonstances, toutes ces choses-là, je les attribue aussi à lui. Et non pas que je les suspende à une sorte de force qui ne serait pas les siennes. Je ne sais pas. Tu es dans un certain état, alors tu demandes ainsi un peu. Oui, Micha. Si l'homme voit qu'il peut effectivement faire quelque chose, est-ce que c'est le signe qu'il n'a pas encore fait un birour en profondeur, une clarification? Non, un homme qui pense que maintenant il peut faire quelque chose, c'est le signe qu'il ne fait pas un birour en profondeur. Ça veut dire qu'il ne s'est pas approfondi un peu plus bas. Disons, maintenant dans notre pays. Oui, c'est la chose que tout le monde voit. à la surface. Nous sommes dans un état de danger, nous sommes dans un état de désespoir total, personne n'a de solution, tous pensent nous ne savons pas quoi faire, peut-être quitter cet endroit complètement et retourner peut-être à l'exil, mais où nous ne savons pas. Nous sommes dans toutes sortes de telles pensées et ce qui se passe, ce qui passe dans la tête de chacun, je le sens. Hein. Chacun le sent à peu près. C'est
2: tout.
0: Maintenant, si on s'approfondit un peu plus profondément, alors tu verras une image totalement différente. Ce que nous devons en fait comprendre, nous devons comprendre que vraiment, dans les

0: état où nous sommes aujourd'hui, nous n'appartenons pas à cette terre. Nous n'appartenons pas. Notre place est en exil. On nous a amenés ici pour que nous nous élevions sous forme spirituelle, que nous soyons comme la terre d'Israël. Nous n'en sommes pas capables. Notre place n'est pas ici. La terre nous rejette, c'est tout. C'est tout. Qui nous organise cela? Pourquoi? Que nous fait-il? Peut-être chercherons-nous un autre endroit. Cherchons en Ouganda ou à Madagascar ou là-bas. Il y avait, tu sais, bureau d'Ibidjan, oui? Cherchons. Alors il dit non, ça c'est ta place, seulement dans cet état où tu seras
1: Israël.
0: Israël. Si tu ne seras pas Israël, alors ta place est pire que tous les peuples. Galgalta et Naïm doivent faire leur rôle envers tous les Arabes. Ils ne font pas leur rôle comme tous les Arabes, alors c'est fini. Alors les Arabes les dominent. C'est tout, quoi. Donc si l'on descend un peu plus bas depuis cet état vers les causes, on voit de quoi il s'agit et ce qu'il est possible de faire. Alors on voit qu'il n'y a nulle part où fuir, il n'y a simplement nulle part où fuir. Mais quoi, il n'y a qu'une seule solution, élévation spirituelle. On le voit simplement, c'est la différence entre... Sa différence entre perception superficielle et perception causale. C'est tout. C'est très simple. Et ainsi, cela continuera jusqu'à ce que nous descendions à un tel degré où nous verrons la cause correcte. Et tu vois à quel point l'histoire... À quel point l'histoire ne nous enseigne rien non plus. Ça veut dire, l'homme n'a pas appris des états précédents s'il ne les a pas attribués au Créateur aussi. Oui ? Il y a 60 ans, il y a eu la Shoah. Le peuple le plus moderne, fort, intelligent. Les Allemands étaient alors les plus grands, les plus développés et les plus avancés.
1: Oui.
0: Regarde où ils sont arrivés. Pourquoi? Parce qu'ils se sont développés plus que tous. Alors ils ont vu que les Juifs, c'est vraiment la cause de toutes les souffrances du monde. Ils l'ont senti. Dans le subconscient, car la loi générale dans la réalité agit ainsi, montre ainsi. Maintenant, tout le monde s'élève à un degré comme les Allemands d'alors. Tout le monde. Et tous sentent ainsi. Tu vois, même le président de France, celui d'Angleterre, oui, tous parlent déjà ainsi, librement. Comme Bala Sulam écrit, que toutes les nations du monde sentent que Israël est une chose étrangère dans la réalité, qui n'a pas de place pour exister. C'est très juste, car Galgalta Einayim se trouve dans les Arabes pour les corriger. Si ce n'est pas pour la correction, il n'y a aucun besoin de cette nation. Il faut descendre à un degré encore plus bas, à la cause, et tu verras les solutions, et tu verras tout. Mais si tu te trouves au degré de la réalité simplement, comme ça, alors tu ne vois aucune solution, car tu ne sais même pas d'où cela découle. Donc c'est ainsi que nous devons... J'ai donné après cet exemple, sous une forme globale, c'est pour vous permettre une certaine liberté, que chacun voit son état. Maintenant, c'est ce que nous devons faire dans chaque état, descendre encore un peu à l'intérieur, mais seulement une goutte là où tu trouves le Créateur qui t'organise l'état. Au moment où tu as trouvé le Créateur qui t'organise l'état, tu dois immédiatement te tourner vers lui, créer immédiatement un lien avec lui. C'est tout. Alors, tu as terminé cet état, tu l'as arrangé, tu l'as corrigé. Et si

de rechercher sa grandeur, d'unifier cet état avec lui. Le Créateur donnera toujours les états dont il a besoin. Ça veut dire, selon la racine de l'âme, il te révélera des rishimot, il te révélera des états dont il a besoin. Ou plus exactement, toi, tu as besoin de découvrir depuis eux un lien avec lui. Et ce n'est pas à nous de choisir ces états-là, ni d'aller fouiller et chercher quelque chose qui nous semble que de là nous trouvons davantage un certain lien. Un lien pour adhérer à lui. Ce n'est pas conseillé. Il est conseillé seulement de le saisir immédiatement dans chaque état, comme cause, et c'est tout. Alors cette tentative de birour, de clarification, il vaut mieux l'interpréter comme une fuite du désir de l'unifier, ça veut dire, c'est comme la limite de l'erreur, dès que je vois déjà que je ne dois pas chercher là-bas à tirer des conclusions, c'est déjà là que commence la déviation. C'est comme nous en avons parlé avant mon voyage. Au moment où je commence à chercher un lien avec le Créateur, dans chaque état où je me trouve, cela peut être moi ou le monde, comme nous en avons parlé maintenant sur les sentiments de chacun envers la nation, envers notre état général avec les Arabes. Au moment où je commence à faire cela, alors je m'efforce, oui, non, ça commence déjà à se renouveler et à me jeter dans un état et un état. C'est tout. C'est comme nous avons parlé de l'état d'angoisse et de peur qui vient à l'homme dès qu'il commence à relier cela au Créateur et qu'il voit dans ce même point un lien avec le Créateur, puis de nouveau le Créateur disparaît et de nouveau il a peur de cet ours qui se trouve dans la rue. Oui. Et de nouveau, le Créateur se révèle, puis de nouveau il se cache et l'homme, selon cela, trouve un lien avec lui. Ou non, c'est la même chose ici. Pour renouveler la cause, ça veut dire descendre d'une vision par les yeux à une vision plus intérieure. Mais la cause est toujours la même cause, en fait, il n'y a rien de nouveau ici, seuls les états changent chaque fois. Les états, le revêtement dans la matière sont toujours différents, mais la cause est toujours la même cause, oui. La cause, c'est le manque de révélation de la divinité dans la matière, dans ton désir. Alors, là où le Créateur veut se révéler, l'homme est, disons, une grande boîte. Et cette boîte-là est divisée en milliers de cases. Et dans chaque case, il y a beaucoup de niveaux de révélation du Créateur, oui. Alors, il voit que, maintenant, il veut que tu le relèves à un certain endroit. Alors, il te fait un certain état. Hop, là, tu l'as découvert, là, c'est fini. Dans cet état est déjà corrigé. Maintenant, cet état-ci, maintenant, cet état-là. Jusqu'à ce qu'au total, tu termines toute cette mesure où, depuis tous les états qu'il a donnés, tu as, d'une certaine façon, découvert un lien avec lui. C'est tout. Maintenant, tous ces états eux-mêmes t'organisent davantage d'aspiration, de compréhension aussi, d'expérience. Tu passes davantage d'un état de double dissimulation à une dissimulation ordinaire. La question est, qu'est-ce que ça rappelle, comment ça s'appelle le révéler? Le révéler, c'est révéler la cause de mon état. Ça s'appelle notre état. Ça s'appelle le révéler, notre état. Se rappeler qu'il est la cause? Il est impossible de se rappeler qu'il est la cause. L'homme, selon sa préparation et selon le groupe autour de lui, peut arriver à un état où, dès qu'il sent la réalité d'une certaine façon, peu importe comment cela est ainsi dans ses sens, il sent immédiatement après la racine, la cause de cette réalité. Et il n'a pas besoin de penser ni d'avoir peur. Oh, comment, que vais-je faire contre celui-là? Et là-bas, les juges veulent me mettre en prison. Et lui, il veut me frapper. Ici, celui se fâche contre moi. Et ici, encore quelque chose. Il commence immédiatement à voir la cause du problème.

0: Comment se garder de tomber dans un état comme en dessous de la raison, comme cela existe dehors, disons que, oh, tout vient d'en haut, moi... Non, tout vient d'en haut, cela ne me dispense d'aucun problème, d'aucun travail. Tout vient d'en haut, ça veut dire que je dois... Tout vient d'en haut, je dois me rapporter à cela comme à la cause, que cela vient de lui. Mais ensuite, il exige de moi dans cela un travail intérieur et un travail extérieur. C'est tout. Comme je me rapporte à ces ennemis et à ces haineux intérieurs en moi ainsi, en correspondance avec cela, je dois me rapporter à eux sous une forme extérieure. Tu comprends? Nous n'avons pas à les tuer dans l'extériorité si nous ne les tuons pas dans l'intériorité. Cela doit être en correspondance totale. Si tu avais arrangé cela à l'intérieur, alors tu verrais ce qui se fait dehors. C'est simplement... C'est sans utilité. Tout, on le voit. C'est sans utilité. Alors vraiment, il n'y a pas de solution. Donc on le découvre peu à peu. J'ai parlé dernièrement avec des grands hommes comme ça. Ils sont dans l'impuissance. Alors que peut-on faire ? L'homme qui ne descend pas au niveau des causes ne fait simplement rien dans sa vie. Il reste un animal qui ne fait rien sauf vraiment sentir combien de souffrances passeront sur lui. Tu comprends? Ah, qu'il vive ou qu'on le tue, peu importe quoi. L'homme commence depuis ce point, il le relie, ce qui lui arrive au Créateur, mais il le relie sous une forme orientée vers le but. Et ici, tout notre travail. À partir de cela, on découvre ensuite la nécessité de la révélation de la divinité. Mais c'est déjà un degré plus bas, où tu ne veux pas qu'il se révèle à toi comme agissant en mal, et alors tu te connectes à lui. C'est ça que je souligne. Mais il se tisse dans l'homme une sorte d'exigence. Il se tisse tel qu'il veut sentir le Créateur comme une cause bonne. Non pas mauvaise, non pas parce que c'est mauvais pour lui, mais parce qu'il ne veut pas se rapporter ainsi à la force supérieure. Alors déjà, c'est... Mais on commence par cette chose-là. Concrètement, maintenant, c'est devant nous. Que se passe-t-il si on descend au niveau de la cause, mais qu'on ne peut pas identifier un état positif ou négatif ? On ne peut pas identifier un état positif ou négatif. Il n'est pas nécessaire d'identifier. Il n'y a pas d'état négatif. Et il n'y a pas d'état positif. Simplement, moi, dans mes sensations, je sens positif ou négatif, mais ce n'est pas complètement... Ce n'est pas vrai. Chaque état, simplement... Simplement est destiné à m'éveiller, à chercher un état plus intérieur. Maintenant, pourquoi
1: c'est là, en vérité, l'homme ne peut pas le discerner. Il ne peut pas discerner. Comme nous sommes au début du chemin, alors c'est l'état négatif qui agit davantage sur nous. Nous cherchons une cause. Pourquoi je souffre? Pourquoi est-ce bon pour moi? Personne ne demande. Mais pourquoi est-ce mauvais pour moi? Ben, on le fait parce qu'on est un désir de se voir. Alors personne ne demande pourquoi est-ce que c'est bon pour moi. Tu comprends, l'expérience de la vie l'éveille à penser, mais simplement comme ça, c'est pas possible. Il faudra payer pour cela. Alors il a peur. Mais on peut éveiller l'homme que depuis le mal, depuis une mauvaise sensation. Et ensuite, on l'éveille avec une bonne sensation. Là, c'est déjà l'écorce. On lui fait que du bien. Ça, c'est plus difficile. C'est pour des personnes qui sont plus avancées. Quand il pose la question, quel est le but de ma vie, quand on lui donne tout le bien. À part le Créateur, j'ai tout. Et je ne veux rien. Une malédiction de l'autre côté. Comme le serpent. Il a dû manger partout, il n'a pas de goût.
2: Non.
1: Tu peux étudier. Bon. Sur les religieux ordinaires et leur relation au Créateur, qu'est-ce qui, dans leur lien, les fait comme... J'ai entendu qu'ils causent un dommage encore plus grand que des simples laïcs. Qu'est-ce qui est déformé dans leur lien au Créateur? Ben, cela m'écrit à la fin de la traduction livre du Zohar. Que nous, comme peuple d'Israël, le peuple d'Israël, ce n'est pas... Là aussi, les Allemands ont dit juste qu'il n'est pas du tout un peuple qui appartient à ce monde. C'est tout. Il n'appartient pas à ce monde. Ce n'est pas une nationalité, ce n'est pas une nation, ce n'est pas un groupe, c'est quelque chose d'irrationnel comme ça. Voilà. Parce que, et dans la Torah aussi, il est écrit que le Créateur est allé vers tous les peuples, a donné la Torah, a voulu, ils n'ont pas reçu, n'ont pas reçu. Alors il a dit, par le peuple d'Israël, je ferai cela, il nous l'a donné, nous a envoyé vers eux en exil, quatre exils pour que nous nous mélangions avec eux. Ensuite, nous nous corrigerons. À partir de cela, car nous sommes arrivés à de tels exils et nous sommes descendus jusqu'au degré des nations, maintenant nous devons nous corriger, que Galgal Ta'enaim soit corrigé, ensuite élevé aussi ses arabes au degré de Galgal Ta'enaim. Alors, que demandes-tu là-dessus? Je demande les religieux. Alors, le Baal HaSoulam dit là-bas à la fin de la traduction du jour du Zohar. Il dit qu'en fait, tout le peuple d'Israël est coupable de ce que, jusqu'à maintenant, il ne sert pas son rôle comme il le faut. Oui, il ne le réalise pas. Mais il y a ceux qui sont plus coupables, pour ainsi dire, ceux qui ils sont moins. Alors il dit que ceux qui étudient la Torah et s'en occupent sous une forme extérieure et non sous une forme intérieure, ce sont eux qui causent en fait le dommage principal dans tout ce système. Aussi de la nation d'Israël, aussi du monde entier. C'est tout. Que ça veut dire extérieur? Torah extérieur, ça veut dire qu'on ne s'occupe pas de la correction de l'intention pour donner. Au total. Ça veut dire l'homme fait des actions extérieures. Et des actions intérieures, il ne les fait pas. Avec son désir, il ne travaille pas. Il travaille sous une forme extérieure. Comment faire des actions extérieures? C'est tout. À la différence, il y a des actions extérieures dans toutes les religions, dans toutes sortes de méthodes. Je dis à la différence, car vraiment, ce qui se passe ici, chez nous, c'est qu'il y a une correspondance entre les actions extérieures et la sainteté. Toutes ces mitzvot que les gens font ainsi, il y a une correspondance entre cela et la sainteté, mais malgré tout, ce sont des actions extérieures qui ne font pas de correction au monde. Et donc il écrit ainsi. S'ils ajoutaient à cela aussi la correction intérieure du désir, j'écris le mauvais penchant, j'ai créé la Torah comme épice. Utiliser la Torah correctement, non extérieure, mais intérieure, alors par cela, il corrigerait le. D'abord, il ferait simplement de tous ces juifs le peuple d'Israël. Ce n'est pas un peuple. Un peuple, cela s'appelle un groupe connecté vers le Créateur Israël, Yasharkel. Et selon cela, alors nous mériterons de nous installer à l'endroit qui nous est destiné. Car d'en haut, les forces qui descendent vers cette terre ne correspondent pas à notre état maintenant, là où nous sommes aujourd'hui. Nous sommes pires que toutes les nations selon notre conduite, alors nous devons être parmi elles dans des états où elles nous oppressent encore. Et ici, vraiment, nous nous sentons mal. Pas à cause des Arabes. Les Arabes, c'est comme le facteur extérieur par lequel, comme si nous nous sentons mal. Nous nous sentons mal. C'est en endroit géographique ne nous convient pas pour le moment. C'est tout. Nous ne sommes pas corrigés selon ce que nous devons être à cet endroit-là. Il n'y a pas le choix, sauf se corriger. Impossible de faire autrement ici, une correction. C'est-à-dire, comme nation aussi, nous ne pouvons pas vivre, nous organiser comme nation, pas dans cet endroit, pas dans un autre en général, si nous ne nous corrigeons pas. Ce concept de Galgalta Einayim peut exister comme unité seulement dans la correction de l'intention pour donner. Achat peut être dans n'importe quel état. Corrigé, corrompu, quelqu'un abîmé, ce n'est pas, ça ne peut pas être, une chose comme ça. C'est une réalité impossible. Oui. Quand on cherche le facteur, disons dans un article de journal, ou dans des informations, ou dans chaque chose qui arrive autour de moi, au quotidien, et que je descends au niveau de la cause, maintenant peut-être peut-il y avoir un état ou à cause du savoir que j'ai ou de la compréhension que j'ai, j'interpréterai mal les causes. Est-ce que cela change quelque chose si j'interprète mal ou bien la tentative d'interruption qui compte quand j'entends les informations ou quand je vois les choses qui m'arrivent au quotidien et que je me rappelle aussi que le Créateur organise ces choses-là et pourquoi et ainsi de suite. Viennent toutes sortes de pensées, des calculs qu'il fait, cela soi-disant que je comprends qu'il fait cela. Il n'y a pas à avoir peur de cela. Je dis seulement qu'il ne faut pas descendre plus profond que ce qu'il fait. Il ne faut pas fouiller. Car cela t'amènera à toutes sortes de calculs que tu fais déjà avec ton intellect. Et nous devons lier toutes ces choses à lui pour qu'ensuite nous l'obligions à se révéler. Et dans sa révélation, alors nous verrons vraiment ce qui se passe avec toute cette horreur qui nous envoie, soi-disant. Ça veut dire que ce qui compte, c'est en fait l'acte de la recherche et non la compréhension. La compréhension, de toute façon, nous ne pouvons pas comprendre. La compréhension d'un état, on peut l'atteindre à un degré plus élevé que l'état lui-même. Depuis là, où descendent toutes les forces qui stabilisent l'état, et depuis là, où vient le contrôle. Si tu veux comprendre maintenant ce qui est de toi, tu dois monter au moins d'un degré plus 1. Et depuis là, tu sauras ce qui se passe avec toi. Sinon, dans l'état où tu es maintenant, c'est impossible. C'est-à-dire, depuis le même état, comprendre le même état, c'est impossible. Oui. Avec tout ce désordre intérieur, extérieur qui existe, comment peut-on faire le travail dans la joie? Je veux dire, pas comme bon et bien. Comment peut-on faire le travail dans la joie avec tout l'état terrible que nous avons dehors et ce que nous avons dedans ?

0: La joie est le résultat de la révélation de la divinité, de ce qu'il va et nous montre lui-même sous une forme si claire. C'est le signe qui nous donne la possibilité de corriger cela. Alors, il doit y avoir de la joie. Encore une fois, si tu n'attribues pas cet état à lui, alors tu n'es pas joyeux, il n'y a pas de quoi être joyeux. Mais dès que tu attribues l'état à lui, alors tu as ici deux possibilités d'être joyeux, ou bien faire confiance, lui souhaiter les créatures qui s'en occupent. Alors apparemment ce n'est pas simplement ainsi, par le hasard, alors je peux me reposer un petit peu. J'ai mis de l'huile sur mes blessures et je me sens mieux, c'est plus facile pour moi. Alors ça vaut la peine, le Créateur existe, ici il est présent, béni soit le Créateur. Ça, c'est une joie mensongère, car en fait, tu as adouci ton désir de recevoir. Tu n'as rien fait par cela. L'autre joie, c'est que tu es joyeux de ce que par ces choses, certes, mais tu peux découvrir le lien et la correction. Je vais te dire de quoi il s'agit. Nous recevons un état qui est soit extérieur, soit intérieur, qui descend d'en haut. Il ne descend pas d'en haut. D'en haut, une lumière supérieure, simple, éclaire dans mon cli. Mon cli se trouve avec de telles Comment traduire de russe? Il y a des concepts qui sont comme des ulcères. Comme des ulcères? Oui? C'est-à-dire, mon désir de recevoir a en lui de tels ulcères, du pu, de telles choses. Et la lumière simple qui est claire sur ces choses, elle fait dans ces choses. Certes, c'est depuis l'action de la lumière supérieure, mais ces choses viennent du fait qu'alors je vois ces ulcères à moi seulement sous une forme extérieure et non intérieure. Ça veut dire ces arabes et cette horreur qui existe et les maladies et l'injustice et toutes sortes de choses. Je vois la lumière supérieure qui agit sur mon âme, me montre simplement où je suis entièrement pourri. Alors, tu peux attribuer cela au Créateur, mais en fait, tu dois voir que c'est en toi. Bon, allons un peu. Qu'est-ce que c'est si je ne suis pas pour moi, qui sera pour moi? Pour Shabbat, hein. Il faut étudier un peu. Moi non plus, je n'ai pas beaucoup de force. Je ne sais pas si je tiendrai encore longtemps. Je n'ai pas dormi depuis hier. L'avion est arrivé 40 minutes avant le cours. On partage nos impressions de la leçon et qu'est-ce que nous prenons pour réaliser, utiliser dans notre
1: design.
0: Vraiment, ça nous a concentré sur de lier chaque situation avec le Créateur. Et aussi comment faire en tant que groupe, comment utiliser la pression du groupe, c'était intéressant. Les liaisons entre toutes ces situations et la révélation du Créateur, c'était incroyable. Depuis la jeunesse ou un enfant qui naît, on lui raconte des histoires et d'autres. D'où il arrive, c'est lié à l'essence aussi, à la racine. également sur le chemin spirituel de ben, il, comme il a dit toujours, comme un corps avec des cellules, et dans chaque cellule qui révèle le Créateur, voilà, tu as mis le puzzle, un morceau de ce puzzle, et il y avait une conversation avec Avio. Qu'est-ce que signifie la révélation du Créateur, c'est-à-dire la cause de l'intérieur et pas parce que c'est écrit, très très très beau. C'est compréhension. Ne sont exceptionnels qui touchent l'esprit, le cœur, ce qu'on est. Il n'y a pas à approfondir ce qui se passe dans ce monde et pourquoi et comment, mais d'où ça vient, qui l'a envoyé. Et de là, se connecter et se reconnecter au Créateur, c'est ça la correction. Pour cela, nous avons un groupe et les enseignants, et c'est pour cela qu'on est là. Rav a donné une telle explication, beaucoup de couches de l'actualité jusqu'à ce que chacun traverse individuellement, lié tout à la racine, la joie aussi, la joie qui est finalement un mensonge et un Créateur, tout va bien, ou alors malgré que c'est désagréable, mais ça nous aide à révéler le Créateur, lié Créateur, et tous les phénomènes extérieurs, c'est comme le fait qu'on révèle une maladie qui est à l'intérieur, qu'on n'a pas reconnue, et on voit que les symptômes. Ce que je peux prendre que l'essentiel pour accélérer le temps dans notre évolution, chaque situation désagréable, heureuse, immédiatement liée et demander l'aide du Créateur, immédiatement. Je continue, les amis. C'était très beau de voir qu'une... Je ressens tout dans mon désir de recevoir. Il me semble bon ou mal, agréable ou non. Il commence à avoir peur. Et je devrais payer. Il s'agit d'une clipa. Mais si je commence à ressentir le négatif qui me pousse à chercher le sens de la vie, nous devons être au-dessus du bien et du mal dans le désir de recevoir et aller contrôler mes relations avec le Créateur, comme a dit Yuri. Est-ce que j'arrive à lier à lui chaque situation ou pas vraiment? Et pour pouvoir retourner à la racine, il faut un environnement et des amis qui soutiennent. J'ai entendu la même chose. Tout ce qui arrive, c'est pour nous. Cette seule raison de la lier au Créateur, il ne faut pas trop fouiller. C'est pas vraiment utile. Mais à partir de chaque situation, revenir à la cause, la raison. Beaucoup de questions qui se posent également. Tu avais besoin de poser des questions. Quelle est la différence entre cela et, par exemple, il n'y a rien hormis lui, tout vient du Créateur. Qu'est-ce qu'on doit faire quand même pour aller plus profond, peut-être qu'on peut clarifier ça ensemble. Entre nous et faire ce travail en dizaines, on entend des leçons avant les dizaines, et chacun pose ses propres questions. Comme tu as dit, Roni, il faut un environnement qui nous aide à avancer. Parce que seul, on peut peut-être penser qu'on avance, mais c'est pas vraiment. Donc, il faudrait plus ou moins voir comment utiliser la force de connexion de la dizaine dans ce travail, dans ces raccourcir. le temps, lever la tête comme dit Eli Gershon. On passe à la prochaine partie de la leçon, mais avant, on chante une chanson ensemble.

0: Shalom, chavérim, yekarim.
1: Bonjour, chers amis. On continue à étudier ensemble, attirer la lumière sur nous, sur tous les amis et amis, ensemble se connecter. On va tout de suite suivre la leçon du Rav. Une partie merveilleuse qui explique la structure des sphirot, des partoufim, et comment cela agit en nous. Oui, les amis. Est-ce qu'on se souvient de la leçon d'hier de Gilad et Eran? C'était vraiment exceptionnel. Et la question de Yura, vous vous souvenez? Il a demandé. Si la lumière est dans une ligne, alors comment se remplit tout ce cercle, tous ces cercles de Malchut, cette sphère? Et aujourd'hui, on a lu un article magnifique, comment danser devant le marié, et qu'est-ce que la séouda du marié? C'est exactement la révélation à partir de notre grand désir de Malchut, toute la lumière. Nous recevons les cinq voies, Naranchai, et la réponse de Gilad, Ayura, et que les jambes, les pieds se retrouvent sur le mont des Oliviers, c'est-à-dire Malchut se trouve au-dessous de la ligne de la fin, et nous sommes au-dessous avec notre désir, et il faut révéler cette grande lumière au-dessus de cette ligne, et on est là ensemble, les amis, on s'inclut les uns les autres, les questions et les réponses. Et comme le Rav nous a expliqué, une boîte avec beaucoup de raisons, et je dois chaque fois découvrir la cause, le Créateur. Monter vers la cause, c'est fini. Encore un nouveau désir. Et ainsi de suite, son travail. Toute cette sphère, pourquoi? Parce que la lumière infinie que le Créateur veut nous donner pourra... Enfin, nous pourrons, cette lumière d'En Sof, avec notre foi, s'approcher. Notre clé est appelée Emouna. Le Créateur, le bon et bienveillant, nous le donne, nous élève et on reçoit les lumières encore et encore. C'est notre travail. Il vient, puis l'inclusion entre nous. Chaque ami est tellement exceptionnel, parce que sa racine n'existe que chez l'ami.
2: Est-ce
0: que tu ajoutes, Benzi? Le Rav veut qu'on suive, qu'on dessine, il nous encourage tout le monde d'écouter, réécouter les enregistrements, ainsi de suite. Donc chacun prend quelque chose pour noter, pour dessiner pendant la leçon. La partouf, 10 sphirot, essayons de dessiner ensemble, et après on verra ensemble. Bon, donc on passe à l'enregistrement. Nous avons des prinotes, vous vous souvenez? Les prinotes. Shoresh, Aleph, Bet, Gimel, Dalet. Nous avons aussi des sphirotes. Keter, Chochma, Bina, Zeiranpin et Malchut. Et la division en 10 sphirot vient de cela. Keter est une sphira. Chochma est une sphira.
1: Bina est une sphira. Mais Zeranpin est 0,6. Et Malchut, une sphira. Pourquoi Zeranpin est 0,6? Ce n'est pas une sphira entière. Car Zeranpin naît de Bina, il n'a pas de Rosh, il n'a pas Keter, il n'a pas Chorma, il n'a pas Bina. Il ne décide rien. Bina décide qu'elle veut une action qui s'appelle Zeranpin. Et après, l'après Zeranpin, qui n'est pas du tout indépendant, naît Malchut, qui veut recevoir et se remplir et jouir. Ça s'appelle Zeranpin. Zeir, petit, il veut un peu de Chorma. Qui décide qu'il veut Chorma Bina? Lui-même, rien. Toutes ces sphirot s'incluent ensuite les unes dans les autres. Et il sort que dans Keter, nous avons tous les autres discernements, et dans Chorma, nous avons tous les autres discernements, et dans Bina, tous les autres discernements, mais dans Zeranpin, nous avons seulement 6 discernements. Il lui manque Keter, Chorma, Bina et Malchut. Et dans Malchut, nous avons à nouveau tous les discernements. Pour souligner que Zeranpin est petit, nous ne comptons pas 10, 10, 10, 6 et 10. Nous comptons pour faire court. Pour raccourcir notre langage, nous comptons ainsi. Keter, Chorma, Bina, Zeranpin et Malchut. Chacun d'eux a un au lieu de 10, disons. Mais dans Zeranpin, disons qu'il en a 6. Au lieu de 0,6, juste pour sentir qu'il est tout petit. Qu'y a-t-il dans Zeranpin? Zeranpin est aussi inclus de Keter Chorma Bina, mais ils sont chez lui, nous pouvons, non pour penser, mais pour comprendre l'ordre que Bina lui donne. Alors au lieu de Keter, il y a quelque chose de petit qui s'appelle Chesed. Au lieu de Chorma, quelque chose de petit qui s'appelle Gvoura. Au lieu de Bina, quelque chose de petit qui s'appelle Tiferet. Lui-même s'appelle Netzar. Malchut en lui s'appelle Od. Et comme il est inclus de toutes ces cinq parties, il a quelque chose qui fait la somme totale. Cela s'appelle Yesod. Si on est ainsi dans Zeranpin, nous comptons 6 sphirot ou Vak. Vak, Vav, 6 extrémités. 6 parties.
2: Précédent
1: Chorma. Maintenant, nous comprendrons pourquoi ici nous avons divisé Galgalta en 10 parties, car Keter, Chorma, Bina sont tous Rosh. Ensuite, Chesed, Gvoura, Tiferet, Netzach, Od, Yesod, Malchut sont les autres Sphirot. Il y a là une profondeur énorme, je ne peux pas. J'ai peur d'entrer. Et Malchut est la dernière. Tout de suite, là aussi. J'ai compté ici jusqu'à Zeranpin.

Bon. Encore une fois, je reviens sur ce sujet. J'efface qu'en principe, la prochaine fois, ça peut être plus réussi. Donc, à nouveau, nous avons les discernements Shoresh, Alef Bet, Gimel Dalet. À leur place, nous disons Keter, Chochma, Bina, Zeranpin et Malchut. Zeranpin est inclus de 6. Chesed Gvura Tiferet, Netzach Od Yesod. Son Chesed ressemble à Keter. Gvura ressemble à Chochma. Tiferet ressemble à Bina. Netzar ressemble à Zeranpin. Od ressemble à Malchut. Et Yesod, c'est le total. Le total de tous les cinq précédentes. Ça veut dire que Zeranpin est petit. Disons qu'il y a en lui une très petite partie de Keter, comme Keter qui s'appelle très petite partie de Keter qui s'appelle Chesed, une partie de Chochma qui s'appelle Gvura, une petite partie de Bina s'appelle Tiferet. C'est un partsouf qui est comme tous les partsoufim, mais sous une forme plus petite. Sauf que si nous prenons une structure de partsouf spirituel, cela peut être toute la réalité, cela peut être une petite partie est toujours disphirot. Keter Chochma Bina, Chesed Gvura Tiferet, Netzach Od, Yesod Malchut. Keter Chochma Bina en général s'appelle Gar, Gimel Rishonot, les trois premières, Gimel Rishonot, et Chesed Gvura Tiferet, Netzach Od, Yesod Malchut, cela s'appelle Zat. Zain, 7. Tachtonot, inférieur. Tachtonot. Maintenant, Chesed Gvura Tiferet sont comme Keter Chochma Bina. Donc, nous les considérons aussi comme une partie spéciale. Et si vous vous souvenez, c'est ainsi que j'ai divisé Galgalta. Cela s'appelle chez Galgalta Roche. Cela s'appelle chez elle Tor. Et cela s'appelle chez elle Sauf. Pourquoi? Car les parties se divisent ainsi selon leur qualité. Où Galgalta peut-elle recevoir pour donner? Là où elle ressemble vraiment au don, qui était Chochma Bina. Mais où n'est-elle pas capable de recevoir pour donner? Dans les kelim lourds, dans les kelim épais, avim, netzach od yesod, malchut. Il n'y a rien de spécial ici, c'est simplement la division de chaque partsouf.
Nous n'avons plus de division, mais la question de Zerampin est une question très profonde et vous devrez y penser, vous habituer. Ensuite, vous comprendrez. Encore une fois, d'où cela vient-il? Du fait que Bina de la lumière directe a décidé qu'elle veut tirer un peu de Chokhma pour le propriétaire, et ce qu'elle a tiré s'appelle Zerampin. Pourquoi est-ce sorti Zerampin? Pourquoi Prina Gimel est sortie petite, appelée Zeir Anpin? Parce que Bina a décidé, il n'y avait pas de décision dans Prina Gimel elle-même, mais parce que Prina Bet Bina ne veut pas recevoir, veut seulement donner. Et ensuite, elle a décidé, du fait qu'elle veut donner, peut-être que j'irai recevoir un peu. Alors, Zerampin est sorti avec discernement, qui est simplement le résultat de la décision de Bina. Il n'y a en lui que le résultat du supérieur. Le supérieur décide tout et en lui, cela s'accomplit. C'est pourquoi Zerampin n'a pas Keter Chokhma Bina, là où l'on fait des calculs, mais il a seulement Chesed Vuratifer Netzach Hadisat Malchut. Qu'est-ce que ça veut dire? Qu'il a ses Sfirot, ses parties. Il a un peu d'intelligence, comme un petit, seulement pour comprendre ce que le grand dit, ce que le grand exige. Alors, au lieu de dire Keter Chokhma Bina qui sont à l'intérieur de Zerampin, nous disons qu'il y a en lui Chesed Vuratiferet. Nous avons plusieurs choses dans la spiritualité que lorsque nous étudions la spiritualité et que nous ne sommes pas encore en elle dans la spiritualité, mais nous ne ressentons pas. Nous les comprenons très difficilement. En général, il est parfois impossible de comprendre, car la matière que nous étudions, en général, ce que nous étudions dans notre vie, si nous étudions des choses qui sont devant nous, alors nous avons quelque chose à nous représenter, nous avons une certaine imagination, comment comparer cela avec toutes sortes de choses. Ici, nous étudions des choses dissimulées. Tu étudies aujourd'hui, demain tout disparaît, comme si tu n'as rien étudié. Tu veux le saisir, le comprendre, tu ne sais pas où commencer, où est le point d'appui. Ce sera comme ça jusqu'à ce que l'homme reçoive la sensation spirituelle minimale. La sensation spirituelle minimale est déjà incluse de Dissurot. Il y a là tous les éléments de toute la réalité. Alors, tout commencera déjà à devenir clair et à s'ordonner. Jusque-là, c'est vraiment dans l'obscurité. Plus vous entendrez, tout disparaîtra, comme si vraiment cela n'avait pas existé, mais sans étudier et sans y investir beaucoup de force pour savoir, pour comprendre et dessiner et toutes ces choses-là. Sans cela, vous n'arriverez pas, car l'effort éveille justement la lumière environnante, comme vous vous souvenez, nous l'avons lu cela, point 155, la traduction aux études Sfirot. Il écrit que lorsque l'homme étudie la Kabbale, il éveille sur lui la lumière environnante. La lumière environnante, vous vous souvenez ce que c'est? Ce qui reste à l'extérieur et ne le remplit pas. Donc autour de nos âmes, il y a 100% de lumière environnante. Nous n'avons pas d'orchimie. Comment peut-on l'éveiller pour qu'elle m'éclaire plus fortement? Seulement par le fait que je veux, je la veux, et comment voudrais-je? Seulement par le fait que je commence ainsi à étudier. Celui qui n'étudie pas à la maison n'éveillera pas sur lui la lumière violente, simplement, dommage pour lui. Ses amis avanceront et lui, non. Il faut revoir les enregistrements, la vidéo, beaucoup de fois, chaque cours. Et au début du cours, je demande, je ne vois aucune question. C'est vrai aussi, un homme qui commence à étudier se trouve dans une sorte, je ne sais pas comment dire, de brouillard. C'est naturel.
justement, il n'a aucun lien avec la spiritualité. Il est très confus et ne sait pas encore comment s'arranger avec la spiritualité, dans quel lien, comment s'organiser avec cela, comment et appartenir ou ne pas appartenir. C'est normal, c'est en ordre. Mais cette période peut durer des mois et peut se terminer après quelques semaines. Ça dépend encore seulement de l'effort. Tant que n'ayez pas peur d'être confus. N'ayez pas peur de marcher quelques jours comme ça, confus, comme si vous ne saviez pas où vous êtes, dans quel monde. C'est en ordre. Ça arrangera et ça passera vite. Et alors vous verrez à quel point vous pouvez vivre dans deux mondes ensemble et ressentir tout dans toute la réalité supérieure.

et inférieur ensemble, et vraiment digérer les choses. Mais le chemin vers cela est seulement l'effort. Encore des questions? Comment je serai que je suis dans la sécurité? Tu seras, il n'y a pas de question. Combien de gens sont dans la spiritualité dans ce monde? Il y en a. Quand tu sortiras, alors tu verras qu'il y en a d'autres à part toi. 10, 100, quand tu sortiras vers la spiritualité, alors tu verras combien. Encore des questions? Il n'y a pas. Alors encore, tout le monde sait pour la fête, tout le monde sait pour la sortie, la promenade, oui. Je demande, levez la main. Celui qui veut parler, hein, tout le monde se tait. Celui qui veut dire un mot, lève d'abord la main. Selon ton explication du passage entre Bina et Zeren Pin, tu dis que Bina a pris des décisions pour Zeren Pin et qu'il est seulement un résultat, oui. Mais dans la préface, ce que j'ai lu, c'est que malgré cela, Bina est considéré comme un clé plus pur que Zeren Pin. Eh bien, comment? Mais selon ce que j'ai compris, plus le clé est indépendant, moins il est pur. Bina décide tout pour Zeren Pin. Zeren Pin est le résultat de Bina, est appelé fils par rapport à Bina, mais il est vraiment appelé une qualité plus basse que Bina, car il utilise le recevoir. Et Bina, non. C'est Bina qui a décidé pour lui. C'est pas important. Elle a décidé pour donner, donner. Et lui, déjà le résultat, il reçoit. Nous étudierons, il y a énormément de détails, oui. Nous avons dit que dans chacun des premiers qui étaient Rochma Bina, et aussi dans le Rout, il y a 10 Sphirot. Ce sont ces 10 Sphirot. Chacun est inclus de tous. Nous étudierons cette loi. Toutes les prinotes sont incluses de toutes. C'est comme une cellule du corps. C'est comment tout le corps vit. Et tout le corps dépend aussi d'elle. C'est ainsi que la réalité est construite, car les lumières passent de haut en bas selon l'épaisseur et de bas en haut selon la pureté des écrans. Alors tous reliés à tout, de la sorte toutes les lois spirituelles, les lois matérielles, que tout dépend, chacun dépend de tous et tous de chacun. Donc, nous parlons du fait que Keter Chochma, Bina et Malchut sont inclus de 10 points, comme on dit, et Zeren Pin est inclus seulement de 6. Keter Chochma, Bina et Malchut ne se trouvent pas en lui. Plutôt, se trouvent, mais dans une mesure très petite. Ce qui s'ajoute en lui, c'est seulement la sphère du Yesod. Nous l'étudierons spécialement. La sphère du Yesod, c'est le rassemblement de toutes les autres sphérotes pour transmettre cela à Malchut. Oui. D'où le Partsouf Sacre reçoit-il la lumière de Chassadim qui traverse le Tabour et entre jusqu'au Sioum? La lumière qui se trouve non pas dans les Partsoufim, mais hors des Partsoufim, n'est pas lumière de Chassadim, n'est pas lumière de Chorma, c'est une lumière simple, hors Pashut. Qu'est-ce qu'on appelle hors Chassadim, hors Chorma? La forme du plaisir dont je jouis, c'est ainsi qu'elle est appelée, soit Chassadim, soit Chorma, si je jouis du même poulet, disons, dans ce monde, quand je mange. Cela s'appelle mon plaisir de la réception. Je peux jouir du même poulet que je te donne. Et cela s'appelle mon plaisir du don. Alors, le poulet reste le même poulet. Le plaisir reste le même plaisir à l'extérieur. Moi, quand je reçois le plaisir, je distingue si je reçois le plaisir comme lumière de Chochma ou si je reçois le plaisir comme lumière de Chassadim. C'est le cli qui détermine. Donc tu demandes comment il peut se faire que Partsoufav soit entièrement moi et Galgalta aussi. Et soudain arrive dans le sac une lumière de Chassadim. Ah, et Galgalta transmet-il depuis Ensof une lumière de Chassadim? N'existe pas une chose pareille, transmettre à Sadim, Rorma, mais ça, selon sa forme de travail, selon le plaisir qu'il veut, pour lui, la lumière d'Ensof, qui reçoit en lui ressentie comme une lumière de don, une lumière de Rassadim.

0: recevant les lumières intérieures. Cela s'appelle les actions de révélation de la divinité, la révélation du Créateur. Oui. Comment cela se relie-t-il à l'expression matérielle féline? Ce ne relie pas des autres choses, pas du tout. Qu'y a-t-il entre ces lumières que nous étudions et féline, tzitzit? Rien. Tu les as simplement fait avec toutes sortes de choses. Nous étudierons plus tard qu'il y a branché racine. Tu peux lire cela dans la première partie. Istaklut Nimit Talmud Dissirot. Là, il explique chaque chose dans la spiritualité, dans le monde spirituel. Il y a le monde spirituel, sous lui, la barrière, et en bas, le monde matériel. Ce qui existe dans le monde spirituel descend dans ce monde et donne ici toutes sortes de résultats matériels. Chaque chose qui existe dans la spiritualité apparaît ici dans la matérialité, aussi dans la matérialité, et donne ici des résultats. Les phénomènes spirituels s'appellent racines. Les phénomènes matériels, leurs résultats s'appellent branches. Donc nous avons en haut la racine et la branche d'elle en bas. Et sur chaque détail dans ce monde, tu as une racine qui descend, celui détermine quelle sera sa branche, qui ce sera, ce que ce sera, sous quelle forme, quel caractère, comment il existera, comment il avancera, à quoi il arrivera, tout est déterminé par la racine spirituelle pour la branche matérielle. Et nous qui existons dans ce monde, nous existons tous dans le monde des branches, pas dans le monde des racines. Et au point que, jusqu'à ce que nous découvrions qu'il y a aussi une racine en haut, nous ne comprendrons pas la causalité qui existe ici, la loi qui existe ici. Nous penserons que c'est simplement ainsi. La connaissance de branche et racine est en fait la connaissance de la sagesse de la Kabbale. C'est la sagesse de la gouvernance. Alors, on sait ce qui se trouve en haut, ce qui doit descendre en bas, quelles choses peuvent arriver. Tout cela se clarifie seulement parce qu'on atteint les racines. Et ensuite, selon ce qu'on atteint des racines, on peut commencer à savoir ce que la racine veut de nous. Alors, nous pouvons déjà en bas faire à l'avance toutes sortes d'actions pour devancer la réaction et l'action de la racine et faire de telles actions pour le développement plus correct, plus beau, confortable, agréable.
1: Maintenant, il y a de toutes les racines, nous avons des branches. Et c'est pourquoi dans notre monde, il y a ce terme appelé mitzvot, les commandements. Mais ces commandements dans ce monde sont des choses qui n'ont pas de sainteté en eux. Sauf d'appartenir aux racines spirituelles. Disons, il y a les tzitzit, les tfilines. Ce sont des lumières qui sont révélées dans le monde de Hatzilut, dans la grandeur. Il y a un monde de Hatzilut, un monde très grand et important. Et dans ce monde de Hatzilut, il y a le partsouf Zeranpin, comme nous avons appris. Zeranpin, de petit devient grand. Comme Koter Bina, nous apprenons plus petit, là, dans le monde de Hatzilut, il devient comme ça. Donc, alors qu'il devient comme ça, beaucoup de lumière en sort, depuis l'intérieur. Et ces lumières sont appelées tfilines.

La même chose avec Talit, la lumière environnante qui entoure Zerenpin dans la grandeur. Aussi, pour nous, ça s'appelle Talit. Et toutes les lois et les festivités au sujet desquelles nous apprenons dans la spiritualité, nous verrons comment elles chutent dans notre monde, dans l'extériorité. Ce que nous faisons ne donne pas un retour à la spiritualité. Il n'y a pas de connexion. Dans le maintien des mitzvot corporelles, on n'affectera rien au-dessus, au-dessus. Ce n'est que si tu as un écran. Les écrans sont le don et non pas juste de travailler avec tes mains ou avec ta bouche. Si, dans ton désir, dans l'un de tes désirs, même le plus petit, tu peux mettre un écran, une résistance, afin de donner à l'hôte tel que nous parlons, dans notre exemple de l'hôte et l'invité, alors là, une connexion avec l'hôte sera révélée, et ça s'appelle que tu accomplis la mitzvah. La mitzvah, ça veut dire le maintien des lois spirituelles, spirituelles par les écrans. C'est ça. Et ça, en fait, est la question de la mitzvah. Qu'est-ce que ça veut dire que Zerenpin est grande et grand et qu'il met des tefillines? C'est que par le travail intérieur, il atteint un état de galout, grandeur. Il accomplit accomplissement par frappe, zibouk d'Oaka, par la lumière supérieure qui lui arrive, à tel point que dans cet état de galout, il commence lui-même à donner ses lumières en dehors de lui. Et ça s'appelle tefillin. Et pour atteindre cet état, comme lui, ça veut dire que vraiment, tu mets des tefillin spirituellement et ce que tu veux. Tu prends une boîte avec des pots, il y a quelque chose de spécial que lorsque nous le faisons, car si tout d'abord tu connectes ces choses au Créateur, alors tu commences déjà à inviter la lumière environnante sur toi, comme bien bon, dans les études. Si tu le fais, même si on te disait juste de le faire, quand même depuis les branches, tu es connecté aux racines. Ça te protège. Mais ça ne t'aide pas à avancer, parce que avancer, ce n'est que par la construction des écrans. C'est pourquoi pendant des milliers d'années, nous avons maintenu les mitzvot pour nous maintenir, mais nous n'avons pas avancé dans la spiritualité. Nous avons fait que rester comme les masses, comme les gens. Et c'est pourquoi c'est appelé le degré minéral de sainteté. On en parlera beaucoup. On ne peut pas avec quelques mots, juste. Bon, les amis, alors, comme nous avons promis, un exercice fascinant. Alors, prenons 5 minutes et notons les 5 phases. Et nous y connectons les 10 sphirotes, où on va détailler la sphira Zerenpin, de quelle sphirote elle était faite, et puis encore nous noterons les 5 phases, tout comme a fait le Rav, répétant le dessin du Rav, on note, à leur côté nous écrirons les 10 sphirotes, et nous détaillerons à partir de quelle sphirote Zerenpin est-elle faite, est-il fait. Ok, prenons pour cela 5 minutes, et nous dirons quelque chose d'ici quelques minutes.

0: מול הספירות זה רמפין, תרשמו איזה ספירה.
1: Quiconque a fini de tenir, donc à côté de Zeranpin, notez quelle sphère elle représente, n'est-ce pas? Comme a fait le Rav dans son dessin. Chaque sphère de Zeranpin, quelle sphère elle représente? Et à part ça, quand on fait le dessin, il faut qu'on pense à qu'est-ce qu'il y a à l'intérieur. Dans ces termes, dans la mesure où ça inclut un terme spirituel.

0: ועוד דבר, רב אמר דבר מעניין שזה רמפין בעולם הצילות.
1: Ainsi, le Rav a dit quelque chose d'intéressant, parce que Zerampin, dans le monde d'Atzilut, devient grand. Il est supposé être petit en recevant ce que lui donne Bina, mais comment peut-il devenir tellement grand qu'il change tous les mondes? C'est quelque chose de très grand, alors pensons aussi à ça, que ça soit comme une question. Alors Ben, s'il a dessiné, si vous pouvez le montrer. Alors, ça, c'est la solution à l'exercice. Keter Chochma Bina Zeranpin Malchut, les cinq phases. Donc, Zeranpin est divisé en six, Chagat Nehi. D'habitude, nous le divisons en six, où il est bien plus grand ici, six, qu'il le définit comme étant plus petit. Et donc ça donne un peu plus de compréhension, plus en profondeur dans toutes les sphérotes 6, 1. Et donc le Rav a mis l'accent en voulant rendre de sorte qu'on puisse comprendre que Zerampi est plus petite que les 10, que les autres, que les 6 sphérotes. Donc il est le fils de Bina. Donc en 4 août, donc 0.6, il lui donne 0.6 par rapport à 1. Et c'est aussi intéressant que Malchut, pourquoi est-ce que Malchut est complet? Qu'est-ce que vous en pensez? Zeranpin est plus petit et Malchut arrive après, donc elle est plus petite ou plus grande? Elle est plus grande, elle est plus grande. Parce que Zerampin est en fait considéré une transition entre Bina et Malchut. C'est comme elle n'a pas de, parce qu'elle n'a pas de roche, elle n'a pas Keter Chochma Bina et Keter elle-même était appelée de, que d'elle-même, elle voulait, elle était prévue pour implémenter quel plan? Le plan de Bina. Que le premier Hei, ça c'est le Hei inférieur, et ensuite, et par conséquent, Zerampin dans ce cours, c'est le repas. Et dans le cours, il est unique. Et qu'est-ce qui a été ajouté? La sphéra qui a été ajoutée? C'est Yesod. Pourquoi est-elle spéciale? C'est la somme de toutes les sphérotes. Donc c'est spécial. C'est... Ce n'est pas donné. Toutes sortes de lois, de connexions de... nous sont révélées, que nous atteignons. Et probablement, il y a beaucoup plus de connexions qui n'ont pas été écrites parce que les kabbalistes ne peuvent pas décrire tout ce qu'il y a, mais ce qu'ils nous ont donné, ça aussi, c'est bon. Donc, la sphère de Chesed, alors, à quelle sphère est-elle similaire? Oui, Keter, oui. Chochma, Tiferet, Bina, Netzach, Zeranpin, Ehod, Malchut et Yesod. Bon, c'est la somme, oui. Donc c'est ce qu'il y a de spécial, c'est pourquoi c'est écrit que ça a été ajouté aussi dans la somme qui a été ajoutée ici. Donc ok, merveilleux. Donc ça, c'est le résumé de Zeranpin, appelé Soleil. Si ensuite il grandit dans le monde de Hatzilut, comme le Rav a mentionné, il développe Gadlut, qui est à l'état de maturité. Et tout ce concept de Zeranpin est comme cette structure à laquelle nous voulons ressembler, aussi appelée Kadosh Baruch Hu, le Créateur. Et donc, en gaz de les premières phases, nous préparons toutes les racines. Et maintenant, des questions, s'il vous plaît. Oui, et tous les amis, bien sûr, dans le plus mondial, les points d'interrogation, où vous êtes?
2: One, two.
1: Alors, si Zeranpin elle-même inclut toutes les autres sphérotes, alors il est comme un résumé. Donc, quelle est la différence entre avec Yesod, qui aussi est un résumé? Quelle est la différence entre Zeranpin elle-même et son résumé? Demande. Oui, pourquoi est-ce qu'il faut se résumer? C'est lui-même est un résumé. Alors, c'est une question excellente. C'est un résumé de Bina, de ce que Bina a décidé. Maintenant, nous avons appris que Malchut, c'est plainte. Comment est-ce que deux rois peuvent être dans Keter?
0: Maosa Malchut. dans
1: un keter. Et là, ce qu'on apprend, c'est que fait Malchut, elle se met dans un point en dessous de Yesod. Et ici, spécifiquement cet Yesod, et pour nous, le fait que Malchut reçoit tout de Zeranpin, mais ce n'est pas juste une conséquence, c'est une conséquence du fait qu'elle est une qualité de don, que Malchut doit recevoir la qualité du don afin de recevoir toutes les lumières. Et ça, ce que tu demandes, si Zeranpin n'est que le résultat, alors pourquoi a-t-on besoin de Yesod? Donc Yesod, dans la lumière réfléchie de Malchut, devient une chose qui avance vers elle-même lorsqu'elle-même voit qu'elle ne fait que recevoir et qu'elle ne peut pas devenir un donneur. Et donc ici, Yesod, pour elle, c'est tout ce que reçoit Zeranpin et qu'il lui fait. Et aussi, dans sa Katnout, où il y a se transforme en Malchut, qui est grand, qui a son propre désir, et ici, il n'a que un désir de se restreindre et de recevoir tout de Zeranpin. Et ensuite, Zeranpin devient grand. Ensuite, Yesod n'est pas que une conséquence de Zeranpin, mais c'est aussi celui qui transmet Zeranpin. Oui, nous verrons que lorsque nous apprenons Tess, il y aura beaucoup d'expressions que Malchut s'élève. Et nous verrons beaucoup dans Tess. Plus de questions? Oui, Vienna. Oui, le Rav a dessiné son dessin entre le Sphirot de la partie Tor et Sof. Alors comment ça marche? Roche, Tor, Sof selon les qualités.

0: какого времени давай?
1: כן, אז זה המבנה של הפרצוף, שלוש ספירות העליונות. כן, זה נקרא...
2: Oui, donc ça c'est la structure du parzouf. Les trois sphérotes supérieures appelées roches. Ensuite nous avons Chesed Gvura Tiferet, ça c'est le Tor. Ensuite Netzach Chod Yisrael Malchut, ça c'est le Sof. Donc le Sof s'appelle aussi l'expansion sur Malchut. Et donc ça c'est la structure du parzouf. Pour montrer que tout peut être divisé en 10 sphérotes, 5 phases, qui ne changent jamais. Jamais il n'y aura une structure qui manque des mains ou des pieds, non? Donc ce sont des structures complètes. Donc lorsque on nous dit qu'il nous manque des sphérotes ou que quelque chose a été ajouté, c'est pour mettre l'accent sur une qualité, pour ajouter de l'information, de l'intensité, de la qualité. Et donc le Rav dit souvent que la langue de la Kabbale est une langue brève. Et tu peux exprimer tout. Tu ne peux pas exprimer tout avec précision. Donc c'est pourquoi nous apprenons la langue des kabbalistes telle qu'ils ont réussi à l'exprimer. Et c'est ce que nous apprenons de notre maître. Et ensuite nous comprendrons ce que tout signifie. Nous avons entendu que Zeranpin est petit et qu'il n'a pas de roche, mais Chesed Gvura Tiferet comprennent les commandes de Keter Chochma Bina. Et en dessous, c'est plus de Sphirot et ensuite Malchut. Alors comment est-ce que Malchut peut comprendre les commandes de Keter Chochma Bina? Super, donc je suppose qu'à cause de cela, il crée Zeranpin, c'est-à-dire que tu peux probablement... Le créateur... Mais ça, c'est la façon dont nous en parlons. Tu ne peux pas passer de Bina à Malchut directement, et c'est la raison pour laquelle la transition à Malchut permet à Malchut de aussi ressembler à Zeranpin et de s'élever à ce degré et de l'égaliser. Donc, comme nous apprenons, tout cela est révélé dans le monde de Hatzilut, où tu peux voir toutes ces connexions entre Malchut, Bina, zone de Hatzilut. Elle grandit graduellement jusqu'à s'égaliser et jusqu'à ce que les deux s'élèvent à Bina et ainsi de suite.
3: Gracias, amigo. Entendi. La fase 4 nunca se convierte en la fase 1. Entonces, ¿qué significa realmente la equivalencia de forma si en Galganta, por lo que entendí,
2: la phase 4 ne devient pas la phase 1. Et donc, quel est le sens de l'équivalence de forme si dans Galgalta, selon ce que j'ai compris, apparaît pour la première fois un désir de la créature et non pas du créateur?
1: T'as
2: compris la question? Pas vraiment, quand Malchut découvre son désir, le sien et celui du créateur, quelle est l'équivalence? Quel est le sens de l'équivalence de forme dans le parzouf Galgalta?
1: Oui,
2: d'accord, donc bien sûr qu'il y a une loi dans la création appelée la loi d'équivalence de forme, et en conséquence, les choses ont lieu. Donc, le parzouf Galgalta, c'est la première fois après la restriction, où il y a la première épaisseur, le premier écran, et il exprime la qualité de don, combien elle peut donner, et la capacité maximum de donner, parce que c'est le premier, comme a donné l'exemple le Rav, il appelle 20%. Et donc, il donne 20%. Comment, en étant capable de rejeter la lumière, elle implémente la loi de la restriction dans les premiers jours, mais elle n'a que un battement, parce que c'est aussi un accouplement. Pourquoi? Parce qu'elle a aussi, elle reçoit, elle ne fait pas que rejeter. Donc, ce sont deux actions ensemble qui créent le processus de la réception. Il y a aussi Malchut et aussi la lumière que reçoit Malchut, parce qu'elle a aussi besoin d'un revêtement de la lumière et aussi de rejeter son propre désir et d'y résister afin de recevoir la lumière. Et ce sont là deux actions sur la Malchut pour qui, pour lesquels nous avons besoin que Galgalta donne. Et qu'est-ce qu'on a d'autre, Bensi? Oui, nous avons une annonce. Donc, nous avons appris le cours numéro 4 de tout ce cours avec le Rav. Et la cinquième partie de cette série est en fait dédié principalement à répondre à des questions des amis, mais la qualité du son est très basse en cela. Et donc on n'étudiera pas ce cours dans le cadre du cours du matin, mais on a envoyé le lien pour ce cours et vous pourrez compléter pendant, en dehors du cours. Donc ça sera envoyé aujourd'hui et aussi ça sera traduit dans des langues. Demain, déjà, nous allons commencer la partie suivante. Et le temps est venu de chanter.

Bonjour les amis, dans la première partie du cours, nous allons étudier sur un cours enregistré du 22 février 2002, basé sur l'article du Rabash. Quelle est l'importance du marié pour que ses fautes lui soient pardonnées? Vous pouvez trouver les articles dans le premier volume des écrits du Rabash. Nous avons pour cela 12 minutes, 28 minutes. Les écrits du Rabash, volume 1, article 7. Quelle est l'importance du marié pour que ses fautes lui soient pardonnées? Nos sages ont dit, trois à qui l'on pardonne leurs fautes, le converti qui s'est converti, celui qui accède à la grandeur, et celui qui prend une femme. Et ils ont appris la raison d'ici. C'est pourquoi elle est appelée Mahalat, car ses fautes lui ont été pardonnées. Ce qui n'est pas le cas dans la section Vayishia, qui est appelée Basmat, fille d'Israël. C'est rapporté dans Rashi. Cet article demande une explication, car nos sages apprennent que le marié, le jour de son mariage, on lui pardonne ses fautes. D'Esav, qui a pris la fille d'Ismaël, et son nom est Basmat, fille d'Ismaël. Et puisque dans la section Toldot, il est écrit « Esav alla vers Ismaël, et il prit Mahalat, fille d'Ismaël ». De là, une preuve que le marié, le jour de son mariage, on lui pardonne ses fautes. Il s'avère que tout ce fondement, nous l'apprenons d'Esav le méchant, qui a pris la fille d'Ismaël le méchant. Et cela est difficile à comprendre, car qu'est-ce qu'un méchant? C'est celui qui dit qu'il n'y a aucune faute dans le monde, et il peut faire ce que son cœur désire, car le méchant ne croit en rien. Si c'est ainsi, le méchant dit qu'il ne faute jamais. Selon cela, pourquoi aurait-il besoin du pardon des fautes? Donne-t-on à quelqu'un quelque chose qu'il ne veut pas? N'est-il pas dit, il n'y a pas de lumière sans cli, pas de remplissage sans manque? Et il est encore plus difficile de comprendre, en vérité, quelle est la raison pour laquelle il mérite le pardon des fautes. Quel mérite a-t-il? Est-ce parce qu'il est allé et a pris une femme? Pour cela, il mérite la récompense du pardon des fautes? La raison exige que celui qui a fait une grande chose, dont nous n'avons aucune idée d'en estimer l'importance, alors on comprend qu'il mérite pour cela une grande récompense, jusqu'au pardon des fautes. Mais quelle grande chose a-t-il faite en cela qu'il a pris une femme? De plus, nous voyons que la récitation du Tahanoun est une grande chose, car il y a là le sujet des 13 attributs et de la chute sur la face. Et s'il y a un marié dans la synagogue, on ne dit pas Tahanoun. Il faut comprendre quelle est l'importance en cela qu'il a pris une femme, que pendant les 7 jours des 7 bénédictions, il a le pouvoir d'annuler la prière, qui est tellement importante, du fait qu'il a pris une femme, qui est maintenant appelée Kala, la mariée. Selon le sens simple, il y a beaucoup de réponses, mais il faut expliquer cela selon le travail, ce que cela vient nous enseigner. Voici, Esav le méchant est appelé ainsi au moment où l'homme est déjà parvenu à la reconnaissance que la chose mauvaise dans le monde, qui empêche l'ensemble des créatures d'atteindre le bien et le plaisir pour laquelle raison le monde a été créé, raison pour laquelle le monde a été créé. Cela s'appelle le mal, car c'est déjà devenu pour lui du côté de Esav, du mot Asiya, action. C'est-à-dire que son mal est déjà terminé pour lui dans une connaissance claire que c'est le désir de recevoir pour soi-même.
Alors vient l'ordre de écarte-toi du mal. C'est-à-dire qu'avant que l'homme ait la connaissance que le désir de recevoir s'appelle le mal, il est impossible de s'en écarter ni de ne pas écouter sa voix. Et ensuite commence la question de et fais le bien. Et fais le bien s'appelle l'acceptation du joug du royaume des cieux. Cependant, l'homme ne peut mériter l'aspect de la femme qui craint le Créateur. Cependant, l'homme ne peut pas mériter l'aspect de la femme qui craint le Créateur. Mais cela, l'homme doit le recevoir d'en haut, comme il est écrit. Celui qui vient se purifier, on l'aide. Et le Zohar dit qu'on lui donne une âme. Et c'est cela l'aide que l'homme reçoit. Il s'ensuit que cette âme est née du fait que le Créateur a entendu sa voix au moment où il est venu se purifier. Et cette âme s'appelle fille, qui est née du fait que le Créateur a entendu sa prière après que l'homme soit parvenu à la reconnaissance du mal, appelé Esav. Et c'est ce qui est écrit. Et Esav alla et prit Mahalat, fille d'Ismaël, ce qui signifie « il alla », un degré plus élevé, après être parvenu à la reconnaissance du mal, appelé Esav, vers Yishmael. Littéralement, le Créateur entendra. C'est-à-dire qu'il s'est alors engagé dans l'aspect de « fais le bien ». Il a prié le Créateur d'entendre sa prière, de lui donner l'aspect de l'âme, comme le dit le Zohar. Et c'est ce qui est écrit. Et il prit Mahalat, c'est-à-dire qu'il a pris l'aspect du pardon des fautes, et par cela il a mérité l'aspect de fille, née du fait que le Créateur a entendu sa prière. Et cela s'appelle la fille de Yishmael. Et cela suit l'ordre suivant. A. C'est l'effort de voir la vérité, autant qu'il comprend que le désir de recevoir pour soi-même lui cause du mal. Alors, il peut décider, une fois pour toutes, de ne pas l'utiliser. Et cela s'appelle Esav. B. Après cela, il mérite de prendre une femme, ce qui se fait par le pardon des fautes. Alors, il est possible de mériter cela. Et la question de la femme, appelée âme, qu'on lui donne d'en haut, on peut la comprendre selon ce qui est expliqué dans l'introduction au Talmud des 10 Sphirot, où il est écrit, et voici ces mots, « Alors le Créateur l'aide, et il mérite la providence révélée, c'est-à-dire la révélation de la face, et alors il mérite la teshuva complète, il revient et s'attache au Créateur de tout son cœur, de toute son âme et de toute sa force, comme cela vient de lui-même, du fait de la perception de la providence révélée. Et il est évident que celui qui mérite cette providence révélée est certain de lui-même qu'il ne fautera plus, comme un homme est certain de lui-même qu'il ne se coupera pas les membres et ne se causera pas de terribles souffrances. Et de même, il est certain de lui-même qu'il n'abandonnera pas la mitzvah de l'accomplir immédiatement lorsqu'elle se présente à lui, comme un homme est certain qu'il n'abandonnera aucun plaisir de ce monde ou un grand profit qui se présente à lui. Et cette teshuvah s'appelle que ses fautes lui sont pardonnées. Et selon le principe que toutes les mitzvot découlent de la relation de branche et racine, c'est-à-dire que chaque mitzvah dans la matérialité a sa racine dans la spiritualité, on peut donc dire qu'il en découle aussi que dans la matérialité, lorsqu'un homme prend une femme, ses fautes lui sont pardonnées, ce qui est un indice sur la spiritualité. Et selon ce qui précède, nous pouvons expliquer ce qu'ont dit nos sages. Comment danse-t-on devant la mariée? Et ils n'ont pas dit « comment danse-t-on devant le marié ?» Tandis que concernant le repas de noces, ils ont dit « quiconque profite du repas du marié et ne le réjouit pas transgresse 5 voies ».
voix de joie, voix d'allégresse, voix du marié et voix de la mariée, voix de ceux qui disent « rendez grâce ». Et il n'est pas dit qu'il faut réjouir la kala, la mariée, et il n'est pas dit qu'il y a un festin de la mariée, mais seulement un festin du hatan, le marié. Et nous trouvons que lors du mariage de Yaakov, c'est Lavan qui a fait le festin, comme il est écrit, et Lavan rassembla tous les gens du milieu et fit un festin. C'est-à-dire que le festin était du côté de la mariée, que le père de la mariée a fait le festin, et non Yaakov qui était le marié. Et selon ce qu'a expliqué mon père et maître, que marié désigne l'aspect de la Torah. Et marié, eux, désigne l'aspect de la croyance. On peut interpréter ce que nous avons demandé. Et puisque la question de la croyance, jusqu'à ce que l'homme mérite la croyance de façon permanente, l'homme connaît des montées et des descentes. Car l'homme naît avec un désir de recevoir, et ce kli veut s'occuper de choses que l'intellect justifie comme valant la peine de s'en occuper. C'est-à-dire que cela produira du bien pour le désir de recevoir pour soi-même, sinon il ne sera pas capable d'agir. Et puisque la question de la croyance est au-dessus de la connaissance, c'est-à-dire que l'intellect ne le supporte pas, il y a ici une question de montées et de descentes, ce qui s'appelle l'aspect de la danse. Car nous voyons que lorsqu'on danse, on lève les jambes, puis on les repose, et ainsi de suite. Et cela nous fait allusion au fait que la question des jambes vient du mot « meraglim », les espions. Car au moment où l'homme doit accepter sur lui le joug du royaume des cieux et travailler uniquement l'ishma, aussitôt, tout l'intellect de l'homme vient et lui fait comprendre qu'il ne doit pas être précipité, mais qu'il doit d'abord examiner s'il vaut vraiment la peine de servir le Créateur sans intention de recevoir une récompense. C'est pourquoi, lorsqu'on lève les jambes, c'est-à-dire qu'on avance au-dessus de la connaissance et de l'intellect, cela s'appelle lever ses jambes de la terre. Mais il n'est pas toujours en la capacité de l'homme de surmonter et d'aller au-dessus de la connaissance. Cela s'appelle alors qu'il repose à nouveau ses jambes sur la terre. Et c'est ce qu'il est dit. Comment danse-t-on devant la mariée ? Devant la mariée signifie au moment de la montée, appelé panim, face. Que doit-on dire sur la mariée ? C'est-à-dire, quel est le mérite qu'il a trouvé dans la croyance ? Qu'a-t-il vu en elle ? Pour dire que c'est pour cela qu'il a pris sur lui le joug de la croyance. Beit Shammai disent « mariée comme elle est », c'est-à-dire selon ce qu'il ressent de son importance. Ainsi, il accepte la croyance, c'est-à-dire qu'il n'a pas besoin de trouver aucun mérite en elle. Mais même s'il ne ressent aucune importance en elle, il accepte sur lui ce qu'on nous a donné de croire. Et c'est là tout notre mérite. Si nous acceptons sur nous ce travail, que nous croyons que telle est la volonté du Créateur, et il n'a pas à chercher aucun avantage, mais simplement croire et accepter sur lui de façon forcée, comme un bœuf pour le joug et comme un âne pour la charge. Et Beit Hillel disent, mariée belle et gracieuse, ce qui peut s'interpréter que l'homme doit dire sur ce qu'il voit, ils ont des yeux et ne voient pas. Et ce qu'il entend, il doit dire, ils ont des oreilles et n'entendent pas. C'est-à-dire que la notion de vision n'est pas uniquement par les yeux, mais il existe une vision dans la pensée.
Et l'explication sera que ce que l'intellect lui montre comme images qui sont contraires à la croyance, et il entend de nombreuses fois ce que l'intellect lui fait comprendre, à savoir que le sujet du travail pour le nom du ciel n'est pas pour lui, sur tout cela, il doit se renforcer et dire sur lui-même des yeux, mais ils ne verront pas. C'est-à-dire que ce que l'intellect lui dit et lui fait comprendre, ce n'est pas la vérité. C'est ce qu'on appelle « ils ont des yeux, mais ils ne verront pas la vérité, et des oreilles, mais ils n'entendront pas la vérité ». Par conséquent, ce sont leurs pensées, c'est-à-dire ce que le désir de recevoir pour soi-même lui dit, ce n'est pas la vérité. Mais il doit se dire à lui-même qu'en vérité, c'est une belle et gracieuse mariée. Seulement, il n'est pas digne maintenant de voir la vérité. Cependant, la vérité est que tout le bien et le plaisir que le désir de recevoir peut recevoir dans ses kélim, ce n'est qu'une lumière ténue, nehirudakik, par rapport à la lumière qui s'habille dans les kélim de don. Et c'est cela qu'on appelle une belle mariée. Mais il n'est pas toujours possible à l'homme de se renforcer contre son intellect et sa connaissance. C'est pourquoi, dans la croyance, il y a la notion de danse. À propos de ce que nos sages ont dit, comment danse-t-on devant la mariée ? C'est-à-dire, que doit-on dire quand il y... C'est-à-dire, que doit-on dire qu'il y a dans le visage de la mariée, car le visage est appelé dans le secret de la sagesse de l'homme, éclaire son visage. Ainsi, il doit dire quel est l'éloge qu'il y a dans la mariée, appelée croyance. Et c'est là la différence entre Beit Shammai et Beit Hillel, s'il faut dire la mariée comme elle est, ou dire une mariée belle et gracieuse. Il n'en est pas ainsi pour le marié, que le Créateur est appelé du point de vue de la Torah, car la Torah est appelée un don là-bas. Il n'y a pas la notion de danse. Car au moment où l'homme reçoit des dons, il n'est pas possible de dire alors qu'il a une quelconque descente, c'est-à-dire qu'il ne veut pas recevoir de dons, car c'est seulement dans le lieu de l'effort où l'homme doit se renforcer contre l'intellect, qu'il est possible de dire que parfois il peut se renforcer et parfois non. Mais lorsque l'on reçoit des dons, comment peut-on dire qu'il n'a pas besoin de dons ? C'est pourquoi il n'est pas dit « Comment danse-t-on devant le marié ?» mais « Comment danse-t-on devant la mariée ?» En revanche, concernant le repas, il est écrit « Quiconque prend plaisir au repas du marié ». Et il n'est pas écrit « Quiconque prend plaisir au repas de la mariée ». Et la raison est, comme il est dit plus haut, car le marié est appelé du point de vue de la Torah, et la Torah est appelée un don, comme disent nos sages, de Matana à Halaliel. Et voici ces mots. Que signifie ce qui est écrit ? Et du désert à Matana, et de Matana à Nahaliel, et de Nahaliel à Bamot, et de Bamot à la vallée. Et il lui a dit, si un homme se fait comme ce désert que tous foulent, la Torah lui est donnée en don. Dès qu'elle lui est donnée en don, il hérite de elle, comme il est dit, de Matana à Nahaliel. Il est connu que le Créateur a de nombreux noms, et cela dépend de ce qu'il révèle aux inférieurs. C'est-à-dire, cela dépend de la mesure selon laquelle il dispense aux inférieurs. Autrement dit, selon ce que les inférieurs sont dignes, il leur dispense l'abondance. Et puisqu'il y a de nombreux degrés parmi les receveurs, comme il est écrit, de même que leurs visages ne se ressemblent pas les uns aux autres, ainsi leurs opinions ne se ressemblent pas les unes aux autres. Et comme nous l'apprenons dans la voie du travail,
l'homme lui-même traverse des changements d'état. C'est pourquoi l'abondance du Créateur se diversifie en de nombreux degrés et le Créateur n'a aucun nom, car aucune pensée ne le saisit absolument, c'est-à-dire aucune pensée ne l'ajoute en rien, absolument. Et comme il est écrit, « Par tes actions, nous te connaissons », c'est-à-dire que selon l'abondance qu'il dispense, ainsi, on le nomme. C'est pourquoi, du point de vue de la Torah, le Créateur est appelé marié, époux. Et lorsqu'il dispense la qualité de croyance, il est appelé la mariée. Et du point de vue du but de la création, qui est sa volonté de faire du bien à ses créatures, que tout le monde en bénéficie, c'est-à-dire qu'il bénéficie de ce degré appelé sa volonté de faire du bien, cela signifie qu'il vivifie aussi les clipotes, sinon elles n'auraient pas le droit d'exister dans le monde. Mais comme le dit le Zohar, elles n'ont qu'un degré de lumière ténue, nehirudakik. Tandis que dans la Torah et les mitzvot, le bien et le plaisir sont revêtus dans le secret de toute la Torah, n'est que les noms du Créateur, dont le nom général est bon et bienfaiteur. Et selon ce qui précède, le Créateur est appelé le marié, car il donne et dispense aux inférieurs. Et le fait que les créatures jouissent de ce qu'il donne à apprécier, comme il a été dit plus haut, tout ce dont le monde jouit provient de lui. Toutes les jouissances sont appelées repas. Il s'ensuit que tout le monde jouit du repas du roi. Mais il y a une différence du côté des inférieurs, c'est-à-dire qu'il y a des inférieurs qui croient que ce repas vient du roi, et il y a des profanes qui ne croient pas que le repas vient du Créateur, appelé roi. Et du point de vue où il est le dispensateur, il est appelé le marié. Et c'est ce qu'on dit nos sages, quiconque jouit du repas du marié et ne le réjouit pas, transgresse 5 voies. C'est-à-dire que bien qu'il croie que le repas est celui du marié et qu'il lui rende grâce pour le plaisir qu'il reçoive, néanmoins, il y a un degré plus élevé, à savoir qu'il faut réjouir le roi par le fait que l'on reçoit du plaisir. Et selon ce qui précède, que le Créateur est appelé marié, comment peut-on dire réjouir le Créateur? Il est connu que la joie vient en conséquence de quelque chose lorsque l'homme obtient une chose nouvelle qu'il désirait et qu'il la reçoit. Cela engendre pour l'homme de la joie. Et que peut-on dire qu'il manquerait, à Dieu ne plaise, au Créateur, que s'il recevait cela, il serait dans la joie? Le Zohar, Bereshit, dit là-bas, il n'y eut pas de joie devant le Créateur depuis que le monde fut créé, comme la joie qu'il aura à l'avenir avec les justes. Et il faut aussi comprendre ce propos. Comment peut-on dire que le Créateur reçoit de la joie? Mais, comme nous l'apprenons, que le but de la création est de faire du bien à ses créatures, il s'ensuit que lorsque les inférieurs reçoivent le bien et le plaisir qu'il a préparé pour eux, de cela, il a de la joie. Comme il est connu, il y a une allégorie d'un roi qui possède une tour remplie de tout le bien, mais qui n'a pas d'invité. C'est pourquoi le festin est attribué au Créateur en tant que époux, qui est du côté de la Torah, du don, de Nachliel, et alors les créatures reçoivent le bien et le plaisir, appelés festins, elles doivent tout recevoir en vue de donner, et non pour la réception égoïste. Et c'est ce que nous sages ont dit, celui qui profite du festin de l'époux et ne le réjouit pas, c'est-à-dire qu'il reçoit pour son propre intérêt, transgresse 5 voies. L'affaire des 5 voies fait allusion à la perfection du degré qui doit se révéler aux créatures. Autrement dit,
Le désir de faire du bien à ses créatures se révèle en cinq aspects appelés les cinq parties de l'âme qui sont Nefesh, Ruach, Neshama, Chaya, Yechida. C'est pourquoi nos sages ont dit « Celui qui profite du festin de l'époux et ne le réjouit pas ». C'est-à-dire que son intention en ce qu'il profite du festin n'est pas parce qu'il veut réjouir le Créateur, en ce que le but de la création parvient à la correction finale, mais pour son propre intérêt. Alors, il cause que les cinq voix, c'est-à-dire l'aspect Naranchai, qui doit se révéler, passe devant lui, car sur le clé de réception pour soi-même, il y a eu le Tzimtzum. La lumière ne s'étend pas à cet endroit, mais cet endroit nécessite une correction, c'est-à-dire en vue de donner. Et il ne considère pas cela, c'est pourquoi il est la cause qui empêche l'abondance d'atteindre les inférieurs. Après ce qui précède, il en ressort que nos sages se tiennent et nous avertissent que nous devons nous préparer pour un travail et un grand effort à croire que tout ce que nous recevons comme plaisir dans le monde, tout s'appelle le festin du roi. Mais il faut croire cela. C'est pourquoi nos sages ont institué pour chaque plaisir une bénédiction particulière. Que ce soit la bénédiction de la prière, la bénédiction de la Torah ou des plaisirs matériels. B.

0: tous les plaisirs reçus du festin du roi, il faut s'efforcer qu'ils soient en vue de donner et non pas pour son propre intérêt. Tandis que lorsque le Créateur donne aux inférieurs sous l'aspect de la mariée, qui est l'aspect de la croyance, cela n'est pas encore appelé festin, mais il y a là des montées et des descentes, c'est pourquoi il y a là des danses. Fin de l'article.
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0: J'ai voulu l'article l'importance du marié de l'importance de l'échelle. C'est très difficile à comprendre. L'importance du marié dont on pardonne les fautes. Pourquoi nous devons travailler? Pourquoi le monde a créé cette forme où il y a un effort? Si tout est possible, pourquoi n'a-t-il pas créé l'état final? Et si l'état final existe bien et que nous sommes dedans, alors pourquoi n'a-t-il pas créé que nous le ressentons, que nous le ressentions? Mais nous devons ouvrir les yeux, ouvrir le sens, appeler Massar et le mieux réfléchir, et alors seulement nous sentirons où nous nous trouvons. Alors on nous dit que c'est à cause de la honte. Bon, alors on nous dit que c'est pourquoi a-t-il fait la honte? On nous dit que la honte est un tikkun, une correction. Si nous ne le corrigeons pas, nous ne sentirons pas le grand bienfait. Il faut la grandeur et l'importance du marié, de celui qui donne, pour que ce soit pour donner, car afin de donner le kli, afin de donner. Le kli est éternel, ne disparaît pas, au contraire, il va toujours en ajoutant. Beaucoup, beaucoup, beaucoup de réponses, mais au total, vraiment, on peut tourner là-dedans pendant très longtemps. Tandis que tant que l'homme n'arrive pas à entrer dans une seconde nature, il ne pourra pas comprendre et ni être d'accord avec tout ce qu'il traverse. Tout ce qu'il traverse. Car toutes les définitions sont des définitions opposées. Là où il est maintenant et là où il sera après. La question des montées et des descentes ne vient pas de ce que je me sens mal ou bien, mais de ceci. S'il a des pensées sur le Créateur, peu importe depuis quel état, depuis l'état le plus mauvais dans la spiritualité, cela s'appelle bien. Et une descente s'appelle quand disparaît chez l'homme tout lien avec le Créateur. Le lien depuis l'état le plus mauvais est préférable à la séparation depuis l'état le meilleur. Alors, de là, nous avons déjà besoin d'un très grand effort pour donner la définition juste. Qu'est-ce qu'une montée? Qu'est-ce qu'une descente? Chaque fois que le Créateur nous rappelle lui-même, peu importe de quelle manière,

descendre, ce n'est pas selon le sens amer et doux, mais selon vérité et mensonge. Donc, il est difficile de s'habituer à ces discernements et de mesurer ainsi les états. Et alors l'homme commence vraiment, s'il voit son état de cette manière, alors il commence à voir si je me lève le matin, si je me lève le matin et que je vais étudier avec plaisir, je me sens bien. J'ai de la curiosité. Je vais recevoir quelque chose, entendre quelque chose. Et quand lui ne s'éveille pas justement des doutes et des problèmes qui l'introduisent dans un mélange, dans les relations avec le Créateur, alors il se peut que c'est cet état-là qui ne soit pas tellement bon. Car le Créateur ne veut pas qu'il renouvelle spécialement les relations avec lui. Il commence ainsi par les birurim, les clarifications, à se rapprocher, à le demander. Ça veut dire que l'homme commence à voir son état seulement selon ce qui est utile ou non, complètement détaché de la sensation. Et alors, car il est déjà vraiment prêt pour cela, il a de nouveau des confusions. Se tourner vers le Créateur ou faire quelque chose lui-même. Si je me tourne vers lui au moment où je suis capable de faire, alors ce sera une demande artificielle. Qu'est-ce que ça veut dire? Je crie, comme le rabbin, je donne l'exemple là-bas, un enfant pleure dans la rue, alors on ne fait pas tellement attention à lui. Car un enfant, depuis sa petitesse, il pleure, mais un adulte qui pleure, ça c'est un problème. Ou un homme qui se tient sous un fardeau, et d'un instant à l'autre, cela peut tomber de lui, alors vraiment, il va perdre, il crie, il exige. Alors immédiatement, quelqu'un l'aide. Ce qui n'est pas le cas s'il crie simplement au secours et... Mais on voit que ce n'est pas vrai. Personne ne fait attention. Ça veut dire, l'homme qui sent que il lui est un peu difficile dans le travail, alors il dit que c'est la Sitra Acha qui arrive et qui commence à jouer avec l'homme, et que cela vaut la peine ou non de se tourner vers le Créateur. En vérité, cela vaut la peine de se tourner dans tout état. Mais de tout état, se tourner, si ce n'est pas une vraie demande, au lieu de faire ce que je dois faire, je crie qu'il le fasse. Ou alors, au lieu que j'ai vraiment une poussée vers son aide, je n'ai pas de poussée vers son aide, disons que pourtant je crie. Oui, aide-moi, c'est une sorte de demande qui ne vient pas de la profondeur du cœur. Que faire? Il dit, il n'y a pas de meilleur état dans la vie de l'homme que le moment où il se sent désespéré de ses propres forces et où rien ne peut lui être utile, car alors, il est vraiment digne de sa prière au Créateur. Et une telle prière, ça veut dire qu'il reçoit une réponse à cela. Bon, où est ce désespoir des forces? Ou bien il faut 20 ou 30 ans essayer toutes sortes de choses et jamais, qui sait si c'est fini ou non? Ou bien ce n'est pas une question quantitative selon les heures et les années, mais c'est une question qualitative, comment l'homme se rapporte à son état.
Et alors, il se

0: peut que il puisse donner une prière correcte, pas une flatterie quelconque, mais une demande vraie, qu'il soit vraiment sûr que le Créateur peut l'aider et que de lui-même et que lui-même ne peut pas. Déjà, après un petit effort, ça lui suffit. Et c'est assez pour lui. Comment organiser cet état? Est-ce qu'il y a une vraie réponse? Je ne sais pas. Vous avez entendu une réponse d'ici? Nous ne sommes pas arrivés à la fin. Bon, à la fin de l'article, il y a une réponse. Et alors, nous ferons l'effort et nous ferons et nous étudierons. Il donne une réponse. Il donne une réponse simple. L'homme doit vraiment voir ces états-là un degré plus profond que le Créateur me donne l'état. Et par cela, il découvrira qu'il doit se tourner immédiatement vers le Créateur. S'il voit cela de manière superficielle, que j'ai un état, que je dois m'en sortir, et si je ne m'en sors pas, alors oui, je me tourne vers lui, comme c'est écrit, comme vraiment, peut-être je le sentirai aussi. Dans le désespoir et l'épuisement des forces, il est écrit « La Torah affaiblit la force de l'homme ». D'accord, la Torah ne me suffit pas encore, je n'ai pas encore assez travaillé. Mais s'il entre plus à l'intérieur, pour se dire que tous les états difficiles, le Créateur les lui donne pour qu'il se tourne vers lui, alors déjà à cet endroit même où il sent la plus petite difficulté, comme si maintenant je vais faire immédiatement, au lieu de je vais faire, oui il fait, mais il fait une demande au Créateur. C'est très important. De cette manière, il économise énormément, car sauf la demande au Créateur, tous les efforts qu'il fera lui-même, aussi grand soit-il, et même vraiment comme dans le don de soi, tout cela est vide. On ne le prend pas en compte. L'homme ne doit rien faire de toutes ces choses-là, mais seulement découvrir de que chaque état où je me trouve vient du Créateur pour que je me tourne vers lui. C'est tout. Si il y a une interruption entre le moment où je sens mon état et le moment où, depuis lui, je me tourne vers le Créateur, s'il y a une interruption, c'est déjà la citra-acha, c'est déjà quelque chose de confus venant de mes sagesses, de toutes sortes de calculs, où je m'efforce de faire moi-même d'une manière ou d'une autre. Ce qui n'est pas le cas pour l'homme, ce point-là est très important. Si je ne l'ai pas suffisamment clarifié, dites-le-moi. Et je reviendrai encore. Sur ce point aussi, il est très difficile de s'accrocher s'il n'y a pas de pression sociale. Si tout le groupe et tout l'environnement ne travaillent pas aussi comme je viens de dire. Il y a des questions, s'il vous plaît. L'homme doit se tourner vers le Créateur dans chaque état, dans chaque difficulté, mais la plus petite perte, mais même la plus petite qu'ils rencontrent, la plus petite difficulté. Mais les états sont différents. Est-ce que les demandes doivent aussi être différentes ou faut-il simplement, ah, tout vient du Créateur et moi? Les états que le Créateur envoie à l'homme ne sont pas des états différents. Ils sont très très simples. Regarde. Au total, tous ces états, c'est une lumière simple qui remplit toute la réalité. Et le fait que ces états te paraissent différents, c'est parce que la lumière crée le kli qui comprend beaucoup de discernement. Alors, il te semble sous une pression simple, de la lumière simple, vers un but simple. Toutes sortes d'états, bons, mauvais, sous toutes sortes de formes, comme s'ils se contredisaient, opposaient les uns aux autres, mais ce n'est pas vrai. Tout cela vient d'une seule pensée, faire du bien à ces créatures, d'une seule intention, te pousser vers la source, et le fait que tu interprètes cela sous toutes sortes de formes et que tu ne peux vraiment pas les relire entre eux, ces pressions-là, ces cas-là, c'est que tu n'es pas encore arrivé à un certain déclic, à voir qu'il n'y a là qu'une seule chose. Alors l'homme n'a pas tellement à interpréter les choses. Au contraire, si tu commences à entrer en elles, à les détailler, comment elles viennent, ce qu'elles font, c'est justement là que tu t'éloignes davantage de l'action juste. L'action juste, voir en cela le Créateur qui te rappelle que ici, depuis cet endroit, comme on dit, je viendrai vers toi, je te bénirai. Fais-le vers lui immédiatement, même n'entre pas dans cet état-là. Plus que ce que tu découvres qu'il vient du Créateur, tu as cette découverte, c'est fini. Ne commence pas à y entrer davantage, car alors tu entres davantage dans la matière. Le contact avec lui, s'il existe, négatif, positif, peu importe lequel, c'est déjà suffisant pour attribuer cet état à lui. Et c'est tout. Tu as terminé. C'est possible. L'homme pense, c'est là qu'il est. Si tu commences déjà à te cuire davantage, tu suces de ton doigt toutes sortes de choses qui vraiment n'ont aucune utilité. L'état suivant qui viendra, de toute façon, sera plus profond. Et alors, de lui aussi, au moment où tu fais le déclic et que tu l'attribues au Créateur et que tu demandes l'union depuis cet état aussi, il se trouve déjà à un degré plus profond. Ça veut dire, tu peux approfondir les états seulement selon ce que il t'éclaire et te donne comme nouvel état. Mais non pas que toi-même maintenant, je descends maintenant à l'intérieur plus profond, dans la ligne gauche, et là c'est simplement que tu vas te détacher du contact correct avec le Créateur. C'est déjà la clipa qui dit « Non, tu dois manger, tu dois te manger toi-même, tu dois vraiment rentrer dans la matière, voir à quel point tu es mauvais, ainsi de suite. Mais pourquoi ce mal-là, j'en ai besoin seulement pour me tourner vers lui ? Ai-je maintenant la possibilité de faire immédiatement ? C'est fini. Je n'ai pas besoin de commencer là à faire de ce mal une telle bulle comme si ce mal pouvait m'enterrer sous lui, oui. Alors qu'est-ce que ça veut dire faire un birour, une clarification correcte? Faire un birour correct, c'est voir que cet état, le Créateur me l'a donné, et que cette force supérieure veut que je me tourne vers lui, que j'attribue cela à lui. Au moins ainsi, s'attribuer à lui. Si tu peux encore continuer, pour que je sois en union avec lui, pour que je comprenne les raisons de cela, pourquoi il me fait cela, par le chemin de Dvekut, oui. Si tu arrivais à un état assez bon, alors qu'est-ce que cela vaut totalement la peine de faire quelque chose dans cet état, ou bien suffisait-il de voir ? Pour l'instant, nous ne parlons pas d'un état bon ou mauvais. Nous parlons d'un état où l'homme découvre une cause. Il n'y a rien de plus naturel à l'homme qu'en vérité que d'arriver à la cause de chaque état. Il y a beaucoup de blagues sur les enfants qui demandent à maman ou papa « D'où suis-je venu? D'où suis-je arrivé? D'où suis-je ?» Alors on pense qu'ils demandent « Comment vous m'avez fait ?» ou « Comment fait-on des enfants ?» Non, bien sûr, dans la tête d'un enfant, il n'y a rien de tel. C'est vraiment une question très profonde et naturelle chez l'homme. D'où suis-je? C'est en fait une question sur la racine, sur le Créateur. C'est une question, pourquoi l'humanité veut-elle toujours savoir ce qu'il y avait là-bas, à l'époque de, il y a 1 million d'années, combien de millions d'années? Que savait-il là-bas? Les anciens Égyptiens, toutes sortes, ces Grecs, toutes sortes de choses. Nous cherchons la source, nous pensons que depuis elle, nous saurons pourquoi nous existons. D'où toute cette affaire a commencé, là. Apparemment, il y a aussi une réponse. Pourquoi ce qu'il y aura à la fin? Des enfants aussi, vraiment. Qui, à part un enfant, demande pourquoi? Et c'est la question la plus naturelle. La recherche de la racine. Donc, cette science, cette sagesse, c'est la sagesse la plus proche de la nature intérieure, vraiment, de notre matière. Et si l'homme trouve le point du Créateur qui lui a organisé l'état, chaque instant qu'il lui organise, et qu'il lui attribue immédiatement au Créateur, qu'il le lie à la cause et aussi à la fin, c'est fini. Et il a déjà utilisé cet état-là, il a déjà terminé, il l'a corrigé. Qu'est-ce que c'est un état dont tu parles, que je mange maintenant de la soupe et dans 10 minutes je mange de la viande? Ce sont deux états, ou bien les états sont des changements dans mes relations avec le Créateur? Je ne parle pas d'un état où mon corps est assis maintenant et ensuite il est couché. Je parle d'un état où je me sens moi-même bien ou mal. Bien ou mal. À cause de quoi? Peu importe à cause de quoi. Ce n'est absolument pas important. Qu'est-ce que ça me fait? À cause de quoi? Ce qui m'importe, ce n'est pas à cause de quoi je me sens bien ou mal. Ce qui m'importe, c'est quelle est la cause pour laquelle je me sens bien ou mal, ça veut dire quelle est la cause qui m'a arrangé cette sensation. C'est ça qui s'appelle cause. Ça veut dire, cause s'appelle une cause orientée vers le but. Tu as dit aussi que ce processus, il faut le faire dans le groupe. Comment fait-on cela? Attribuer chaque état au Créateur, comment le fait-on comme en équipe? Non, le groupe, nous en avons besoin. Pour plusieurs raisons. C'est en fait une seule raison. Mais puisque nous ne sommes pas encore dans la révélation, alors la question du groupe se déploie sur, pour moi, en plusieurs relations, pour ainsi dire. Par rapport à moi, entre-temps, au début, je sens le groupe comme ce qui me rappelle le travail du Créateur. Je les regarde, je reviens à la ligne, au mouvement correct, et ainsi de suite. Sans eux, je me perds un peu ainsi. Le nord, je perds le nord, comme on dit. C'est au début. Ensuite, l'homme commence à voir le groupe comme une chose qui fait partie de son âme, de sa neshama, car vraiment, nous nous trouvons sous une telle forme que dans chacun des êtres du monde, j'ai une partie de mon âme et je dois être à la fin connecté à lui. Comment, je ne sais pas, mais sous une certaine forme, oui. On nous explique que cela vient selon la pyramide, que je dois être connecté avec eux, mais il y en a avec qui je dois être connecté dans la prina du minéral. Il y en a dans le prina du végétal ou de l'animal, du parlant. Avec chacun apparemment dans une mesure différente. Mais à la fin, il doit y en avoir quelques-uns près de moi avec qui moi et eux travailleront, nous travaillerons comme un seul kli. Comme un seul kli. Comme les organes d'un seul corps. On a donné des mains ou des jambes ou une tête ou un ventre, je ne sais pas, ainsi. C'est ainsi qu'il faut travailler. Nous voyons que vraiment les corps qui sont utiles, ils sont ainsi connectés. Et un homme seul n'en est pas capable. Ça veut dire qu'il est capable, d'une certaine façon, pendant des milliers d'années, d'arriver à nouveau à l'état où il n'en est pas capable. Celui qui fuit cela, il n'a aucun espoir.
1: Okay.
0: Je n'ai pas encore compris ce que sont deux états. Qu'est-ce que c'est ici? Quelqu'un m'a donné une gifle, je me sens mal à cause de cela, quelqu'un m'a raconté une blague et j'en suis joyeux. Ce sont deux états? Je ne te comprends pas. Qu'est-ce que ce sont deux états ou chaque état, je dois le rapporter au Créateur? Mon état intérieur, comment je sens ma réalité dans le monde? Cet état-là, je dois l'attribuer à la racine d'où cet état descend, se déploie, se revêt dans toutes sortes de vêtements. Et les vêtements ne m'importent pas. À travers les vêtements, je dois trouver un lien avec celui qui m'a organisé cet état-là. D'où cet état a commencé, que toute la descente depuis lui jusqu'à moi, à travers toutes sortes de mondes et à travers toutes sortes de corps dans ce monde-ci et de circonstances, toutes ces choses-là, je les attribue aussi à lui. Et non pas que je les suspende à une sorte de force qui ne serait pas les siennes. Je ne sais pas. Tu es dans un certain état, alors tu demandes ainsi un peu. Oui, Micha. Si l'homme voit qu'il peut effectivement faire quelque chose, est-ce que c'est le signe qu'il n'a pas encore fait un birour en profondeur, une clarification? Non, un homme qui pense que maintenant il peut faire quelque chose, c'est le signe qu'il ne fait pas un birour en profondeur. Ça veut dire qu'il ne s'est pas approfondi un peu plus bas. Disons, maintenant dans notre pays. Oui, c'est la chose que tout le monde voit. À la surface. Nous sommes dans un état de danger, nous sommes dans un état de désespoir total, personne n'a de solution, tous pensent nous ne savons pas quoi faire, peut-être quitter cet endroit complètement et retourner peut-être à l'exil, mais où nous ne savons pas. Nous sommes dans toutes sortes de telles pensées et ce qui se passe, ce qui passe dans la tête de chacun, je le sens, hein. Chacun le sent à peu près. C'est tout. Maintenant, si on s'approfondit un peu plus profondément, alors tu verras une image totalement différente. Ce que nous devons en fait comprendre, nous devons comprendre que vraiment, dans l'état où nous sommes aujourd'hui, nous n'appartenons pas à cette terre. Nous n'appartenons pas. N'appartenons pas. Notre place est en exil. On nous a amenés ici pour que nous nous élevions sous forme spirituelle, que nous soyons comme la terre d'Israël. Nous n'en sommes pas capables. Notre place n'est pas ici. La terre nous rejette, c'est tout. C'est tout. Qui nous organise cela? Pourquoi? Que nous fait-il? Peut-être chercherons-nous un autre endroit. Cherchons en Ouganda ou à Madagascar ou là-bas. Il y avait, tu sais, Bureau d'Ibidjan, oui? Cherchons. Alors il dit non, ça c'est ta place, seulement dans cet état où tu seras
1: Israël.
0: Israël. Si tu ne seras pas Israël, alors ta place est pire que tous les peuples. Galgalta et Naïm doivent faire leur rôle envers tous les Arabes. Ils ne font pas leur rôle comme tous les Arabes, alors c'est fini. Alors les Arabes les dominent. C'est tout, quoi. Donc si l'on descend un peu plus bas depuis cet état vers les causes, on voit de quoi il s'agit et ce qu'il est possible de faire. Alors on voit qu'il n'y a nulle part où fuir, il n'y a simplement nulle part où fuir. Mais quoi, il n'y a qu'une seule solution, élévation spirituelle. On le voit simplement, c'est la différence entre... Sa différence entre perception superficielle et perception causale. C'est tout. C'est très simple. Et ainsi, cela continuera jusqu'à ce que nous descendions à un tel degré où nous verrons la cause correcte. Et tu vois à quel point l'histoire... À quel point l'histoire ne nous enseigne rien non plus. Ça veut dire, l'homme n'a pas appris des états précédents s'il ne les a pas attribués au Créateur aussi. Oui ? Il y a 60 ans, il y a eu la Shoah. Le peuple le plus moderne, fort, intelligent. Les Allemands étaient alors les plus grands, les plus développés et les plus avancés.
1: Oui.
0: Regarde où ils sont arrivés. Pourquoi? Parce qu'ils se sont développés plus que tous. Alors ils ont vu que les Juifs, c'est vraiment la cause de toutes les souffrances du monde. Ils l'ont senti. Dans le subconscient, car la loi générale dans la réalité agit ainsi, montre ainsi. Maintenant, tout le monde s'élève à un degré comme les Allemands d'alors. Tout le monde. Et tous sentent ainsi. Tu vois, même le président de France, celui d'Angleterre, oui, tous parlent déjà ainsi, librement. Comme Bala Sulam écrit, que toutes les nations du monde sentent que Israël est une chose étrangère dans la réalité, qui n'a pas de place pour exister. C'est très juste, car Galgalta et Naïm se trouvent dans les Arabes pour les corriger. Si ce n'est pas pour la correction, il n'y a aucun besoin de cette nation. Il faut descendre à un degré encore plus bas, à la cause, et tu verras les solutions, et tu verras tout. Mais si tu te trouves au degré de la réalité simplement, comme ça, alors tu ne vois aucune solution, car tu ne sais même pas d'où cela découle. Donc c'est ainsi que nous devons... J'ai donné après cet exemple, sous une forme globale, c'est pour vous permettre une certaine liberté, que chacun voit son état. Maintenant, c'est ce que nous devons faire dans chaque état, descendre encore un peu à l'intérieur, mais seulement une goutte là où tu trouves le Créateur qui t'organise l'état. Au moment où tu as trouvé le Créateur qui t'organise l'état, tu dois immédiatement te tourner vers lui, créer immédiatement un lien avec lui. C'est tout. Alors, tu as terminé cet état, tu l'as arrangé, tu l'as corrigé.
1: Et
0: si tu t'approfondis davantage après l'avoir trouvé, c'est comme si tu prenais le travail sur toi-même, un travail superflu, car tu n'as besoin que du lien depuis ton état vers la cause qui est lui. C'est tout. Quand l'homme commence à clarifier, à chercher, à vraiment demander en retour qui m'envoie cela, est-ce qu'il y a un sens à demander aussi pourquoi ? Car la réponse à cela est en fait que à chaque fois une décision, que toute chose avec plus de force, comme on dit, exige de moi à nouveau de renouveler le lien, de rechercher sa grandeur, d'unifier cet état avec lui. Le Créateur donnera toujours les états dont il a besoin, ça veut dire selon la racine de l'âme, il te révélera des rishimot, il te révélera des états dont il a besoin, ou plus exactement, toi, tu as besoin de découvrir depuis eux un lien avec lui. Et ce n'est pas à nous de choisir ces états-là, ni d'aller fouiller et chercher quelque chose qui nous semble que de là nous trouvons davantage un certain lien. Un lien pour adhérer à lui. Ce n'est pas conseillé. Il est conseillé seulement de le saisir immédiatement dans chaque état, comme cause, et c'est tout. Alors cette tentative de birour, de clarification, il vaut mieux l'interpréter comme une fuite du désir de l'unifier, ça veut dire c'est comme la limite de l'erreur, dès que je vois déjà que je ne vois pas, que je ne dois pas chercher là-bas à tirer des conclusions, c'est déjà là que commence la déviation. C'est comme nous en avons parlé avant mon voyage. Au moment où je commence à chercher un lien avec le Créateur, dans chaque état où je me trouve, cela peut être moi ou le monde, comme nous en avons parlé maintenant sur les sentiments de chacun envers la nation, envers notre état général avec les Arabes. Au moment où je commence à faire cela, alors je m'efforce, oui, non, ça commence déjà à se renouveler et à me jeter dans un état et un état. C'est tout. C'est comme nous avons parlé de l'état d'angoisse et de peur qui vient à l'homme dès qu'il commence à relier cela au Créateur et qu'il voit dans ce même point un lien avec le Créateur, puis de nouveau le Créateur disparaît et de nouveau il a peur de cet ours qui se trouve dans la rue. Oui. Et de nouveau, le Créateur se révèle, puis de nouveau il se cache et l'homme, selon cela, trouve un lien avec lui. Ou non, c'est la même chose ici. Pour renouveler la cause, ça veut dire descendre d'une vision par les yeux à une vision plus intérieure. Mais la cause est toujours la même cause, en fait, il n'y a rien de nouveau ici, seuls les états changent chaque fois. Les états, le revêtement dans la matière sont toujours différents, mais la cause est toujours la même cause, oui. La cause, c'est le manque de révélation de la divinité dans la matière, dans ton désir. Alors, là où le Créateur veut se révéler, l'homme est, disons, une grande boîte. Et cette boîte-là est divisée en milliers de cases. Et dans chaque case, il y a beaucoup de niveaux de révélation du Créateur, oui. Alors il voit que, maintenant, il veut que tu le relèves à un certain endroit. Alors, il te fait un certain état. Hop, là, tu l'as découvert, là, c'est fini. Dans cet état est déjà corrigé. Maintenant, cet état-ci, maintenant, cet état-là. Jusqu'à ce qu'au total, tu termines toute cette mesure où, depuis tous les états qu'il a donnés, tu as, d'une certaine façon, découvert un lien avec lui. C'est tout. Maintenant, tous ces états eux-mêmes t'organisent davantage d'aspiration, de compréhension aussi, d'expérience. Tu passes davantage d'un état de double dissimulation à une dissimulation ordinaire. La question est, qu'est-ce que ça rappelle, comment ça s'appelle le révéler ? Le révéler, c'est révéler la cause de mon état. Ça s'appelle notre état. Ça s'appelle le révéler, notre état. Se rappeler qu'il est la cause? Il est impossible de se rappeler qu'il est la cause. L'homme, selon sa préparation et selon le groupe autour de lui, peut arriver à un état où, dès qu'il sent la réalité d'une certaine façon, peu importe comment cela est ainsi dans ses sens, il sent immédiatement, après la racine, la cause de cette réalité. Et il n'a pas besoin de penser ni d'avoir peur. Oh, comment, que vais-je faire contre celui-là? Et là-bas, les juges veulent me mettre en prison. Et lui, il veut me frapper. Ici, celui se fâche contre moi. Et ici, encore quelque chose. Il commence immédiatement à voir la cause du problème. Comment se garder de tomber dans un état comme en dessous de la raison, comme cela existe dehors, disons que, oh, tout vient d'en haut, moi... Non, tout vient d'en haut. Cela ne me dispense d'aucun problème, d'aucun travail. Tout vient d'en haut, ça veut dire que je dois... Tout vient d'en haut, je dois me rapporter à cela comme à la cause, que cela vient de lui. Mais ensuite, il exige de moi dans cela un travail intérieur et un travail extérieur. C'est tout. Comme je me rapporte à ces ennemis et à ces haineux intérieurs en moi ainsi, en correspondance avec cela, je dois me rapporter à eux sous une forme extérieure. Tu comprends? Nous n'avons pas à les tuer dans l'extériorité si nous ne les tuons pas dans l'intériorité. Cela doit être en correspondance totale. Si tu avais arrangé cela à l'intérieur, alors tu verrais ce qui se fait dehors. C'est simplement... C'est sans utilité. Tout. On le voit. C'est sans utilité. Alors vraiment, il n'y a pas de solution. Donc on le découvre peu à peu. J'ai parlé dernièrement avec des grands hommes comme ça. Ils sont dans l'impuissance. Alors que peut-on faire ? L'homme qui ne descend pas au niveau des causes ne fait simplement rien dans sa vie. Il reste un animal qui ne fait rien sauf vraiment sentir combien de souffrances passeront sur lui. Tu comprends? Ah, qu'il vive ou qu'on le tue, peu importe quoi. L'homme commence depuis ce point, il relie ce qui lui arrive au Créateur, mais il le relie sous une forme orientée vers le but. Et ici est tout notre travail. À partir de cela, on découvre ensuite la nécessité de la révélation de la divinité. Mais c'est déjà un degré plus bas, où tu ne veux pas qu'il se révèle à toi comme agissant en mal, et alors tu te connectes à lui. C'est ça que je souligne. Mais il se tisse dans l'homme une sorte d'exigence. Il se tisse tel qu'il veut sentir le Créateur comme une cause bonne. Non pas mauvaise, non pas parce que c'est mauvais pour lui, mais parce qu'il ne veut pas se rapporter ainsi à la force supérieure. Alors déjà, c'est... Mais on commence par cette chose-là. Concrètement, maintenant, c'est devant nous. Que se passe-t-il si on descend au niveau de la cause, mais qu'on ne peut pas identifier un état positif ou négatif? On ne peut pas identifier un état positif ou négatif. Il n'est pas nécessaire d'identifier. Il n'y a pas d'état négatif. Et il n'y a pas d'état positif. Simplement, moi, dans mes sensations, je sens positif ou négatif, mais ce n'est pas complètement... Ce n'est pas vrai. Chaque état, simplement... simplement est destiné à m'éveiller, à chercher un état plus intérieur. Maintenant, pourquoi
1: cela, en vérité, l'homme ne peut pas le discerner. Il ne peut pas discerner. Comme nous sommes au début du chemin, alors c'est l'état négatif qui agit davantage sur nous. Nous cherchons une cause. Pourquoi je souffre? Pourquoi est-ce bon pour moi? Personne ne demande. Mais pourquoi est-ce mauvais pour moi? Ben, on le fait parce qu'on est un désir de se voir. Alors personne ne demande pourquoi est-ce que c'est bon pour moi. Tu comprends, l'expérience de la vie l'éveille à penser, mais simplement comme ça, c'est pas possible. Il faudra payer pour cela. Alors il a peur. Mais on peut éveiller l'homme que depuis le mal, depuis une mauvaise sensation. Et ensuite, on l'éveille avec une bonne sensation. Là, c'est déjà l'écorce. On lui fait que du bien. Ça, c'est plus difficile. C'est pour des personnes qui sont plus avancées. Quand il pose la question, quel est le but de ma vie? Quand on lui donne tout le bien. À part le Créateur, j'ai tout. Et je ne veux rien. Une malédiction de l'autre côté. Comme le serpent. Il a dû manger partout, il n'a pas de goût. Faut étudier. Bon. Sur les religieux ordinaires et leur relation au Créateur, qu'est-ce qui, dans leur lien, les... J'ai entendu qu'ils causent un dommage encore plus grand que des simples laïcs. Qu'est-ce qui est déformé dans leur lien au Créateur? Ben, cela m'écrit à la fin de la traduction au livre du Zohar que nous, comme peuple d'Israël, le peuple d'Israël, ce n'est pas... Là aussi, les Allemands ont dit juste qu'il n'est pas du tout un peuple qui appartient à ce monde. C'est tout. Il n'appartient pas à ce monde. Ce n'est pas une nationalité, ce n'est pas une nation, ce n'est pas un groupe, c'est quelque chose d'irrationnel comme ça. Voilà. Parce que, et dans la Torah aussi, il est écrit que le Créateur est allé vers tous les peuples, a donné la Torah, a voulu, ils n'ont pas reçu, Alors il a dit, par le peuple d'Israël, je ferai cela, il nous l'a donné, nous a envoyé vers eux en exil, quatre exils pour que nous nous mélangions avec eux. Ensuite, nous nous corrigerons. À partir de cela, car nous sommes arrivés à de tels exils et nous sommes descendus jusqu'au degré des nations, maintenant nous devons nous corriger, que Galgal Ta'enaim soit corriger, ensuite élever aussi ses arabes au degré de Galgal Ta'enaim. Alors, que demandes-tu là-dessus? Je demande les religieux. Alors, le Baal HaSulam dit là-bas à la fin de la traduction du livre du Zohar. Il dit qu'en fait, tout le peuple d'Israël est coupable de ce que, jusqu'à maintenant, il ne sert pas son rôle comme il le faut. Oui, il ne le réalise pas. Mais il y a ceux qui sont plus coupables, pour ainsi dire, ceux qui le sont moins. Alors il dit que ceux qui étudient la Torah et s'en occupent sous une forme extérieure et non sous une forme intérieure, ce sont eux qui causent en fait le dommage principal dans tout ce système. Aussi de la nation d'Israël, aussi du monde entier. C'est tout. Que ça veut dire extérieur? Torah extérieur, ça veut dire qu'on ne s'occupe pas de la correction de l'intention pour donner. Au total. Ça veut dire, l'homme fait des actions extérieures. Et des actions intérieures, il ne les fait pas. Avec son désir, il ne travaille pas. Il travaille sous une forme extérieure. Comment faire des actions extérieures? C'est tout. À la différence, il y a des actions extérieures dans toutes les religions, dans toutes sortes de méthodes. Je dis à la différence, car vraiment, ce qui se passe ici, chez nous, c'est qu'il y a une correspondance entre les actions extérieures et la sainteté. Toutes ces mitzvot que les gens font ainsi, il y a une correspondance entre cela et la sainteté, mais malgré tout, ce sont des actions extérieures qui ne font pas de correction au monde. Et donc il écrit ainsi. S'ils ajoutaient à cela aussi la correction intérieure du désir, j'ai créé le mauvais penchant, j'ai créé la Torah comme épice. Utiliser la Torah correctement, non extérieure, mais intérieure. Alors, par cela, il corrigerait le... D'abord, il ferait simplement de tous ces juifs le peuple d'Israël. Ce n'est pas un peuple. Un peuple, cela s'appelle un groupe connecté vers le Créateur, Israël, Yasharkel. Et selon cela, alors nous mériterons de nous installer à l'endroit qui nous est destiné. Car d'en haut, les forces qui descendent vers cette terre ne correspondent pas à notre état maintenant, là où nous sommes aujourd'hui. Nous sommes pires que toutes les nations selon notre conduite, alors nous devons être parmi elles dans des états où elles nous oppressent encore. Et ici, vraiment, nous nous sentons mal. Pas à cause des Arabes. Les Arabes, c'est comme le facteur extérieur par lequel, comme si nous nous sentons mal. Nous nous sentons mal. C'est en endroit géographique ne nous convient pas pour le moment. C'est tout. Nous ne sommes pas corrigés selon ce que nous devons être à cet endroit-là. Il n'y a pas le choix, sauf se corriger. Impossible de faire autrement. Ici, une correction. C'est-à-dire, comme nation aussi, nous ne pouvons pas vivre, nous organiser comme nation, pas dans cet endroit, pas dans un autre en général, si nous ne nous corrigeons pas. Ce concept de Galgalta Einayim peut exister comme unité seulement dans la correction de l'intention pour donner. Acha peut être dans n'importe quel état. Corriger, corrompu, quelqu'un allumé, ce n'est pas. Ça ne peut pas être, une chose comme ça. C'est une réalité impossible. Oui. Quand on cherche le facteur, disons dans un article de journal, ou dans des informations, ou dans chaque chose qui arrive autour de moi, au quotidien, et que je descends au niveau de la cause, maintenant peut-être peut-il y avoir un état ou à cause du savoir que j'ai ou de la compréhension que j'ai, j'interpréterai mal les causes. Est-ce que cela change quelque chose si j'interprète mal ou bien la tentative d'interruption qui compte quand j'entends les informations ou quand je vois les choses qui m'arrivent au quotidien et que je me rappelle aussi que le Créateur organise ces choses-là et pourquoi et ainsi de suite. Il me viennent toutes sortes de pensées, des calculs qu'il fait, cela soi-disant que je comprends qu'il fait cela. Il n'y a pas à avoir peur de cela. Je dis seulement qu'il ne faut pas descendre plus profond que ce qu'il fait. Il ne faut pas fouiller, car cela t'amènera à toutes sortes de calculs que tu fais déjà avec ton intellect, et nous devons lier toutes ces choses à lui pour qu'ensuite nous l'obligions à se révéler. Et dans sa révélation, alors nous verrons vraiment ce qui se passe avec toute cette horreur qui nous envoie, soi-disant. Ça veut dire que ce qui compte, c'est en fait l'acte de la recherche et non la compréhension. La compréhension, de toute façon, nous ne pouvons pas comprendre. La compréhension d'un état, on peut l'atteindre à un degré plus élevé que l'État lui-même. Depuis là où descendent toutes les forces qui stabilisent l'État, et depuis là où vient le contrôle. Si tu veux comprendre maintenant ce qui est de toi, tu dois monter au moins d'un degré plus un. Et depuis là, tu sauras ce qui se passe avec toi. Sinon, dans l'État où tu es maintenant, c'est impossible. C'est-à-dire depuis le même État, comprendre le même État, c'est impossible. Oui. Avec tout ce désordre intérieur, extérieur qui existe, comment peut-on faire le travail dans la joie? Je veux dire, ben, pas comme bon et bien. Comment peut-on faire le travail dans la joie avec tout l'état terrible que nous avons dehors et ce que nous avons dedans? La joie est le résultat de la révélation de la divinité, de ce qu'il va et nous montre lui-même sous une forme si claire. C'est le signe qui nous donne la possibilité de corriger cela. Alors, il doit y avoir de la joie. Encore une fois, si tu n'attribues pas cet état à lui, alors tu n'es pas joyeux, il n'y a pas de quoi être joyeux. Mais dès que tu attribues l'état à lui, alors tu as ici deux possibilités d'être joyeux, ou bien faire confiance, lui souhaiter le créateur qui s'en occupe, alors apparemment ce n'est pas simplement ainsi, par le hasard, alors je peux me reposer un petit peu. J'ai mis de l'huile sur mes blessures et je me sens mieux, c'est plus facile pour moi. Alors ça vaut la peine, le créateur existe, il est présent, béni soit le créateur. Ça, c'est une joie mensongère, car en fait, tu as adouci ton désir de recevoir. Tu n'as rien fait par cela. L'autre joie, c'est que tu es joyeux de ce que par ces choses, certes, mais tu peux découvrir le lien et la correction. Je vais te dire de quoi il s'agit. Nous recevons un état qui est soit extérieur, soit intérieur, qui descend d'en haut. Il ne descend pas d'en haut. D'en haut, une lumière supérieure simple éclaire dans mon clé. Mon clé se trouve avec de telles comment traduire de russe? Il y a des concepts qui sont comme des ulcères, comme des ulcères. Oui. C'est-à-dire, mon désir de recevoir a en lui de tels ulcères, du pu, de telles choses, et la lumière simple qui est claire sur ces choses, elle fait dans ces choses. Certes, c'est depuis l'action de la lumière supérieure, mais ces choses viennent du fait qu'alors je vois ces ulcères à moi seulement sous une forme extérieure et non intérieure. Ça veut dire ces arabes et cette horreur qui existe et les maladies et l'injustice et toutes sortes de choses. Je vois la lumière supérieure qui agit sur mon âme, me montre simplement où je suis entièrement pourri. Alors, tu peux attribuer cela au Créateur, mais en fait, tu dois voir que c'est en toi. Bon, allons un peu. Qu'est-ce que c'est si je ne suis pas pour moi, qui sera pour moi? Pour Shabbat, hein. Il faut étudier un peu. Moi non plus, je n'ai pas beaucoup de force. Je ne sais pas si je tiendrai encore longtemps. Je n'ai pas dormi depuis hier. L'avion est arrivé 40 minutes avant le cours. On partage nos impressions de la leçon et qu'est-ce que nous prenons pour réaliser, utiliser dans notre design. Vraiment, ça nous a concentré sur de lier chaque situation avec le Créateur et aussi comment faire en tant que groupe, comment utiliser la pression du groupe, c'était intéressant. Les liaisons entre toutes ces situations et la révélation du Créateur, c'était incroyable. Depuis la jeunesse ou un enfant qui naît, on lui raconte des histoires et d'autres. D'où il arrive, c'est lié à l'essence aussi, à la racine également. Sur le chemin spirituel, comme il a dit toujours, comme un corps avec des cellules, et dans chaque cellule qui révèle le Créateur, voilà, tu as mis le puzzle, un morceau dans ce puzzle, et il y avait une conversation avec Avio. Qu'est-ce que signifie la révélation du Créateur, c'est-à-dire la cause de l'intérieur et pas parce que c'est écrit. Très, très, très beau. C'est une compréhension. Une leçon exceptionnelle qui touche l'esprit, le cœur, ce qu'on est. Il n'y a pas à approfondir ce qui se passe dans ce monde et pourquoi et comment, mais d'où ça vient, qui l'a envoyé, et de là, se connecter et se reconnecter au Créateur, c'est ça la correction. Pour cela, nous avons un groupe et les enseignants, et c'est pour cela qu'on est là. Rav a donné une telle explication, beaucoup de couches de l'actualité jusqu'à ce que chacun traverse individuellement, lié tout à la racine. La joie aussi, la joie qui est finalement un mensonge et un créateur, tout va bien, ou alors, malgré que c'est désagréable, mais ça nous aide à révéler le créateur, lié créateur, et tous les phénomènes extérieurs, c'est comme le fait qu'on révèle une maladie qui est à l'intérieur, qu'on n'a pas reconnue, et on voit que les symptômes. Ce que je peux prendre que l'essentiel pour accélérer le temps dans notre évolution, chaque situation désagréable, heureuse, immédiatement liée et demander l'aide du Créateur, immédiatement. Je continue, les amis. C'était très beau de voir que je ressens tout dans mon désir de recevoir. Il semble bon ou mal, agréable ou non. Il commence à avoir peur. Et je devrais payer. Il s'agit d'une clipa. Mais si je commence à ressentir le négatif qui me pousse à chercher le sens de la vie, nous devons être au-dessus du bien et du mal dans le désir de recevoir et aller contrôler mes relations avec le Créateur, comme a dit Yuri. Est-ce que j'arrive allier à lui chaque situation ou pas vraiment. Et pour pouvoir retourner à la racine, il faut un environnement et des amis qui soutiennent. J'ai entendu la même chose. Tout ce qui arrive, c'est pour nous. Pour cette seule raison de la lier au Créateur, il ne faut pas trop fouiller. C'est pas vraiment utile. Mais à partir de chaque situation, revenir à la cause, la raison. Beaucoup de questions qui se posent également. qui avait besoin de poser des questions. Quelle est la différence entre cela et, par exemple, il n'y a rien hormis lui, tout vient du Créateur. Qu'est-ce qu'on doit faire quand même pour aller plus profond? Est-ce qu'on peut clarifier ça ensemble? Entre nous et faire ce travail en dizaines.

Tant lever la tête comme Gary Gerson. On passe à la prochaine partie de la leçon, mais avant, on chante une chanson ensemble.

0: Shalom, chavérim, yekarim.
1: Bonjour, chers amis. On continue à étudier ensemble, attirer la lumière sur nous, sur tous les amis et amis, ensemble se connecter. On va tout de suite suivre la leçon du Rav, une partie merveilleuse qui explique la structure des sphirot, des partoufim, et comment cela agit en nous. Oui, les amis. Est-ce qu'on se souvient de la leçon d'hier de Gilad et Eran? C'était vraiment exceptionnel. Et la question de Yura, vous vous souvenez? Il a demandé, si la lumière est dans une ligne, alors comment se remplit tout ce cercle, tous ces cercles de Malchut, cette sphère? Et aujourd'hui, on a lu un article magnifique

0: comment danser devant le marié et qu'est-ce que la séouda du marié. C'est exactement la révélation à partir de notre grand désir de Malchut, toute la lumière. Nous recevons les cinq voies, Naranchai, et la réponse de Gilad, Ayura, et que les jambes, les pieds se retrouvent sur le mont des Oliviers, c'est-à-dire Malchut se trouve au-dessous de la ligne de la fin, et nous sommes au-dessous avec notre désir, et il faut révéler cette grande lumière au-dessus de cette ligne, et on est là ensemble, les amis. On s'inclut les uns les autres, les questions et les réponses. Et comme le Rav nous a expliqué, une boîte avec beaucoup de raisons, et je dois chaque fois découvrir la cause, le Créateur. Monter vers la cause, c'est fini. Encore un nouveau désir. Et ainsi de suite, son travail. Toute cette sphère, pourquoi? Parce que la lumière infinie que le Créateur veut nous donner pourra, nous pourrons, cette lumière d'En Sof, avec notre foi, s'approcher. Notre clé est appelé Emouna. Le Créateur, le bon et bienveillant, nous le donne, nous élève et on reçoit les lumières encore et encore. C'est notre travail. Il y a puis l'inclusion entre nous. Chaque ami est tellement exceptionnel parce que sa racine n'existe que chez l'ami.
1: Est-ce
0: que tu ajoutes, Bensi? Le Rav veut qu'on suive, qu'on dessine, il vous encourage tout le monde d'écouter, réécouter les enregistrements, ainsi de suite. Donc chacun prend quelque chose pour noter, pour dessiner pendant la leçon. Papartsouf, 10 sphirotes, essayons de dessiner ensemble. Et après on verra ensemble. Bon, donc on passe à l'enregistrement. Nous avons des prinotes, vous vous souvenez? Les prinotes. Shoresh, Alef, Bet, Gimel, Dalet. Nous avons aussi des sphirotes. Keter, Chochma, Bina, Zeiranpin et Malchut. Et la division en 10 sphirotes vient de cela. Un Keter est une sphira. Chochma est une sphira. Bina est une sphira. Mais Zeranpin est 0,6. Et Malchut, une sphira. Pourquoi Zeranpin est 0,6? Ce n'est pas une sphira entière. Car Zeranpin, né de Bina, il n'a pas de roche, il n'a pas Keter, il n'a pas Chochma, il n'a pas Bina. Il ne décide rien. Bina décide qu'elle veut une action qui s'appelle Zeranpin. Et après, l'apprenant Zeranpin, qui n'est pas du tout indépendant, naît Malchut, qui veut recevoir et se remplir et jouir. Ça s'appelle Zeranpin. Zeir, petit, il veut un peu de Chorma. Qui décide qu'il veut Chorma Bina? Lui-même, rien. Toutes ces sphirotes s'incluent ensuite les unes dans les autres. Et il sort que dans Keter, nous avons tous les autres discernements, et dans Chorma, nous avons tous les autres discernements, et dans Bina, tous les autres discernements, mais dans Zeranpin, nous avons seulement six discernements. Il lui manque Keter, Chorma, Bina et Malchut. Et dans Malchut, nous avons à nouveau tous les discernements. Pour souligner que Zeranpin est petit, nous ne comptons pas 10, 10, 10, 6 et 10. Nous comptons pour faire court, pour raccourcir notre langage, nous comptons ainsi. Keter, Chorma, Bina, Zeranpin et Malchut. Chacun d'eux a un au lieu de 10, disons. Mais dans Zeranpin, disons qu'il en a 6. Au lieu de 0,6, juste pour sentir qu'il est tout petit. Qu'y a-t-il dans Zeranpin? Zeranpin est aussi inclus de Keter Chorma Bina, mais ils sont chez lui, nous pouvons, non pour penser, mais pour comprendre l'ordre que Bina lui donne. Alors au lieu de Keter, il y a quelque chose de petit qui s'appelle Chesed. Au lieu de Chorma, quelque chose de petit qui s'appelle Gvoa. Au lieu de Bina, quelque chose de petit qui s'appelle Tiferet. Lui-même s'appelle Netzar. Malchut en lui s'appelle Od. Et comme il est inclus de toutes ces cinq parties, il a quelque chose qui fait la somme totale. Cela s'appelle Yesod. Si on est ainsi dans Zeranpin, nous comptons six sphirot ou vak. Vak, vav, six extrémités. Six parties. Précédent en Chorma. Maintenant, nous comprendrons pourquoi ici nous avons divisé Galgalta en 10 parties, car Keter, Chorma, Bina sont tous proches. Ensuite, Chesed, Gvoa, Tiferet, Netzach, Od, Yesod, Malchut sont les autres sphirot. Il y a là une profondeur énorme, je ne peux pas. J'ai peur d'entrer. Et Malchut est la dernière. Tout de suite, là aussi. J'ai compté ici jusqu'à Zeranpin.

0: Bon. Encore une fois, je reviens sur ce sujet. J'efface car en principe, la prochaine fois, ça peut être plus réussi. Donc, à nouveau. Nous avons des discernements Shoresh Aleph Bet Gimel Dalet. À leur place, nous disons Keter Chochma Bina Zeranpin et Malchut. Zeranpin est inclus de 6. Chesed Gvura Tiferet, Netzach Od Yesod. Son Chesed ressemble à Keter. Gvura ressemble à Chochma. Tiferet ressemble à Bina. Netzar ressemble à Zeranpin. Od ressemble à Malchut. Et Yesod, c'est le total. Le total de tous les cinq précédentes. Ça veut dire que Zeranpin est petit. Disons qu'il y a en lui une très petite partie de Keter, comme Keter qui s'appelle très petite partie de Keter qui s'appelle Chesed, une partie de Roma qui s'appelle Vora, une petite partie de Bina s'appelle Tiferet. C'est un partsouf qui est comme tous les partsoufim, mais sous une forme plus petite. Sauf que si nous prenons une structure de partsouf spirituel, cela peut être toute la réalité, cela peut être une petite partie, et toujours disphirot. Keter Chochma Bina, Chesed Gvura Tiferet, Netzach Od, Yesod Malchut. Keter Chochma Bina en général s'appelle Gar, Gimel Rishonot, les trois premières, Gimel Rishonot, et Chesed Gvura Tiferet, Netzach Od, Yesod Malchut, cela s'appelle Zat. Zain, 7. Tartonot, inférieur. Tartonot. Maintenant, Chesed Gvura Tiferet sont comme Keter Chochma Bina. Donc, nous les considérons aussi comme une partie spéciale. Et si vous vous souvenez, c'est ainsi que j'ai divisé Galgalta. Cela s'appelle chez Galgalta Rosh. Cela s'appelle chez elle Tor. Et cela s'appelle chez elle Sauf. Pourquoi? Car les parties se divisent ainsi selon leur qualité. Où Galgalta peut-elle recevoir pour donner? Là où elle ressemble vraiment au don, qui était Chochma Bina. Mais où n'est-elle pas capable de recevoir pour donner? Dans les kélim lourds, dans les kélim épais, avim, netzach od yesod, malchut. Il n'y a rien de spécial ici, c'est simplement la division de chaque partsouf. Nous n'avons plus de division, mais la question de Zerampin est une question très profonde et vous devrez y penser, vous habituer. Ensuite, vous comprendrez. Encore une fois, d'où cela vient-il? Du fait que Bina de la lumière directe a décidé qu'elle veut tirer un peu de Chokhma pour le propriétaire, et ce qu'elle a attiré s'appelle Zerampin. Pourquoi est-ce sorti Zerampin? Pourquoi Prina Gimel est sortie petite, appelée Zeir Anpin? Parce que Bina a décidé, il n'y avait pas de décision dans Prina Gimel elle-même, mais parce que Prina Bet Bina ne veut pas recevoir, veut seulement donner. Et ensuite, elle a décidé, du fait qu'elle veut donner, peut-être que j'irai recevoir un peu. Alors, Zerampin est sorti avec le discernement, qui est simplement le résultat de la décision de Bina. Il n'y a en lui que le résultat du supérieur. Le supérieur décide tout et en lui, cela s'accomplit. C'est pourquoi Zerampin n'a pas Keter Chokhma Bina, là où l'on fait des calculs, mais il a seulement Chesed Gvura Tiferet Netzach Hadisat Malchut. Qu'est-ce que ça veut dire? Qu'il a ses sphirot, ses parties. Il a un peu d'intelligence, comme un petit, seulement pour comprendre ce que le grand dit, ce que le grand exige. Alors, au lieu de dire Keter Chokhma Bina qui sont à l'intérieur de Zerampin, nous disons qu'il y a en lui Chesed Gvura Tiferet. Nous avons plusieurs choses dans la spiritualité que lorsque nous étudions la spiritualité et que nous ne sommes pas encore en elle dans la spiritualité, mais nous ne ressentons pas, nous les comprenons très difficilement. En général, il est parfois impossible de comprendre, car la matière que nous étudions, en général, ce que nous étudions dans notre vie, si nous étudions des choses qui sont devant nous, alors nous avons quelque chose à nous représenter, nous avons une certaine imagination, comment comparer cela avec toutes sortes de choses. Ici, nous étudions des choses dissimulées. Tu étudies aujourd'hui, demain tout disparaît, comme si tu n'as rien étudié. Tu veux le saisir, le comprendre, tu ne sais pas où commencer, où est le point d'appui. Ce sera comme ça jusqu'à ce que l'homme reçoive la sensation spirituelle minimale. La sensation spirituelle minimale est déjà incluse de dissurance. Il y a là tous les éléments de toute la réalité. Alors, tout commencera déjà à devenir clair et à s'ordonner. Jusque-là, c'est vraiment dans l'obscurité. Plus vous entendrez, tout disparaîtra, comme si vraiment cela n'avait pas existé, mais sans étudier et sans y investir beaucoup de force pour savoir, pour comprendre et dessiner et toutes ces choses-là. Sans cela, vous n'arriverez pas, car l'effort éveille justement la lumière environnante, comme vous vous souvenez, nous l'avons lu cela, point 155, la traduction aux études Sfirot. Il écrit que lorsque l'homme étudie la Kabbale, il éveille sur lui la lumière environnante. La lumière environnante, vous vous souvenez ce que c'est? Ce qui reste à l'extérieur et ne le remplit pas. Donc autour de nos âmes, il y a 100% de lumière environnante. Nous n'avons pas d'orthymie. Comment peut-on l'éveiller pour qu'elle m'éclaire plus fortement? Seulement par le fait que je veux, je la veux. Et comment voudrais-je? Seulement par le fait que je commence ainsi à étudier. Celui qui n'étudie pas à la maison n'éveillera pas sur lui la lumière violente, simplement, dommage pour lui. Ses amis avanceront et lui, non. Faut revoir les enregistrements, la vidéo, beaucoup de fois, chaque cours. Et au début du cours, je demande, je ne vois aucune question. C'est vrai aussi, un homme qui commence à étudier se trouve dans une sorte, je ne sais pas comment dire, de brouillard. C'est naturel. Et justement, il n'a aucun lien avec la spiritualité. Il est très confus et ne sait pas encore comment s'arranger avec la spiritualité, dans quel lien, comment s'organiser avec cela, comment y appartenir ou ne pas appartenir. C'est normal, c'est en ordre. Mais cette période peut durer des mois et peut se terminer après quelques semaines. Ça dépend encore seulement de l'effort. Tant que n'ayez pas peur d'être confus, n'ayez pas peur de marcher quelques jours comme ça, confus, comme si vous ne saviez pas où vous êtes, dans quel monde. C'est en ordre. Ça arrangera et ça passera vite. Et là, vous verrez à quel point vous pouvez vivre dans deux mondes ensemble et ressentir tout dans toute la réalité supérieure et inférieure ensemble et vraiment digérer les choses. Mais le chemin vers cela est seulement l'effort. Encore des questions? Comment je serai que je suis dans la sécurité? Tu seras. Il n'y a pas de question. Combien de gens sont dans la spiritualité dans ce monde? Il y en a. Quand tu sortiras, alors tu verras qu'il y en a d'autres à part toi. 10, 100, quand tu sortiras vers la spiritualité, alors tu verras combien. Encore des questions? Il n'y a pas. Alors encore, tout le monde sait pour la fête, tout le monde sait pour la sortie, la promenade, oui. Je demande, levez la main. Celui qui veut parler, hein, tout le monde se tait. Celui qui veut dire un mot, lève d'abord la main. Selon ton explication du passage entre Bina et Zerenpin, tu dis que Bina a pris des décisions pour Zerenpin et qu'il est seulement un résultat, oui. Mais dans la préface, ce que j'ai lu, c'est que malgré cela, Bina est considéré comme un clip plus pur que Zerenpin. Eh bien, comment? Mais, selon ce que j'ai compris, plus le Kli est indépendant, moins il est pur. Bina décide tout pour Zerenpin. Zerenpin est le résultat de Bina, est appelé fils par rapport à Bina, mais il est vraiment appelé une qualité plus basse que Bina, car il utilise les recevoirs. Et Bina, non. C'est Bina qui a décidé pour lui. C'est pas important. Elle a décidé pour donner. Et lui, déjà le résultat, il reçoit. Nous étudierons, il y a énormément de détails, oui. Nous avons dit que dans chacun des premiers qui étaient Rochma Bina, et aussi dans le Rout, il y a 10 Sfirot. Ce sont ces 10 Sfirot. Chacun est inclus de tous. Nous étudierons cette loi. Toutes les prinotes sont incluses de toutes. C'est comme une cellule du corps. C'est comment tout le corps vit. Et tout le corps dépend aussi d'elle. C'est ainsi que la réalité est construite, car les lumières passent de haut en bas selon l'épaisseur et de bas en haut selon la pureté des écrans. Alors tout se relie à tout, de la sorte toutes les lois spirituelles, les lois matérielles, que tout dépend, chacun dépend de tous et tous de chacun. Donc, nous parlons du fait que Keter Chochma, Bina et Malchut sont inclus de 10 points, comme on dit, et Zerenpin est inclus seulement de 6. Keter Chochma, Bina et Malchut ne se trouvent pas en lui. Plutôt, se trouvent, mais dans une mesure très petite. Ce qui s'ajoute en lui, c'est seulement la sphère du Yesod. Nous l'étudierons spécialement. La sphère du Yesod, c'est le rassemblement de toutes les autres sphérotes pour transmettre cela à Malchut. Oui. D'où le Partsouf Sag reçoit-il la lumière de Chassadim qui traverse le Tabour et entre jusqu'au Sioum? La lumière qui se trouve non pas dans les partsoufim, mais hors des partsoufim, n'est pas lumière de Chassadim, n'est pas lumière de Chorma, c'est une lumière simple, hors Pachout. Qu'est-ce qu'on appelle hors Chassadim, hors Chorma? La forme du plaisir dont je jouis, c'est ainsi qu'elle est appelée, soit Chassadim, soit Chorma, si je jouis du même poulet, disons, dans ce monde, quand je mange. Cela s'appelle mon plaisir de la réception. Je peux jouir du même poulet que je te donne. Et cela s'appelle mon plaisir du don. Alors, Le poulet reste le même poulet, le plaisir reste le même plaisir à l'extérieur. Moi, quand je reçois le plaisir, je distingue si je reçois le plaisir comme lumière de Chochma ou si je reçois le plaisir comme lumière de Chassadim. C'est le kli qui détermine. Donc tu demandes comment il peut se faire que Parsoufav soit entièrement et Galgalta aussi. Et soudain arrive dans sa une lumière de Chassadim. Ab et Galgalta transmettent-ils depuis Ein Sof une lumière de Chassadim? Il n'existe pas une chose pareille, transmettre à Sadim, Rorma, mais ça, selon sa forme de travail, selon le plaisir qu'il veut, pour lui, la lumière d'En Sof, qui est reçue en lui, est ressentie comme une lumière de don, une lumière de Chassadim. Et en dehors du Kli, c'est la lumière d'En Sof. Aucun discernement dans la lumière hors du Kli. Donc si tu me dis du créateur qui ne se trouve pas dans la créature, ce créateur qui n'est pas dans la créature s'appelle Atzmuto. Nous ne pouvons nommer par aucun mot, nous n'avons là aucune atteinte, mais à partir de ce que nous atteignons de lui, qu'il entre en nous, alors nous pouvons dire quelques mots sur lui selon notre atteinte. C'est tout. Donc, les actions que nous faisons lorsque nous recevons les lumières intérieures, cela s'appelle les actions de révélation de la divinité, la révélation du Créateur. Oui. Comment cela se relie-t-il à l'expression matérielle? Philippe, ce ne relie pas à des choses, pas du tout. Qu'y a-t-il entre ces lumières que nous étudions et Philippe, Tzitzit? Rien. Tu les as simplement fait avec toutes sortes de choses. Nous étudierons plus tard qu'il y a branché racine. Tu peux lire cela dans la première partie. Istaklut Nimit Talmud Dissirot. Là, il explique chaque chose dans la spiritualité, dans le monde spirituel. Il y a le monde spirituel. Sous lui, la barrière. Et en bas, le monde matériel. Ce qui existe dans le monde spirituel descend dans ce monde et donne ici toutes sortes de résultats matériels. Chaque chose qui existe dans la spiritualité apparaît ici dans la matérialité, aussi dans la matérialité, et donne ici des résultats. Les phénomènes spirituels s'appellent racines. Les phénomènes matériels, leurs résultats s'appellent branches. Donc nous avons en haut la racine et la branche d'elle en bas. Et sur chaque détail dans ce monde, tu as une racine qui descend, celui détermine quelle sera sa branche, qui ce sera, ce que ce sera, sous quelle forme, quel caractère, comment il existera, comment il avancera, à quoi il arrivera, tout est déterminé par la racine spirituelle pour la branche matérielle. Nous qui existons dans ce monde, nous existons tous dans le monde des branches, pas dans le monde des racines. Et au point que, jusqu'à ce que nous découvrions qu'il y a aussi une racine en haut, nous ne comprendrons pas la causalité qui existe ici, la loi qui existe ici, nous penserons que c'est simplement ainsi. La connaissance de branche et racine est en fait la connaissance de la sagesse de la Kabbale. C'est la sagesse de la gouvernance. Alors, on sait ce qui se trouve en haut, ce qui doit descendre en bas, quelles choses peuvent arriver. Tout cela se clarifie seulement parce qu'on atteint les racines. Et ensuite, selon ce qu'on atteint des racines, on peut commencer à savoir ce que la racine veut de nous. Alors, nous pouvons déjà en bas faire à l'avance toutes sortes d'actions pour devancer la réaction et l'action de la racine et faire de telles actions pour un développement plus correct, plus beau, confortable, agréable.
1: Maintenant, il y a de toutes les racines, nous avons des branches. Et c'est pourquoi dans notre monde, il y a ce terme appelé mitzvot, les commandements. Mais ces commandements dans ce monde sont des choses qui n'ont pas de sainteté en eux, sauf d'appartenir aux racines spirituelles. Disons, il y a les tzitzit, les tfilin. Ce sont des lumières qui sont révélées dans le monde de la

Tzilout. Dans la grandeur, il y a un monde de Tzilout, un monde très grand et important, et dans ce monde de Tzilout, il y a le partsouf Zeranpin, comme nous avons appris. Zeranpin de petit devient grand. Comme Koterbina, nous apprenons plus petit, là, dans le monde de Hatzilut, il devient comme ça. Donc, alors qu'il devient comme ça, beaucoup de lumière en sort, depuis l'intérieur. Et ces lumières sont appelées Tfilin. La même chose avec Talit, la lumière environnante qui entoure Zeranpin dans la grandeur. Aussi, pour nous, ça s'appelle Talit. Et toutes les lois et les festivités au sujet desquelles nous apprenons dans la spiritualité, nous verrons comment elles chutent dans notre monde, dans l'extériorité. Ce que nous faisons ne donne pas un retour à la spiritualité. Il n'y a pas de connexion. Dans le maintien des mitzvot corporelles, on n'affectera rien au-dessus, au-dessus. Ce n'est que si tu as un écran. Les écrans sont le don et non pas juste de travailler avec tes mains ou avec ta bouche. Si, dans ton désir, dans l'un de tes désirs, même le plus petit, tu peux mettre un écran, une résistance, afin de donner à l'hôte tel que nous parlons, dans notre exemple de l'hôte et l'invité, alors là, une connexion avec l'hôte sera révélée, et ça s'appelle que tu accomplis la mitzvah. La mitzvah, ça veut dire le maintien des lois spirituelles, par les écrans. C'est ça. Et ça, en fait, est la question de la mitzvah. Qu'est-ce que ça veut dire que Zeranpin est grande et grand et qu'il met des tfilines? C'est que par le travail intérieur, il atteint un état de gadlout, grandeur. Il accomplit un accomplissement par frappe Zibouk Doaka, par la lumière supérieure qui lui arrive, à tel point que dans cet état de gadlout, il commence lui-même à donner ses lumières en dehors de lui. Et ça s'appelle tfilin. Et pour atteindre cet état, comme lui, ça veut dire que vraiment, tu mets des tfilin spirituellement et ce que tu veux. Tu prends une boîte avec des pots, il y a quelque chose de spécial que lorsque nous le faisons, car si tout d'abord tu connectes ces choses au Créateur, alors tu commences déjà à inviter la lumière environnante sur toi, comme bien bon, dans les études. Si tu le fais, même si on te disait juste de le faire, quand même depuis les branches, tu es connecté aux racines. Ça te protège. Mais ça ne t'aide pas à avancer, parce que avancer, ce n'est que par la construction des écrans. C'est pourquoi pendant des milliers d'années, nous avons maintenu les mitzvot pour nous maintenir, mais nous n'avons pas avancé dans la spiritualité. Nous avons fait que rester comme les masses, comme les gens. Et c'est pourquoi c'est appelé le degré minéral de sainteté. On en parlera beaucoup. On ne peut pas avec quelques mots, juste. Bon, les amis, alors, comme nous avons promis, un exercice fascinant. Alors, prenons 5 minutes et notons les 5 phases. Et nous y connectons les 10 sphirotes, où on va détailler la sphira Zeranpin, de quelle sphirote elle est faite, et puis encore nous noterons les 5 phases, tout comme a fait le Rav, répétant le dessin du Rav, on note, à leur côté nous écrirons les 10 sphirotes, et nous détaillerons à partir de quelle sphirote Zeranpin est-elle faite, est-il fait. Ok, prenons pour cela 5 minutes, et nous dirons quelque chose d'ici quelques minutes.

0: מול הספירות זה רמפין, תרשמו איזה ספירה.
1: Quiconque a fini de tenir, donc à côté de Zeranpin, notez quelle sphère elle représente, n'est-ce pas? Comme a fait le Rav dans son dessin. Chaque sphère de Zeranpin, quelle sphère elle représente? Et à part ça, quand on fait le dessin, il faut qu'on pense à qu'est-ce qu'il y a à l'intérieur. Dans ces termes, dans la mesure où ça inclut un terme spirituel.

0: ועוד דבר, רב אמר דבר מעניין שזה רמפין בעולם הצילות.
1: Ainsi, le Rav a dit quelque chose d'intéressant, parce que Zerampin dans le monde d'Atzilut devient grand. Il est supposé être petit en recevant ce que lui donne Bina, mais comment peut-il devenir tellement grand qu'il change tous les mondes? C'est quelque chose de très grand, alors pensons aussi à ça, que ça soit comme une question. Alors Ben, s'il a dessiné, si vous pouvez le montrer. Alors, ça, c'est la solution à l'exercice. Keter Chochma Bina Zeranpin Malchut, les cinq phases. Donc, Zeranpin est divisé en six, Chagat Nehi, où d'habitude nous le divisons en six, où il est bien plus grand ici, six, qu'il le définit comme étant plus petit. Et donc ça donne un peu plus de compréhension, plus en profondeur dans toutes les sphérotes 6, 1. Et donc le Rav a mis l'accent en voulant rendre de sorte qu'on puisse comprendre que Zerampi est plus petite que les 10, que les autres, que les 6 sphérotes. Donc il est le fils de Bina. Donc en Katnout, donc 0.6, il lui donne 0.6 par rapport à 1. Et c'est aussi intéressant que Malchut, pourquoi est-ce que Malchut est complet? Qu'est-ce que vous en pensez? Zeranpin est plus petit et Malchut arrive après, donc elle est plus petite ou plus grande? Elle est plus grande, elle est plus grande. Parce que Zerampin est en fait considéré une transition contre Bina et Malchut. C'est comme elle n'a pas de, parce qu'elle n'a pas de roche, elle n'a pas Keter Chochma Bina et Keter elle-même était appelée de, que d'elle-même, elle voulait, elle était prévue pour implémenter quel plan? Le plan de Bina. Que le premier Hei, ça c'est le Hei inférieur, et ensuite, et par conséquent, Zerampin dans ce cours, c'est le repas. Et dans le cours, il est unique. Et qu'est-ce qui a été ajouté? La sphère qui a été ajoutée? C'est Yesod. Pourquoi est-elle spéciale? C'est la somme de toutes les sphères, donc c'est spécial. C'est... Ce n'est pas donné. Toutes sortes de lois, de connexions de... nous sont révélées, que nous atteignons. Et probablement, il y a beaucoup plus de connexions qui n'ont pas été écrites, parce que les kabbalistes ne peuvent pas décrire tout ce qu'il y a, mais ce qu'ils nous ont donné, ça aussi, c'est... Bon. Donc, la sphère de Chesed, alors, à quelle sphère est-elle similaire? Oui, Keter, oui. Chochma, Tiferet, Bina... Netzach, Zerampin, Ehod, Malchut et Yesod. Bon, c'est la somme, oui. Donc c'est ce qu'il y a de spécial, c'est pourquoi c'est écrit que ça a été ajouté aussi dans la somme qui a été ajoutée ici. Donc ok, merveilleux. Donc ça, c'est le résumé de Zerampin, appelé Soleil. Si ensuite il grandit dans le monde de Hatzilut, comme le Rav a mentionné, il développe Gadlut, qui est à l'état de maturité. Et tout ce concept de Zerampin est comme cette structure à laquelle nous voulons ressembler, aussi appelé Kadosh Baruch Hu, le Créateur. Et donc, en gaz de les... Première phase, nous préparons toutes les racines. Et maintenant, des questions, s'il vous plaît. Oui, et tous les amis, bien sûr, dans le climat mondial, les points d'interrogation, où vous êtes?
2: One, two.
1: Alors... Si Zerampin elle-même inclut toutes les autres sphérotes, alors il est comme un résumé. Donc quelle est la différence entre avec Yesod qui aussi est un résumé? Quelle est la différence entre Zerampin elle-même et son résumé? Demande... Oui, pourquoi est-ce qu'il faut se résumer? C'est lui-même est un résumé. Alors c'est une question excellente, c'est un résumé de Bina, de ce que Bina a décidé. Maintenant nous avons appris que Malchut, c'est plainte. Comment est-ce que deux rois peuvent être dans Keter?
0: Maosa Malchut? dans
1: un Keter. Et là, ce qu'on apprend, c'est que fait Malchut, elle se met dans un point en dessous de Yesod. Et ici, spécifiquement cet Yesod, et pour nous, le fait que Malchut reçoit tout de Zeranpin, mais ce n'est pas juste une conséquence, c'est une conséquence du fait qu'elle est une qualité de don, que Malchut doit recevoir la qualité du don afin de recevoir toutes les lumières. Et ça, ce que tu demandes, si Zeranpin n'est que le résultat, alors pourquoi a-t-on besoin de Yesod? Donc Yesod, dans la lumière réfléchie de Malchut, devient une chose qui avance vers elle-même lorsqu'elle-même voit qu'elle ne fait que recevoir et qu'elle ne peut pas devenir un donneur. Et donc ici, Yesod, pour elle, c'est tout ce que reçoit Zeranpin et qu'il lui fait. Et aussi, dans sa Katnout, où il y a se transforme en Malchut, qui est grand, qui a son propre désir, et ici, il n'a que un désir de se restreindre et de recevoir tout de Zeranpin. Et ensuite, Zeranpin devient grand. Ensuite, Yesod n'est pas que une conséquence de Zeranpin, mais c'est aussi celui qui transmet Zeranpin. Oui, nous verrons que lorsque nous apprenons Tess, il y aura beaucoup d'expressions que Malchut s'élève. Et nous verrons beaucoup dans Tess. Plus de questions? Oui, Vienna. Oui, le Rav a dessiné son dessin entre le Sphirot de la partie Tor et Sof. Alors comment ça marche? Roche, Tor, Sof selon les qualités.

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1: כן, אז זה המבנה של הפרצוף, שלוש ספירות העליונות. כן, זה נקרא...
2: Oui, donc ça c'est la structure du Partsouf. Les trois sphérotes supérieures appelées Roche. Ensuite nous avons Chesed Gvura Tiferet, ça c'est le Tor. Ensuite Netzach Chod Yisod Malchut, ça c'est le Sof. Donc le Sof s'appelle aussi l'expansion sur Malchut. Et donc ça c'est la structure du Partsouf. Pour montrer que tout peut être divisé en 10 sphérotes, 5 phases, qui ne changent jamais. Jamais il n'y aura une structure qui manque des mains ou des pieds, non? Donc ce sont des structures complètes. Donc lorsque on nous dit qu'il nous manque des sphérotes ou que quelque chose a été ajouté, c'est pour mettre l'accent sur une qualité, pour ajouter de l'information, de l'intensité, de la qualité. Et donc le Rav dit souvent que la langue de la Kabbale est une langue brève. Et tu peux exprimer tout. Tu ne peux pas exprimer tout avec précision. Donc c'est pourquoi nous apprenons la langue des kabbalistes telle qu'ils ont réussi à l'exprimer. Et c'est ce que nous apprenons de notre maître. Et ensuite nous comprendrons ce que tout signifie.
3: Nous
2: avons entendu que Zeranpin est petit et qu'il n'a pas de roche, mais Chesed Gvura Tiferet comprennent les commandes de Keter Chochma Binam. Et en dessous, c'est plus de Sfirot et ensuite Malchut. Alors comment est-ce que Malchut peut comprendre les commandes de Keter Chochma Binam? Super, donc je suppose qu'à cause de cela, il crée Zeranpin, c'est-à-dire que tu peux probablement, le créateur, mais ça c'est la façon dont nous en parlons, tu ne peux pas passer de Bina à Malchut directement, et c'est la raison pour laquelle la transition à Malchut permet à Malchut de aussi ressemble à Zeranpin et de s'élever à ce degré et de l'égaliser. Donc comme nous apprenons, tout cela est révélé dans le monde de Hatzilut où tu peux voir toutes ces connexions entre Malchut, Bina, zone de Hatzilut. Elle grandit graduellement jusqu'à s'égaliser et jusqu'à ce que les deux s'élèvent à Bina et ainsi de suite.
4: Merci, amigo. La fase 4 nunca se convierte en la fase 1. Entonces, ¿qué significa realmente la equivalencia de forma si en Galganta, por lo que entendí, aparece por primera vez un deseo?
2: La fase 4 no devient pas la fase 1. Et donc, quel est le sens de l'équivalence de forme si dans Galgalta, selon ce que j'ai compris, apparaît pour la première fois un désir de la créature et non pas du créateur?

0: לא ממש שמופיע פעם ראשונה רצון של הנברא ולא של הבורא.
1: Tu comprends la question?
0: אז מה היא ההשתוות?
1: Pas vraiment quand Malchut découvre son désir, le sien, celui du créateur, quelle équivalence? Quel est le sens de l'équivalence de forme dans le Partsouf Galgalta?
0: Oui,
1: d'accord. Donc, bien sûr qu'il y a une loi dans la création appelée la loi d'équivalence de forme, et en conséquence, les choses ont lieu. Donc, le Partsouf Galgalta, c'est la première fois après la restriction où il y a la première épaisseur, le premier écran, et il exprime la qualité de don, combien elle peut donner, et la capacité maximum de donner, parce que c'est le premier, comme a donné l'exemple le Rav, il appelle 20%. Et donc, il donne 20%. Comment? En étant capable de rejeter la lumière. Elle implémente la loi de la restriction dans les premiers jours, mais elle n'a que un battement, parce que c'est aussi un accouplement. Pourquoi? Parce qu'elle a aussi, elle reçoit, elle ne fait pas que rejeter. Donc, ce sont deux actions ensemble qui créent le processus de la réception. Il y a aussi Malchut et aussi la lumière que reçoit Malchut, parce qu'elle a aussi besoin d'un revêtement de la lumière et aussi de rejeter son propre désir et d'y résister afin de recevoir la lumière. Et ce sont là deux actions sur la Malchut pour lesquelles nous avons besoin que Galgalta donne. Et qu'est-ce qu'on a d'autre, Bensi? Oui, nous avons une annonce. Donc, nous avons appris le cours numéro 4 de tout ce cours avec le Rav, et la cinquième partie de cette série est en fait dédié principalement à répondre à des questions des amis, mais la qualité du son est très basse en cela. Et donc on n'étudiera pas ce cours dans le cadre du cours du matin, mais on a envoyé le lien pour ce cours et vous pourrez compléter pendant en dehors du cours. Donc ça sera envoyé aujourd'hui et aussi ça sera traduit dans des langues. Demain déjà nous allons commencer la partie suivante. Et le temps est venu de chanter.

Bonjour les amis, dans la première partie du cours, nous allons étudier sur un cours enregistré du 22 février 2002, basé sur l'article du Rabash. Quelle est l'importance du marié pour que ses fautes lui soient pardonnées? Vous pouvez trouver

converti, celui qui accède à la grandeur et celui qui prend une femme. Et ils ont appris la raison d'ici. C'est pourquoi elle est appelée Mahalat, car ses fautes lui ont été pardonnées. Ce qui n'est pas le cas dans la section Vayishia, qui est appelée Basmat, fille d'Israël. C'est rapporté dans Rashi. Cet article demande une explication, car nos sages apprennent que le marié, le jour de son mariage, on lui pardonne ses fautes. D'Esav, qui a pris la fille d'Ismaël, et son nom est Basmat, fille d'Ismaël. Et puisque dans la section Toldot, il est écrit « Esav alla vers Ismaël, et il prit Mahalat, fille d'Ismaël ». De là, une preuve que le marié, le jour de son mariage, on lui pardonne ses fautes. Il s'avère que tout ce fondement, nous l'apprenons d'Esav le méchant, qui a pris la fille d'Ismaël le méchant. Et cela est difficile à comprendre, car qu'est-ce qu'un méchant? C'est celui qui dit qu'il n'y a aucune faute dans le monde, et il peut faire ce que son cœur désire, car le méchant ne croit en rien. Si c'est ainsi, le méchant dit qu'il ne faute jamais. Selon cela, pourquoi aurait-il besoin du pardon des fautes? Donne-t-on à quelqu'un quelque chose qu'il ne veut pas? N'est-il pas dit, il n'y a pas de lumière sans cli, pas de remplissage sans manque. Et il est encore plus difficile de comprendre, en vérité, quelle est la raison pour laquelle il mérite le pardon des fautes. Quel mérite a-t-il? Est-ce parce qu'il est allé et a pris une femme? Pour cela, il mérite la récompense du pardon des fautes? La raison exige que celui qui a fait une grande chose, dont nous n'avons aucune idée d'en estimer l'importance, alors on comprend qu'il mérite pour cela une grande récompense, jusqu'au pardon des fautes. Mais quelle grande chose a-t-il faite en cela qu'il a pris une femme? De plus, nous voyons que la récitation du Tahanoun est une grande chose, car il y a là le sujet des 13 attributs et de la chute sur la face. Et s'il y a un marié dans la synagogue, on ne dit pas « Tahanoun ». Il faut comprendre quelle est l'importance en cela qu'il a pris une femme, que pendant les 7 jours des 7 bénédictions, il a le pouvoir d'annuler la prière, qui est tellement importante, du fait qu'il a pris une femme, qui est maintenant appelée « Kala », la mariée. Selon le sens simple, il y a beaucoup de réponses, mais il faut expliquer cela selon le travail. Ce que cela vient nous enseigner. Voici, Esav le méchant est appelé ainsi au moment où l'homme est déjà parvenu à la reconnaissance que la chose mauvaise dans le monde, qui empêche l'ensemble des créatures d'atteindre le bien et le plaisir pour laquelle raison pour laquelle le monde a été créé. Cela s'appelle le mal. Car c'est déjà devenu pour lui du côté de Esav, du mot Asiya, action. C'est-à-dire que son mal est déjà terminé pour lui dans une connaissance claire que c'est le désir de recevoir pour soi-même. Alors vient l'ordre de « écarte-toi du mal », c'est-à-dire qu'avant que l'homme ait la connaissance que le désir de recevoir s'appelle le mal, il est impossible de s'en écarter ni de ne pas écouter sa voix. Et ensuite commence la question de « et fais le bien ». Et « fais le bien » s'appelle l'acceptation du joug du royaume des cieux. Cependant, l'homme ne peut mériter l'aspect de la femme qui craint le Créateur. Mais cela, l'homme doit le recevoir d'en haut, comme il est écrit. Celui qui vient se purifier, on l'aide. Et le Zohar dit qu'on lui donne une âme. Et c'est cela l'aide que l'homme reçoit. Il s'ensuit que cette âme est née du fait que le Créateur a entendu sa voix au moment où il est venu se purifier.

0: Et cette âme s'appelle Fille, qui est née du fait que le Créateur a entendu sa prière après que l'homme soit parvenu à la reconnaissance du mal, appelé Esav. Et c'est ce qui est écrit. Et Esav alla et prit Mahalat, fille d'Ismaël, ce qui signifie « il alla », un degré plus élevé, après être parvenu à la reconnaissance du mal, appelé Esav, vers Yishmael. Littéralement, le Créateur entendra. C'est-à-dire qu'il s'est alors engagé dans l'aspect de « fais le bien ». Il a prié le Créateur d'entendre sa prière, de lui donner l'aspect de l'âme, comme le dit le Zohar. Et c'est ce qui est écrit. « Et il prit Mahalat », c'est-à-dire qu'il a pris l'aspect du pardon des fautes, et par cela il a mérité l'aspect de « fille », née du fait que le Créateur a entendu sa prière. Et cela s'appelle la fille de Yishmael. Et cela suit l'ordre suivant. A. C'est l'effort de voir la vérité, autant qu'il comprend que le désir de recevoir pour soi-même lui cause du mal. Alors, il peut décider, une fois pour toutes, de ne pas l'utiliser. Et cela s'appelle Esav. B. Après cela, il mérite de prendre une femme, ce qui se fait par le pardon des fautes. Alors, il est possible de mériter cela. Et la question de la femme, appelée âme, qu'on lui donne d'en haut, on peut la comprendre selon ce qui est expliqué dans l'introduction au Talmud des 10 Sphirot, où il est écrit, et voici ces mots, « Alors le Créateur l'aide, et il mérite la providence révélée, c'est-à-dire la révélation de la face, et alors il mérite la teshuvah complète, il revient et s'attache au Créateur de tout son cœur, de toute son âme et de toute sa force, comme cela vient de lui-même du fait de la perception de la providence révélée. Et il est évident que celui qui mérite cette providence révélée est certain de lui-même qu'il ne fautera plus, comme un homme est certain de lui-même qu'il ne se coupera pas les membres et ne se causera pas de terribles souffrances. Et de même, il est certain de lui-même qu'il n'abandonnera pas la mitzvah de l'accomplir immédiatement lorsqu'elle se présente à lui, comme un homme est certain qu'il n'abandonnera aucun plaisir de ce monde ou un grand profit qui se présente à lui. Et cette teshuvah s'appelle que ses fautes lui sont pardonnées. Et selon le principe que toutes les mitzvot découlent de la relation de branches et racines, c'est-à-dire que chaque mitzvah dans la matérialité a sa racine dans la spiritualité, on peut donc dire qu'il en découle aussi que dans la matérialité, lorsqu'un homme prend une femme, ses fautes lui sont pardonnées, ce qui est un indice sur la spiritualité. Et selon ce qui précède, nous pouvons expliquer ce qu'ont dit nos sages. Comment danse-t-on devant la mariée? Et ils n'ont pas dit « comment danse-t-on devant le marié ?» Tandis que concernant le repas de noces, ils ont dit « quiconque profite du repas du marié et ne le réjouit pas transgresse 5 voies ». Voix de joie, voix d'allégresse, voix du marié et voix de la mariée, voix de ceux qui disent « rendez grâce ». Et il n'est pas dit qu'il faut réjouir la kala, la mariée, et il n'est pas dit qu'il y a un festin de la mariée, mais seulement un festin du hatan, le marié. Et nous trouvons que lors du mariage de Yaakov, c'est Lavan qui a fait le festin. Comme il est écrit, et Lavan rassembla tous les gens du milieu et fit un festin. C'est-à-dire que le festin était du côté de la mariée, que le père de la mariée a fait le festin, et non Yaakov, qui était le marié. Et selon ce qu'a expliqué mon père et maître, que marié désigne l'aspect de la Torah, et marié, eux, désigne l'aspect de la croyance. On peut interpréter ce que nous avons demandé. Et puisque la question de la croyance jusqu'à ce que l'homme mérite la croyance de façon permanente. L'homme connaît des montées et des descentes. Car l'homme naît avec un désir de recevoir et se cli veut s'occuper de choses que l'intellect justifie comme valant la peine de s'en occuper. C'est-à-dire que cela produira du bien pour le désir de recevoir pour soi-même, sinon il ne sera pas capable d'agir. Et puisque la question de la croyance est au-dessus de la connaissance, c'est-à-dire que l'intellect ne le supporte pas, il y a ici une question de montées et de descentes, ce qui s'appelle l'aspect de la danse. Car nous voyons que lorsqu'on danse, on lève les jambes, puis on les repose, et ainsi de suite. Et cela nous fait allusion au fait que la question des jambes vient du mot « meraglim », les espions. Car au moment où l'homme doit accepter sur lui le joug du royaume des cieux et travailler uniquement l'ishma, aussitôt tout l'intellect de l'homme vient et lui fait comprendre qu'il ne doit pas être précipité, mais qu'il doit d'abord examiner s'il vaut vraiment la peine de servir le Créateur sans intention de recevoir une récompense. C'est pourquoi, lorsqu'on lève les jambes, c'est-à-dire qu'on avance au-dessus de la connaissance et de l'intellect, cela s'appelle lever ses jambes de la terre. Mais il n'est pas toujours en la capacité de l'homme de surmonter et d'aller au-dessus de la connaissance. Cela s'appelle alors qu'il repose à nouveau ses jambes sur la terre. Et c'est ce qu'il est dit. Comment danse-t-on devant la mariée ? Devant la mariée signifie au moment de la montée, appelé panim, face. Que doit-on dire sur la mariée ? C'est-à-dire, quel est le mérite qu'il a trouvé dans la croyance ? Qu'a-t-il vu en elle ? Pour dire que c'est pour cela qu'il a pris sur lui le joug de la croyance. Beit Shammai disent « mariée comme elle est », c'est-à-dire selon ce qu'il ressent de son importance. Ainsi, il accepte la croyance, c'est-à-dire que il n'a pas besoin de trouver aucun mérite en elle. Mais même s'il ne ressent aucune importance en elle, il accepte sur lui ce qu'on nous a donné de croire. Et c'est là tout notre mérite. Si nous acceptons sur nous ce travail, que nous croyons que telle est la volonté du Créateur, et il n'a pas à chercher aucun avantage, mais simplement croire et accepter sur lui de façon forcée, comme un bœuf pour le joug et comme un âne pour la charge. Et Beit Hillel disent, mariée belle et gracieuse, ce qui peut s'interpréter que l'homme doit dire sur ce qu'il voit, ils ont des yeux et ne voient pas. Et ce qu'il entend, il doit dire, ils ont des oreilles et n'entendent pas. C'est-à-dire que la notion de vision n'est pas uniquement par les yeux, mais il existe une vision dans la pensée. Et l'explication sera que ce que l'intellect lui montre comme images qui sont contraires à la croyance, et il entend de nombreuses fois ce que l'intellect lui fait comprendre, à savoir que le sujet du travail pour le nom du ciel n'est pas pour lui, sur tout cela il doit se renforcer et dire sur lui-même des yeux, mais ils ne verront pas. C'est-à-dire que ce que l'intellect lui dit et lui fait comprendre, ce n'est pas la vérité. C'est ce qu'on appelle « ils ont des yeux, mais ils ne verront pas la vérité, et des oreilles, mais ils n'entendront pas la vérité. » Par conséquent, ce sont leurs pensées, c'est-à-dire ce que le désir de recevoir pour soi-même lui dit, ce n'est pas la vérité. Mais il doit se dire à lui-même qu'en vérité, c'est une belle et gracieuse mariée. Seulement, il n'est pas digne maintenant de voir la vérité. Cependant, La vérité est que tout le bien et le plaisir que le désir de recevoir peut recevoir dans ces kélim, ce n'est qu'une lumière ténue, nehirudakik, par rapport à la lumière qui s'habille dans les kélim de don. Et c'est cela qu'on appelle une belle mariée. Mais il n'est pas toujours possible à l'homme de se renforcer contre son intellect et sa connaissance. C'est pourquoi, dans la croyance, il y a la notion de danse. À propos de ce que nos sages ont dit, comment danse-t-on devant la mariée? C'est-à-dire, que doit-on dire quand il y... C'est-à-dire, que doit-on dire qu'il y a dans le visage de la mariée, car le visage est appelé dans le secret de la sagesse de l'homme éclaire son visage. Ainsi, il doit dire quel est l'éloge qu'il y a dans la mariée, appelée croyance. Et c'est là la différence entre Beit Shammai et Beit Hillel, s'il faut dire la mariée comme elle est, ou dire une mariée belle et gracieuse. Il n'en est pas ainsi pour le marié, que le Créateur est appelé du point de vue de la Torah, car la Torah est appelée un don là-bas. Il n'y a pas la notion de danse. Car au moment où l'homme reçoit des dons, il n'est pas possible de dire alors qu'il a une quelconque descente, c'est-à-dire qu'il ne veut pas recevoir de dons, car c'est seulement dans le lieu de l'effort où l'homme doit se renforcer contre l'intellect, qu'il est possible de dire que parfois il peut se renforcer et parfois non. Mais lorsque l'on reçoit des dons, comment peut-on dire qu'il n'a pas besoin de dons? Pourquoi il n'est pas dit « Comment danse-t-on devant le marié ?» mais « Comment danse-t-on devant la mariée ?» En revanche, concernant le repas, il est écrit « Quiconque prend plaisir au repas du marié ». Et il n'est pas écrit « Quiconque prend plaisir au repas de la mariée ». Et la raison est, comme il est dit plus haut, car le marié est appelé du point de vue de la Torah, et la Torah est appelée un don, comme disent nos sages, de Matana à Halaliel. Et voici ces mots. Que signifie ce qui est écrit? Et du désert à Matana, et de Matana à Nahaliel, et de Nahaliel à Bamot, et de Bamot à la vallée. Et il lui a dit, si un homme se fait comme ce désert que tous foulent, la Torah lui est donnée en don. Et dès qu'elle lui est donnée en don, il hérite de elle, comme il est dit, de Matana à Nahaliel. Il est connu que le Créateur a de nombreux noms, et cela dépend de ce qu'il révèle aux inférieurs. C'est-à-dire, cela dépend de la mesure selon laquelle il dispense aux inférieurs. Autrement dit, selon ce que les inférieurs sont dignes, il leur dispense l'abondance. Et puisqu'il y a de nombreux degrés parmi les receveurs, comme il est écrit, de même que leurs visages ne se ressemblent pas les uns aux autres, ainsi leurs opinions ne se ressemblent pas les unes aux autres. Et comme nous l'apprenons dans la voie du travail, l'homme lui-même traverse des changements d'état. C'est pourquoi l'abondance du Créateur se diversifie en de nombreux degrés et le Créateur n'a aucun nom, car aucune pensée ne le saisit absolument, c'est-à-dire aucune pensée ne l'ajoute en rien, absolument. Et comme il est écrit, « Par tes actions, nous te connaissons ». C'est-à-dire que selon l'abondance qu'il dispense, ainsi, on le nomme. C'est pourquoi, du point de vue de la Torah, le Créateur est appelé marié, époux. Et lorsqu'il dispense la qualité de croyance, il est appelé la mariée. Et du point de vue du but de la création, qui est sa volonté de faire du bien à ses créatures, que tout le monde en bénéficie, c'est-à-dire qu'il bénéficie de ce degré appelé sa volonté de faire du bien, cela signifie qu'il vivifie aussi les clipotes, sinon elles n'auraient pas le droit d'exister dans le monde. Mais comme le dit le Zohar, elles n'ont qu'un degré de lumière ténue, Nehiru Dakik. Tandis que dans la Torah et les mitzvot, le bien et le plaisir sont revêtus dans le secret de toute la Torah, n'est que les noms du Créateur, dont le nom général est bon et bienfaiteur. Et selon ce qui précède, le Créateur est appelé le marié, car il donne et dispense aux inférieurs. Et le fait que les créatures jouissent de ce qu'il donne à apprécier, comme il a été dit plus haut, tout ce dont le monde jouit provient de lui. Toutes les jouissances sont appelées repas. Il s'ensuit que tout le monde jouit du repas du roi. Mais il y a une différence du côté des inférieurs. C'est-à-dire qu'il y a des inférieurs qui croient que ce repas vient du roi, et il y a des profanes qui ne croient pas que le repas vient du Créateur, appelé roi. Et du point de vue où il est le dispensateur, il est appelé le marié. Et c'est ce qu'on dit nos sages, quiconque jouit du repas du marié et ne le réjouit pas, transgresse 5 voies. C'est-à-dire que bien qu'il croie que le repas est celui du marié et qu'il lui rende grâce pour le plaisir qu'il reçoive, néanmoins, il y a un degré plus élevé, à savoir qu'il faut réjouir le roi par le fait que l'on reçoit du plaisir. Et selon ce qui précède, que le Créateur est appelé marié, comment peut-on dire réjouir le Créateur? Il est connu que la voix, que la joie, vient en conséquence de quelque chose lorsque l'homme obtient une chose nouvelle qu'il désirait et qu'il la reçoit. Cela engendre pour l'homme de la joie. Et que peut-on dire qu'il manquerait, à Dieu ne plaise, au Créateur, que s'il recevait cela, il serait dans la joie? Le Zohar, Bereshit, dit là-bas, il n'y eut pas de joie devant le Créateur depuis que le monde fut créé, comme la joie qu'il aura à l'avenir avec les justes. Et il faut aussi comprendre ce propos. Comment peut-on dire que le Créateur reçoit de la joie? Mais, comme nous l'apprenons, que le but de la création est de faire du bien à ses créatures, il s'ensuit que lorsque les inférieurs reçoivent le bien et le plaisir qu'il a préparé pour eux, de cela, il a de la joie. Comme il est connu, il y a une allégorie d'un roi qui possède une tour remplie de tout le bien, mais qui n'a pas d'invité. C'est pourquoi le festin est attribué au Créateur en tant que époux, qui est du côté de la Torah, du don, de Nachliel, et alors les créatures reçoivent le bien et le plaisir, appelé festin, elles doivent tout recevoir en vue de donner, et non pour la réception égoïste. Et c'est ce que nos sages ont dit, celui qui profite du festin de l'époux et ne le réjouit pas, c'est-à-dire qu'il reçoit pour son propre intérêt, transgresse 5 voies. L'affaire des 5 voies fait allusion à la perfection du degré qui doit se révéler aux créatures. Autrement dit, le désir de faire du bien à ces créatures se révèle en 5 aspects appelés les 5 parties de l'âme qui sont Nefesh, Ruach, Neshama, Chaya, Yirida. C'est pourquoi nos sages ont dit, celui qui profite du festin de l'époux et ne le réjouit pas. C'est-à-dire que son intention en ce qu'il profite du festin n'est pas parce qu'il veut réjouir le Créateur, en ce que le but de la création parvient à la correction finale, mais pour son propre intérêt. Alors, il cause que les 5 voies, c'est-à-dire l'aspect Naran Chai, qui doit se révéler, passe devant lui, car sur le clé de réception pour soi-même, il y a eu le Tzimtzum. La lumière ne s'étend pas à cet endroit, mais cet endroit nécessite une correction, c'est-à-dire en vue de donner. Et il ne considère pas cela, c'est pourquoi il est la cause qui empêche l'abondance d'atteindre les inférieurs. Après ce qui précède, il en ressort que nos sages se tiennent et nous avertissent que nous devons nous préparer pour un travail et un grand effort à croire que tout ce que nous recevons comme plaisir dans le monde, tout s'appelle le festin du roi. Mais il faut croire cela. C'est pourquoi nos sages ont institué pour chaque plaisir une bénédiction particulière. Que ce soit la bénédiction de la prière, la bénédiction de la Torah ou des plaisirs matériels. B. Que tous les plaisirs reçus du festin du roi, il faut s'efforcer qu'ils soient en vue de donner et non pas pour son propre intérêt. Tandis que lorsque le Créateur donne aux inférieurs sous l'aspect de la mariée, qui est l'aspect de la croyance, cela n'est pas encore appelé festin, mais il y a là des montées et des descentes, c'est pourquoi il y a là des danses. Fin de l'article.
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0: Revenu l'article l'importance du marié de l'importance de l'échelle c'est très difficile à comprendre dont l'importance du marié dont on pardonne les fautes Pourquoi nous devons travailler? Pourquoi le monde a créé cette forme où il y a un effort? Si tout est possible, pourquoi n'a-t-il pas créé l'état final? Et si l'état final existe bien et que nous sommes dedans, alors pourquoi n'a-t-il pas créé que nous le ressentons, que nous le ressentions? Mais nous devons ouvrir les yeux, ouvrir le sens, appeler Massar et nous y réfléchir, et alors seulement nous sentirons où nous nous trouvons. Alors on nous dit que c'est à cause de la honte. Bon. Alors on nous dit que c'est pourquoi a-t-il fait la honte? On nous dit que la honte est un tikkun, une correction. Si nous ne corrigeons pas, nous ne sentirons pas le grand bienfait. Il faut la grandeur et l'importance du marié, de celui qui donne, pour que ce soit pour donner, car afin de donner le kli, afin de donner. Le kli est éternel, il ne disparaît pas, au contraire, il va toujours en ajoutant. Beaucoup, beaucoup, beaucoup de réponses, mais au total, vraiment, on peut tourner là-dedans pendant très longtemps. Tandis que tant que l'homme n'arrive pas à entrer dans une seconde nature, il ne pourra pas comprendre et ni être d'accord avec tout ce qu'il traverse. Tout ce qu'il traverse. Car toutes les définitions sont des définitions opposées. Là où il est maintenant et là où il sera après. La question des montées et des descentes ne vient pas de ce que je me sens mal ou bien, mais de ceci. S'il a des pensées sur le Créateur, peu importe depuis quel état, depuis l'état le plus mauvais dans la spiritualité, cela s'appelle bien. Et une descente s'appelle quand disparaît chez l'homme tout lien avec le Créateur. Le lien depuis l'état le plus mauvais est préférable à la séparation depuis l'état le meilleur. Alors, de là, nous avons déjà besoin d'un très grand effort pour donner la définition juste, qu'est-ce qu'une montée, qu'est-ce qu'une descente. Chaque fois que le Créateur nous rappelle lui-même, peu importe de quelle manière, nous devons le remercier, même si cela peut être par des coups, des choses comme ça que le Créateur nous en garde. Et à l'inverse, chaque fois que disparaît le lien avec le Créateur, et que des plaisirs, ou à l'inverse, des problèmes nous le cachent, que nous sommes confus, alors, qui nous fait cela? Nous l'oublions totalement. Cela s'appelle une descente. Cela veut dire les montées et les descentes, ce n'est pas selon le sens amer et doux, mais selon vérité et mensonge. Donc, il est difficile de s'habituer à ces discernements et de mesurer ainsi les états. Et alors l'homme commence vraiment, s'il voit son état de cette manière, alors il commence à voir si je me lève le matin, si je me lève le matin, que je vais étudier avec plaisir, je me sens bien. J'ai de la curiosité. Je vais recevoir quelque chose, entendre quelque chose, et quand lui ne s'éveille pas justement des doutes et des problèmes qui l'introduisent dans un mélange, dans les relations avec le Créateur, alors il se peut que c'est cet état-là qui ne soit pas tellement bon. Car le Créateur ne veut pas qu'il renouvelle spécialement les relations avec lui. Il commence ainsi par les birurim, les clarifications, à se rapprocher, à le demander. Ça veut dire l'homme commence à voir son état seulement selon ce qui est utile ou non, complètement détaché de la sensation. Et alors, car il est déjà vraiment prêt pour cela, il a de nouveau des confusions. Se tourner vers le Créateur ou faire quelque chose lui-même. Si je me tourne vers lui au moment où je suis capable de faire, alors ce sera une demande artificielle. Qu'est-ce que ça veut dire? Je crie, comme le rabbin, je donne l'exemple là-bas, un enfant pleure dans la rue, alors on ne fait pas tellement attention à lui. Car un enfant, depuis sa petitesse, il pleure, mais un adulte qui pleure, ça c'est un problème. Ou un homme qui se tient sous un fardeau, et d'un instant à l'autre, cela peut tomber de lui, alors vraiment, il va perdre, il crie, il exige. Alors immédiatement, quelqu'un l'aide. Ce qui n'est pas le cas s'il crie simplement au secours et... Mais on voit que ce n'est pas vrai. Personne ne fait attention. Ça veut dire, l'homme qui sent que il lui est un peu difficile dans le travail, alors il dit que c'est la Sitra Acha qui arrive et qui commence à jouer avec l'homme, et que cela vaut la peine ou non de se tourner vers le Créateur. En vérité, cela vaut la peine de se tourner dans tout état. Mais de tout état, se tourner, si ce n'est pas une vraie demande, au lieu de faire ce que je dois faire, je crie qu'il le fasse. Ou alors, au lieu que j'ai vraiment une poussée vers son aide, Je n'ai pas de poussée vers son aide, disons que pourtant je crie. Oui, aide-moi, c'est une sorte de demande qui ne vient pas de la profondeur du cœur. Que faire? Il dit, il n'y a pas de meilleur état dans la vie de l'homme que le moment où il se sent désespéré de ses propres forces et où rien ne peut lui être utile, car alors il est vraiment digne de sa prière au Créateur. Et une telle prière, ça veut dire qu'il reçoit une réponse à cela. Bon, où est ce désespoir des forces? Ou bien il faut 20 ou 30 ans essayer toutes sortes de choses et jamais, qui sait si c'est fini ou non? Ou bien ce n'est pas une question quantitative selon les heures et les années, mais c'est une question qualitative, comment l'homme se rapporte à son état. Et alors il se peut que il puisse donner une prière correcte, pas une flatterie quelconque, mais une demande vraie, qu'il soit vraiment sûr que le Créateur peut l'aider et que de lui-même et que lui-même ne peut pas. Déjà, après un petit effort, ça lui suffit. Et c'est assez pour lui. Comment organiser cet état? Est-ce qu'il y a une vraie réponse? Je ne sais pas. Vous avez entendu une réponse d'ici? Nous ne sommes pas arrivés à la fin. Bon, à la fin de l'article, il y a une réponse. Et alors, nous ferons l'effort et nous ferons et nous étudierons. Il donne une réponse. Il donne une réponse simple.
2: Que
0: l'homme doit vraiment voir ces états-là un degré plus profond. Que le Créateur me donne l'état. Et par cela, il découvrira qu'il doit se tourner immédiatement vers le Créateur. S'il voit cela de manière superficielle, que j'ai un état, que je dois m'en sortir, et si je ne m'en sors pas, alors oui, je me tourne vers lui, comme c'est écrit, comme vraiment, peut-être je le sentirai aussi. Dans le désespoir et l'épuisement des forces, il est écrit « La Torah affaiblit la force de l'homme ». D'accord, la Torah ne me suffit pas encore, je n'ai pas encore assez travaillé. Mais s'il entre plus à l'intérieur, pour se dire que tous les états difficiles, le Créateur les lui donne pour qu'il se tourne vers lui, alors déjà à cet endroit même où il sent la plus petite difficulté, comme si maintenant je vais faire immédiatement, au lieu de je vais faire, oui il fait, mais il fait une demande au Créateur. C'est très important. De cette manière, il économise énormément, car sauf la demande au Créateur, tous les efforts qu'il fera lui-même, aussi grand soit-il, et même vraiment comme dans le don de soi, tout cela est vide. On ne le prend pas en compte. L'homme ne doit rien faire de toutes ces choses-là, mais seulement découvrir de que chaque état où je me trouve vient du Créateur pour que je me tourne vers lui. C'est tout. Si il y a une interruption entre le moment où je sens mon état et le moment où, depuis lui, je me tourne vers le Créateur, s'il y a une interruption, c'est déjà la Sitra Acha, c'est déjà quelque chose de confus venant de mes sagesses, de toutes sortes de calculs, où je m'efforce de faire moi-même d'une manière ou d'une autre. Ce qui n'est pas le cas pour l'homme, ce point-là est très important. Si je ne l'ai pas suffisamment clarifié, dites-le-moi. Et je reviendrai encore. Sur ce point aussi, il est très difficile de s'accrocher s'il n'y a pas de pression sociale. Si tout le groupe et tout l'environnement ne travaillent pas aussi comme je viens de dire. Il y a des questions, s'il vous plaît. L'homme doit se tourner vers le Créateur dans chaque état, dans chaque difficulté, mais la plus petite mais même la plus petite qu'il rencontre, la plus petite difficulté. Mais les états sont différents. Est-ce que les demandes doivent aussi être différentes ou faut-il simplement, ah, tout vient du Créateur et moi? Les états que le Créateur envoie à l'homme ne sont pas des états différents. Ils sont très très simples. Regarde. Au total, tous ces états, c'est une lumière simple qui remplit toute la réalité. Et le fait que ces états te paraissent différents, c'est parce que la lumière crée le kli qui comprend beaucoup de discernement. Alors, il te semble sous une pression simple, de la lumière simple, vers un but simple. Toutes sortes d'états, bons, mauvais, sous toutes sortes de formes, comme s'ils se contredisaient, opposaient les uns aux autres, mais ce n'est pas vrai. Tout cela vient d'une seule pensée, faire du bien à ces créatures, d'une seule intention, te pousser vers la source, et le fait que tu interprètes cela sous toutes sortes de formes et que tu ne peux vraiment pas les relire entre eux, ces pressions-là, ces cas-là, c'est que tu n'es pas encore arrivé à un certain déclic, à voir qu'il n'y a là qu'une seule chose. Alors l'homme n'a pas tellement à interpréter les choses. Au contraire, si tu commences à entrer en elles, à les détailler, comment elles viennent, ce qu'elles font, c'est justement là que tu t'éloignes davantage de l'action juste. L'action juste, voir en cela le Créateur qui te rappelle que ici, depuis cet endroit, comme on dit, je viendrai vers toi, je te bénirai. Fais-le vers lui immédiatement, même n'entre pas dans cet état-là. Plus que ce que tu découvres qu'il vient du Créateur, tu as cette découverte, c'est fini. Ne commence pas à y entrer davantage, car alors tu entres davantage dans la matière. Le contact avec lui, s'il existe, négatif, positif, peu importe lequel, c'est déjà suffisant pour attribuer cet état à lui. Et c'est tout. Tu as terminé. C'est possible. L'homme pense, c'est là qu'il est. Si tu commences déjà à te cuire davantage, tu suces de ton doigt toutes sortes de choses qui vraiment n'ont aucune utilité. L'état suivant qui viendra, de toute façon, sera plus profond. Et alors, de lui aussi, au moment où tu fais le déclic et que tu l'attribues au Créateur et que tu demandes l'union depuis cet état aussi, il se trouve déjà à un degré plus profond. Ça veut dire, tu peux approfondir les états seulement selon ce que il t'éclaire et te donne comme nouvel état. Mais non pas que toi-même maintenant, je descends maintenant à l'intérieur plus profond, dans la ligne gauche, et là je... C'est simplement que tu vas te détacher du contact correct avec le Créateur. C'est déjà la clipa qui dit « Non, tu dois manger, tu dois te manger toi-même, tu dois vraiment rentrer dans la matière, voir à quel point tu es mauvais, ainsi de suite. Mais pourquoi ce mal-là, j'en ai besoin seulement pour me tourner vers lui ? Ai-je maintenant la possibilité de faire immédiatement ? C'est fini. Je n'ai pas besoin de commencer là à faire ce de ce mal une telle bulle comme si ce mal pouvait m'enterrer sous lui. Oui. Alors qu'est-ce que ça veut dire faire un birour, une clarification correcte? Faire un birour correct, c'est voir que cet état, le Créateur me l'a donné, et que cette force supérieure veut que je me tourne vers lui, que j'attribue cela à lui. Au moins ainsi, s'attribuer à lui. Si tu peux encore continuer, pour que je sois en union avec lui, pour que je comprenne les raisons de cela, pourquoi il me fait cela, par le chemin de Dvekut, oui. Si tu arrivais à un état assez bon, alors qu'est-ce que cela vaut totalement la peine de faire quelque chose dans cet état, ou bien suffisait-il de voir ? Pour l'instant, nous ne parlons pas d'un état bon ou mauvais. Nous parlons d'un état où l'homme découvre une cause. Il n'y a rien de plus naturel à l'homme qu'en vérité que d'arriver à la cause de chaque état. Il y a beaucoup de blagues sur les enfants qui demandent à maman ou papa « D'où suis-je venu ? D'où suis-je arrivé ? D'où suis-je ?» Alors on pense qu'ils demandent « Comment vous m'avez fait ?» ou « Comment fait-on des enfants ?» Non, bien sûr, dans la tête d'un enfant, il n'y a rien de tel. C'est vraiment une question très profonde et naturelle chez l'homme. D'où suis-je? C'est en fait une question sur la racine, sur le Créateur. C'est une question, pourquoi l'humanité veut-elle toujours savoir ce qu'il y avait là-bas, à l'époque de, il y a 1 million d'années, combien de millions d'années? Que savait-il là-bas? Les anciens Égyptiens, toutes sortes, ces Grecs, toutes sortes de choses. Nous cherchons la source, nous pensons que depuis elle, nous saurons pourquoi nous existons. D'où toute cette affaire a commencé, là. Apparemment, il y a aussi une réponse. Pourquoi ce qu'il y aura à la fin? Des enfants aussi, vraiment. Qui, à part un enfant, demande pourquoi? Et c'est la question la plus naturelle. La recherche de la racine. Donc, cette science, cette sagesse, c'est la sagesse la plus proche de la nature intérieure, vraiment, de notre matière. Et si l'homme trouve le point du Créateur qui lui a organisé l'état, à chaque instant qu'il lui organise, et qu'il lui attribue immédiatement au Créateur, qu'il le lie à la cause et aussi à la fin, c'est fini. Et il a déjà utilisé cet état-là. Il a déjà terminé, il l'a corrigé. Qu'est-ce que c'est un état dont tu parles, que je mange maintenant de la soupe et dans 10 minutes je mange de la viande? Ce sont deux états, ou bien les états sont des changements dans mes relations avec le Créateur? Je ne parle pas d'un état où mon corps est assis maintenant et ensuite il est couché. Je parle d'un état où je me sens moi-même bien ou mal. Bien ou mal. À cause de quoi? Peu importe à cause de quoi. Ce n'est absolument pas important. Qu'est-ce que ça me fait? À cause de quoi? Ce qui m'importe, ce n'est pas à cause de quoi je me sens bien ou mal. Ce qui m'importe, c'est quelle est la cause pour laquelle je me sens bien ou mal, ça veut dire quelle est la cause qui m'a arrangé cette sensation. C'est ça qui s'appelle cause. Ça veut dire, cause s'appelle une cause orientée vers le but. Quelle? Tu as dit aussi que ce processus, il faut le faire dans le groupe. Comment fait-on cela? Attribuer chaque état au créateur, comment le fait-on comme en équipe? Non, le groupe, nous en avons besoin. Pour plusieurs raisons. C'est en fait une seule raison. Mais puisque nous ne sommes pas encore dans la révélation, alors la question du groupe se déploie sur, pour moi en plusieurs relations, pour ainsi dire. Par rapport à moi, entre-temps, au début, je sens le groupe comme ce qui me rappelle le travail du Créateur. Je les regarde, je reviens à la ligne, au mouvement correct, et ainsi de suite. Sans eux, je me perds un peu ainsi. Le nord, je perds le nord, comme on dit. C'est au début. Ensuite, l'homme commence à voir le groupe comme une chose qui fait partie de son âme, de sa neshama, car vraiment, nous nous trouvons sous une telle forme que dans chacun des êtres du monde, j'ai une partie de mon âme et je dois être à la fin connecté à lui. Comment, je ne sais pas, mais sous une certaine forme, oui. On nous explique que cela vient selon la pyramide, que je dois être connecté avec eux, mais il y en a avec qui je dois être connecté dans la prina du minéral. Il y en a dans le prina du végétal ou de l'animal, du parlant. Après, avec chacun apparemment dans une mesure différente. Mais à la fin, il doit y en avoir quelques-uns près de moi avec qui moi et eux travailleront, nous travaillerons comme un seul kli. Comme un seul kli. Comme les organes d'un seul corps. On a donné des mains ou des jambes ou une tête ou un ventre, je ne sais pas, ainsi. C'est ainsi qu'il faut travailler. Nous voyons que vraiment les corps qui sont utiles, ils sont ainsi connectés. Et un homme seul n'est pas capable. Ça veut dire qu'il est capable, d'une certaine façon, pendant des milliers d'années, d'arriver à nouveau à l'état où il n'en est pas capable. Celui qui fuit cela, il n'a aucun espoir. Je n'ai pas encore compris ce que sont deux états. Qu'est-ce que c'est ici? Quelqu'un m'a donné une gifle, je me sens mal à cause de cela, quelqu'un m'a raconté une blague et j'en suis joyeux. Ce sont deux états? Je ne te comprends pas. Qu'est-ce que ce sont? Deux états ou chaque état, je dois le rapporter au Créateur? Mon état intérieur, comment je sens ma réalité dans le monde? Cet état-là, je dois l'attribuer à la racine d'où cet état descend, se déploie, se revêt dans toutes sortes de vêtements, et les vêtements ne m'importent pas. À travers les vêtements, je dois trouver un lien avec celui qui m'a organisé cet état-là. D'où cet état a commencé. Que toute la descente depuis lui jusqu'à moi, à travers toutes sortes de mondes et à travers toutes sortes de corps dans ce monde-ci et de circonstances, toutes ces choses-là, je les attribue aussi à lui. Et non pas que je les suspende à une sorte de force qui ne serait pas les siennes. Je ne sais pas. Tu es dans un certain état, alors tu demandes ainsi un peu. Oui, Micha. Si l'homme voit qu'il peut effectivement faire quelque chose, est-ce que c'est le signe qu'il n'a pas encore fait un birour en profondeur, une clarification? Non, un homme qui pense que maintenant il peut faire quelque chose, c'est le signe qu'il ne fait pas un birour en profondeur. Ça veut dire qu'il ne s'est pas approfondi un peu plus bas. Disons, maintenant dans notre pays, oui, c'est la chose que tout le monde voit. À la surface. Nous sommes dans un état de danger, nous sommes dans un état de désespoir total, personne n'a de solution, tous pensent nous ne savons pas quoi faire, peut-être quitter cet endroit complètement et retourner peut-être à l'exil, mais où nous ne savons pas. Nous sommes dans toutes sortes de telles pensées et ce qui se passe, ce qui passe dans la tête de chacun, je le sens, hein. Chacun le sent à peu près. C'est
2: tout.
0: Maintenant, si on s'approfondit un peu plus profondément, alors tu verras une image totalement différente. Ce que nous devons en fait comprendre, nous devons comprendre que vraiment, dans l'état où nous sommes aujourd'hui, nous n'appartenons pas à cette terre. Nous n'appartenons pas. Notre place est en exil. On nous a amenés ici pour que nous nous élevions sous forme spirituelle, que nous soyons comme la terre d'Israël. Nous n'en sommes pas capables. Notre place n'est pas ici. La terre nous rejette, c'est tout. C'est tout. Qui nous organise cela? Pourquoi? Que nous fait-il? Peut-être chercherons-nous un autre endroit? Cherchons en Ouganda ou à Madagascar ou là-bas. Il y avait, tu sais, Bureau d'Abidjan, oui? Cherchons. Alors il dit non, ça c'est ta place, seulement dans cet état où tu seras
2: Israël.
0: Israël. Si tu ne seras pas Israël, alors ta place est pire que tous les peuples. Galgalta et Naïm doivent faire leur rôle envers tous les Arabes. Ils ne font pas leur rôle comme tous les Arabes, alors c'est fini. Alors les Arabes les dominent. C'est tout, quoi. Donc si l'on descend un peu plus bas depuis cet état vers les causes, on voit de quoi il s'agit et ce qu'il est possible de faire. Alors on voit qu'il n'y a nulle part où fuir, il n'y a simplement nulle part où fuir. Mais quoi, il n'y a qu'une seule solution, élévation spirituelle. On le voit simplement, c'est la différence entre... Sa différence entre perception superficielle et perception causale. C'est tout. C'est très simple. Et ainsi, cela continuera jusqu'à ce que nous descendions à un tel degré où nous verrons la cause correcte. Et tu vois à quel point l'histoire... À quel point l'histoire ne nous enseigne rien non plus. Ça veut dire, l'homme n'a pas appris des états précédents s'il ne les a pas attribués au Créateur aussi. Oui? Il y a 60 ans, il y a eu la Shoah. Le peuple le plus moderne, fort, intelligent. Les Allemands étaient alors les plus grands, le plus développé et les plus avancés.
2: Ouais.
0: Regarde où ils sont arrivés. Pourquoi? Parce qu'ils se sont développés plus que tous. Alors ils ont vu que les Juifs, c'est vraiment la cause de toutes les souffrances du monde. Ils l'ont senti. Dans le subconscient, car la loi générale dans la réalité agit ainsi, montre ainsi. Maintenant, tout le monde s'élève à un degré comme les Allemands d'alors. Tout le monde. Et tous sentent ainsi. Tu vois, même le président de France, celui d'Angleterre, oui, tous parlent déjà ainsi, librement. Comme Bala Sulam écrit, que toutes les nations du monde sentent que Israël est une chose étrangère dans la réalité, qui n'a pas de place pour exister. C'est très juste, car Galgalat Ha'inayim se trouve dans les Arabes pour les corriger. Si ce n'est pas pour la correction, il n'y a aucun besoin de cette nation. Il faut descendre à un degré encore plus bas, à la cause, et tu verras les solutions, et tu verras tout. Mais si tu te trouves au degré de la réalité simplement, comme ça, alors tu ne vois aucune solution, car tu ne sais même pas d'où cela découle. Donc

0: Ici,
1: si tu t'approfondis davantage après l'avoir trouvé. C'est comme si tu prenais le travail sur toi-même, un travail superflu, car tu n'as besoin que du lien depuis ton état vers la cause qui lui. C'est tout. Quand l'homme commence à clarifier, à chercher, à vraiment demander en retour qui m'envoie cela, est-ce qu'il y a un sens à demander aussi pourquoi ? Car la réponse à cela est en fait que à chaque fois une décision, que toute chose avec plus de force, comme on dit, exige de moi à nouveau de renouveler le lien, de rechercher sa grandeur, d'unifier cet état avec lui. Le Créateur donnera toujours les états dont il a besoin. Ça veut dire, selon la racine de l'âme, il te révélera des rishimot, il te révélera des états dont il a besoin. Ou plus exactement, toi, tu as besoin de découvrir depuis eux un lien avec lui. Et ce n'est pas à nous de choisir ces états-là, ni d'aller fouiller et chercher quelque chose qui nous semble que de là nous trouvons davantage un certain lien. Un lien pour adhérer à lui. Ce n'est pas conseillé. Il est conseillé seulement de le saisir immédiatement dans chaque état, comme cause, et c'est tout. Alors cette tentative de birour, de clarification, il vaut mieux l'interpréter comme une fuite du désir de l'unifier, ça veut dire, c'est comme la limite de l'erreur, dès que je vois déjà que je ne dois pas chercher là-bas à tirer des conclusions, c'est déjà là que commence la déviation. C'est comme nous en avons parlé avant mon voyage, au moment où je commence à chercher un lien avec le Créateur, dans chaque état où je me trouve, cela peut être moi ou le monde, comme nous en avons parlé maintenant sur les sentiments de chacun envers la nation, envers notre état général avec les Arabes. Au moment où je commence à faire cela, alors je m'efforce, oui, non, ça commence déjà à se renouveler et à me jeter dans un état et un état. C'est tout. C'est comme nous avons parlé de l'état d'angoisse et de peur qui vient à l'homme dès qu'il commence à relier cela au Créateur et qu'il voit dans ce même point un lien avec le Créateur, puis de nouveau le Créateur disparaît et de nouveau il a peur de cet ours qui se trouve dans la rue. Oui. Et de nouveau, le Créateur se révèle, puis de nouveau il se cache et l'homme, selon cela, trouve un lien avec lui. Ou non, c'est la même chose ici. Pour renouveler la cause, ça veut dire descendre d'une vision par les yeux à une vision plus intérieure. Mais la cause est toujours la même cause, en fait, il n'y a rien de nouveau ici, seuls les états changent chaque fois. Les états, le revêtement dans la matière sont toujours différents, mais la cause est toujours la même cause, oui. La cause, c'est le manque de révélation de la divinité dans la matière, dans ton désir. Alors, là où le Créateur veut se révéler, l'homme est, disons, une grande boîte. Et cette boîte-là est divisée en milliers de cases. Et dans chaque case, il y a beaucoup de niveaux de révélation du Créateur, oui. Alors il voit que, maintenant, il veut que tu le relèves à un certain endroit. Alors, il te fait un certain état. Hop, là, tu l'as découvert, là, c'est fini. Dans cet état est déjà corrigé. Maintenant, cet état-ci, maintenant, cet état-là. Jusqu'à ce qu'au total, tu termines toute cette mesure où, depuis tous les états qu'il a donnés, tu as, d'une certaine façon, découvert un lien avec lui. C'est tout. Maintenant, tous ces états eux-mêmes t'organisent davantage d'aspiration, de compréhension aussi, d'expérience. Tu passes davantage d'un état de double dissimulation à une dissimulation ordinaire. La question est, qu'est-ce que ça rappelle, comment ça s'appelle le révéler? Le révéler, c'est révéler la cause de mon état. Ça s'appelle notre état. Ça s'appelle le révéler, notre état. Se rappeler qu'il est la cause ?

0: Il est impossible de se rappeler qu'il est la cause. L'homme, selon sa préparation et selon le groupe autour de lui, peut arriver à un état où, dès qu'il sent la réalité d'une certaine façon, peu importe comment cela est ainsi dans ses sens, il sent immédiatement, après la racine, la cause de cette réalité. Et il n'a pas besoin de penser ni d'avoir peur. Oh, comment, que vais-je faire contre celui-là? Et là-bas, les juges veulent me mettre en prison. Et lui, il veut me frapper. Ici, celui se fâche contre moi. Et ici, encore quelque chose. Il commence immédiatement à voir la cause du problème. Comment se garder de tomber dans un état comme en dessous de la raison, comme cela existe dehors, disons que, oh, tout vient d'en haut, moi... Non, tout vient d'en haut. Cela ne me dispense d'aucun problème, d'aucun travail. Tout vient d'en haut, ça veut dire que je dois... Tout vient d'en haut, je dois me rapporter à cela comme à la cause, que cela vient de lui. Mais ensuite, il exige de moi dans cela un travail intérieur et un travail extérieur. C'est tout. Comme je me rapporte à ces ennemis, à ces haineux intérieurs en moi ainsi, en correspondance avec cela, je dois me rapporter à eux sous une forme extérieure. Tu comprends? Nous n'avons pas à les tuer dans l'extériorité si nous ne les tuons pas dans l'intériorité. Cela doit être en correspondance totale. Si tu avais arrangé cela à l'intérieur, alors tu verrais ce qui se fait dehors. C'est simplement... C'est sans utilité. Tout, on le voit. C'est sans utilité. Alors vraiment, il n'y a pas de solution. Donc on le découvre peu à peu. J'ai parlé dernièrement avec des grands hommes comme ça. Ils sont dans l'impuissance. Alors que peut-on faire ? L'homme qui ne descend pas au niveau des causes ne fait simplement rien dans sa vie. Il reste un animal qui ne fait rien sauf vraiment sentir combien de souffrances passeront sur lui. Tu comprends? Ah, qu'il vive ou qu'on le tue, peu importe quoi. L'homme commence depuis ce point, il le relie ce qui lui arrive au Créateur, mais il le relie sous une forme orientée vers le but. Et ici est tout notre travail. À partir de cela, on découvre ensuite la nécessité de la révélation de la divinité. Mais c'est déjà un degré plus bas, où tu ne veux pas qu'il se révèle à toi comme agissant en mal, et alors tu te connectes à lui. C'est ça que je souligne. Mais il se tisse dans l'homme une sorte d'exigence. Il se tisse tel qu'il veut sentir le Créateur comme une cause bonne. Non pas mauvaise, non pas parce que c'est mauvais pour lui, mais parce qu'il ne veut pas se rapporter ainsi à la force supérieure. Alors déjà, c'est... Mais on commence par cette chose-là. Concrètement, maintenant, c'est devant nous. Que se passe-t-il si on descend au niveau de la cause, mais qu'on ne peut pas identifier un état positif ou négatif ? On ne peut pas identifier un état positif ou négatif. Il n'est pas nécessaire d'identifier. Il n'y a pas d'état négatif. Et il n'y a pas d'état positif. Simplement, moi, dans mes sensations, je sens positif ou négatif, mais ce n'est pas complètement... Ce n'est pas vrai. Chaque état, simplement... simplement est destiné à m'éveiller, à chercher un état plus intérieur. Maintenant, pourquoi
1: c'est là, en vérité, l'homme ne peut pas le discerner. Il ne peut pas discerner. Comme nous sommes au début du chemin, alors c'est l'état négatif qui agit davantage sur nous. Nous cherchons une cause. Pourquoi je souffre? Pourquoi est-ce bon pour moi? Personne ne demande. Mais pourquoi est-ce mauvais pour moi? Ben, on le fait parce qu'on est un désir de se voir. Alors personne ne demande pourquoi est-ce que c'est bon pour moi. Tu comprends, l'expérience de la vie l'éveille à penser, mais simplement comme ça, c'est pas possible. Il faudra payer pour cela. Alors il a peur. Mais on peut éveiller l'homme que depuis le mal, depuis une mauvaise sensation. Et ensuite, on l'éveille avec une bonne sensation. Là, c'est déjà l'écorce. On lui fait que du bien. Ça, c'est plus difficile. C'est pour des personnes qui sont plus avancées. Quand il pose la question, quel est le but de ma vie? Quand on lui donne tout le bien. À part le Créateur, j'ai tout. Et je ne veux rien. Une malédiction de l'autre côté. Comme le serpent. Il a dû manger partout, il n'a pas de goût.
2: Il
1: faut étudier. Bon. Sur les religieux ordinaires et leur relation au Créateur, qu'est-ce qui, dans leur lien, les... J'ai entendu qu'ils causent un dommage encore plus grand que des simples laïcs. Qu'est-ce qui est déformé dans leur lien au Créateur? Ben, cela m'écrit à la fin de la traduction au livre du Zohar que nous, comme peuple d'Israël, le peuple d'Israël, ce n'est pas... Là aussi, les Allemands ont dit juste qu'il n'est pas du tout un peuple qui appartient à ce monde. C'est tout. Il n'appartient pas à ce monde. Ce n'est pas une nationalité, ce n'est pas une nation, ce n'est pas un groupe, c'est quelque chose d'irrationnel comme ça. Voilà. Parce que, et dans la Torah aussi, il est écrit que le Créateur est allé vers tous les peuples pour donner la Torah, a voulu, ils n'ont pas reçu. Alors il a dit, par le peuple d'Israël, je ferai cela, il nous l'a donné, nous a envoyé vers eux en exil, 4 exils pour que nous nous mélangions avec eux. Ensuite nous nous corrigerons. À partir de cela, car nous sommes arrivés à de tels exils et nous sommes descendus jusqu'au degré des nations, maintenant nous devons nous corriger, que Galgal Ta'enaim soit corriger, ensuite élever aussi ses arabes au degré de Galgal Ta'enaim. Alors, que demandes-tu là-dessus? Tu demandes les religieux. Alors, le Baal HaSulam dit là-bas à la fin de la traduction du jour du Zohar, il dit qu'en fait, tout le peuple d'Israël est coupable de ce que, jusqu'à maintenant, il ne sert pas son rôle comme il le faut. Oui, il ne le réalise pas. Mais il y a ceux qui sont plus coupables, pour ainsi dire, ceux qui sont moins. Alors il dit que ceux qui étudient la Torah et s'en occupent sous une forme extérieure et non sous une forme intérieure, ce sont eux qui causent en fait le dommage principal dans tout ce système. Aussi de la nation d'Israël, aussi du monde entier. C'est tout. Que ça veut dire extérieur? Torah extérieur, ça veut dire qu'on ne s'occupe pas de la correction de l'intention pour donner. Au total. Ça veut dire, l'homme fait des actions extérieures. Et des actions intérieures, il ne les fait pas. Avec son désir, il ne travaille pas. Il travaille sous une forme extérieure. Comment faire des actions extérieures? C'est tout. À la différence, il y a des actions extérieures dans toutes les religions, dans toutes sortes de méthodes. Je dis à la différence car vraiment, ce qui se passe ici, chez nous, c'est qu'il y a une correspondance entre les actions extérieures et la sainteté. Toutes ces mitzvot que les gens font ainsi, il y a une correspondance entre cela et la sainteté, mais malgré tout, ce sont des actions extérieures qui ne font pas de correction au monde. Et donc, il écrit ainsi. S'ils ajoutaient à cela aussi la correction intérieure du désir, j'ai créé le mauvais penchant, j'ai créé la Torah comme épice. Utiliser la Torah correctement, non extérieure, mais intérieure, alors, par cela, il corrigerait le... D'abord, il ferait simplement de tous ces Juifs le peuple d'Israël. Ce n'est pas un peuple. Un peuple, cela s'appelle un groupe connecté vers le Créateur Israël, Yashar Kel. Et selon cela, alors nous mériterons de nous installer à l'endroit qui nous est destiné. Car d'en haut, les forces qui descendent vers cette terre ne correspondent pas à notre état maintenant, là où nous sommes aujourd'hui. Nous sommes pires que toutes les nations selon notre conduite, alors nous devons être parmi elles dans des états où elles nous oppressent encore. Et ici, vraiment, nous nous sentons mal. Pas à cause des Arabes. Les Arabes, c'est comme le facteur extérieur par lequel, comme si nous nous sentons mal. Nous nous sentons mal. C'est en endroit géographique ne nous convient pas pour le moment. Plutôt, nous ne sommes pas corrigés selon ce que nous devons être à cet endroit-là. Il n'y a pas le choix, sauf se corriger. Impossible de faire autrement ici, une correction. C'est-à-dire, comme nation aussi, nous ne pouvons pas vivre, nous organiser comme nation, pas dans cet endroit, pas dans un autre en général, si nous ne nous corrigeons pas. Ce concept de Galgal Ta'enayim peut exister comme unité seulement dans la correction de l'intention pour donner. Achap peut être dans n'importe quel état. Corrigé, corrompu, Galgal Ta'enayim, allumé, ce n'est pas, ça ne peut pas être, une chose comme ça. C'est une réalité impossible. Oui. Quand on cherche le facteur, disons dans un article de journal, ou dans des informations, ou dans chaque chose qui arrive autour de moi, au quotidien, et que je descends au niveau de la cause, maintenant peut-être peut-il y avoir un état ou à cause du savoir que j'ai ou de la compréhension que j'ai, j'interpréterai mal les causes. Est-ce que cela change quelque chose si j'interprète mal ou bien la tentative d'interruption qui compte quand j'entends les informations ou quand je vois les choses qui m'arrivent au quotidien et que je me rappelle aussi que le Créateur organise ces choses-là et pourquoi et ainsi de suite. Il viennent toutes sortes de pensées, des calculs qu'il fait, cela soi-disant que je comprends qu'il fait cela. Il n'y a pas à avoir peur de cela. Je dis seulement qu'il ne faut pas descendre plus profond que ce qu'il fait. Il ne faut pas fouiller, car cela t'amènera à toutes sortes de calculs que tu fais déjà avec ton intellect, et nous devons lier toutes ces choses à lui pour qu'ensuite nous l'obligions à se révéler. Et dans sa révélation, alors nous verrons vraiment ce qui se passe avec toute cette horreur qui nous envoie, soi-disant. Ça veut dire que ce qui compte, c'est en fait l'acte de la recherche et non la compréhension. La compréhension, de toute façon, nous ne pouvons pas comprendre. La compréhension d'un état, on peut l'atteindre à un degré plus élevé que l'État lui-même. Depuis là où descendent toutes les forces qui stabilisent l'État, et depuis là où vient le contrôle. Si tu veux comprendre maintenant ce qui est de toi, tu dois monter au moins d'un degré plus un. Et depuis là, tu sauras ce qui se passe avec toi. Sinon, dans l'État où tu es maintenant, c'est impossible. C'est-à-dire, depuis le même État, comprendre le même État, c'est impossible. Oui. Avec tout ce désordre intérieur, extérieur qui existe, comment peut-on faire le travail dans la joie? Je veux dire, ben, pas comme bon et bien. Comment peut-on faire le travail dans la joie avec tout l'état terrible que nous avons dehors et ce que nous avons dedans? La joie est le résultat de la révélation de la divinité, de ce qu'il va et nous montre lui-même sous une forme si claire. C'est le signe qui nous donne la possibilité de corriger cela. Alors, il doit y avoir de la joie. Encore une fois, si tu n'attribues pas cet état à lui, alors tu n'es pas joyeux, il n'y a pas de quoi être joyeux. Mais dès que tu attribues l'état à lui, alors tu as ici deux possibilités d'être joyeux, ou bien faire confiance, lui souhaiter le créateur qui s'en occupe, alors apparemment ce n'est pas simplement ainsi, par le hasard, alors je peux me reposer un petit peu. J'ai mis de l'huile sur mes blessures et je me sens mieux, c'est plus facile pour moi. Alors ça vaut la peine, le créateur existe, il est présent, béni soit le créateur. Ça, c'est une joie mensongère, car en fait, tu as adouci ton désir de recevoir. Tu n'as rien fait par cela. L'autre joie, c'est que tu es joyeux de ce que par ces choses, certes, mais tu peux découvrir le lien et la correction. Je vais te dire de quoi il s'agit. Nous recevons un état qui est soit extérieur, soit intérieur, qui descend d'en haut. Il ne descend pas d'en haut. D'en haut, une lumière supérieure, simple, éclaire dans mon cli. Mon cli se trouve avec de telles
2: Psora.
1: Comment traduire de russe? Il y a des concepts qui sont comme des ulcères. Comme des ulcères? Oui? C'est-à-dire, mon désir de recevoir a en lui de tels ulcères, du pu, de telles choses, et la lumière simple qui est claire sur ces choses, elle fait dans ces choses. Certes, c'est depuis l'action de la lumière supérieure, mais ces choses viennent du fait qu'alors je vois ces ulcères à moi seulement sous une forme extérieure et non intérieure. Ça veut dire ces arabes et cette horreur qui existe et les maladies et l'injustice et toutes sortes de choses. Je vois la lumière supérieure qui agit sur mon âme, me montre simplement où je suis entièrement pourri. Alors, tu peux attribuer cela au Créateur, mais en fait, tu dois voir que c'est en toi. Bon, allons un peu. Qu'est-ce que c'est si je ne suis pas pour moi, qui sera pour moi? Pour Shabbat, hein. Il faut étudier un peu. Moi non plus, je n'ai pas beaucoup de force. Je ne sais pas si je tiendrai encore longtemps. Je n'ai pas dormi depuis hier. L'avion est arrivé 40 minutes avant le cours. On partage nos impressions de la leçon et qu'est-ce que nous prenons pour...

Lisez, utilisez dans notre design. Vraiment, ça nous a concentré sur de lier chaque situation avec le Créateur et aussi comment

0: שלום לכולם, שלום לכל החברים, החברות, לכל הסירים.
1: Bonjour tout le monde. Bonjour les amis. Toutes nos dizaines. Bonjour Bensi. Salut Dudi. Nous allons entrer ensemble dans la leçon du midi. Ça va nous donner une autre chance de nous connecter. Et commençons avec ça. Avec quelle intention allons-nous entrer dans la leçon pour que nous ne manquions pas cette opportunité que nous avons reçue? Oui, bon, premièrement, il est important pour nous d'utiliser cette occasion d'être ensemble. Ça, c'est la chose la plus puissante que le Créateur a fait. Il aurait pu faire autre chose, mais il nous a amenés les uns aux autres et Il a tout arrêté à midi, heure d'Israël, pour tout clim mondial, pour que nous puissions offrir une autre poussée dans notre direction, pour qu'il puisse nous ressentir. Nous avons eu ce matin une autre leçon avec Rav, basée sur un autre article merveilleux du Rabash, qui est « Quelle est l'importance du marié pour que ses fautes lui soient pardonnées ?» Et en général, chaque leçon, je dois l'admettre, c'est exotique. Je ne sais pas vers où nous nous envolons. Et chaque fois, Rav nous amène à un nouvel endroit et il intensifie les mots du Rabash. Et de façon à ce que vous ne l'avez pas vu auparavant. Et vraiment, ça reste avec nous pendant toute la journée. Et vraiment, nous avons pris un article spécial de l'article. On ne va pas lire tout l'article. Mais avant de commencer avec cet extrait que nous avons choisi, il faut donner un certain contexte parce que nous allons commencer à lire à partir du milieu. Et le Rav, qu'est-ce qu'il nous explique jusque-là? Tu veux nous le dire? À propos, oui, il dit qu'un marié, ses iniquités sont oubliées. Pourquoi? Qu'est-ce qu'il y a de si spécial? Par rapport au marié, ils viennent se marier, c'est tout, et pas simplement le marié, mais nous parlons aussi d'un esclave, quelqu'un qui représente le mal. Mais oui, le désir de recevoir, oui. Et puis là, le Rabash, il explique que premièrement, il est clair pour nous que ça ne porte pas sur un mariage matériel, c'est à l'intérieur d'une personne et ses désirs qui sont dans le cœur de l'homme. Et tout ça, c'est une intimation quant à ce qu'il arrive à l'intérieur de nous. Premièrement, une personne devrait en venir à la réalisation que désire de recevoir pour soi. C'est le mal qui l'amène d'avancer, et puis là, il reconnaît son mal, et ça s'appelle Esav dans notre travail. Alors, c'est-à-dire que, à partir du mot faire en hébreu, lorsque le mal, ça devient clair pour lui que, oui, simplement pour ajouter que ce mal, ce n'est pas comme le mal que nous savons en notre monde. Ça, c'est presque juste une caractéristique. C'est comme le bien, c'est comme une couleur, une nuance. Je ne veux pas dire quelle couleur est la mieux, mais chaque discernement, il est dit que dans la Torah, tous les dons sont les dons du Créateur. Alors, qu'est-ce que le mal? Mais le mal, c'est cette force qui promeut une personne par son désir de recevoir, par la force que le Créateur utilise. Appelons-le Pharaon, appelons-le Ésaü, appelons-le différents, par différentes variations, peu importe, mais comment découvrons-nous le bien? On découvre toujours quelque chose à partir de son contraire. Alors, on ne peut pas tout d'un coup être dans le don sans être dans la réception. Et auparavant, toute personne qui mérite la révélation du bien, premièrement, doit venir à la relation avec le mal. Oui, là, une personne reconnaît le mal en elle, et ce n'est que là où elle peut se tourner vers le Créateur et demander de l'aide. Et nous l'appelons aussi se détourner du mal et faire le bien. Alors, nous comprenons que nous ne pouvons pas et que nous devons Nous ne pouvons pas nous renforcer et avancer de par nous-mêmes. Nous avons besoin d'une aide qui viendra d'en haut. Et puis là, elle nous aidera. Et dans cet article, c'est appelé une femme ou une âme, une nouvelle force qu'une personne reçoit d'en haut. Et dans ce cas-là, c'est appelé Malarat, c'est-à-dire Mechila, le pardon des péchés, des iniquités. Ah oui, simplement que pour mentionner que nous attendons vos questions, vous pouvez déjà mettre vos points d'interrogation. Vous pouvez également nous les envoyer par écrit. Nous allons nous y arrêter pendant la leçon.
0: Et
1: maintenant, plongeons dans l'article, dans ce que le rabbin explique quant à l'importance du marié, que ses iniquités sont oubliées. Oui, nous avons une leçon très dense ici. Oui. Alors, nous commençons avec la lecture où il est écrit suivant ce que le Baal HaSulam a expliqué. Suivant ce que le Baal HaSulam a expliqué, que marié veut dire Torah et la mariée veut dire la foi, nous devrions interpréter ce que nous avons parce que l'homme naît avec un désir de recevoir et ce qui veut s'occuper de choses que l'intellect justifie comme valant la peine de s'en occuper, c'est-à-dire que cela produira du bien pour le désir de recevoir pour soi, sinon il n'est pas capable d'agir.
2: Et
1: puisque la question de la croyance, jusqu'à ce que l'homme mérite la croyance de façon permanente, l'homme connaît des montées et des descentes. Oui, c'est que nous sommes nés avec une certaine nature, dit Bensi. Nous sommes nés dans cela, il y a l'esprit qui nous aide à faire certaines choses, à accomplir certaines tâches, etc. Mais voyons voir comment il évolue. Oui, on peut dire que le marié, c'est le créateur qui la force du créateur qui s'installe dans le groupe, c'est la Torah qui opère sur nous tout le temps, de façon constante. Et puis la mariée, ça c'est le récipient, l'être créé qui change constamment ses états, qui est dans des différents états, pas dans l'état permanent, jusqu'à ce qu'il soit récompensé d'une foi permanente. Et ici il écrit que puisque la question de la foi est au-dessus de la raison, c'est-à-dire qu'il y a des raisons qui ne le tolèrent pas. Et il y a des hauts et des bas ici. Ça s'appelle une danse. C'est la danse des montées et des descentes. Une fois, nous sommes au-dessus de la raison, parfois, nous sommes en dessous. Et parfois, nous nous déconnectons du marié et nous sommes en bas. Et tout ça s'appelle une danse. Et nous voyons que lorsque nous dansons, nous levons nos jambes et les abaissons rapidement. Et ça indique que raglaim vient du mot miraglim, espion. Alors, on pourrait dire que c'est la même chose, c'est-à-dire que on veut prendre sur soi le joug du royaume des cieux et travailler uniquement pour son nom. Aussitôt, tout l'intellect de l'homme vient lui fait comprendre qu'il ne doit pas être précipité, mais qu'il doit d'abord examiner s'il vaut la peine de servir le Créateur sans intention de recevoir une récompense. Alors, dès qu'il faut que je commence à travailler à l'extérieur de moi-même dans le don et dans l'amour des amis, alors chaque sortie de moi-même, le désir de recevoir, accroît l'intellect, et là, il commence à épier. Qu'est-ce qu'on en obtient? Est-ce que ça vaut la peine ou non? Et on ne devrait faire qu'une seule chose, c'est que là, il nous invite à danser, à nous élever, à déconnecter nos pieds et à nous élever au-dessus de notre nature sans trop y penser.
0: Okay.
1: Oui, l'image de la danse en tout et pour tout. Il faut voir que avant cette leçon, j'ai regardé à quoi ressemble une danse. Oui, oui, tu voulais une démonstration? Oui, oui. Bon, j'ai regardé et puis tout d'un coup, j'ai vu que ça avait une racine spirituelle et probablement qu'il y a ce genre de joie intérieure à l'intérieur de la danse où là, nous ressentons à quel point nous nous élevons et nous retombons et tout le temps. Et probablement que c'est quelque chose de très joyeux. Ben, ça décrit la vie. Rav dit toujours que les hauts et les bas, c'est un signe de vie. Tandis que la mort, c'est la ligne plate. Oui, oui, alors continuons à lire. Et c'est pourquoi, lorsqu'on lève les jambes, c'est-à-dire qu'on avance au-dessus de la connaissance et de l'intellect, cela s'appelle lever ses jambes de la terre. Mais il n'est pas toujours en la capacité de l'homme de surmonter et d'aller au-dessus de la connaissance. Cela s'appelle alors qu'il repose à nouveau ses jambes sur la terre. Et c'est ce qu'il est dit. Comment? Danse-t-on devant la mariée? Devant la mariée, cela signifie au moment de la montée appelée face. Que doit-on dire sur la mariée? C'est-à-dire, quel est le mérite qu'il a trouvé dans la croyance? Qu'a-t-il vu en elle pour dire que c'est pour cela qu'il a pris sur lui le joug de la croyance, de la foi? Et ici, le rabâche, il entre vraiment dans quelque chose de très sérieux et très profond. Nous allons élaborer là-dessus dans un instant. Alors, comment voir la foi et la mariée? Que dire à son propos? Est-elle belle? Est-elle horrible? Bon, tout ça, ça a à voir avec la divinité. Comment cela nous le percevons? Quelle est cette louange que nous trouvons dans la foi? Que pour cela, il faut prendre sur soi le fardeau du royaume des cieux. Nous voyons que la foi est un fardeau. Et c'est un travail pour nous. Et pourquoi? Parce que nous avons été créés dans le désir de recevoir. Alors, le rabâche, il nous amène à des choses très, des approches très très intéressantes ici. Une approche est de Beth Shammai et l'autre de Beth Hillel. Et il nous explique comment on devrait regarder la Shrina, le Créateur et toute la réalité. Alors, qu'en est-il vraiment de cette chose-là? C'est comme si nous faisions face à la mariée. Qu'est-ce qu'on dit quant à elle? Et alors, lisons, c'est à la suite du texte que nous avons lu. Ça commence par Beth Shammai. La maison de Shammai dit « Mariée comme elle est, c'est-à-dire selon ce qu'il ressent de son importance, ainsi il accepte la croyance, c'est-à-dire qu'il n'a pas besoin de trouver aucun mérite en elle, mais même s'il ne ressent aucune importance en elle, il accepte sur lui ce qu'on nous a donné de croire, et c'est tout notre mérite. Si nous pouvons accepter sur nous ce travail, que nous croyons que telle est la volonté du Créateur, et il n'a pas à chercher aucun avantage, mais simplement croire et accepter sur lui de façon forcée, comme un bœuf pour le joug, et comme un âne pour la charge. » Beth Shammai dit la mariée comme elle est. La façon dont elle aperçoit, c'est qu'il n'y a pas de mérite en elle. Et le désir de recevoir, on ne peut rien dire quant à celui-ci. Et il n'y a rien de beau quant à lui, la façon dont on le perçoit dans notre récipient, parce que c'est comme ça que nous le recevons maintenant. Et cette chose-là, je ne l'aime pas. Oui, alors, qu'est-ce qu'il est dit ici? C'est qu'avant de prendre sur soi le fardeau de la foi, je n'ai pas à chercher quelque vertu que ce soit, mais ce que je vois, c'est ça que je prends, la foi, le fardeau de la foi. Et là, il est dit, ça, c'est la face du Créateur, et on ne cherche pas aucune vertu, on ne fait que croire, et on le prend comme fardeau, de façon contraignante. Mais voyons voir ce que Beth Hillel, la maison d'Hillel, en dit. Mariée belle et gracieuse, ce qui peut s'interpréter que l'homme doit dire sur ce qu'il voit. Ils ont des yeux et ne voient pas. Et ce qu'il entend, il doit dire, ils ont des oreilles et n'entendent pas. Alors, c'est-à-dire que c'est comme, ce n'est pas nécessaire de voir avec les yeux, mais avec l'esprit. C'est-à-dire qu'il existe une vision dans la pensée. Et l'explication sera ce que l'intellect lui montre comme images qui sont contraires à la croyance. Et il entend de nombreuses fois ce que l'intellect lui fait comprendre, à savoir que le sujet du travail pour le nom du ciel n'est pas pour lui, mais sur tout cela, il doit se renforcer et dire sur lui-même des yeux, mais ils ne verront pas. C'est-à-dire ce que l'intellect lui dit et lui fait comprendre, ce n'est pas la vérité. C'est ce qu'on appelle « ils ont des yeux, mais ils ne verront pas la vérité, et des oreilles, mais ils n'entendront pas la vérité. » Par conséquent, ce sont leurs pensées, c'est-à-dire que le désir de recevoir pour soi-même lui dit « ce n'est pas la vérité ». Mais il doit se dire à lui-même qu'en vérité, c'est une belle et gracieuse mariée. Seulement, il n'est pas digne maintenant de voir la vérité.
2: אז פה אנחנו רואים שפה האדם בעצם אומר לעצמו שהוא לפני כן מקדים באיזושהי עבודה.
1: Alors, c'est-à-dire que l'homme se dit à lui-même que premièrement, il fait un certain travail, là où il dit que ils ont des yeux mais ne voient pas, des oreilles mais n'entendent pas, c'est-à-dire que je n'ai pas même les bons récipients pour comprendre ce que je vois et ce que je ressens. Et comparer ce qu'il y avait auparavant que ce qu'il voyait. Ici, on doit surmonter cela. Et ici, on dit non, je suis le problème, je n'ai pas les yeux, je n'ai pas les oreilles. La mariée, elle est magnifique, elle est excellente, vraiment. Et puis là, nous essayons de l'accentuer. Nous essayons de voir cette image, que nous cherchons quelque chose que nous n'aimons pas et nous devons dire non. Alors, c'est merveilleux. Seulement, je ne peux toujours pas voir que c'est bon et merveilleux. Alors, vraiment, nous avons beaucoup de telles situations dans la vie. Alors, retournons à un exemple qui vraiment accentue le changement dramatique par lequel nous passons dans nos récipients jusqu'à ce que nous voyions que, grâce à la foi, nous allons à la fin découvrir que la mariée qui auparavant ne semblait pas si belle à nos yeux, alors en bref, elle est vraiment magnifique et elle est pieuse. Oui, en bref, la mariée, comme elle est, Beth Shammai dit, je l'accepte dans la foi, même si je ne ressens rien à son propos. Et Beth Hillel dit, c'est une belle chose, mais c'est moi qui ne suis pas capable de voir cet état-là. Et puis là, je vois qu'il y a des questions dans le chat et on voit aussi des points d'interrogation, mais avant de commencer à répondre à vos questions, entendons Rav dans le clip numéro 3, après que Rav décrit le travail dans la foi, dans les montées et les descentes. Voyons voir comment le Rav nous montre ça d'un point de vue pratique. Quoi faire lorsque des situation se présente à nous. Quelle est la bonne chose à faire dans cet état lorsqu'il nous arrive? Les différents états que le Créateur envoie à une personne sont très simples. Regardez, en tout et pour tout, tous ces états sont faits par la lumière simple qui remplit toute la réalité. Et puis il y a ces états-là qui, s'ils vous semblent différents, c'est parce que la lumière crée le récipient, ce qui inclut beaucoup de discernement. Et là, il nous semble à nous que sous la pression simple de la lumière simple et du but qui est simple aussi, il nous semble qu'il y a différents états positifs, négatifs, qui contredisent les uns les autres, etc. Mais tout ça, c'est incorrect. Tout vient de cette seule pensée de faire le bien à ses créatures. Et à partir de là, il y a une seule intention de nous pousser vers la source. Et que nous interprétons ça de différentes façons et que vraiment, on ne peut pas établir des liens entre ces composantes-là. C'est nous qui ne sommes toujours pas venus à ce genre de déclic où nous voyons que tout ça, ce n'est qu'une seule chose. Et alors la personne Elle ne peut pas vraiment interpréter ces choses-là. Au contraire, si nous commençons à plonger en cela et à expliquer comment nous en venons à cela, qu'est-ce qu'on

0: fait. Et puis là, en fait, par cela, on s'éloigne de la véritable action. La vraie action, c'est de voir en cela le Créateur. Il nous rappelle que à partir de cet endroit, comme il est dit, je vais venir à vous et je vais vous bénir. Alors, c'est-à-dire pas immédiatement, c'est-à-dire n'allez pas entrer dans cet état plus que lorsque nous découvrons que ça vient du Créateur. Si je vois que j'ai cette relation, ça suffit. N'allez pas approfondir davantage, parce que là, vous allez simplement entrer davantage dans la matière. S'il y a un certain contact positif, négatif, peu importe, tout ça, ça suffit déjà pour pouvoir attribuer cet état à lui, et puis là, c'en est assez. Et lorsqu'une personne pense, où sont ses pensées, c'est là où elle se trouve. Et si elle se met à bouillir en cela, alors vraiment, elle va se mettre à penser à des choses qui sont inutiles. La bonne clarification à faire, c'est de voir que l'état nous a été donné par le Créateur et par la force supérieure qui veut que je me tourne vers lui, que nous lui attribuons cet état, à tout point de cette façon-là. Et puis là, si on continue un peu plus, alors là, de sorte que je serai dans l'union avec lui, que je comprendrai les raisons. Pourquoi le fait-il? Pourquoi me le fait-il? Et pourquoi? Ben, c'est pour l'adhésion. Oui, alors nous avons eu une guidance très claire de la part de notre Rav ici, que le but de chaque état, c'est que nous passons par différents états, et tous sont différents. Mais Rav dit non. En fait, tous les états, ce n'est qu'un. C'est toujours le Créateur qui se révèle à nous, qui essaie de nous rappeler, de nous tourner vers lui, qu'il est là pour nous aider, pour que nous le prions, pour que nous lui attribuions tous ces états. Et puis aussi, il nous donne des conseils, c'est-à-dire d'essayer de découvrir ce point et de nous préparer autant que possible, et bien sûr, nous tombons dans des états émotifs et peu importe comment, mais en fait, à la fin, nous essayons de découvrir, comme il est dit ici, pourquoi l'a-t-il fait, pourquoi le fait-il, et ça, c'est la façon d'adhérer. Alors, commençons avec vos questions. Les femmes de Mac 30.
1: Здравствуйте, дорогие преподаватели, здравствуйте, дорогие товарищи. Вот родился такой вопрос. Если вера принимается как награда, есть чувство, что он...
0: Bonjour, chers professeurs, bonjour, chers amis. Si la foi est acceptée comme une récompense, il y a la sensation que le Créateur nous entend. À l'opposé de lorsqu'il ne nous entend pas, là, nous tombons dans la crainte. Mais comment incorporer la dizaine dans un état où on sent que c'est comme si le Créateur ne nous écoutait pas? Lorsque je sens que le Créateur, il m'entend, que j'obtiens de la force, et lorsque je pense qu'il ne m'entend pas, je me sens impuissant, j'ai besoin du groupe. Alors ici, il faut vraiment que tu... te disent qui est Créateur. Si j'obtiens de la force de lui, je travaille, et si je n'obtiens pas de force, je ne travaille pas. Non, nous voulons être dans la foi, dans le don. Alors, à chaque instant, nous voulons consacrer nos âmes et être prêts à travailler, que nous le ressentions ou non, c'est-à-dire à nous déconnecter de la sensation du bien et du mal, mais de travailler suivant une mesure de vérité et de mensonge. Et dans quelle mesure est-ce que je veux me rapprocher de lui? C'est ça qui est important pour moi. Comment savoir si je suis plus près ou plus loin de lui? Et si nous travaillons suivant ce vers quoi les kabbalistes nous orientent? Et dans tous les cas, nous devrions toujours être assistés par les amis, par la dizaine, par le groupe. Et toute force à ma disposition, mon environnement, le groupe, me donne la force de travailler même sans récompense. Alors, c'est-à-dire en raison de l'importance, quelque chose de très important. Et puis là, ils m'ont donné des exemples. Ils m'ont donné la force de m'élever au-dessus de moi-même, jusqu'à ce que peu importe ce qu'il m'arrive, vis-à-vis de quoi est-ce que je travaille.
2: Buenos días, maestros.
0: Les femmes espagnoles 1.
2: Pourquoi, durant la danse entre Torah et fe, élever plegaria verdadera, se produit un baile entre ambas?
0: Dans la danse entre la Torah et la foi, lorsqu'on élève une vraie prière, y a-t-il une certaine connexion qui s'établit entre les deux? Est-ce qu'on peut le voir comme un certain avancement? Bien sûr. Danser, c'est la chose, le plus bel avancement, parce que chaque fois, nous montons et puis descendons, montons et descendons. Et à travers ces hauts et ces bas, en fait, ça, c'est de l'avancement. Qu'est-ce que ça veut dire de m'élever? Est-ce que je peux dire que je m'élève sans premièrement descendre et je m'élève à partir de où? Alors, c'est toujours d'un endroit plus bas. Alors, ce concept de la danse, il faut être dans ce concept-là en permanence et danser tout le temps, ne pas s'asseoir, ne pas être debout, mais danser. Les germanophones 3. Sungul demande qu'est-ce qu'une personne doit perdre ou abdiquer, laisser tomber pour parvenir à la vérité. Bon, premièrement, on voit Sungul, mais pourquoi est-ce que on ne l'entend pas? On aimerait l'entendre. Alors, pourquoi une personne devrait laisser tomber quelque chose pour atteindre la vérité? Pour la vérité, on devrait être prêt à tout laisser tomber et ne rien laisser d'autre. Et si on garde quelque chose pour soi, alors là, on travaille pour son propre intérêt. Pourquoi garder quelque chose pour soi? Alors, nous savons qu'il y a des kabbalistes qui sont prêts à oublier leur atteinte spirituelle, et peu importe ma vie matérielle, pour obtenir la spiritualité. Alors là, j'échange une chose pour une autre. Plus de plaisir pour la spiritualité, non. Mais en fait, c'est que je suis prêt à chaque instant à tout laisser tomber, simplement pour adhérer à lui autant que possible. Et ne pas être adhéré à lui afin d'obtenir une sensation, ce n'est pas ma motivation, c'est très subtil ici. Alors, c'est le désir de recevoir, c'est vraiment un serpent, je dirais, comme il est écrit à ce propos. Tu veux ajouter? Oui, et la vérité, émettre, c'est un des moyens du Créateur. Et quelle est cette sensation de vérité à laquelle nous aspirons en tout temps? En fait, c'est de nous rapprocher du Créateur, d'adhérer à lui, même davantage. Mais d'adhérer au Créateur, ça, c'est quelque chose qui est toujours fait sur la révélation d'un désir de recevoir supplémentaire, un autre mal. Et vraiment, on se soucie peu de ce qu'on ressent et bon, du fait de se rapprocher, c'est-à-dire que nous avons expérimenté certains états et maintenant nous voulons davantage. Et le fait est que nous voulons adhérer davantage parce que l'adhésion, elle est toujours sur le désir de recevoir. Doudi a accentué que non, que j'y adhère afin d'obtenir un certain plaisir, plaisir qui vient de l'adhésion. Ça ne fonctionne pas de cette façon-là. L'un contredit l'autre de façon rationnelle parce que l'adhésion, c'est que même si le désir de recevoir se révèle et qu'il y a des états dans mon intellect qui semblent mauvais, alors là, j'aimerais voir la connexion avec le Créateur lorsque je vois qu'il y a qu'en est-il de ma connexion au Créateur? Et puis là, il y a une question de l'Asie. Y a-t-il une connexion entre la foi et l'envie? Bon, premièrement, l'envie, c'est-à-dire qu'il doit y avoir aussi une envie pour le Créateur, qu'il doit y avoir une certaine envie pour que je sois en mesure de développer une foi puissante en moi. Et s'il faut chercher les choses, alors on voit qu'il y a aussi la yira qui doit venir avant, la crainte, il doit y avoir le désir aussi de donner. Et puis là, en fait, je mérite la force de la foi, qui est en fait la révélation de la force du Créateur. Et là, nous parlons d'une force où vraiment après, il y a une envie très forte en moi pour le don, de donner aux amis, etc., etc. Alors là, je peux vraiment recevoir une force qui va contre mon désir de recevoir. Et puis là, même si je désire à l'intérieur de mon désir de recevoir, de vraiment parvenir à la force de la foi, alors c'est quelque chose qui vient contre mon désir. Les Italiennes, s'il vous plaît.
3: Good morning, everyone, and Todaraba, dear teachers. Faith is like a dance. light creates
0: la foi est comme une danse.

0: propre raison. Et puis là, un nouvel état est créé, le désir de recevoir est constamment, il grandit, et une nouvelle raison grandit en nous, un plus grand désir de recevoir. Et au-dessus de ça, maintenant, il faut s'élever au-dessus de la raison. Et ici, nous avons toujours des hauts et des bas constants. Alors, plus nous nous développons et nous nous élevons au avec la société, avec la lumière qui corrige, plus nous donnons de l'expansion à notre récipient, comme tu le décris.
1: Buenos días, querido profesor. La pregunta de Latin 4 es la siguiente. ¿Cómo discernir la influencia de la mente y transformar sus juicios en apoyo al otorgamiento
0: Latin 4.
1: Para que fortalezcan la fe, la conexión espiritual y nos ayuden a discernir su verdad?
0: ¿Cómo podemos discernir entre la influencia del espíritu? ¿Cómo peut-on prendre l'influence de l'esprit et l'utiliser afin de soutenir la foi et la connexion spirituelle qui, en fait, va nous aider à discerner la vérité? Oui, oui, tu as raison. Plusieurs reprises, nous entendons cette explication du Rav qui nous demande à utiliser correctement l'esprit. C'est un moyen qui nous a été donné pour que vraiment nous soyons en mesure de renforcer notre désir, l'influence de l'environnement. Alors, vraiment, ce qu'on peut faire, c'est tout le temps renforcer l'influence de l'environnement, l'influence des amis, parce que lorsque nous sommes influencés par nos émotions, c'est ça la danse. Parfois, je suis influencé par une sensation, parfois, j'utilise l'intellect pour faire un pas. Mais tout le temps, il faut voir à travailler avec notre esprit, comment on peut influencer les amis dans la dizaine, renforcer notre connexion à eux, faire différentes actions. Prenons quelques questions du chat. Devrions-nous aspirer à une plus grande foi que celle que nous avons? Alors oui, on devrait toujours aspirer à plus de foi, mais pas une sensation magnifique ou une confiance que nous en obtenons. Mais ça veut plutôt dire de demander de s'élever encore plus au-dessus de la raison, d'avoir encore plus de force attribuée au Créateur. Et là, on voit que la foi, la croyance, c'est une belle mariée pieuse, même si je ne le perçois pas de la sorte. Et maintenant, de Mac 39, on demande, y a-t-il une véritable foi sous la barrière? Pas de véritable foi avant la barrière, le Mark Somme. Rav l'a mentionné très clairement, parce que la foi, c'est la relation avec le Créateur, la qualité du don, après qu'une personne a déjà, dans une certaine mesure, s'est déjà déconnectée de son désir de recevoir. Mais le désir de recevoir, il y a la foi dans la raison, sous la raison.
2: Il
0: y a la foi commune que les gens ont, mais nous l'utilisons afin d'améliorer l'influence de la lumière qui corrige sur nous. C'est que nous... ce dont nous parlons, c'est déjà au-dessus de la barrière. Cette foi dont nous parlons est au-delà du Mark Somme. Les Chinoises.
3: Dear teacher, since Kabbalah says a groom is the light of Torah.
0: Il semble que la Torah, quand la Kabbalah dit que la mariée, c'est la lumière de la Torah, et la mariée, c'est la vérité que nous construisons dans notre dizaine. Comment pouvons-nous, dans notre connexion quotidienne lorsqu'il y a la lourdeur et la

0: à torpeur qui prennent le dessus. Pouvons-nous rapidement préparer la mariée, qui est notre dizaine, élever l'écran de sorte qu'elle puisse embrasser et se connecter à la fréquence du marié qui descend. Alors, j'espère que vous pouvez comprendre. Peut-être que la question, c'est comment pouvons-nous accroître la fréquence de la danse ou la connexion entre le marié et la mariée. Alors, essayons de cette façon-là. Le marié, c'est la lumière supérieure et la mariée, c'est la foi qu'il nous faut atteindre, l'état de don, n'est-ce pas, pour lui ressembler. Mais le fait est que nous sommes dans le désir de recevoir et par conséquent, il est difficile pour nous d'accepter la foi au-dessus de notre désir de recevoir parce que c'est contre notre nature et c'est pourquoi nous avons besoin d'un groupe pour booster la guidance et nous élever au-dessus de la raison, au-dessus de notre nature. Et une fois que nous obtenons les forces de la dizaine, on peut commencer à s'élever, à élever les pieds, nous déconnecter de notre nature, mais ensuite nous retombons. Et de cette façon-là, il y a des hauts et des bas comme une danse constante. Et c'est ce que je comprends. Si on peut travailler correctement vis-à-vis de la force supérieure, c'est ce que nous appelons le repas du roi, le repas du marié. C'est le commandement que nous observons aussi. Il faut lui donner du contentement, qu'il y ait quelque chose dont il puisse se réjouir. Un ami demande, à partir d'Hébreu 2, quoi faire avec les amis qui ne veulent pas danser? Vous les invitez à danser, les gens le font, n'est-ce pas? Mais alors, c'est ce qu'il nous faut faire. Alors, on invite les amis à danser. Ou, comme il est dit ici, qu'est-ce qu'on fait? On danse avant devant la mariée. Alors, qu'est-ce qu'on fait? On danse devant les amis. Et après les amis, c'est comme ça que nous les rendons joyeux et nous entendons comment le rabâche, il dansait autour des tables. C'était un travail sérieux de danser devant la mariée, devant la shrina. Tout le temps, peu importe l'état dans lequel je suis, je danse et je suis prêt à m'élever, à faire un effort. Et la façon de danser devant les amis, c'est une métaphore. On n'a pas vraiment besoin de danser, mais disons, c'est un exemple personnel pour éveiller les amis. Donc, numéro 6, le Rav mentionne le travail des amis qui me rappelle le travail du Créateur. Autrement dit, comment nous dansons vraiment devant les amis, que nous les éveillons à travailler avec le Créateur. Écoutons notre Rav et ensuite nous reviendrons à vos questions. Il n'y a pas d'état négatif ou positif, c'est simplement que la façon dont je le ressens, je le ressens comme positif ou négatif, mais c'est complètement incorrect. C'est-à-dire que chaque état c'est simplement conçu pour que je puisse chercher des états plus intérieurs. Et maintenant, pourquoi un état négatif vient-il plutôt qu'un positif ou un positif en raison d'un négatif? Alors ça, vraiment, c'est des choses qu'une personne ne peut pas discerner. Elle ne peut pas faire la différence. Mais nous, parce que nous sommes au début du chemin, vraiment, les états négatifs s'appliquent à nous davantage. Nous cherchons la raison. Pourquoi est-ce que je me sens mal? Personne ne se demande pourquoi est-ce que je me sens bien. Pourquoi est-ce que je me sens mal? Parce que nous sommes dans le désir de recevoir. C'est ce en quoi nous consistons. Et personne ne se demande pourquoi est-ce que je me sens bien tout d'un coup. Non. Si une personne demande, alors nous savons, c'est parce que elle a peur d'être privée du bien. Et que les expériences de vie s'éveillent en des choses qui peuvent nous amener des souffrances. C'est comme s'il y avait un paiement effectué. Alors une personne a peur. Alors, on ne peut éveiller une personne qui par cette sensation et là, elle est éveillée par la sensation du bien. Et ça, c'est déjà une kripa. Alors, c'est-à-dire qu'elle a l'abondance et tout, mais tout sauf ça. Alors ça, c'est déjà pour les personnes plus avancées de demander quel est le sens de la vie, tandis que on a plein d'abondance. Outre le Créateur, j'ai tout. Mais je ne veux rien. C'est une malédiction, mais de l'autre côté, c'est comme le serpent. Alors, il y a de la nourriture partout, mais ça ne goûte rien. Alors oui, Rav, il nous donne une image très émotionnelle ici de comment une personne a été éveillée tout le temps, quel est le sens de ma vie, qu'est-ce qu'on ressent, il y a des choses qui sont insipides. Et puis là, on ressent que l'étude n'a pas de goût non plus. Et puis exactement, là, c'est là où il y a les amis. Que font-ils dans ces devant les amis? Tout d'un coup, on obtient un goût et tout et tout. L'Ukraine, s'il vous plaît.
1: Йом Тов. Запитання від товариша. Чому написано наречена така, як вона є, а не, наприклад, погана або негарна?
0: Pourquoi c'est écrit que la mariée est comme elle est et pas, par exemple, qu'elle n'est pas bonne ou qu'elle n'est pas belle? Oui, oui, bon, ça, c'est exactement l'approche de Beth Shammai, la maison de Shammai, la façon dont nous voyons la mariée. Ça y est, c'est comme ça qu'elle est. Et il faut vivre avec elle. Et c'est là-dessus qu'on base notre foi, le fardeau de la foi. En fait, c'est l'approche de Beth Shammai versus Beth Hillel, qui lui dit non, il faut travailler sur soi, il faut dire j'ai des yeux et je ne vois pas, des oreilles et je n'entends pas, et les yeux ce n'est pas les yeux, c'est ce que nous pensons, et il faut faire un certain travail sur nous-mêmes et à travers cela, construire la foi et voir la mariée comme belle et gracieuse. Les femmes hébreux 2. Je veux continuer avec l'exemple de la danse. Il y a toutes sortes de danses. Il y a ceux qui dansent le tango, il y a ceux qui dansent la valse et qui ne se comprennent pas vraiment l'un et l'autre. Alors, disons que on danse le tango et puis l'autre la valse, mais et puis là, on ne se connecte pas vraiment entre les deux. La danse n'est qu'un exemple, mais comment combler l'écart entre celui qui danse le tango et l'autre qui danse la valse? Alors, chaque ami, bon, la question elle est claire. Si certains aiment une certaine musique, c'est comme ça que nous dansons ensemble. Alors, premièrement, on parle de travail intérieur et ensuite, dans la dizaine, entre les amis, nous sommes dans une certaine danse. Parfois, je suis élevé, parfois, je suis bas et parfois, c'est l'opposé. Alors, nous nous complémentons les uns les autres. Il faut commencer à nous ressentir comme un seul groupe devant le Créateur où nous sommes tous en train de danser devant lui. Et peu importe quel est le style de musique, nous commençons avec notre propre rythme et comme des enfants, jusqu'à ce que nous nous organisions. Et parce que il y a le désir que nous avons, graduellement, nous commençons à éveiller en nous la lumière et qui commence à fuser et à nous fondre ensemble. En un seul mouvement complet et unique, où chacun complète l'autre. Il y a beaucoup d'autres questions dans le chat. Une amie des femmes, Maxence 5, comment révéler la foi complète et parfaite dans la dizaine? Ben, c'est parfait. La dizaine, c'est notre mariée. Une mariée qui est devant nous, et à quoi devrait-elle ressembler? Est-elle belle? Est-elle horrible. Est-ce que je la respecte? Est-ce que je ne la respecte pas? Comment est-ce que je me comporte? Comment est-ce que je la traite? Et l'image, elle est complète et parfaite. Et nous avons aussi dans le groupe. Et aussi, on devrait connecter entre la mariée et le marié. Et le Rabash, il écrit là-dessus. On devrait retourner dans l'article. Il y a la connexion entre ces deux discernements. Et dans la dizaine, nous découvrons le marié. C'est le Créateur qui se révèle de différentes façons. Alors, nous commençons avec... il est connu que le Créateur a plusieurs noms. Il est connu que... Le Créateur a plusieurs noms, suivant ce qu'il révèle aux inférieurs, que ça dépend de la mesure dans laquelle il donne à l'inférieur. Et ça, c'est suivant le mérite de l'inférieur, il donne l'abondance à lui, puisqu'il y a beaucoup de discernement dans les receveurs, comme il est écrit. Est-ce que, comme vos visages ne sont pas similaires les uns aux autres, vos votre point de vue n'est pas similaire d'une personne à l'autre. Et comme nous l'apprenons dans le travail, qu'une personne elle-même entreprend des états changeants, et par conséquent, l'abondance du Créateur change en plusieurs discernements. Mais le Créateur n'a pas de nom, puisqu'il n'y a pas de pensée et de perception en lui, quel qu'il soit. Mais c'est plutôt comme il est écrit, que par tes actions, nous te connaissons. Alors, c'est-à-dire, suivant l'abondance il donne pour que nous puissions le nommer. Et pour cette raison, le Créateur de la Torah s'appelle le marié. Si je révèle, si je vois en moi le marié, alors nous l'appelons le marié. Et celui qui donne la foi s'appelle la mariée. Et si on voit ou on révèle en nous la mariée, c'est comme ça que ça s'appelle. Alors, tout vient de la force supérieure, du Créateur, le marié et la mariée. Et il faut savoir comment travailler correctement avec les forces qui nous sont révélées. Continuons avec vos questions, avec celle de Max 151. Nous a dit de ne pas entrer dans des états, de ne pas plonger tout trop profondément dans différents états. Est-ce que ça veut dire que nous construisons plus profondément ce qu'il nous faut voir au-delà de la mesure de connexion avec le Créateur? On attribue tout au Créateur ou est-ce que nous sommes dans la réception. Et si vraiment on nous envoie tout état corporel comme une façon de combler l'écart ou d'établir un lien entre nous et le Créateur, est-ce que ça, c'est le don? Oui, ça revient à ce que le Rav a dit ce matin. Toute la leçon a gravité autour d'un seul point. Et que en dessous de tous les états par lesquels nous passons, qu'ils soient bons ou mauvais, que ça m'arrive personnellement, ou nationalement ou internationalement, de toutes les façons possibles. Il faut simplement que j'entre plus profondément dans une autre couche et puis là, savoir la raison, comme un petit enfant qui se demande pourquoi. Pourquoi de la façon la plus simple, pourquoi? Et en chercher la raison. Et c'est quelque chose de très naturel. Et chaque fois que quelque chose arrive, nous nous demandons qu'y a-t-il avant. Pourquoi est-ce que là, ça c'est notre nature qui est attirée pour comprendre la raison. Et là, oui, nous disons aussi qu'y a-t-il avant, que avant d'avoir établi le pays, il faut toujours retourner à la racine. Oui, c'est quelque chose qu'il a instillé en nous par exprès, parce que nous voulons devenir comme notre racine. Mais oui, elle est enchâssée en nous, cette racine. Oui, alors utilisons-la. Dans toutes les situations qui m'arrivent, je devrais me demander pourquoi est-ce que ça m'arrive comme si, qu'est-ce que j'ai fait de mal, quelle est la science. Bon, je commence à entrer dans toutes sortes de pensées de psychologie et quoi d'autre. Oui, alors Rav, il a dit de replacer la question de pourquoi par qui
2: בסדר? לא למה זה קרה לי,
0: אלא הכי.
2: מי? מי גרם לי למצב
0: oui,
2: הזה?
0: Oui.
2: C'est
0: notre slogan pour la leçon d'aujourd'hui, remplacer quoi par qui, pas se demander pourquoi, mais qui me l'a fait, pourquoi est-ce que je me sens mal, c'est le Créateur, la force supérieure qui m'a éveillé, il ne m'a fait aucun mal, il m'a éveillé à l'amour avec une étreinte, et si je ne suis pas corrigé, je le ressens comme mal, et maintenant je dois simplement me corriger, le ressentir comme du bien, et là il m'invite à chaque instant à me connecter à lui. Et à découvrir le bon qui est en moi. Et là, comment est-ce que j'obtiens la force d'y arriver? J'ai le groupe, la dizaine. Et entendons le Rav qui nous l'explique au clip numéro 2. Rav nous explique exactement ce point-là. Alors, écoutons-le. Une personne doit vraiment voir ses états un état plus profond que c'est le Créateur qui me donne l'état et en cela nous révélons qu'il doit immédiatement se tourner vers le Créateur. S'il le voit superficiellement, que bon, il y a un certain état avec lequel il faut composer, si je ne compose pas avec ça, alors vraiment, il est écrit que peut-être je vais me sentir désespéré, je vais me sentir mal, je vais me sentir impuissant et voir que la Torah, c'est lorsqu'une personne se renforce, et puis, etc. Et si elle plonge plus profondément à l'intérieur et se dit que tous les états difficiles lui ont été donnés par le Créateur afin qu'elle puisse se tourner vers le Créateur, alors là, nous sommes dans cette place où on ressent les plus petites difficultés. Et c'est comme si maintenant j'allais le faire immédiatement, plutôt que je vais le faire. Et oui, il le fait, mais il se tourne vers le Créateur. C'est très important. Et de cette façon-là, il a plusieurs... Outre se tourner vers le Créateur, tous les efforts qu'il fait, que lui-même fera, peu importe à quel point ils sont grands et s'ils sont dans la dévotion de l'âme ou non, ils sont vides, ils ne sont pas pris en considération. Une personne n'a pas à faire aucune de ces choses-là, pas du tout. Mais simplement de découvrir que dans chaque état dans lequel je me trouve, celui-ci vient du Créateur afin que je me tourne vers lui. Et c'est tout. Si il y a un certain stop entre ce que je ressens dans mon état et qu'à partir de cet état-là, je me tourne vers le Créateur, il y a un certain stop ici entre les deux, et ça, c'est déjà la citra ara, c'est déjà une confusion. Je vais être un petit malin, j'ai fait différents calculs, et puis là, j'essaie de faire quelque chose de par moi-même. Tandis que, et ça, c'est quelque chose de très important. Si je ne l'ai pas clarifié encore, ou à tout le moins pas suffisamment, dites-le moi, et je vais le répéter. Et ça, c'est aussi très difficile de s'accrocher à ce point, ou dans ce point-là, on s'accroche s'il n'y a pas de pression du groupe, des amis, et aussi travaille de la même façon comme je viens de l'expliquer. Oui, pour résumer ce que le Rav a dit, premièrement, il a dit qu'une personne a besoin de voir ses états. Celui qui est le plus profond, c'est l'état qui donne ces états-là. Et puis là, je découvre qu'immédiatement, on doit se tourner vers le Créateur. Alors, premièrement, ça, c'est la façon dont il faut voir les choses. Et bien sûr que nous avons besoin de l'aide des amis pour y arriver, de la dizaine, et tout ça afin de parvenir à ce genre d'observation. Oui, alors, allons-y rapidement. Et puis, les questions que vous avez envoyées dans le chat, Tatiana de Mac demande si le péché vient d'une sensation de contrôle de soi. qu'arrive-t-il au mariage qui fait en sorte que les iniquités sont oubliées, pardonnées? Ben, qu'est-ce qu'un mariage? C'est la connexion au Créateur. Alors nous voyons qu'il y a le mariage, il y a le discernement de la mariée, le discernement du marié, mais en raison de tout cet état qui s'appelle le mariage, c'est-à-dire que nous allons au mariage, pour ainsi dire, avec des péchés et des iniquités. Puis là, il y a toute la cérémonie, nous allons mériter la foi. Et Laetitia d'Espagne demande, lorsqu'on prend une femme, lorsqu'on est avec elle, est-ce que c'est l'union entre deux sphirotes? Et puis là, est-ce qu'on change notre façon de travailler avec le récipient? Qu'est-ce que cette façon de prendre sur soi une femme? Oui, alors nous savons que tout ce que nous avons en notre monde est à l'opposé d'une certaine racine, la racine et la branche, comme dans le monde d'Atsilut, et nous avons les mâles et les femelles. Et il y a la Nougva, la Malrout, qui peut grandir si Zerenpin lui donne, et vice-versa. Et ici aussi, dans notre monde, nous avons les mêmes signes, c'est-à-dire, comme il est dit, l'homme et la femme, la divinité entre eux, et c'est la même chose ici. Nous, dans notre monde aussi, nous voyons deux corps et en bref, il y a ces deux désirs, ces deux récipients et le Créateur se révèle par leur connexion. Et les femmes de Rehoboth aussi demandent comment apprendre à danser et être heureux au temps de la descente. On peut être heureux si on change notre mesure et si on change le quoi pour qui. Je ne verrai pas si je me sens bien ou mal, ça c'est mon calcul, mais c'est ce qui me rappelle le Créateur. Je rentre dans une mesure de vérité ou de mensonge, à quel point je suis près de lui. Si dans une descente, je me tourne vers le Créateur, alors la descente devient une part de la danse. Ce n'est pas qu'on ne danse pas seulement dans l'ascension, on danse à chaque mouvement. Alors, lorsque je suis bas, ce n'est pas mal, mais je dois voir que je suis dans un mouvement constant avec lui. Et soit je suis dans la gratitude ou dans la prière, et je suis constamment avec lui. Et c'est mon point de mire, c'est ce que nous voulons. Et les femmes de une femme de d'une dizaine hébreux demande Beth Shammai, c'est le désir de recevoir et Beth Hillel, c'est le désir de donner. Non, les deux maisons approchent représentent deux approches à la correction. Comment acquérir la foi et quelle est notre attitude? Ce n'est pas qu'un est désir de recevoir, l'autre est désir de donner. Dernière question. Une amie de Mac 37 ou 137. Est-ce que c'est une personne qui se corrige elle-même ou c'est le Créateur qui corrige la personne? Bien sûr que c'est le Créateur qui corrige la personne, mais la personne devient un homme après que le Créateur la corrige. Alors c'est comme ça que le Créateur arrange les choses parce que nous sommes des êtres sensibles et c'est ce qu'il faut ressentir, que nous sommes responsables de notre propre correction. Et là, je demande au Créateur de me corriger. Bien sûr que ça se fait à travers un processus de clarification par les efforts que nous faisons. Bien sûr qu'à la fin, c'est le Créateur qui fait tout. Mais tout ce que nous apprenons sur le travail, nous voyons que bon, il y a la journée de travail, et puis ensuite nous sommes à un mariage, on danse devant la mariée ou le marié, et puis là, il faut parvenir à ce discernement. Et puis là, lorsqu'il y a le mariage, la connexion, on est pardonné de toutes nos iniquités. Et qu'est-ce qu'on fait dans un mariage? Ben, on chante. Alors chantons maintenant à notre tour.

Bonjour les amis, dans la première partie du cours, nous allons étudier sur un cours enregistré du 22 février 2002, basé sur l'article du Rabash. Quelle est l'importance du marié pour que ses fautes lui soient pardonnées? Vous pouvez trouver les articles dans le premier volume des écrits du Rabash. Nous avons pour cela 12 minutes, 28 minutes. Les écrits du Rabash, volume 1, article 7. Quelle est l'importance du marié pour que ses fautes lui soient pardonnées? Nos sages ont dit, trois à qui l'on pardonne leurs fautes, le converti qui s'est converti, celui qui accède à la grandeur, et celui qui prend une femme. Et ils ont appris la raison d'ici. C'est pourquoi elle est appelée Mahalat, car ses fautes lui ont été pardonnées. Ce qui n'est pas le cas dans la section Vayishia, qui est appelée Basmat, fille d'Israël. C'est rapporté dans Rashi. Cet article demande une explication, car nos sages apprennent que le marié, le jour de son mariage, on lui pardonne ses fautes. D'Ésav, qui a pris la fille d'Ismaël, et son nom est Basmat, fille d'Ismaël. Et puisque dans la section Toldot, il est écrit « Ésav alla vers Ismaël, et il prit Mahalat, fille d'Ismaël ». De là, une preuve que le marié, le jour de son mariage, on lui pardonne ses fautes. Il s'avère que tout ce fondement, nous l'apprenons d'Ésav le méchant, qui a pris la fille d'Ismaël le méchant. Et cela est difficile à comprendre, car qu'est-ce qu'un méchant? C'est celui qui dit qu'il n'y a aucune faute dans le monde, et il peut faire ce que son cœur désire, car le méchant ne croit en rien. Si c'est ainsi, le méchant dit qu'il ne faute jamais. Selon cela, pourquoi aurait-il besoin du pardon des fautes? Donne-t-on à quelqu'un quelque chose qu'il ne veut pas? N'est-il pas dit, il n'y a pas de lumière sans cli, pas de remplissage sans manque? Et il est encore plus difficile de comprendre, en vérité, quelle est la raison pour laquelle il mérite le pardon des fautes. Quel mérite a-t-il? Est-ce parce qu'il est allé et a pris une femme? Pour cela, il mérite la récompense du pardon des fautes? La raison exige que celui qui a fait une grande chose, dont nous n'avons aucune idée d'en estimer l'importance, alors on comprend qu'il mérite pour cela une grande récompense, jusqu'au pardon des fautes. Mais quelle grande chose a-t-il faite en cela qu'il a pris une femme? De plus, nous voyons que la récitation du Tahanoun est une grande chose, car il y a là le sujet des 13 attributs et de la chute sur la face. Et s'il y a un marié dans la synagogue, on ne dit pas Tahanoun. Il faut comprendre quelle est l'importance en cela qu'il a pris une femme, que pendant les 7 jours des 7 bénédictions, il a le pouvoir d'annuler la prière, qui est tellement importante, du fait qu'il a pris une femme, qui est maintenant appelée Kala, la mariée. Selon le sens simple, il y a beaucoup de réponses, mais il faut expliquer cela selon le travail, ce que cela vient nous enseigner. Voici, Ésav le méchant est appelé ainsi au moment où l'homme est déjà parvenu à la reconnaissance que la chose mauvaise dans le monde, qui empêche l'ensemble des créatures d'atteindre le bien et le plaisir pour laquelle raison le monde a été créé, raison pour laquelle le monde a été créé. Cela s'appelle le mal, car c'est déjà devenu pour lui du côté de Ésav, du mot Asiya, action. C'est-à-dire que son mal est déjà terminé pour lui dans une connaissance claire que c'est le désir de recevoir pour soi-même.
Alors vient l'ordre de écarte-toi du mal. C'est-à-dire qu'avant que l'homme ait la connaissance que le désir de recevoir s'appelle le mal, il est impossible de s'en écarter ni de ne pas écouter sa voix. Et ensuite commence la question de et fais le bien. Et fais le bien s'appelle l'acceptation du joug du royaume des cieux. Cependant, l'homme ne peut mériter l'aspect de la femme qui craint le Créateur. Cependant, l'homme ne peut pas mériter l'aspect de la femme qui craint le Créateur. Mais cela, l'homme doit le recevoir d'en haut, comme il est écrit. Celui qui vient se purifier, on l'aide. Et le Zohar dit qu'on lui donne une âme. Et c'est cela l'aide que l'homme reçoit. Il s'ensuit que cette âme est née du fait que le Créateur a entendu sa voix au moment où il est venu se purifier. Et cette âme s'appelle fille, qui est née du fait que le Créateur a entendu sa prière après que l'homme soit parvenu à la reconnaissance du mal, appelé Esav. Et c'est ce qui est écrit. Et Esav alla et prit Mahalat, fille d'Ismaël, ce qui signifie il alla, un degré plus élevé, après être parvenu à la reconnaissance du mal, appelé Esav, vers Yishmael. Littéralement, le Créateur entendra. C'est-à-dire qu'il s'est alors engagé dans l'aspect de « fais le bien ». Il a prié le Créateur d'entendre sa prière, de lui donner l'aspect de l'âme, comme le dit le Zohar. Et c'est ce qui est écrit. Et il prit Mahalat, c'est-à-dire qu'il a pris l'aspect du pardon des fautes, et par cela il a mérité l'aspect de « fille », née du fait que le Créateur a entendu sa prière. Et cela s'appelle la fille de Yishmael. Et cela suit l'ordre suivant. A. C'est l'effort de voir la vérité, autant qu'il comprend que le désir de recevoir pour soi-même lui cause du mal. Alors, il peut décider, une fois pour toutes, de ne pas l'utiliser. Et cela s'appelle Esav. B. Après cela, il mérite de prendre une femme, ce qui se fait par le pardon des fautes. Alors, il est possible de mériter cela. Et la question de la femme, appelée âme, qu'on lui donne d'en haut, on peut la comprendre selon ce qui est expliqué dans l'introduction au Talmud des 10 Sphirot, où il est écrit, et voici ces mots, « Alors le Créateur l'aide, et il mérite la providence révélée, c'est-à-dire la révélation de la face, et alors il mérite la teshuva complète, il revient et s'attache au Créateur de tout son cœur, de toute son âme et de toute sa force, comme cela vient de lui-même du fait de la perception de la providence révélée. Et il est évident que celui qui mérite cette providence révélée est certain de lui-même qu'il ne fautera plus, comme un homme est certain de lui-même qu'il ne se coupera pas les membres et ne se causera pas de terribles souffrances. Et de même, il est certain de lui-même qu'il n'abandonnera pas la mitzvah de l'accomplir immédiatement lorsqu'elle se présente à lui, comme un homme est certain qu'il n'abandonnera aucun plaisir de ce monde ou un grand profit qui se présente à lui. Et cette teshuvah s'appelle que ses fautes lui sont pardonnées. Et selon le principe que toutes les mitzvot découlent de la relation de branches et racines, c'est-à-dire que chaque mitzvah dans la matérialité a sa racine dans la spiritualité, on peut donc dire qu'il en découle aussi que dans la matérialité, lorsqu'un homme prend une femme, ses fautes lui sont pardonnées, ce qui est un indice sur la spiritualité. Et selon ce qui précède, nous pouvons expliquer ce qu'ont dit nos sages. Comment danse-t-on devant la mariée? Et ils n'ont pas dit « comment danse-t-on devant le marié ?» Tandis que concernant le repas de noces, ils ont dit « quiconque profite du repas du marié et ne le réjouit pas transgresse 5 voies ».
voix de joie, voix d'allégresse, voix du marié et voix de la mariée, voix de ceux qui disent « rendez grâce ». Et il n'est pas dit qu'il faut réjouir la kala, la mariée, et il n'est pas dit qu'il y a un festin de la mariée, mais seulement un festin du hatan, le marié. Et nous trouvons que lors du mariage de Yaakov, c'est Lavan qui a fait le festin, comme il est écrit, et Lavan rassembla tous les gens du milieu et fit un festin. C'est-à-dire que le festin était du côté de la mariée, que le père de la mariée a fait le festin, et non Yaakov qui était le marié. Et selon ce qu'a expliqué mon père et maître, que marié désigne l'aspect de la Torah, et marié, eux, désigne l'aspect de la croyance. On peut interpréter ce que nous avons demandé. Et puisque la question de la croyance, jusqu'à ce que l'homme mérite la croyance de façon permanente, l'homme connaît des montées et des descentes. Car l'homme naît avec un désir de recevoir et ce kli veut s'occuper de choses que l'intellect justifie comme valant la peine de s'en occuper. C'est-à-dire que cela produira du bien pour le désir de recevoir pour soi-même, sinon il ne sera pas capable d'agir. Et puisque la question de la croyance est au-dessus de la connaissance, c'est-à-dire que l'intellect ne le supporte pas, il y a ici une question de montées et de descentes, ce qui s'appelle l'aspect de la danse. Car nous voyons que lorsqu'on danse, on lève les jambes, puis on les repose, et ainsi de suite. Et cela nous fait allusion au fait que la question des jambes vient du mot « meraglim », les espions. Car au moment où l'homme doit accepter sur lui le joug du royaume des cieux et travailler uniquement l'ishma, aussitôt, tout l'intellect de l'homme vient et lui fait comprendre qu'il ne doit pas être précipité, mais qu'il doit d'abord examiner s'il vaut vraiment la peine de servir le Créateur sans intention de recevoir une récompense. C'est pourquoi, lorsqu'on lève les jambes, c'est-à-dire qu'on avance au-dessus de la connaissance et de l'intellect, cela s'appelle lever ses jambes de la terre. Mais il n'est pas toujours en la capacité de l'homme de surmonter et d'aller au-dessus de la connaissance. Cela s'appelle alors qu'il repose à nouveau ses jambes sur la terre. Et c'est ce qu'il est dit. Comment danse-t-on devant la mariée ? Devant la mariée signifie au moment de la montée, appelé panim, face. Que doit-on dire sur la mariée ? C'est-à-dire, quel est le mérite qu'il a trouvé dans la croyance ? Qu'a-t-il vu en elle ? Pour dire que c'est pour cela qu'il a pris sur lui le joug de la croyance. Beit Shammai disent « mariée comme elle est », c'est-à-dire selon ce qu'il ressent de son importance. Ainsi, il accepte la croyance, c'est-à-dire que il n'a pas besoin de trouver aucun mérite en elle. Mais même s'il ne ressent aucune importance en elle, il accepte sur lui ce qu'on nous a donné de croire. Et c'est là tout notre mérite. Si nous acceptons sur nous ce travail, que nous croyons que telle est la volonté du Créateur, et il n'a pas à chercher aucun avantage, mais simplement croire et accepter sur lui de façon forcée, comme un bœuf pour le joug et comme un âne pour la charge. Et Beit Hillel disent, mariée belle et gracieuse, ce qui peut s'interpréter que l'homme doit dire sur ce qu'il voit, ils ont des yeux et ne voient pas. Et ce qu'il entend, il doit dire, ils ont des oreilles et n'entendent pas. C'est-à-dire que la notion de vision n'est pas uniquement par les yeux, mais il existe une vision dans la pensée.
Et l'explication sera que ce que l'intellect lui montre comme images qui sont contraires à la croyance, et il entend de nombreuses fois ce que l'intellect lui fait comprendre, à savoir que le sujet du travail pour le nom du ciel n'est pas pour lui, sur tout cela, il doit se renforcer et dire sur lui-même des yeux, mais ils ne verront pas. C'est-à-dire que ce que l'intellect lui dit et lui fait comprendre, ce n'est pas la vérité. C'est ce qu'on appelle « ils ont des yeux, mais ils ne verront pas la vérité, et des oreilles, mais ils n'entendront pas la vérité ». Par conséquent, ce sont leurs pensées, c'est-à-dire ce que le désir de recevoir pour soi-même lui dit, ce n'est pas la vérité. Mais il doit se dire à lui-même qu'en vérité, c'est une belle et gracieuse mariée. Seulement, il n'est pas digne maintenant de voir la vérité. Cependant, la vérité est que tout le bien et le plaisir que le désir de recevoir peut recevoir dans ses kélim, ce n'est qu'une lumière ténue, nehirudakik, par rapport à la lumière qui s'habille dans les kélim de don. Et c'est cela qu'on appelle une belle mariée. Mais il n'est pas toujours possible à l'homme de se renforcer contre son intellect et sa connaissance. C'est pourquoi, dans la croyance, il y a la notion de danse. À propos de ce que nos sages ont dit, comment danse-t-on devant la mariée ? C'est-à-dire, que doit-on dire quand il y... C'est-à-dire, que doit-on dire qu'il y a dans le visage de la mariée, car le visage est appelé dans le secret de la sagesse de l'homme éclaire son visage. Ainsi, il doit dire quel est l'élément

loge qu'il y a dans la mariée, appelée croyance. Et c'est là la différence entre Beit Shammai et Beit Hillel, s'il faut dire la mariée comme elle est, ou dire une mariée belle et gracieuse. Il n'en est pas ainsi pour le marié, que le Créateur est appelé du point de vue de la Torah, car la Torah est appelée un don. Là-bas, il n'y a pas la notion de danse. Car au moment où l'homme reçoit des dons, il n'est pas possible de dire alors qu'il a une quelconque descente, c'est-à-dire qu'il ne veut pas recevoir de dons, car c'est seulement dans le lieu de l'effort où l'homme doit se renforcer contre l'intellect, qu'il est possible de dire que parfois il peut se renforcer et parfois non. Mais lorsque l'on reçoit des dons, comment peut-on dire qu'il n'a pas besoin de dons? Pourquoi il n'est pas dit « comment danse-t-on devant le marié, mais comment danse-t-on devant la mariée ?» En revanche, concernant le repas, il est écrit « quiconque prend plaisir au repas du marié ». Et il n'est pas écrit « quiconque prend plaisir au repas de la mariée ». Et la raison est, comme il est dit plus haut, car le marié est appelé du point de vue de la Torah, et la Torah est appelée un don, comme disent nos sages, de Matana à Halaliel. Et voici ces mots. Que signifie ce qui est écrit? Et du désert à Matana, et de Matana à Nahaliel, et de Nahaliel à Bamot, et de Bamot à la vallée. Et il lui a dit, si un homme se fait comme ce désert que tous foulent, la Torah lui est donnée en don. Et dès qu'elle lui est donnée en don, il hérite de elle, comme il est dit, de Matana à Nahaliel. Il est connu que le Créateur a de nombreux noms, et cela dépend de ce qu'il révèle aux inférieurs, c'est-à-dire cela dépend de la mesure selon laquelle il dispense aux inférieurs. Autrement dit, selon ce que les inférieurs sont dignes, il leur dispense l'abondance. Et puisqu'il y a de nombreux degrés parmi les receveurs, comme il est écrit, de même que leurs visages ne se ressemblent pas les uns aux autres, ainsi leurs opinions ne se ressemblent pas les unes aux autres. Et comme nous l'apprenons dans la voie du travail, l'homme lui-même traverse des changements d'état. C'est pourquoi l'abondance du Créateur se diversifie en de nombreux degrés et le Créateur n'a aucun nom, car aucune pensée ne le saisit absolument, c'est-à-dire aucune pensée ne l'ajoute en rien, absolument. Et comme il est écrit, « Par tes actions, nous te connaissons », c'est-à-dire que selon l'abondance qu'il dispense, ainsi, on le nomme. C'est pourquoi, du point de vue de la Torah, le Créateur est appelé marié, époux. Et lorsqu'il dispense la qualité de croyance, il est appelé la mariée. Et du point de vue du but de la création, qui est sa volonté de faire du bien à ses créatures, que tout le monde en bénéficie, c'est-à-dire qu'il bénéficie de ce degré appelé sa volonté de faire du bien, cela signifie qu'il vivifie aussi les clipotes, sinon elles n'auraient pas le droit d'exister dans le monde. Mais comme le dit le Zohar, elles n'ont qu'un degré de lumière ténue, nehirudakik. Tandis que dans la Torah et les mitzvot, le bien et le plaisir sont revêtus dans le secret de toute la Torah, n'est que les noms du Créateur, dont le nom général est bon et bienfaiteur. Et selon ce qui précède, le Créateur est appelé le marié, car il donne et dispense aux inférieurs. Et le fait que les créatures jouissent de ce qu'il donne à apprécier, comme il a été dit plus haut, tout ce dont le monde jouit provient de lui. Toutes les jouissances sont appelées repas. Il s'ensuit
que tout le monde jouit du repas du roi. Mais il y a une différence du côté des inférieurs. C'est-à-dire qu'il y a des inférieurs qui croient que ce repas vient du roi, et il y a des profanes qui ne croient pas que le repas vient du Créateur, appelé roi. Et du point de vue où il est le dispensateur, il est appelé le marié. Et c'est ce qu'on dit nos sages, quiconque jouit du repas du marié et ne le réjouit pas, transgresse 5 voies. C'est-à-dire que bien qu'il croie que le repas est celui du marié et qu'il lui rende grâce pour le plaisir qu'il reçoive, néanmoins, il y a un degré plus élevé, à savoir qu'il faut réjouir le roi par le fait que l'on reçoit du plaisir. Et selon ce qui précède, que le Créateur est appelé marié, comment peut-on dire réjouir le Créateur? Il est connu que la voix, que la joie, vient en conséquence de quelque chose lorsque l'homme obtient une chose nouvelle qu'il désirait et qu'il la reçoit. Cela engendre pour l'homme de la joie. Et que peut-on dire qu'il manquerait, à Dieu ne plaise, au Créateur, que s'il recevait cela, il serait dans la joie? Le Zohar, Bereshit, dit là-bas, « Il n'y eut pas de joie devant le Créateur depuis que le monde fut créé, comme la joie qu'il aura à l'avenir avec les justes. » Et il faut aussi comprendre ce propos. Comment peut-on dire que le Créateur reçoit de la joie? Mais, comme nous l'apprenons, que le but de la création est de faire du bien à ses créatures, il s'ensuit que lorsque les inférieurs reçoivent le bien et le plaisir qu'il a préparé pour eux, de cela, il a de la joie. Comme il est connu, il y a une allégorie d'un roi qui possède une tour remplie de tout le bien, mais qui n'a pas d'invité. C'est pourquoi le festin est attribué au Créateur en tant que époux, qui est du côté de la Torah, du don, de Nachliel, et alors les créatures reçoivent le bien et le plaisir, appelé festin. Elles doivent tout recevoir en vue de donner, et non pour la réception égoïste. Et c'est ce que nous sages ont dit, celui qui profite du festin de l'époux et ne le réjouit pas, c'est-à-dire qu'il reçoit pour son propre intérêt, transgresse 5 voies. L'affaire des 5 voies fait allusion à la perfection du degré qui doit se révéler aux créatures. Autrement dit, le désir de faire du bien à ces créatures se révèle en 5 aspects appelés les 5 parties de l'âme qui sont Nefesh, Ruach, Neshama, Chaya, Yerida. C'est pourquoi nos sages ont dit, celui qui profite du festin de l'époux et ne le réjouit pas. C'est-à-dire que son intention en ce qu'il profite du festin n'est pas parce qu'il veut réjouir le Créateur, en ce que le but de la création parvient à la correction finale, mais pour son propre intérêt. Alors, il cause que les 5 voies, c'est-à-dire l'aspect Naranchai, qui doit se révéler, passe devant lui, car sur le clé de réception pour soi-même, il y a eu le Tzimtzum. La lumière ne s'étend pas à cet endroit, mais cet endroit nécessite une correction, c'est-à-dire en vue de donner. Et il ne considère pas cela, c'est pourquoi il est la cause qui empêche l'abondance d'atteindre les inférieurs. Après ce qui précède, il en ressort que nos sages se tiennent et nous avertissent que nous devons nous préparer pour un travail et un grand effort à croire que tout ce que nous recevons comme plaisir dans le monde, tout s'appelle le festin du roi. Mais il faut croire cela. C'est pourquoi nos sages ont institué pour chaque plaisir une bénédiction particulière. Que ce soit la bénédiction de la prière, la bénédiction de la Torah ou des plaisirs matériels. B, que tous les plaisirs reçus du festin du roi, il faut s'efforcer qu'ils soient en vue de donner et non pas pour son propre intérêt.
Tandis que lorsque le Créateur donne aux inférieurs sous l'aspect de la mariée, qui est l'aspect de la croyance, cela n'est pas encore appelé festin, mais il y a là des montées et des descentes, c'est pourquoi il y a là des danses. Fin de l'article.

0: זה עוד לא נקראת סעודה, אלא ששם שייך עליות וירידות. לכן שייך שם ריקודין. נעבור לשיעור מתאריך 22 לפברואר 2002.
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2: Revenu l'article l'importance du marié, de l'importance de l'échelle. C'est très difficile à comprendre. L'importance du marié dont on pardonne les fautes. Pourquoi nous devons travailler? Pourquoi le monde a créé cette forme où il y a un effort? Si tout est possible, pourquoi n'a-t-il pas créé l'état final? Et si l'état final existe bien et que nous sommes dedans, alors pourquoi n'a-t-il pas créé que nous le ressentons, que nous le ressentions? Mais nous devons ouvrir les yeux, ouvrir le sens, appeler Massar et nous mettre réfléchi, et alors seulement nous sentirons où nous nous trouvons. Alors on nous dit que c'est à cause de la honte. Bon, alors on nous dit que c'est pourquoi a-t-il fait la honte? On nous dit que la honte est un tikkun, une correction. Si nous ne nous corrigeons pas, nous ne sentirons pas le grand bienfait. Il faut la grandeur et l'importance du marié, de celui qui donne, pour que ce soit pour donner, car afin de donner, le cli est éternel, ne disparaît pas, au contraire, il va toujours en ajoutant. Beaucoup de réponses, mais au total, vraiment, on peut tourner là-dedans pendant très longtemps. Tandis que tant que l'homme n'arrive pas à entrer dans une seconde nature, il ne pourra pas comprendre et ni être d'accord avec tout ce qu'il traverse. Tout ce qu'il traverse. Car toutes les définitions sont des définitions opposées. Là où il est maintenant et là où il sera après. La question des montées et des descentes ne vient pas de ce que je me sens mal ou bien, mais de ceci. S'il a des pensées sur le Créateur, peu importe depuis quel état, depuis l'état le plus mauvais dans la spiritualité, cela s'appelle bien. Et une descente s'appelle quand disparaît chez l'homme tout lien avec le Créateur. Le lien depuis l'état le plus mauvais est préférable à la séparation depuis l'état le meilleur. Alors, de là, nous avons déjà besoin d'un très grand effort pour donner la définition juste. Qu'est-ce qu'une montée? Qu'est-ce qu'une descente? Chaque fois que le Créateur nous rappelle lui-même, peu importe de quelle manière, nous devons le remercier, même si cela peut être par des coups, des choses comme ça que le Créateur nous en garde. Et à l'inverse, chaque fois que disparaît le lien avec le Créateur et que des plaisirs ou à l'inverse des problèmes nous le cachent, que nous sommes confus, alors qui nous fait cela? Nous l'oublions totalement. Cela s'appelle une descente. Cela veut dire les montées et les descentes, ce n'est pas selon le sens amer et doux, mais selon vérité et mensonge. Il est difficile de s'habituer à ces discernements et de mesurer ainsi les états. Et alors l'homme commence vraiment, s'il voit son état de cette manière, alors il commence à voir si je me lève le matin, si je me lève le matin et que je vais étudier avec plaisir, je me sens bien.

0: J'ai de la curiosité. Je vais recevoir quelque chose, entendre quelque chose. Et quand lui ne s'éveille pas justement des doutes et des problèmes qui l'introduisent dans un mélange, dans les relations avec le Créateur, alors il se peut que c'est cet état-là qui ne soit pas tellement bon. Car le Créateur ne veut pas qu'il renouvelle spécialement les relations avec lui. Il commence ainsi par les birurim, les clarifications, à se rapprocher, à le demander. Ça veut dire que l'homme commence à voir son état seulement selon ce qui est utile ou non, complètement détaché de la sensation. Et alors, car il est déjà vraiment prêt pour cela, il a de nouveau des confusions. Se tourner vers le Créateur ou faire quelque chose lui-même. Si je me tourne vers lui au moment où je suis capable de faire, alors ce sera une demande artificielle. Qu'est-ce que ça veut dire? Je crie, comme le rabbin, je donne l'exemple là-bas. Un enfant pleure dans la rue, alors on ne fait pas tellement attention à lui. Car un enfant, depuis sa petitesse, il pleure. Mais un adulte qui pleure, ça, c'est un problème. Ou un homme qui se tient sous un fardeau, et d'un instant à l'autre, cela peut tomber de lui. Alors vraiment, il va perdre, il crie, il exige. Alors immédiatement, quelqu'un l'aide. Ce qui n'est pas le cas s'il crie simplement au secours et... Mais on voit que ce n'est pas vrai. Personne ne fait attention. Ça veut dire, l'homme qui sent que il lui est un peu difficile dans le travail, alors il dit que c'est la Sitra Acha qui arrive et qui commence à jouer avec l'homme, et que cela vaut la peine ou non de se tourner vers le Créateur. En vérité, cela vaut la peine de se tourner dans tout état. Mais de tout état, se tourner, si ce n'est pas une vraie demande, au lieu de faire ce que je dois faire, je crie qu'il le fasse. Ou alors, au lieu que j'ai vraiment une poussée vers son aide, je n'ai pas de poussée vers son aide, disons que pourtant je crie. Oui, aide-moi, c'est une sorte de demande qui ne vient pas de la profondeur du cœur. Que faire? Il dit, il n'y a pas de meilleur état dans la vie de l'homme que le moment où il se sent désespéré de ses propres forces et où rien ne peut lui être utile, car alors, il est vraiment digne de sa prière au Créateur. Et une telle prière, ça veut dire qu'il reçoit une réponse à cela. Bon, où est ce désespoir des forces? Ou bien il faut 20 ou 30 ans essayer toutes sortes de choses et jamais, qui sait si c'est fini ou non? Ou bien ce n'est pas une question quantitative selon les heures et les années, mais c'est une question qualitative, comment l'homme se rapporte à son état. Et alors, il se peut que il puisse donner une prière correcte, pas une flatterie quelconque, mais une demande vraie, qu'il soit vraiment sûr que le Créateur peut l'aider et que lui-même ne peut pas. Déjà, après un petit effort, ça lui suffit. Et c'est assez pour lui. Comment organiser cet état?
1: Tu vois, je ne sais pas.
0: Est-ce qu'il y a une vraie réponse? Je ne sais pas. Vous avez entendu une réponse d'ici? Nous ne sommes pas arrivés à la fin. Bon, à la fin de l'article, il y a une réponse. Et alors, nous ferons l'effort et nous ferons et nous étudierons.
1: Il donne une réponse
0: simple.
1: Adam tzarich.
0: Que l'homme doit vraiment
1: lirot et matzavim aelu
0: voir ces états-là
1: be shlaf echad yoter amok
0: un degré plus profond
1: she abore noten le et matzav
0: que le créateur me donne l'état
1: ve Bézé ou Igalé.
0: Et par cela, il découvrira qu'il doit se tourner immédiatement vers le Créateur. S'il voit cela de manière superficielle, que j'ai un état, que je dois m'en sortir, et si je ne m'en sors pas, alors oui, je me tourne vers lui, comme c'est écrit, comme vraiment, peut-être je le sentirai aussi. Dans le désespoir et l'épuisement des forces, il est écrit « La Torah affaiblit la force de l'homme ». D'accord, la Torah ne me suffit pas encore, je n'ai pas encore assez travaillé. Mais s'il entre plus à l'intérieur, pour se dire que tous les états difficiles, le Créateur les lui donne, pour qu'il se tourne vers lui, alors déjà à cet endroit même, où il sent la plus petite difficulté, comme si maintenant je vais faire immédiatement, au lieu de je vais faire, oui il fait, mais il fait une demande au Créateur. C'est très important. De cette manière, il économise énormément, car sauf la demande au Créateur, tous les efforts qu'il fera lui-même, aussi grand soit-il, et même vraiment comme dans le don de soi, tout cela est vide. On ne le prend pas en compte. L'homme ne doit rien faire de toutes ces choses-là, mais seulement découvrir de que chaque état où je me trouve vient du Créateur pour que je me tourne vers lui. C'est tout. Si il y a une interruption entre le moment où je sens mon état et le moment où, depuis lui, je me tourne vers le Créateur, s'il y a une interruption, c'est déjà la Sitra Hara, c'est déjà quelque chose de confus venant de mes sagesses, de toutes sortes de calculs, où je m'efforce de faire moi-même d'une manière ou d'une autre. Ce qui n'est pas le cas pour l'homme, ce point-là est très important. Si je ne l'ai pas suffisamment clarifié, dites-le-moi. Et je reviendrai encore. Sur ce point aussi, il est très difficile de s'accrocher s'il n'y a pas de pression sociale. Si tout le groupe et tout l'environnement ne travaillent pas aussi comme je viens de dire. Il y a des questions, s'il vous plaît. L'homme doit se tourner vers le Créateur dans chaque état, dans chaque difficulté, mais la plus petite perte, mais même la plus petite qu'il rencontre, la plus petite difficulté. Mais les états sont différents. Est-ce que les demandes doivent aussi être différentes ou faut-il simplement, tout vient du Créateur et moi? Les états que le Créateur envoie à l'homme ne sont pas des états différents. Ils sont très très simples. Regarde. Au total, tous ces états, c'est une lumière simple qui remplit toute la réalité. Et le fait que ces états te paraissent différents, c'est parce que la lumière crée le kli qui comprend beaucoup de discernement. Alors, il te semble sous une pression simple, de la lumière simple, vers un but simple. Toutes sortes d'états, bons, mauvais, sous toutes sortes de formes, comme s'ils se contredisaient, opposaient les uns aux autres, mais ce n'est pas vrai. Tout cela vient d'une seule pensée, faire du bien à ces créatures, d'une seule intention, te pousser vers la source, et le fait que tu interprètes cela sous toutes sortes de formes et que tu ne peux vraiment pas les relire entre eux, ces pressions-là, ces cas-là, c'est que tu n'es pas encore arrivé à un certain déclic, à voir qu'il n'y a là qu'une seule chose. Alors l'homme n'a pas tellement à interpréter les choses. Au contraire, si tu commences à entrer en elles, à les détailler, comment elles viennent, ce qu'elles font, c'est justement là que tu t'éloignes davantage de l'action juste. L'action juste, voir en cela le Créateur qui te rappelle que ici, depuis cet endroit, comme on dit, je viendrai vers toi, je te bénirai. Fais-le vers lui immédiatement, même n'entre pas dans cet état-là. Plus que ce que tu découvres qu'il vient du Créateur, tu as cette découverte, c'est fini. Ne commence pas à y entrer davantage, car alors tu entres davantage dans la matière. Le contact avec lui, s'il existe, négatif, positif, peu importe lequel, c'est déjà suffisant pour attribuer cet état à lui. Et c'est tout. Tu as terminé. C'est possible. L'homme pense, c'est là qu'il est. Si tu commences déjà à te cuire davantage, tu suces de ton doigt toutes sortes de choses qui vraiment n'ont aucune utilité. L'état suivant qui viendra, de toute façon, sera plus profond. Et alors, de lui aussi, au moment où tu fais le déclic et que tu l'attribues au Créateur et que tu demandes l'union depuis cet état aussi, il se trouve déjà à un degré plus profond. Ça veut dire, tu peux approfondir les états seulement selon ce que il t'éclaire et te donne comme nouvel état. Mais non pas que toi-même maintenant, je descends maintenant à l'intérieur plus profond, dans la ligne gauche, et là c'est simplement que tu vas te détacher du contact correct avec le Créateur. C'est déjà la clipa qui dit « Non, tu dois manger, tu dois te manger toi-même, tu dois vraiment rentrer dans la matière, voir à quel point tu es mauvais, ainsi de suite. Mais pourquoi ce mal-là, j'en ai besoin seulement pour me tourner vers lui ? Ai-je maintenant la possibilité de faire immédiatement ? C'est fini. Je n'ai pas besoin de commencer là à faire de ce mal une telle bulle comme si ce mal pouvait m'enterrer sous lui, oui. Alors qu'est-ce que ça veut dire faire un birour, une clarification correcte? Faire un birour correct, c'est voir que cet état, le Créateur me l'a donné, et que cette force supérieure veut que je me tourne vers lui, que j'attribue cela à lui. Au moins ainsi, s'attribuer à lui. Si tu peux encore continuer, pour que je sois en union avec lui, pour que je comprenne les raisons de cela, pourquoi il me fait cela, pourquoi il me fait cela, par le chemin de Dvekut, oui. Si tu arrivais à un état assez bon, alors qu'est-ce que cela vaut totalement la peine de faire quelque chose dans cet état, ou bien suffisait-il de voir ? Pour l'instant, nous ne parlons pas d'un état bon ou mauvais. Nous parlons d'un état où l'homme découvre une cause. Il n'y a rien de plus naturel à l'homme qu'en vérité que d'arriver à la cause de chaque état. Il y a beaucoup de blagues sur les enfants qui demandent à maman ou papa « D'où suis-je venu ? D'où suis-je arrivé ? D'où suis-je ? » Alors on pense que il demande comment vous m'avez fait ou comment fait-on des enfants. Non, bien sûr, dans la tête d'un enfant, il n'y a rien de tel. C'est vraiment une question très profonde et naturelle chez l'homme. D'où suis-je? C'est en fait une question sur la racine, sur le Créateur. C'est une question, pourquoi l'humanité veut-elle toujours savoir ce qu'il y avait là-bas, à l'époque de, il y a 1 million d'années, combien de millions d'années? Que savait-il là-bas? Les anciens Égyptiens, toutes sortes, ces Grecs, toutes sortes de choses. Nous cherchons la source, nous pensons que depuis elle, nous saurons pourquoi nous existons. D'où toute cette affaire a commencé, là. Apparemment, il y a aussi une réponse. Pourquoi ce qu'il y aura à la fin? Des enfants aussi, vraiment. Qui, à part un enfant, demande pourquoi? Et c'est la question la plus naturelle. La recherche de la racine. Donc, cette science, cette sagesse, c'est la sagesse la plus proche de la nature intérieure, vraiment, de notre matière. Et si l'homme trouve le point du Créateur qui lui a organisé l'état, chaque instant qu'il lui organise, et qu'il lui attribue immédiatement au Créateur, qu'il le lie à la cause et aussi à la fin. Pourquoi c'est fini? Et il a déjà utilisé cet état-là. Il a déjà terminé, il l'a corrigé. Qu'est-ce que c'est un état dont tu parles, que je mange maintenant de la soupe et dans 10 minutes je mange de la viande? Ce sont deux états, ou bien les états sont des changements dans mes relations avec le Créateur? Je ne parle pas d'un état où mon corps est assis maintenant. Et ensuite, il est couché. Je parle d'un état où je me sens moi-même bien ou mal. Bien ou mal. À cause de quoi? Peu importe à cause de quoi. Ce n'est absolument pas important. Qu'est-ce que ça me fait? À cause de quoi? Ce qui m'importe, ce n'est pas à cause de quoi je me sens bien ou mal. Ce qui m'importe, c'est quelle est la cause pour laquelle je me sens bien ou mal, ça veut dire quelle est la cause qui m'a arrangé cette sensation. C'est ça qui s'appelle cause. Ça veut dire, cause s'appelle une cause orientée vers le but. Tu as dit aussi que ce processus, il faut le faire dans le groupe. Comment fait-on cela? Attribuer chaque état au Créateur, comment le fait-on comme en équipe? Non, le groupe, nous en avons besoin. Pour plusieurs raisons. C'est en fait une seule raison. Mais puisque nous ne sommes pas encore dans la révélation, alors, la question du groupe se déploie sur, pour moi, en plusieurs relations, pour ainsi dire. Par rapport à moi, entre-temps, au début, je sens le groupe comme ce qui me rappelle le travail du Créateur. Je les regarde, je reviens à la ligne, au mouvement correct, et ainsi de suite. Sans eux, je me perds un peu ainsi. Le nord, je perds le nord, comme on dit. C'est au début. Ensuite, l'homme commence à voir le groupe comme une chose qui fait partie de son âme, de sa neshama, car vraiment, nous nous trouvons sous une telle forme que dans chacun des êtres du monde, j'ai une partie de mon âme, et je dois être à la fin connecté à lui. Comment? Je ne sais pas, mais sous une certaine forme, oui. On nous explique que cela vient selon la pyramide, que Je dois être connecté avec eux, mais il y en a avec qui je dois être connecté dans la prina du minéral. Il y en a dans le prina du végétal ou de l'animal, du parlant. Après, avec chacun apparemment dans une mesure différente. Mais à la fin, il doit y en avoir quelques-uns près de moi avec qui moi et eux travaillerons, nous travaillerons comme un seul kli. Comme un seul kli. Comme les organes d'un seul corps. On a donné des mains ou des jambes ou une tête ou un ventre, je ne sais pas, ainsi. C'est ainsi qu'il faut travailler. Nous voyons que vraiment les corps qui sont utiles ils sont ainsi connectés. Et un homme seul n'en est pas capable. Ça veut dire qu'il est capable d'une certaine façon pendant des milliers d'années d'arriver à nouveau à l'état où il n'en est pas capable. Celui qui fuit cela, il n'a aucun espoir. Je n'ai pas encore compris ce que sont deux états. Qu'est-ce que c'est ici? Quelqu'un m'a donné une gifle, je me sens mal à cause de cela, quelqu'un m'a raconté une blague et j'en suis joyeux. Ce sont deux états? Je ne te comprends pas. Qu'est-ce que ce sont? Deux états ou chaque état, je dois le rapporter au Créateur?
1: Mon
0: état intérieur, comment je sens ma réalité dans le monde? Cet état-là, je dois l'attribuer à la racine d'où cet état descend, se déploie et se revêt dans toutes sortes de vêtements. Et les vêtements ne m'importent pas. À travers les vêtements, je dois trouver un lien avec celui qui m'a organisé cet état-là. D'où cet état a commencé. Que toute la descente depuis lui jusqu'à moi, à travers toutes sortes de mondes, et à travers toutes sortes de corps, dans ce monde-ci et de circonstances, toutes ces choses-là, je les attribue aussi à lui. Et non pas que je les suspende à une sorte de force qui ne serait pas les siennes. Je ne sais pas. Tu es dans un certain état, alors tu demandes ainsi un peu. Oui, Micha. Si l'homme voit qu'il peut effectivement faire quelque chose, est-ce que c'est le signe qu'il n'a pas encore fait un birour en profondeur, une clarification? Non, un homme qui pense que maintenant il peut faire quelque chose, c'est le signe qu'il ne fait pas un birour en profondeur. Ça veut dire qu'il ne s'est pas approfondi un peu plus bas. Disons, maintenant dans notre pays. Oui, c'est la chose que tout le monde voit. À la surface. Nous sommes dans un état de danger, nous sommes dans un état de désespoir total, personne n'a de solution, tous pensent, nous ne savons pas quoi faire, peut-être quitter cet endroit complètement et retourner peut-être à l'exil, mais où, nous ne savons pas. Nous sommes dans toutes sortes de telles pensées et ce qui passe dans la tête de chacun, je le sens, hein. Chacun le sent à peu près. C'est
1: tout.
0: Maintenant, si on s'approfondit un peu plus profondément, alors tu verras une image totalement différente. Ce que nous devons en fait comprendre, nous devons comprendre que vraiment, dans l'état où nous sommes aujourd'hui, nous n'appartenons pas à cette terre. Nous n'appartenons pas. Notre place est en exil. On nous a amenés ici pour que nous nous élevions sous forme spirituelle, que nous soyons comme la terre d'Israël. Nous n'en sommes pas capables. Notre place n'est pas ici. La terre nous rejette, c'est tout. C'est tout. Qui nous organise cela? Pourquoi? Que nous fait-il? Peut-être chercherons-nous un autre endroit. Cherchons en Ouganda ou à Madagascar ou là-bas. Il y avait, tu sais, Birobidjan, ouais. Cherchons. Alors il dit non. Ça, c'est ta place. Seulement dans cet état où tu seras
1: Israël.
0: Israël. Si tu ne seras pas Israël, alors ta place est pire que tous les peuples. Galgalta et Naïm doivent faire leur rôle envers tous les Arabes. Ils ne font pas leur rôle comme tous les Arabes, alors c'est fini. Alors les Arabes les dominent. C'est tout, quoi. Donc si l'on descend un peu plus bas depuis cet état vers les causes, on voit de quoi il s'agit et ce qu'il est possible de faire. Alors on voit qu'il n'y a nulle part où fuir, il n'y a simplement nulle part où fuir. Mais quoi, il n'y a qu'une seule solution, élévation spirituelle. On le voit simplement, c'est la différence entre... sa différence entre perception superficielle et perception causale. C'est tout. C'est très simple. Et ainsi, cela continuera jusqu'à ce que nous descendions à un tel degré où nous verrons la cause correcte. Et tu vois à quel point l'histoire... À quel point l'histoire ne nous enseigne rien non plus. Ça veut dire, l'homme n'a pas appris des états précédents s'il ne les a pas attribués au Créateur aussi. Oui ? Il y a 60 ans, il y a eu la Shoah. Le peuple le plus moderne, fort, intelligent. Les Allemands étaient alors les plus grands, les plus développés et les plus avancés.
1: Ouais.
0: Regarde où ils sont arrivés. Pourquoi ? Parce qu'ils se sont développés plus que tous. Alors ils ont vu que les Juifs, c'est vraiment la cause de toutes les souffrances du monde. Ils l'ont senti. Dans le subconscient, car la loi générale dans la réalité agit ainsi, montre ainsi. Maintenant, tout le monde s'élève à un degré comme les Allemands d'alors. Tout le monde. Et tous sentent ainsi. Tu vois, même le président de France, celui d'Angleterre, oui, tous parlent déjà ainsi, librement. Comme Balasoulam écrit, que toutes les nations du monde sentent que Israël est une chose étrangère dans la réalité, qui n'a pas de place pour exister. C'est très juste, car Galgalta Einaim se trouve dans les Arabes pour les corriger. Si ce n'est pas pour la correction, il n'y a aucun besoin de cette nation. Il faut descendre à un degré encore plus bas, à la cause, et tu verras les solutions, et tu verras tout. Mais si tu te trouves au degré de la réalité simplement, comme ça, alors tu ne vois aucune solution, car tu ne sais même pas d'où cela découle. Donc c'est ainsi que nous devons... J'ai donné après cet exemple, sous une forme globale, c'est pour vous permettre une certaine liberté, que chacun voit son état. Maintenant, c'est ce que nous devons faire dans chaque état, descendre encore un peu à l'intérieur, mais seulement une goutte là où tu trouves le Créateur qui t'organise l'état. Au moment où tu as trouvé le Créateur qui t'organise l'état, tu dois immédiatement te tourner vers lui, créer immédiatement un lien avec lui. C'est tout. Alors, tu as terminé cet état, tu l'as arrangé, tu l'as corrigé.
1: Et
0: si tu t'approfondis davantage après l'avoir trouvé, c'est comme si tu prenais le travail sur toi-même, un travail superflu, car tu n'as besoin que du lien depuis ton état vers la cause qui est lui. C'est tout. Quand l'homme commence à clarifier, à chercher, à vraiment demander en retour qui m'envoie cela, est-ce qu'il y a un sens à demander aussi pourquoi ? Car la réponse à cela est en fait que à chaque fois une décision, que toute chose avec plus de force, comme on dit, exige de moi à nouveau de renouveler le lien, de rechercher sa grandeur, d'unifier cet état avec lui. Le Créateur donnera toujours les états dont il a besoin. Ça veut dire, selon la racine de l'âme, il te révélera des rechimot, il te révélera des états dont il a besoin. Ou plus exactement, toi, tu as besoin de découvrir depuis eux un lien avec lui. Et ce n'est pas à nous de choisir ces états-là, ni d'aller fouiller et chercher quelque chose qui nous semble que de là nous trouvons davantage un certain lien. Un lien pour adhérer à lui. Ce n'est pas conseillé. Il est conseillé seulement de le saisir immédiatement dans chaque état, comme cause, et c'est tout. Alors cette tentative de birour, de clarification, il vaut mieux l'interpréter comme une fuite du désir de l'unifier, ça veut dire, c'est comme la limite de l'erreur, dès que je vois déjà que je ne dois pas chercher là-bas à tirer des conclusions, c'est déjà là que commence la déviation. C'est comme nous en avons parlé avant mon voyage, au moment où je commence à chercher un lien avec le Créateur, dans chaque état où je me trouve, cela peut être moi ou le monde, comme nous en avons parlé maintenant sur les sentiments de chacun envers la nation, envers notre état général avec les Arabes. Au moment où je commence à faire cela, alors je m'efforce, oui, non, ça commence déjà à se renouveler et à me jeter dans un état et un état. C'est tout. C'est comme nous avons parlé de l'état d'angoisse et de peur qui vient à l'homme dès qu'il commence à relier cela au Créateur et qu'il voit dans ce même point un lien avec le Créateur, puis de nouveau le Créateur disparaît et de nouveau il a peur de cet ours qui se trouve dans la rue. Oui. Et de nouveau, le Créateur se révèle, puis de nouveau il se cache et l'homme, selon cela, trouve un lien avec lui. Ou non, c'est la même chose ici. Pour renouveler la cause, ça veut dire descendre d'une vision par les yeux à une vision plus intérieure. Mais la cause est toujours la même cause, en fait, il n'y a rien de nouveau ici, seuls les états changent chaque fois. Les états, le revêtement dans la matière sont toujours différents, mais la cause est toujours la même cause, oui. La cause, c'est le manque de révélation de la divinité dans la matière, dans ton désir. Alors, là où le Créateur veut se révéler, l'homme est, disons, une grande boîte. Et cette boîte-là est divisée en milliers de cases. Et dans chaque case, il y a beaucoup de niveaux de révélation du Créateur, oui. Alors il voit que, maintenant, il veut que tu le relèves à un certain endroit. Alors, il te fait un certain état. Hop, là, tu l'as découvert, là, c'est fini. Dans cet état est déjà corrigé. Maintenant, cet état-ci, maintenant, cet état-là. Jusqu'à ce qu'au total, tu termines toute cette mesure où, depuis tous les états qu'il a donnés, tu as, d'une certaine façon, découvert un lien avec lui. C'est tout. Maintenant, tous ces états eux-mêmes t'organisent davantage d'aspiration, de compréhension aussi, d'expérience. Tu passes davantage d'un état de double dissimulation à une dissimulation ordinaire. La question est, qu'est-ce que ça rappelle, comment ça s'appelle le révéler? Le révéler, c'est révéler la cause de mon état. Ça s'appelle notre état. Ça s'appelle le révéler, notre état. Se rappeler qu'il est la cause? Il est impossible de se rappeler qu'il est la cause. L'homme, selon sa préparation et selon le groupe autour de lui, peut arriver à un état où, dès qu'il sent la réalité d'une certaine façon, peu importe comment cela est ainsi dans ses sens, il sent immédiatement, après la, la racine, la cause de cette réalité. Et il n'a pas besoin de penser ni d'avoir peur. Oh, comment, que vais-je faire contre celui-là? Et là-bas, les juges veulent me mettre en prison. Et lui, il veut me frapper. Ici, celui se fâche contre moi. Et ici, encore quelque chose. Il commence immédiatement à voir la cause du problème. Comment se garder de tomber dans un état comme en dessous de la raison, comme cela existe dehors, disons que, oh, tout vient d'en haut, moi... Non, tout vient d'en haut. Cela ne me dispense d'aucun problème, d'aucun travail. Tout vient d'en haut, ça veut dire que je dois... Tout vient d'en haut, je dois me rapporter à cela comme à la cause, que cela vient de lui. Mais ensuite, il exige de moi dans cela un travail intérieur et un travail extérieur. C'est tout. Comme je me rapporte à ces ennemis et à ces haineux intérieurs en moi ainsi, en correspondance avec cela, je dois me rapporter à eux sous une forme extérieure. Tu comprends? Nous n'avons pas à les tuer dans l'extériorité si nous ne les tuons pas dans l'intériorité. Cela doit être en correspondance totale. Si tu avais arrangé cela à l'intérieur, alors tu verrais ce qui se fait dehors. C'est simplement... C'est sans utilité. Tout, on le voit. C'est sans utilité. Alors vraiment, il n'y a pas de solution. Donc on le découvre peu à peu. J'ai parlé dernièrement avec des grands hommes comme ça. Ils sont dans l'impuissance. Alors que peut-on faire ? L'homme qui ne descend pas au niveau des causes ne fait simplement rien dans sa vie. Il reste un animal qui ne fait rien sauf vraiment sentir combien de souffrances passeront sur lui. Tu comprends? Ah, qu'il vive ou qu'on le tue, peu importe quoi. L'homme commence depuis ce point, il le relie ce qui lui arrive au Créateur, mais il le relie sous une forme orientée vers le but. Et ici est tout notre travail. À partir de cela, on découvre ensuite la nécessité de la révélation de la divinité. Mais c'est déjà un degré plus bas, où tu ne veux pas qu'il se révèle à toi comme agissant en mal, et alors tu te connectes à lui. C'est ça que je souligne. Mais il se tisse dans l'homme une sorte d'exigence. Il se tisse tel que il veut sentir le Créateur comme une cause bonne. Non pas mauvaise, non pas parce que c'est mauvais pour lui, mais parce qu'il ne veut pas se rapporter ainsi à la force supérieure. Alors déjà, c'est... Mais on commence par cette chose-là. Concrètement, maintenant, c'est devant nous. Que se passe-t-il si on descend au niveau de la cause, mais qu'on ne peut pas identifier un état positif ou négatif? On ne peut pas identifier un état positif ou négatif. Il n'est pas nécessaire d'identifier. Il n'y a pas d'état négatif. Et il n'y a pas d'état positif. Simplement, moi, dans mes sensations, je sens positif ou négatif, mais ce n'est pas complètement... Ce n'est pas vrai. Chaque état, simplement... Simplement est destiné à m'éveiller, à chercher un état plus intérieur. Maintenant, pourquoi?
2: C'est là, en vérité, l'homme ne peut pas le discerner. Il ne peut pas discerner. Comme nous sommes au début du chemin, alors c'est l'état négatif qui agit davantage sur nous. Nous cherchons une cause. Pourquoi je souffre? Pourquoi est-ce bon pour moi? Personne ne demande. Mais pourquoi est-ce mauvais pour moi? Ben, on le fait parce qu'on est un désir de se voir. Alors personne ne demande pourquoi est-ce que c'est bon pour moi. Tu comprends, l'expérience de la vie l'éveille à penser, mais simplement comme ça, c'est pas possible. Il faudra payer pour cela. Alors il a peur. Mais on peut éveiller l'homme que depuis le mal, depuis une mauvaise sensation. Et ensuite, on l'éveille avec une bonne sensation. Là, c'est déjà l'écorce. On lui fait que du bien. Ça, c'est plus difficile. C'est pour des personnes qui sont plus avancées. Quand il pose la question, quel est le but de ma vie, quand on lui donne tout le bien, à part le Créateur, j'ai tout. Et je ne veux rien. Une malédiction de l'autre côté. Comme le serpent. Il a dû manger partout, il n'a pas de goût.
1: Tu aimes le mot? Non.
2: Tu peux étudier. Bon. Sur les religieux ordinaires et leur relation au Créateur, qu'est-ce qui, dans leur lien, les. J'ai entendu qu'ils causent un dommage encore plus grand que des simples laïcs. Qu'est-ce qui est déformé dans leur lien au Créateur? Ben, cela m'écrit à la fin de la traduction Livre du Zohar que nous, comme peuple d'Israël, le peuple d'Israël, ce n'est pas. Là aussi, les Allemands ont dit juste qu'il n'est pas du tout un peuple qui appartient à ce monde. C'est tout. Il n'appartient pas à ce monde. Ce n'est pas une nationalité, ce n'est pas une nation, ce n'est pas un groupe, c'est quelque chose d'irrationnel comme ça. Voilà. Parce que, et dans la Torah aussi, il est écrit que le Créateur est allé vers tous les peuples pour donner la Torah, a voulu, ils n'ont pas reçu, Alors il a dit, par le peuple d'Israël, je ferai cela, il nous l'a donné, nous a envoyé vers eux en exil, quatre exils pour que nous nous mélangions avec eux. Ensuite, nous nous corrigerons. À partir de cela, car nous sommes arrivés à de tels exils et nous sommes descendus jusqu'au degré des nations, maintenant nous devons nous corriger, que Galgal Ta'enaim soit corriger, ensuite élever aussi ses achats au degré de Galgal Ta'enaim. Alors, que demandes-tu là-dessus? Tu demandes les religieux. Alors, le Baal HaSulam dit là-bas à la fin de la traduction du jour du jour, il dit qu'en fait, tout le peuple d'Israël est coupable de ce que, jusqu'à maintenant, il ne sert pas son rôle comme il le faut. Oui, il ne le réalise pas. Mais il y a ceux qui sont plus coupables, pour ainsi dire, ceux qui ils sont moins. Alors il dit que ceux qui étudient la Torah et s'en occupent sous une forme extérieure et non sous une forme intérieure, ce sont eux qui causent en fait le dommage principal dans tout ce système. Aussi de la nation d'Israël, aussi du monde entier. C'est tout. Que ça veut dire extérieur? Torah extérieur, ça veut dire qu'on ne s'occupe pas de la correction de l'intention pour donner. Au total. Ça veut dire, l'homme fait des actions extérieures. Et des actions intérieures, il ne les fait pas. Avec son désir, il ne travaille pas. Il travaille sous une forme extérieure. Comment faire des actions extérieures? C'est tout. À la différence, il y a des actions extérieures dans toutes les religions, dans toutes sortes de méthodes. Je dis à la différence car vraiment, ce qui se passe ici, chez nous, c'est qu'il y a une correspondance entre les actions extérieures et la sainteté. toutes ces mitzvot que les gens font ainsi. Il y a une correspondance entre cela et la sainteté, mais malgré tout, ce sont des actions extérieures qui ne font pas de correction au monde. Et donc il écrit ainsi. S'ils ajoutaient à cela aussi la correction intérieure du désir, j'ai créé le mauvais penchant, j'ai créé la Torah comme épice. Utiliser la Torah correctement, non extérieure, mais intérieure, alors par cela, il corrigerait le... D'abord, il ferait simplement de tous ces juifs le peuple d'Israël. Ce n'est pas un peuple. Un peuple, cela s'appelle un groupe connecté vers le Créateur Israël, Yasharkel. Et selon cela, alors nous mériterons de nous installer à l'endroit qui nous est destiné. Car d'en haut, les forces qui descendent vers cette terre ne correspondent pas à notre état maintenant, là où nous sommes aujourd'hui. Nous sommes pires que toutes les nations selon notre conduite, alors nous devons être parmi elles dans des états où elles nous oppressent encore. Et ici, vraiment, nous nous sentons mal. Pas à cause des Arabes. Les Arabes, c'est comme le facteur extérieur par lequel, comme si nous nous sentons mal. Nous nous sentons mal. C'est en endroit géographique ne nous convient pas pour le moment. C'est tout. Nous ne sommes pas corrigés selon ce que nous devons être à cet endroit-là. Il n'y a pas le choix, sauf se corriger. Impossible de faire autrement. Ici, une correction. C'est-à-dire, comme nation aussi, nous ne pouvons pas vivre, nous organiser comme nation, pas dans cet endroit, pas dans un autre en général, si nous ne nous corrigeons pas. Ce concept de Galgal Ta'enayim peut exister comme unité seulement dans la correction de l'intention pour donner. Achap peut être dans n'importe quel état. Corrigé, corrompu, Galgal Ta'enayim, abîmé, ce n'est pas. Ça ne peut pas être, une chose comme ça. C'est une réalité impossible. Oui. Quand on cherche le facteur, disons dans un article de journal, ou dans des informations, ou dans chaque chose qui arrive autour de moi, au quotidien, et que je descends au niveau de la cause, maintenant peut-être peut-il y avoir un état ou à cause du savoir que j'ai ou de la compréhension que j'ai, j'interpréterai mal les causes. Est-ce que cela change quelque chose si j'interprète mal ou bien la tentative d'interruption qui compte quand j'entends les informations ou quand je vois les choses qui m'arrivent au quotidien et que je me rappelle aussi que le Créateur organise ces choses-là et pourquoi et ainsi de suite. Il me viennent toutes sortes de pensées, des calculs qu'il fait, cela soit disant que je comprends qu'il fait cela. Il n'y a pas à avoir peur de cela. Je dis seulement qu'il ne faut pas descendre plus profond que ce qu'il fait. Il ne faut pas fouiller. Car cela t'amènera à toutes sortes de calculs que tu fais déjà avec ton intellect. Et nous devons lier toutes ces choses à lui pour qu'ensuite nous l'obligions à se révéler. Et dans sa révélation, alors nous verrons vraiment ce qui se passe avec toute cette horreur qui nous envoie, soi-disant. Ça veut dire que ce qui compte, c'est en fait l'acte de la recherche et non la compréhension. La compréhension, de toute façon, nous ne pouvons pas comprendre. La compréhension d'un état, on peut l'atteindre à un degré plus élevé que l'état lui-même. Depuis là, où descendent toutes les forces qui stabilisent l'État, et depuis là, où vient le contrôle. Si tu veux comprendre maintenant ce qui est de toi, tu dois monter au moins d'un degré plus un. Et depuis là, tu sauras ce qui se passe avec toi. Sinon, dans l'État où tu es maintenant, c'est impossible. C'est-à-dire, depuis le même État, comprendre le même État, c'est impossible. Oui. Avec tout ce désordre intérieur, extérieur qui existe, comment peut-on faire le travail dans la joie? Je veux dire, ben, pas comme bon et bien. Comment peut-on faire le travail dans la joie avec tout l'état terrible que nous avons dehors et ce que nous avons dedans? La joie est le résultat de la révélation de la divinité, de ce qu'il va et nous montre lui-même sous une forme si claire. C'est le signe qui nous donne la possibilité de corriger cela. Alors, il doit y avoir de la joie. Encore une fois, si tu n'attribues pas cet état à lui, alors tu n'es pas joyeux, il n'y a pas de quoi être joyeux. Mais dès que tu attribues l'état à lui, alors tu as ici deux possibilités d'être joyeux, ou bien faire confiance, soit-il le créateur qui s'en occupe, alors apparemment ce n'est pas simplement ainsi, par le hasard, alors je peux me reposer un petit peu. J'ai mis de l'huile sur mes blessures et je me sens mieux, c'est plus facile pour moi. Alors ça vaut la peine, le créateur existe, il est présent, béni soit le créateur. Ça, c'est une joie mensongère, car en fait, tu as adouci ton désir de recevoir. Tu n'as rien fait par cela. L'autre joie, c'est que tu es joyeux de ce que par ces choses, certes, mais tu peux découvrir le lien et la correction. Je vais te dire de quoi il s'agit. Nous recevons un état qui est soit extérieur, soit intérieur, qui descend d'en haut. Il ne descend pas d'en haut. D'en haut, une lumière supérieure, simple, éclaire dans mon cli. Mon cli se trouve avec de telles
1: psora syphilis.
2: Comment dire psora? Comment traduire de russe? Il y a des concepts qui sont comme des ulcères, comme des ulcères. C'est-à-dire, mon désir de recevoir a en lui de tels ulcères, du pu, de telles choses, et la lumière simple qui est claire sur ces choses, elle fait dans ces choses. Certes, c'est depuis l'action de la lumière supérieure, mais ces choses viennent du fait qu'alors je vois ces ulcères à moi seulement sous une forme extérieure et non intérieure. Ça veut dire ces arabes et cette horreur qui existe et les maladies et l'injustice et toutes sortes de choses. Je vois la lumière supérieure qui agit sur mon âme, me montre simplement où je suis entièrement pourri. Alors, tu peux attribuer cela au Créateur, mais en fait, tu dois voir que c'est en toi. Bon, allons un peu. Qu'est-ce que c'est si je ne suis pas pour moi, qui sera pour moi? Pour Shabbat, hein. Il faut étudier un peu. Moi non plus, je n'ai pas beaucoup de force. Je ne sais pas si je tiendrai encore longtemps. Je n'ai pas dormi depuis hier. L'avion est arrivé 40 minutes avant le cours. On partage nos impressions de la leçon et qu'est-ce que nous prenons pour réaliser, utiliser dans notre
3: dizaine.
2: Vraiment, ça nous a concentré sur de lier chaque situation avec le Créateur et aussi comment faire en tant que groupe. comment utiliser la pression du groupe, c'était intéressant. Les liaisons entre toutes ces situations et la révélation du Créateur, c'était incroyable. Depuis la jeunesse ou un enfant qui naît, on lui raconte des histoires et d'autres. D'où il arrive, c'est lié à l'essence aussi, à la racine.

0: très, très, très beau. C'est ce qu'on comprend aussi. Une leçon exceptionnelle qui touche l'esprit, le cœur, ce qu'on est. Il n'y a pas à approfondir ce qui se passe dans ce monde et pourquoi et comment, mais d'où ça vient, qui l'a envoyé. Et de là, se connecter et se reconnecter au Créateur, c'est ça la correction. Pour cela, nous avons un groupe et les enseignants, et c'est pour cela qu'on est là.
1: Rav
0: a donné une telle explication, beaucoup de couches de l'actualité jusqu'à ce que chacun traverse individuellement, lié tout à la racine, la joie aussi, la joie qui est finalement un mensonge et un créateur, tout va bien, ou alors, malgré que c'est désagréable, mais ça nous aide à révéler le créateur, lié au créateur, et tous les phénomènes extérieurs, c'est comme le fait qu'on révèle une maladie qui est à l'intérieur, qu'on n'a pas reconnue. Et on voit que les symptômes. Ce que je peux prendre que l'essentiel pour accélérer le temps dans notre évolution, chaque situation désagréable, heureuse, immédiatement liée et demander l'aide du Créateur. Immédiatement. Je continue, les amis. C'était très beau de voir qu'une je ressens tout dans mon désir de recevoir. Il me semble bon ou mal, agréable ou non. Il commence à avoir peur. Et je devrais payer. Il s'agit d'une clipa. Mais si je commence à ressentir le négatif qui me pousse à chercher le sens de la vie, nous devons être au-dessus du bien et du mal dans le désir de recevoir et aller contrôler mes relations avec le Créateur, comme a dit Yuri. Est-ce que j'arrive allier à lui chaque situation, pas vraiment. Et pour pouvoir retourner à la racine, il faut un environnement et des amis qui soutiennent. J'ai entendu la même chose. Tout ce qui arrive, c'est pour nous. Cette seule raison de la lier au Créateur, il ne faut pas trop fouiller. C'est pas vraiment utile. Mais à partir de chaque situation, revenir à la cause, la raison. Beaucoup de questions qui se posent également. J'avais besoin de poser des questions. Quelle est la différence entre cela et, par exemple, il n'y a rien hormis lui, tout vient du Créateur. Qu'est-ce qu'on doit faire quand même pour aller plus profond. Est-ce qu'on peut clarifier ça ensemble? Entre nous et faire ce travail en dizaine, on entend des leçons avant les dizaines, et chacun pose ses propres questions. Comme tu as dit, Ronnie, il faut un environnement qui nous aide à avancer. Parce que seul, on peut peut-être penser qu'on avance, mais c'est pas vraiment. Donc, il faudrait plus ou moins voir comment utiliser la force de connexion de la dizaine dans ce travail, dans ces raccourcir. Le temps, lever la tête, comme Pierre Gershon. On passe à la prochaine partie de la leçon, mais avant, on chante une chanson ensemble.

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1: Bonjour, chers amis. On continue à étudier ensemble, attirer la lumière sur nous, sur tous les amis et amis, ensemble se connecter. On va tout de suite suivre la leçon du Rav. Une partie merveilleuse qui explique la structure des sphirot, des partoufim, et comment cela agit en nous. Oui, les amis. Est-ce qu'on se souvient de la leçon d'hier de Gilad et Eran? C'était vraiment exceptionnel. Et la question de Yura, vous vous souvenez? Il a demandé. Si la lumière est dans une ligne, alors comment se remplit tout ce cercle, tous ces cercles de Malchut, cette sphère? Et aujourd'hui, on a lu un article magnifique, comment danser devant le marié, et qu'est-ce que la Seouda du marié? C'est exactement la révélation à partir de notre grand désir de Malchut, toute la lumière, nous recevons les cinq voies, Naranchai, et la réponse de Gilad, Ayura, et que les jambes, les pieds se retrouvent sur le mont des Oliviers, c'est-à-dire Malchut se trouve au-dessous de la ligne de la fin, et nous sommes au-dessous avec notre désir, et il faut révéler cette grande lumière au-dessus de cette ligne, et on est là ensemble, les amis, on s'inclut les uns les autres, les questions et les réponses. Et comme le Rav nous a expliqué, une boîte avec beaucoup de raisons, et je dois chaque fois découvrir la cause, le Créateur. Monter vers la cause, c'est fini. Encore un nouveau désir. Et ainsi de suite, son travail. Toute cette sphère, pourquoi? Parce que la lumière infinie que le Créateur veut nous donner pourra... Enfin, nous pourrons, cette lumière d'En Sof, avec notre foi, s'approcher. Notre clé est appelé Emouna. Le Créateur, le bon et bienveillant, nous le donne, nous élève et on reçoit les lumières encore et encore. C'est notre travail. Il y a puis l'inclusion entre nous. Chaque ami est tellement exceptionnel, parce que sa racine n'existe que chez l'ami.
2: Est-ce
0: que tu ajoutes, Benzi? Le Rav veut qu'on suive, qu'on dessine, il nous encourage tout le monde d'écouter, réécouter les enregistrements, ainsi de suite. Donc chacun prend quelque chose pour noter, pour dessiner pendant la leçon. Pas par souf, 10 sphirot, essayons de dessiner ensemble, et après on verra ensemble. Bon, donc on passe à l'enregistrement. Nous avons des prinotes, vous vous souvenez? Les prinotes. Shoresh, Aleph, Bet, Gimel, Dalet. Nous avons aussi des sphirotes, Keter, Chochma, Bina, Zeiranpin et Malchut. Et la division en 10 sphirot vient de cela. Keter est une sphira. Chochma est une sphira.
1: Bina est une sphira. Mais Zeranpin est 0,6. Et Malchut, une sphira. Pourquoi Zeranpin est 0,6? Ce n'est pas une sphira entière. Car Zeranpin naît de Bina, il n'a pas de Rosh, il n'a pas Keter, il n'a pas Chochma, il n'a pas Bina. Il ne décide rien. Bina décide qu'elle veut une action qui s'appelle Zeranpin. Et après, la prena Zeranpin qui n'est pas du tout indépendant, naît Malchut, qui veut recevoir et se remplir et jouir. Ça s'appelle Zeranpin. Zeir, petit, il veut un peu de Chochma. Qui décide? Qui veut Chochma? Bina? Lui-même, rien. Toutes ces sphirotes s'incluent ensuite les unes dans les autres. Et il sort que dans Keter, nous avons tous les autres discernements, et dans Chochma, nous avons tous les autres discernements, et dans Bina, tous les autres discernements, mais dans Zeranpin, nous avons seulement 6 discernements. Il lui manque Keter, Chochma, Bina et Malchut. Et dans Malchut, nous avons à nouveau tous les discernements. Pour souligner que Zeranpin est petit, nous ne comptons pas 10, 10, 10, 6 et 10. Nous comptons pour faire court. Pour raccourcir notre langage, nous comptons ainsi. Keter, Chochma, Bina, Zeranpin et Malchut. Chacun d'eux a un au lieu de 10, disons. Mais dans Zeranpin, disons qu'il en a 6. Au lieu de 0,6, juste pour sentir qu'il est tout petit. Qu'y a-t-il dans Zeranpin? Zeranpin est aussi inclus de Keter Chochma Bina, mais ils sont chez lui, nous pouvons, non pour penser, mais pour comprendre l'ordre que Bina lui donne. Alors au lieu de Keter, il y a quelque chose de petit qui s'appelle Chesed. Au lieu de Chochma, quelque chose de petit qui s'appelle Gvoura. Au lieu de Bina, quelque chose de petit qui s'appelle Tiferet. Lui-même s'appelle Netzar. Malchut en lui s'appelle Od. Et comme il est inclus de toutes ces cinq parties, il a quelque chose qui fait la somme totale. Cela s'appelle Yesod. Si on est ainsi dans Zeranpin, nous comptons 6 sphirot ou Vak. Vak, Vav, 6 extrémités. 6 parties.
2: Chesed
1: en Chochma. Maintenant, nous comprendrons pourquoi ici nous avons divisé Galgalta en 10 parties, car Keter, Chochma, Bina sont tous Rosh. Ensuite, Chesed, Gvoura, Tiferet, Netzach, Od, Yesod, Malchut sont les autres Sphirot. Il y a là une profondeur énorme, je ne peux pas. J'ai peur d'entrer. Et Malchut est la dernière. Tout de suite, là aussi. J'ai compté ici jusqu'à Zeranpin.

0: Bon. Encore une fois, je reviens sur ce sujet. J'efface car en principe, la prochaine fois, ça peut être plus réussi. Donc, à nouveau, nous avons des discernements Shoresh Alef Bet Gimel Dalet. À leur place, nous disons Keter Chochma Bina Zeranpin et Malchut. Zeranpin est inclus de 6. Chesed Vura Tiferet, Netzach Od Yesod. Son chesed ressemble à Keter. Gvura ressemble à Chochma. Tiferet ressemble à Bina. Netzar ressemble à Zeranpin. Od ressemble à Malchut. Et Yesod, c'est le total. Le total de tous les saints précédents. Ça veut dire que Zeranpin est petit. Disons qu'il y a en lui une très petite partie de Keter, comme Keter qui s'appelle très petite partie de Keter qui s'appelle Chesed, une partie de Chochma qui s'appelle Gvura, une petite partie de Bina s'appelle Tiferet. C'est un partouf qui est comme tous les partoufim, mais sous une forme plus petite. Sauf que si nous prenons une structure de partouf spirituel, cela peut être toute la réalité, cela peut être une petite partie est toujours disfirot. Keter Chochma Bina, Chesed Gvura Tiferet, Netzach Od, Yesod Malchut. Keter Chochma Bina, en général, s'appelle Gar, Gimel Rishonot, les trois premières, Gimel Rishonot. Et très Chesed Gvura Tiferet, Netzach Od, Yesod Malchut, cela s'appelle Zat. Zain, 7. Tartonot, inférieur. Tartonot. Maintenant, Chesed Gvura Tiferet sont comme Keter Chochma Bina. Donc, nous les considérons aussi comme une partie spéciale. Et si vous vous souvenez, c'est ainsi que j'ai divisé Galgalta. Cela s'appelle chez Galgalta Roche. Cela s'appelle chez elle Tor. Et cela s'appelle chez elle Sauf. Pourquoi? Car les parties se divisent ainsi selon leur qualité. Où Galgalta peut-elle recevoir pour donner? Là où elle ressemble vraiment au don, qui était Chochma Bina. Mais où n'est-elle pas capable de recevoir pour donner? Dans les kelim lourds, dans les kelim épais, avim, netzach od yesod, malchut. Il n'y a rien de spécial ici, c'est simplement la division de chaque partsouf. Nous n'avons plus de division, mais la question de Zerampin est une question très profonde et vous devrez y penser, vous habituer. Ensuite, vous comprendrez. Encore une fois, d'où cela vient-il? Du fait que Bina de la lumière directe a décidé qu'elle veut tirer un peu de Chokhma pour le propriétaire, et ce qu'elle a tiré s'appelle Zerampin. Pourquoi est-ce sorti Zerampin? Pourquoi Prina Gimel est sortie petite, appelée Zeir Anpin? Parce que Bina a décidé, il n'y avait pas de décision dans Prina Gimel elle-même, mais parce que Prina Bet Bina ne veut pas recevoir, veut seulement donner. Et ensuite, elle a décidé, du fait qu'elle veut donner, peut-être que j'irai recevoir un peu. Alors, Zerampin est sorti avec le discernement, qui est simplement le résultat de la décision de Bina. Il n'y a en lui que le résultat du supérieur. Le supérieur décide tout et en lui, cela s'accomplit. C'est pourquoi Zerampin n'a pas Keter Chokhma Bina, là où l'on fait des calculs. Mais il a seulement Chesed, Gvurah, Tiferet, Netzach, Hadisat, Malchut. Qu'est-ce que ça veut dire? Qu'il a ses sphirot, ses parties. Il a un peu d'intelligence, comme un petit, seulement pour comprendre ce que le grand dit, ce que le grand exige. Alors, au lieu de dire Keter Chokhma Bina qui sont à l'intérieur de Zerampin, nous disons qu'il y a en lui Chesed, Gvurah, Tiferet. Nous avons plusieurs choses dans la spiritualité que lorsque nous étudions la spiritualité et que nous ne sommes pas encore en elle dans la spiritualité, mais nous ne nous ressentons pas, nous les comprenons très difficilement. En général, il est parfois impossible de comprendre, car la matière que nous étudions, en général, ce que nous étudions dans notre vie, si nous étudions des choses qui sont devant nous, alors nous avons quelque chose à nous représenter, nous avons une certaine imagination, comment comparer cela avec toutes sortes de choses. Ici, nous étudions une chose dissimulée. Tu étudies aujourd'hui, demain tout disparaît, comme si tu n'as rien étudié. Tu veux le saisir, le comprendre, tu ne sais pas où commencer, où est le point d'appui. Ce sera comme ça jusqu'à ce que l'homme reçoive la sensation spirituelle minimale. La sensation spirituelle minimale est déjà incluse de Dissirot. Il y a là tous les éléments de toute la réalité. Alors, tout commencera déjà à devenir clair et à s'ordonner. Jusque-là, c'est vraiment dans l'obscurité. Plus vous entendrez, tout disparaîtra, comme si vraiment cela n'avait pas existé, mais sans étudier et sans y investir beaucoup de force pour savoir, pour comprendre et dessiner et toutes ces choses-là. Sans cela, vous n'arriverez pas, car l'effort éveille justement la lumière environnante, comme vous vous souvenez, nous l'avons lu cela, point 155, la traduction aux études Sfirot. Il écrit que lorsque l'homme étudie la Kabbale, il éveille sur lui la lumière environnante. La lumière environnante, vous vous souvenez ce que c'est? Ce qui reste à l'extérieur et ne le remplit pas. Donc autour de nos âmes, il y a 100% de lumière environnante. Nous n'avons pas d'orthymie. Comment peut-on l'éveiller pour qu'elle m'éclaire plus fortement? Seulement par le fait que je veux, je la veux, et comment voudrais-je? Seulement par le fait que je commence ainsi à étudier. Celui qui n'étudie pas la maison n'éveillera pas sur lui la lumière environnante, simplement, dommage pour lui. Ses amis avanceront et lui, non. Faut revoir les enregistrements, la vidéo, beaucoup de fois, chaque cours. Et au début du cours, je demande, je ne vois aucune question. C'est vrai aussi, un homme qui commence à étudier se trouve dans une sorte, je ne sais pas comment dire, de brouillard. c'est naturel. Et justement, il n'a aucun lien avec la spiritualité. Il est très confus et ne sait pas encore comment s'arranger avec la spiritualité, dans quel lien, comment s'organiser avec cela, comment y appartenir ou ne pas appartenir. C'est normal, c'est en ordre. Mais cette période peut durer des mois et peut se terminer après quelques semaines. Ça dépend encore seulement de l'effort. Tant que n'ayez pas peur d'être confus, n'ayez pas peur de marcher quelques jours comme ça, confus, comme si vous ne saviez pas où vous êtes, dans quel monde. C'est en ordre. Ça arrangera et ça passera vite. Et alors vous verrez à quel point vous pouvez vivre dans deux mondes ensemble et ressentir tout dans toute la réalité supérieure et inférieure ensemble et vraiment digérer les choses. Mais le chemin vers cela est seulement l'effort. Encore des questions? Comment je serai que je suis dans la sécurité? Tu seras. Pas de question. Combien de gens sont dans la spiritualité dans ce monde? Il y en a. Quand tu sortiras, alors tu verras qu'il y en a d'autres à part toi. 10, 100, quand tu sortiras vers la spiritualité, alors tu verras combien. Encore des questions? Il n'y a pas. Alors encore, tout le monde sait pour la fête, tout le monde sait pour la sortie, la promenade, oui. Je demande, levez la main. Celui qui veut parler, hein, tout le monde se tait. Celui qui veut dire un mot, lève d'abord la main. Selon ton explication du passage entre Bina et Zerenpin, tu dis que Bina a pris des décisions pour Zerenpin et qu'il est seulement un résultat, oui. Mais dans la préface, ce que j'ai lu, c'est que malgré cela, Bina est considéré comme un clip plus pur que Zerenpin. Eh bien. Comment? Mais selon ce que j'ai compris, plus le Kli est indépendant, moins il est pur. Bina décide tout pour Zerenpin. Zerenpin est le résultat de Bina, est appelé fils par rapport à Bina, mais il est vraiment appelé une qualité plus basse que Bina, car il utilise les recevoirs, et Bina non. C'est Bina qui a décidé pour lui, c'est pas important. Elle a décidé pour donner. Et lui, déjà le résultat, il reçoit. Les étudiants, il y a énormément de détails, oui. Nous avons dit que dans chacun des premiers qui étaient Rambina, et aussi dans le route, il y a 10 sphirotes. Ce sont ces 10 sphirotes. Chacun est inclus de tous. Nous étudierons cette loi. Toutes les prinotes sont incluses de toutes. C'est comme une cellule du corps. C'est comment tout le corps vit. Et tout le corps dépend aussi d'elle. C'est ainsi que la réalité est construite, car les lumières passent de haut en bas selon l'épaisseur et de bas en haut selon la pureté des écrans. Alors tout se relie à tout, de la sorte toutes les lois spirituelles, les lois matérielles, que tout dépend, chacun dépend de tous et tous de chacun. Donc, nous parlons du fait que Keter Chochma, Bina et Malchut sont inclus de 10 points, comme on dit, et Zerenpin est inclus seulement de 6. Keter Chochma, Bina et Malchut ne se trouvent pas en lui. Plutôt, se trouvent, mais dans une mesure très petite. Ce qui s'ajoute en lui, c'est seulement la sphère du Yesod. Nous l'étudierons spécialement. La sphère du Yesod, c'est le rassemblement de toutes les autres sphérotes pour transmettre cela à Malchut. Oui. D'où le Bartsouf Sag reçoit-il la lumière de Chassadim qui traverse le tabour et entre jusqu'au Sioum? La lumière qui se trouve non pas dans les partsoufis, mais hors des partsoufis, n'est pas lumière de Chassadim, n'est pas lumière de Chorma, c'est une lumière simple, hors Pachout. Qu'est-ce qu'on appelle hors Chassadim, Chorma? La forme du plaisir dont je jouis, c'est ainsi qu'elle est appelée, soit Chassadim, soit Chorma, si je jouis du même poulet, disons, dans ce monde, quand je mange. Cela s'appelle mon plaisir de la réception. Je peux jouir du même poulet que je te donne. Et cela s'appelle mon plaisir du don. Alors, le poulet reste le même poulet, le plaisir reste le même plaisir à l'extérieur. Moi, quand je reçois le plaisir, je distingue si je reçois le plaisir comme lumière de Chochma ou si je reçois le plaisir comme lumière de Chassadim. C'est le kli qui détermine. Donc tu demandes comment il peut se faire que Partsoufav soit entièrement et Galgalta aussi. Et soudain arrive dans sa une lumière de Chassadim. Ah, et Galgalta transmet-il depuis Ensof une lumière de Chassadim? Il n'existe pas une chose pareille, transmettre à Sadim, Rorma, mais ça, selon sa forme de travail, selon le plaisir qu'il veut pour lui, la lumière d'Ensof, qui reçoit en lui, ressentie comme une lumière de don, une lumière de Rassadim. Et en dehors du Kli, c'est la lumière d'Ensof. Aucun discernement dans la lumière hors du Kli. Donc si tu me dis du créateur qui ne se trouve pas dans la créature, ce créateur qui n'est pas dans la créature s'appelle Atzmuto. Nous ne pouvons nommer par aucun mot, nous n'avons là aucune atteinte, mais à partir de ce que nous atteignons de lui, qu'il entre en nous, alors nous pouvons dire quelques mots sur lui selon notre atteinte. C'est tout. Donc, les actions que nous faisons lorsque nous recevons les lumières intérieures, cela s'appelle les actions de révélation de la divinité, la révélation du Créateur. Oui. Comment cela se relie-t-il à l'expression matérielle? Je lui dis, ce ne relie pas à des choses, pas du tout. Qu'y a-t-il entre ces lumières que nous étudions et Filin, Tzitzit? Rien. Tu les as simplement fait avec toutes sortes de choses. Nous étudierons plus tard qu'il y a branché racine. Tu peux lire cela dans la première partie. Istaklut Nimit Talmud Dissirot. Là, il explique chaque chose dans la spiritualité, dans le monde spirituel. Il y a le monde spirituel. Sous lui, la barrière. Et en bas, le monde matériel. Ce qui existe dans le monde spirituel descend dans ce monde et donne ici toutes sortes de résultats matériels. Chaque chose qui existe dans la spiritualité apparaît ici dans la matérialité, aussi dans la matérialité, et donne ici des résultats. Les phénomènes spirituels s'appellent racines. Les phénomènes matériels, leurs résultats s'appellent branches. Donc nous avons en haut la racine et la branche d'elle en bas. Et sur chaque détail dans ce monde, tu as une racine qui descend, celui détermine quelle sera sa branche, qui ce sera, ce que ce sera, sous quelle forme, quel caractère, comment il existera, comment il avancera, à quoi il arrivera, tout est déterminé par la racine spirituelle pour la branche matérielle. Et nous qui existons dans ce monde, nous existons tous dans le monde des branches, pas dans le monde des racines. Et au point que, jusqu'à ce que nous découvrions qu'il y a aussi une racine en haut, nous ne comprendrons pas la causalité qui existe ici, la loi qui existe ici, nous penserons que c'est simplement ainsi. La connaissance de branche et racine est en fait la connaissance de la sagesse de la Kabbale. C'est la sagesse de la gouvernance. Alors, on sait ce qui se trouve en haut, ce qui doit descendre en bas, quelles choses peuvent arriver. Tout cela se clarifie seulement parce qu'on atteint les racines. Et ensuite, selon ce qu'on atteint des racines, on peut commencer à savoir ce que la racine veut de nous. Alors nous pouvons déjà en bas faire à l'avance toutes sortes d'actions pour devancer la réaction et l'action de la racine et faire de telles actions pour le développement plus correct, plus beau, confortable, agréable.
1: Achaf. Maintenant, il y a de toutes les racines, nous avons des branches. Et c'est pourquoi dans notre monde, il y a ce terme appelé mitzvot, les commandements. Mais ces commandements dans ce monde sont des choses qui n'ont pas de sainteté en eux, sauf d'appartenir aux racines spirituelles. Disons, il y a les tzitzit, les tfilines, ce sont des lumières qui sont révélées dans le monde de Hatzilut, dans la grandeur. Il y a un monde de Hatzilut, un monde très grand et important, et dans ce monde de Hatzilut, il y a le partsouf Zeranpin, comme nous avons appris. Zeranpin de petit devient grand. Comme Koter Bina, nous apprenons plus petit, là, dans le monde de Hatzilut, il devient comme ça. Donc, alors qu'il devient comme ça, beaucoup de lumière en sort, depuis l'intérieur. Et ces lumières sont appelées Tfilin. La même chose avec Talit, la lumière environnante qui entoure Zeranpin dans la grandeur. Aussi, pour nous, ça s'appelle Talit. Et toutes les lois et les festivités au sujet desquelles nous apprenons dans la spiritualité, nous verrons comment elles chutent dans notre monde, dans l'extériorité. Ce que nous faisons ne donne pas un retour à la spiritualité. Il n'y a pas de connexion. Dans le maintien des mitzvot corporels, on n'affectera rien au-dessus, au-dessus. Ce n'est que si tu as un écran. Les écrans sont le don et non pas juste de travailler avec tes mains ou avec ta bouche. Si, dans ton désir, dans l'un de tes désirs, même le plus petit, tu peux mettre un écran, une résistance, afin de donner à l'hôte tel que nous parlons, dans notre exemple de l'hôte et l'invité, alors là, une connexion avec l'hôte sera révélée, et ça s'appelle que tu accomplis la mitzvah. La mitzvah, ça veut dire le maintien des lois spirituelles et spirituelles par les écrans. C'est ça. Et ça, en fait, est la question de la mitzvah. Qu'est-ce que ça veut dire que Zeranpin est grande et grand et qu'il met des tefilines? C'est que par le travail intérieur, il atteint un état de gadlout, grandeur. Il accomplit un accomplissement par frappe Zibukdoaka, par la lumière supérieure qui lui arrive, à tel point que dans cet état de gadlout, il commence lui-même à donner ses lumières en dehors de lui. Et ça s'appelle tefilin. Et pour atteindre cet état, comme lui, ça veut dire que vraiment, tu mets des tefilin spirituellement et ce que tu veux. Tu prends une boîte avec des pots, il y a quelque chose de spécial que lorsque nous le faisons, car si tout d'abord tu connectes ces choses au Créateur, alors tu commences déjà à inviter la lumière environnante sur toi, comme bien bon, dans les études. Si tu le fais, même si on te disait juste de le faire, quand même depuis les branches, tu es connecté aux racines. Ça te protège. Mais ça ne t'aide pas à avancer, parce que avancer, ce n'est que par la construction des écrans. C'est pourquoi pendant des milliers d'années, nous avons maintenu les mitzvot pour nous maintenir, mais nous n'avons pas avancé dans la spiritualité. Nous avons fait que rester comme les masses, comme les gens. Et c'est pourquoi c'est appelé le degré minéral de sainteté. On en parlera beaucoup. On ne peut pas avec quelques mots, juste. Bon, les amis, alors, comme nous avons promis, un exercice fascinant, Alors, prenons 5 minutes et notons les 5 phases. Et nous y connectons les 10 sphirotes. Où on va détailler la sphira Zerampin, de quelle sphirote elle était faite, et puis encore, nous noterons les 5 phases, tout comme a fait le Rav, répétant le dessin du Rav. On note, à leur côté, nous écrirons les 10 sphirotes et nous détaillerons à partir de quelle sphirote Zerampin est-elle faite. Est-il fait? Ok, prenons pour cela 5 minutes et nous dirons quelque chose d'ici quelques minutes.

0: מול הספירות זה רמפין, תרשמו איזה ספירה.
1: Quiconque a fini de tenir, donc à côté de Zeranpin, notez quelle sphère elle représente, n'est-ce pas? Comme a fait le Rav dans son dessin. Chaque sphère de Zeranpin, quelle sphère elle représente? Et à part ça, quand on fait le dessin, il faut qu'on pense à qu'est-ce qu'il y a à l'intérieur. Dans ces termes, dans la mesure où ça inclut un terme spirituel.

0: ועוד דבר, רף אמר דבר מעניין שזה רמפין בעולם הצילות.
1: Ainsi, le Rav a dit quelque chose d'intéressant, que Zerampin, dans le monde d'Atzilut, devient grand. Il est supposé être petit en recevant ce que lui donne Bina, mais comment peut-il devenir tellement grand qu'il change tous les mondes? C'est quelque chose de très grand, alors pensons aussi à ça, que ça soit comme une question. Alors Ben, s'il a dessiné, si vous pouvez le montrer. Alors, ça, c'est la solution à l'exercice. Keter Chochma Bina Zerampin Malchut, les cinq phases. Donc, Zerampin est divisé en six, Chagat Nehi. Où d'habitude, nous le divisons en six, où il devient plus grand ici, six, qu'il le définit comme étant plus petit. Et donc ça donne un peu plus de compréhension, plus en profondeur dans toutes les sphérotes 6, 1. Et donc le Rav a mis l'accent en voulant rendre de sorte qu'on puisse comprendre que Zerampin est plus petite que les 10, que les autres, que les 6 sphérotes. Donc il est le fils de Bina. Donc en 4 août, donc 0.6, il lui donne 0.6 par rapport à 1. Et c'est aussi intéressant que Malchut, pourquoi est-ce que Malchut est complet? Qu'est-ce que vous en pensez? Zerampin est plus petit et Malchut arrive après, donc elle est plus petite ou plus grande? Elle est plus grande, elle est plus grande. Parce que Zerampin est en train de considérer une transition contre Bina et Malchut. C'est comme elle n'a pas de, parce qu'elle n'a pas de roche, elle n'a pas Keter Chochma Bina et Keter elle-même était appelée de, que d'elle-même, elle voulait, elle était prévue pour implémenter quel plan? Le plan de Bina. Que le premier hey, ça c'est le hey inférieur, et ensuite, et par conséquent, Zerampin dans ce cours, c'est le repas. Et dans le cours, il est unique. Et qu'est-ce qui a été ajouté? La sphère qui a été ajoutée? C'est Yeson. Pourquoi est-elle spéciale? C'est la somme de toutes les sphères, donc c'est spécial. C'est... Ce n'est pas donné toutes sortes de lois, de connexions, de... nous sont révélées, que nous atteignons. Et probablement, il y a beaucoup plus de connexions qui n'ont pas été écrites parce que les kabbalistes ne peuvent pas décrire tout ce qu'il y a, mais ce qu'ils nous ont donné, ça aussi, c'est bon. Donc, la sphère de Chesed, alors, à quelle sphère est-elle similaire? Oui, Keter, oui. Chochma, Tiferet, Bina, Netzach, Zerampin, Ehod, Malchut et Yesod. Bon, c'est la somme, oui. Donc c'est ce qu'il y a de spécial, c'est pourquoi c'est écrit que ça a été ajouté aussi dans la somme qui a été ajoutée ici. Donc ok, merveilleux. Donc ça, c'est le résumé de Zerampin, appelé Soleil. Si ensuite il grandit dans le monde de Hatzilut, comme le Rabbin a mentionné, il développe Gadlut, qui est un état de maturité. Et tout ce concept de Zerampin est comme cette structure à laquelle nous voulons ressembler, aussi appelée Kadosh Baruch Hu, le Créateur. Et donc, en gaz de les... Première phase, nous préparons toutes les racines. Et maintenant, des questions, s'il vous plaît. Oui, et tous les amis, bien sûr, dans le pays mondial, les points d'interrogation, où vous êtes? Alors... Si Zerampin elle-même inclut toutes les autres sphérotes, alors il est comme un résumé. Donc quelle est la différence entre avec Yesod qui aussi est un résumé? Quelle est la différence entre Zerampin elle-même et son résumé? Demande... Oui, pourquoi est-ce qu'il faut se résumer? C'est lui-même qui est un résumé. Alors, c'est une question excellente. C'est un résumé de Bina, de ce que Bina a décidé. Maintenant, nous avons appris que Malchut, c'est plainte. Comment est-ce que deux rois peuvent être dans Keter?
2: Malchut
0: dans
1: un keter. Et là, ce qu'on apprend, c'est que fait Malchut, elle se met dans un point en dessous de Yesod. Et ici, spécifiquement cet Yesod, et pour nous, le fait que Malchut reçoit tout de Zeranpin, mais ce n'est pas juste une conséquence, c'est une conséquence du fait qu'elle est une qualité de don, que Malchut doit recevoir la qualité du don afin de recevoir toutes les lumières. Et ça, ce que tu demandes, si Zeranpin n'est que le résultat, alors pourquoi a-t-on besoin de Yesod? Donc Yesod, dans la lumière réfléchie de Malchut, devient une chose qui avance vers elle-même lorsqu'elle-même voit qu'elle ne fait que recevoir et qu'elle ne peut pas devenir un donneur. Et donc ici, Yesod, pour elle, c'est tout ce que reçoit Zeranpin et qu'il lui fait. Et aussi, dans sa katnout, où il y a ce transfert à Malchut qui est grand, qui a son propre désir, et ici, il n'a que un désir de se restreindre et de recevoir tout de Zeranpin. Et ensuite, Zeranpin devient grand. Ensuite, Yesod n'est pas que une conséquence de Zeranpin, mais c'est aussi celui qui transmet Zeranpin. Oui, nous verrons que lorsque nous apprenons Tess, il y aura beaucoup d'expressions que Malchut s'élève, et nous verrons beaucoup dans Tess.

0: времени давай.
1: כן, אז זה המבנה של הפרצוף, שלוש ספירות העליונות. כן, זה נקרא...
0: Oui, donc ça c'est la structure du parzouf. Les trois sphirotes supérieures appelées roches. Ensuite nous avons Chesed Gvura Tiferet, ça c'est le Tor. Ensuite Netzach Chod Yisrael Malchut, ça c'est le Sof. Donc le Sof s'appelle aussi l'expansion sur Malchut. Et donc ça c'est la structure du parzouf. Pour montrer que tout peut être divisé dans 10 sphirotes, 5 phases, qui ne changent jamais. Jamais il n'y aura une structure qui à qui manque des mains ou des pieds, non? Donc ce sont des structures complètes. Donc lorsque on nous dit qu'il nous manque des sphirotes ou que quelque chose a été ajouté, c'est pour mettre l'accent sur une qualité, pour ajouter de l'information, de l'intensité, de la qualité. Et donc, le Rav dit souvent que la langue de la Kabbale est une langue brève. Et tu peux exprimer tout. Tu ne peux pas exprimer tout avec précision. Donc, c'est pourquoi nous apprenons la langue des kabbalistes telle qu'ils ont réussi à l'exprimer. Et c'est ce que nous apprenons de notre maître. Et ensuite, nous comprendrons ce que tout signifie. Nous avons entendu que Zeranpin est petit et qu'il n'a pas de roche, mais Chesed Gvura Tiferet comprennent les commandes de Keter Chochma Binam. Et en dessous, c'est plus de Sphirot et ensuite Malchut. Alors comment est-ce que Malchut peut comprendre les commandes de Keter Chochma Binam? Super, donc je suppose qu'à cause de cela, il crée Zeranpin, c'est-à-dire que tu peux probablement... Le créateur... Mais ça, c'est la façon dont nous en parlons. Tu ne peux pas passer de Bina à Malchut directement, et c'est la raison pour laquelle la transition à Malchut permet à Malchut de aussi ressembler à Zeranpin et de s'élever à ce degré et de l'égaliser. Donc, comme nous apprenons, tout cela est révélé dans le monde de Hatzilut, où tu peux voir toutes ces connexions entre Malchut, Bina, zone de Hatzilut. Elle grandit graduellement jusqu'à s'égaliser et jusqu'à ce que les deux s'élèvent à Bina et ainsi de suite.
2: Gracias, amigo. La fase 4 nunca se convierte en la fase 1. Entonces, ¿qué significa realmente la equivalencia de forma si en Galganta, por lo que entendí,
0: la phase 4 ne devient pas la phase 1. Et donc, quel est le sens de l'équivalence de forme si dans Galgalta, selon ce que j'ai compris, apparaît pour la première fois un désir de la créature et non pas du créateur?
1: T'as
0: compris la question? Pas vraiment, quand Malchut découvre son désir, le sien et celui du créateur, quelle est l'équivalence? Quel est le sens de l'équivalence de forme dans le parzouf Galgalta?
1: Oui,
0: d'accord, donc bien sûr qu'il y a une loi dans la création appelée la loi d'équivalence de forme, et en conséquence, les choses ont lieu. Donc, le parzouf Galgalta, c'est la première fois après la restriction, où il y a la première épaisseur.

qui crée le processus de la réception. Il y a aussi Malchut et aussi la lumière que reçoit Malchut, parce qu'elle a aussi besoin d'un revêtement de la lumière et aussi de rejeter son propre désir et d'y résister afin de recevoir la lumière. Et ce sont là deux actions sur la Malchut pour lesquelles nous avons besoin que Galgalta donne. Et qu'est-ce qu'on a d'autre, Bensi? Oui, nous avons une annonce. Donc, nous avons appris le cours numéro 4 de tout ce cours avec le Rav, et la cinquième partie de cette série est en fait dédié principalement à répondre à des questions des amis, mais la qualité du son est très basse en cela. Et donc on n'étudiera pas ce cours dans le cadre du cours du matin, mais on a envoyé le lien pour ce cours et vous pourrez compléter pendant en dehors du cours. Donc ça sera envoyé aujourd'hui et aussi ça sera traduit dans des langues. Demain déjà nous allons commencer la partie suivante. Et le temps est venu de chanter.

Bonjour les amis, dans la première partie du cours, nous allons étudier sur un cours enregistré du 22 février 2002, basé sur l'article du Rabash. Quelle est l'importance du marié pour que ses fautes lui soient pardonnées? Vous pouvez trouver les articles dans le premier article, premier volume des écrits du Rabash. Nous avons pour cela 12 minutes, 28 minutes. Les écrits du Rabash, volume 1, article 7. Quelle est l'importance du marié pour que ses fautes lui soient pardonnées? Nos sages ont dit, trois à qui l'on pardonne leurs fautes, le converti qui s'est converti, celui qui accède à la grandeur, et celui qui prend une femme. Et ils ont appris la raison d'ici. C'est pourquoi elle est appelée Mahalat, car ses fautes lui ont été pardonnées. Ce qui n'est pas le cas dans la section Vayishia, qui est appelée Basmat, fille d'Israël. C'est rapporté dans Rashi. Cet article demande une explication, car nos sages apprennent que le marié, le jour de son mariage, on lui pardonne ses fautes. D'Esav, qui a pris la fille d'Ismaël, et son nom est Basmat, fille d'Ismaël.

0: Et puisque dans la section Toldot, il est écrit Esav alla vers Ismaël et il prit Mahalat, fille d'Ismaël. De là, une preuve que le marié, le jour de son mariage, on lui pardonne ses fautes. Il s'avère que tout ce fondement, nous l'apprenons d'Esav le méchant, qui a pris la fille d'Ismaël le méchant. Et cela est difficile à comprendre. Car qu'est-ce qu'un méchant? C'est celui qui dit qu'il n'y a aucune faute dans le monde, et il peut faire ce que son cœur désire, car le méchant ne croit en rien. Si c'est ainsi, le méchant dit qu'il ne faute jamais. Selon cela, pourquoi aurait-il besoin du pardon des fautes? Donne-t-on à quelqu'un quelque chose qu'il ne veut pas? N'est-il pas dit, il n'y a pas de lumière sans cli, pas de remplissage sans manque. Et il est encore plus difficile de comprendre, en vérité, quelle est la raison pour laquelle il mérite le pardon des fautes. Quel mérite a-t-il? Est-ce parce qu'il est allé et a pris une femme? Pour cela, il mérite la récompense du pardon des fautes? La raison exige que celui qui a fait une grande chose, dont nous n'avons aucune idée d'en estimer l'importance, alors on comprend qu'il mérite pour cela une grande récompense, jusqu'au pardon des fautes. Mais quelle grande chose a-t-il faite en cela qu'il a pris une femme? De plus, nous voyons que la récitation du Tahanoun est une grande chose, car il y a là le sujet des 13 attributs et de la chute sur la face. Et s'il y a un marié dans la synagogue, on ne dit pas Tahanoun. Il faut comprendre quelle est l'importance en cela qu'il a pris une femme, que pendant les 7 jours des 7 bénédictions, il a le pouvoir d'annuler la prière, qui est tellement importante, du fait qu'il a pris une femme, qui est maintenant appelée Kala, la mariée. Selon le sens simple, il y a beaucoup de réponses, mais il faut expliquer cela selon le travail, ce que cela vient nous enseigner. Voici, Esav le méchant est appelé ainsi au moment où l'homme est déjà parvenu à la reconnaissance que la chose mauvaise dans le monde, qui empêche l'ensemble des créatures d'atteindre le bien et le plaisir pour laquelle raison pour laquelle le monde a été créé. Cela s'appelle le mal, car c'est déjà devenu pour lui du côté de Esav, du mot Asiya, action. C'est-à-dire que son mal est déjà terminé pour lui dans une connaissance claire que c'est le désir de recevoir pour soi-même. Alors vient l'ordre de « écarte-toi du mal », c'est-à-dire qu'avant que l'homme ait la connaissance que le désir de recevoir s'appelle le mal, il est impossible de s'en écarter ni de ne pas écouter sa voix. Et ensuite commence la question de « et fais le bien ». Et « fais le bien » s'appelle l'acceptation du joug du royaume des cieux. Cependant, l'homme ne peut mériter l'aspect de la femme qui craint le Créateur. Cependant, l'homme ne peut pas mériter l'aspect de la femme qui craint le Créateur. Mais cela, l'homme doit le recevoir d'en haut, comme il est écrit. Celui qui vient se purifier, on l'aide. Et le Zohar dit qu'on lui donne une âme. Et c'est cela l'aide que l'homme reçoit. Il s'ensuit que cette âme est née du fait que le Créateur a entendu sa voix au moment où il est venu se purifier. Et cette âme s'appelle fille, qui est née du fait que le Créateur a entendu sa prière après que l'homme soit parvenu à la reconnaissance du mal, appelé Esav. Et c'est ce qui est écrit. Et Esav alla et prit Mahalat, fille d'Ismaël, ce qui signifie il alla, un degré plus élevé, après être parvenu à la reconnaissance du mal, appelé Esav, vers Yishmael. Littéralement, le Créateur entendra. C'est-à-dire, qu'il s'est alors engagé dans l'aspect de « fais le bien ». Il a prié le Créateur d'entendre sa prière, de lui donner l'aspect de l'âme, comme le dit le Zohar. Et c'est ce qui est écrit. Et il prie Mahalat, c'est-à-dire qu'il a pris l'aspect du pardon des fautes, et par cela il a mérité l'aspect de fille, née du fait que le Créateur a entendu sa prière. Et cela s'appelle la fille de Yishma'el. Et cela suit l'ordre suivant. A. C'est l'effort de voir la vérité, autant qu'il comprend que le désir de recevoir pour soi-même lui cause du mal. Alors, il peut décider, une fois pour toutes, de ne pas l'utiliser. Et cela s'appelle Esav. B. Après cela, il mérite de prendre une femme, ce qui se fait par le pardon des fautes. Alors, il est possible de mériter cela. Et la question de la femme, appelée âme, qu'on lui donne d'en haut, on peut la comprendre selon ce qui est expliqué dans l'introduction au Talmud des 10 Sphirot, où il est écrit, et voici ces mots, « Alors le Créateur l'aide, et il mérite la providence révélée, c'est-à-dire la révélation de la face, et alors il mérite la teshuva complète, il revient et s'attache au Créateur de tout son cœur, de toute son âme et de toute sa force, comme cela vient de lui-même, du fait de la perception de la providence révélée. Et il est évident que celui qui mérite cette providence révélée est certain de lui-même qu'il ne fautera plus, comme un homme est certain de lui-même qu'il ne se coupera pas les membres et ne se causera pas de terribles souffrances. Et de même, il est certain de lui-même qu'il n'abandonnera pas la mitzvah de l'accomplir immédiatement lorsqu'elle se présente à lui, comme un homme est certain qu'il n'abandonnera aucun plaisir de ce monde ou un grand profit qui se présente à lui. Et cette teshuvah s'appelle que ses fautes lui sont pardonnées. Et selon le principe que toutes les mitzvot découlent de la relation de branches et racines, c'est-à-dire que chaque mitzvah dans la matérialité a sa racine dans la spiritualité, on peut donc dire qu'il en découle aussi que dans la matérialité, lorsqu'un homme prend une femme, ses fautes lui sont pardonnées, ce qui est un indice sur la spiritualité. Et selon ce qui précède, nous pouvons expliquer ce qu'ont dit nos sages. Comment danse-t-on devant la mariée? Et ils n'ont pas dit « comment danse-t-on devant le marié ?» Tandis que concernant le repas de noces, ils ont dit « quiconque profite du repas du marié et ne le réjouit pas transgresse 5 voies ». Voix de joie, voix d'allégresse, voix du marié et voix de la mariée, voix de ceux qui disent « rendez grâce ». Et il n'est pas dit qu'il faut réjouir la kala, la mariée, et il n'est pas dit qu'il y a un festin de la mariée, mais seulement un festin du hatan, le marié. Et nous trouvons que lors du mariage de Yaakov, c'est Lavan qui a fait le festin, comme il est écrit, « Et Lavan rassembla tous les gens du milieu et fit un festin. » C'est-à-dire que le festin était du côté de la mariée, que le père de la mariée a fait le festin, et non Yaakov, qui était le marié. Et selon ce qu'a expliqué mon père et maître, que « marié » désigne l'aspect de la Torah, et « marié » eux désigne l'aspect de la croyance. On peut interpréter ce que nous avons demandé. Et puisque la question de la croyance, jusqu'à ce que l'homme mérite la croyance de façon permanente, l'homme connaît des montées et des descentes. Car l'homme naît avec un désir de recevoir et se clive s'occuper de choses que l'intellect justifie comme valant la peine de s'en occuper. C'est-à-dire que cela produira du bien pour le désir de recevoir pour soi-même, sinon il ne sera pas capable d'agir. Et puisque la question de la croyance est au-dessus de la connaissance, c'est-à-dire que l'intellect ne le supporte pas, il y a ici une question de montées et de descentes, ce qui s'appelle l'aspect de la danse. Car nous voyons que lorsqu'on danse, on lève les jambes, puis on les repose, et ainsi de suite. Et cela nous fait allusion au fait que la question des jambes vient du mot « meraglim », les espions. Car au moment où l'homme doit accepter sur lui le joug du royaume des cieux et travailler uniquement l'ishma, aussitôt tout l'intellect de l'homme vient et lui fait comprendre qu'il ne doit pas être précipité, mais qu'il doit d'abord examiner s'il vaut vraiment la peine de servir le Créateur sans intention de recevoir une récompense. C'est pourquoi, lorsqu'on lève les jambes, c'est-à-dire qu'on avance au-dessus de la connaissance et de l'intellect, cela s'appelle lever ses jambes de la terre. Mais il n'est pas toujours en la capacité de l'homme de surmonter et d'aller au-dessus de la connaissance. Cela s'appelle alors qu'il repose à nouveau ses jambes sur la terre. Et c'est ce qu'il est dit. Comment danse-t-on devant la mariée ? Devant la mariée signifie au moment de la montée, appelé panim, face. Que doit-on dire sur la mariée ? C'est-à-dire, quel est le mérite qu'il a trouvé dans la croyance ? Qu'a-t-il vu en elle ? Pour dire que c'est pour cela qu'il a pris sur lui le joug de la croyance. Peit Shammai disent « mariée comme elle est », c'est-à-dire selon ce qu'il ressent de son importance. Ainsi, il accepte la croyance, c'est-à-dire que il n'a pas besoin de trouver aucun mérite en elle. Mais, même s'il ne ressent aucune importance en elle, il accepte sur lui ce qu'on nous a donné de croire. Et c'est là tout notre mérite. Si nous acceptons sur nous ce travail, que nous croyons que telle est la volonté du Créateur, et il n'a pas à chercher aucun avantage, mais simplement croire et accepter sur lui de façon forcée, comme un bœuf pour le joug et comme un âne pour la charge. Et Beit Hillel disent, mariée belle et gracieuse, ce qui peut s'interpréter que l'homme doit dire sur ce qu'il voit, ils ont des yeux et ne voient pas. Et ce qu'il entend, il doit dire, ils ont des oreilles et n'entendent pas. C'est-à-dire que la notion de vision n'est pas uniquement par les yeux, mais il existe une vision dans la pensée. Et l'explication sera que ce que l'intellect lui montre comme images qui sont contraires à la croyance, et il entend de nombreuses fois ce que l'intellect lui fait comprendre, à savoir que le sujet du travail pour le nom du ciel n'est pas pour lui, sur tout cela, il doit se renforcer et dire sur lui-même des yeux, mais ils ne verront pas. C'est-à-dire que ce que l'intellect lui dit et lui fait comprendre, ce n'est pas la vérité. C'est ce qu'on appelle « ils ont des yeux, mais ils ne verront pas la vérité, et des oreilles, mais ils n'entendront pas la vérité ». Par conséquent, ce sont leurs pensées, c'est-à-dire ce que le désir de recevoir pour soi-même lui dit, ce n'est pas la vérité. Mais il doit se dire à lui-même qu'en vérité, c'est une belle et gracieuse mariée. Seulement, il n'est pas digne maintenant de voir la vérité. Cependant, la vérité est que tout le bien et le plaisir que le désir de recevoir peut recevoir dans ses kélim, ce n'est qu'une lumière ténue, nehirudakik, par rapport à la lumière qui s'habille dans les kélim de don. Et c'est cela qu'on appelle une belle mariée. Mais il n'est pas toujours possible à l'homme de se renforcer contre son intellect et sa connaissance. C'est pourquoi, dans la croyance, il y a la notion de danse. à propos de ce que nos sages ont dit, comment danse-t-on devant la mariée ? C'est-à-dire, que doit-on dire quand il y... C'est-à-dire, que doit-on dire qu'il y a dans le visage de la mariée, car le visage est appelé dans le secret de la sagesse de l'homme, éclaire son visage. Ainsi, il doit dire quel est l'éloge qu'il y a dans la mariée, appelée croyance. Et c'est là la différence entre Beit Shammai et Beit Hillel, s'il faut dire la mariée comme elle est, ou dire une mariée belle et gracieuse. Il n'en est pas ainsi pour le marié, que le Créateur est appelé du point de vue de la Torah, car la Torah est appelée un don là-bas. Il n'y a pas la notion de danse. Car au moment où l'homme reçoit des dons, il n'est pas possible de dire alors qu'il a une quelconque descente, c'est-à-dire qu'il ne veut pas recevoir de dons, car c'est seulement dans le lieu de l'effort où l'homme doit se renforcer contre l'intellect, qu'il est possible de dire que parfois il peut se renforcer et parfois non. Mais lorsque l'on reçoit des dons, comment peut-on dire qu'il n'a pas besoin de dons ? C'est pourquoi il n'est pas dit « Comment danse-t-on devant le marié ?» mais « Comment danse-t-on devant la mariée ?» En revanche, concernant le repas, il est écrit « Quiconque prend plaisir au repas du marié ». Et il n'est pas écrit « Quiconque prend plaisir au repas de la mariée ». Et la raison est, comme il est dit plus haut, car le marié est appelé du point de vue de la Torah, et la Torah est appelée un don, comme disent nos sages, de Matana à Halaliel. Et voici ces mots. Que signifie ce qui est écrit ? Et du désert à Matana, et de Matana à Nahaliel, et de Nahaliel à Bamoth, et de Bamoth à la vallée. Et il lui a dit, si un homme se fait comme ce désert que tous foulent, la Torah lui est donnée en don. Dès qu'elle lui est donnée en don, il hérite de elle, comme il est dit, de Matana à Nahaliel. Il est connu que le Créateur a de nombreux noms, et cela dépend de ce qu'il révèle aux inférieurs, c'est-à-dire cela dépend de la mesure selon laquelle il dispense aux inférieurs. Autrement dit, selon ce que les inférieurs sont dignes, il leur dispense l'abondance. Et puisqu'il y a de nombreux degrés parmi les receveurs, comme il est écrit, de même que leurs visages ne se ressemblent pas les uns aux autres, ainsi leurs opinions ne se ressemblent pas les unes aux autres. Et comme nous l'apprenons dans la voie du travail, l'homme lui-même traverse des changements d'état. C'est pourquoi l'abondance du Créateur se diversifie en de nombreux degrés et le Créateur n'a aucun nom, car aucune pensée ne le saisit absolument, c'est-à-dire aucune pensée ne l'ajoute en rien, absolument. Et comme il est écrit, par tes actions, nous te connaissons. C'est-à-dire que selon l'abondance qu'il dispense, ainsi, on le nomme. C'est pourquoi, du point de vue de la Torah, le Créateur est appelé marié, époux. Et lorsqu'il dispense la qualité de croyance, il est appelé la mariée. Et du point de vue du but de la création, qui est sa volonté de faire du bien à ses créatures, que tout le monde en bénéficie, c'est-à-dire qu'il bénéficie de ce degré appelé sa volonté de faire du bien, cela signifie qu'il vivifie aussi les clipotes, sinon elles n'auraient pas le droit d'exister dans le monde. Mais comme le dit le Zohar, elles n'ont qu'un degré de lumière ténue, nehirudakik. Tandis que dans la Torah et les mitzvot, le bien et le plaisir sont revêtus dans le secret de toute la Torah, n'est que les noms du Créateur, dont le nom général est bon et bienfaiteur. Et selon ce qui précède, le Créateur est appelé le marié, car il donne et dispense aux inférieurs. Et le fait que les créatures jouissent de ce qu'il donne à apprécier, comme il a été dit plus haut, tout ce dont le monde jouit provient de lui. Toutes les jouissances sont appelées repas. Il s'ensuit que tout le monde jouit du repas du roi. Mais il y a une différence du côté des inférieurs. C'est-à-dire qu'il y a des inférieurs qui croient que ce repas vient du roi, et il y a des profanes qui ne croient pas que le repas vient du Créateur, appelé roi. Et du point de vue où il est le dispensateur, il est appelé le marié. Et c'est ce qu'on dit nos sages, quiconque jouit du repas du marié et ne le réjouit pas, transgresse 5 voies. C'est-à-dire que bien qu'il croit que le repas est celui du marié et qu'il lui rende grâce pour le plaisir qu'il reçoive, néanmoins, il y a un degré plus élevé, à savoir qu'il faut réjouir le roi par le fait que l'on reçoit du plaisir. Et selon ce qui précède, que le Créateur est appelé marié, comment peut-on dire réjouir le Créateur? Il est connu que la voix, que la joie, vient en conséquence de quelque chose lorsque l'homme obtient une chose nouvelle qu'il désirait et qu'il la reçoit. Cela engendre pour l'homme de la joie. Et que peut-on dire qu'il manquerait, à Dieu ne plaise, au Créateur, que s'il recevait cela, il serait dans la joie? Le Zohar, Bereshit, dit là-bas, il n'y eut pas de joie devant le Créateur depuis que le monde fut créé, comme la joie qu'il aura à l'avenir avec les justes. Et il faut aussi comprendre ce propos. Comment peut-on dire que le Créateur reçoit de la joie? Mais, comme nous l'apprenons, que le but de la création est de faire du bien à ses créatures, il s'ensuit que lorsque les inférieurs reçoivent le bien et le plaisir qu'il a préparé pour eux, de cela, il a de la joie. Comme il est connu, il y a une allégorie d'un roi qui possède une tour remplie de tout le bien, mais qui n'a pas d'invité. C'est pourquoi le festin est attribué au Créateur en tant que époux, qui est du côté de la Torah, du don, de Nachliel, et alors les créatures reçoivent le bien et le plaisir, appelés festins, elles doivent tout recevoir en vue de donner, et non pour la réception égoïste. Et c'est ce que nous savons dit, celui qui profite du festin de l'époux et ne le réjouit pas, c'est-à-dire qu'il reçoit pour son propre intérêt, transgresse 5 voies. L'affaire des 5 voies fait allusion à la perfection du degré qui doit se révéler aux créatures. Autrement dit, le désir de faire du bien à ces créatures se révèle en 5 aspects appelés les 5 parties de l'âme qui sont Nefesh, Ruach, Neshama, Chaya, Yerida. C'est pourquoi nos sages ont dit, celui qui profite du festin de l'époux et ne le réjouit pas. C'est-à-dire que son intention en ce qu'il profite du festin n'est pas parce qu'il veut réjouir le Créateur, en ce que le but de la création parvient à la correction finale, mais pour son propre intérêt. Alors, il cause que les 5 voies, c'est-à-dire l'aspect Naran Chai, qui doit se révéler, passe devant lui, car sur le clé de réception pour soi-même, il y a eu le Tzimtzum. La lumière ne s'étend pas à cet endroit, mais cet endroit nécessite une correction, c'est-à-dire en vue de donner. Et il ne considère pas cela, c'est pourquoi il est la cause qui empêche l'abondance d'atteindre les inférieurs. Après ce qui précède, il en ressort que nos sages se tiennent et nous avertissent que nous devons nous préparer pour un travail et un grand effort à croire que tout ce que nous recevons comme plaisir dans le monde, tout s'appelle le festin du roi. Mais il faut croire cela. C'est pourquoi nos sages ont institué pour chaque plaisir une bénédiction particulière. que ce soit la bénédiction de la prière, la bénédiction de la Torah ou des plaisirs matériels. B. Que tous les plaisirs reçus du festin du roi, il faut s'efforcer qu'ils soient en vue de donner et non pas pour son propre intérêt. Tandis que lorsque le Créateur donne aux inférieurs sous l'aspect de la mariée, qui est l'aspect de la croyance, cela n'est pas encore appelé festin, mais il y a là des montées et des descentes, c'est pourquoi il y a là des danses. Fin de l'article.
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0: Nous avons lu l'article l'importance du marié de l'importance de l'échelle c'est très difficile à comprendre l'importance du marié dont on pardonne les fautes Pourquoi nous devons travailler ? Pourquoi le monde a créé cette forme où il y a un effort ? Si tout est possible, pourquoi n'a-t-il pas créé l'état final ? Et si l'état final existe bien et que nous sommes dedans, alors pourquoi n'a-t-il pas créé que nous le ressentons, que nous le ressentions ? Mais nous devons ouvrir les yeux, ouvrir le sens, appeler Massar et nous y réfléchir, et alors seulement nous sentirons où nous nous trouvons. Alors on nous dit que c'est à cause de la honte. Bon. Alors on nous dit que c'est pourquoi a-t-il fait la honte ? On nous dit que la honte est un tikkun, une correction. Si nous ne corrigeons pas, nous ne sentirons pas le grand bienfait. Il faut la grandeur et l'importance du marié, de celui qui donne, pour que ce soit pour donner, car afin de donner le kli, afin de donner. Le kli est éternel, ne disparaît pas, au contraire, il va toujours en ajoutant. Beaucoup, beaucoup, beaucoup de réponses, mais au total, vraiment, on peut tourner là-dedans pendant très longtemps. Tandis que tant que l'homme n'arrive pas à entrer dans une seconde nature, il ne pourra pas comprendre et ni être d'accord avec tout ce qu'il traverse. Tout ce qu'il traverse. Car toutes les définitions sont des définitions opposées. Là où il est maintenant et là où il sera après. La question des montées et des descentes ne vient pas de ce que je me sens mal ou bien, mais de ceci. S'il a des pensées sur le Créateur, peu importe depuis quel état, depuis l'état le plus mauvais dans la spiritualité, cela s'appelle bien. Et une descente s'appelle quand disparaît chez l'homme tout lien avec le Créateur. Le lien depuis l'état le plus mauvais est préférable à la séparation depuis l'état le meilleur. Alors, de là, nous avons déjà besoin d'un très grand effort pour donner la définition juste qu'est-ce qu'une montée, qu'est-ce qu'une descente. Chaque fois que le Créateur nous rappelle lui-même, peu importe de quelle manière, nous devons le remercier, même si cela peut être par des coups, des choses comme ça que le Créateur nous en garde. Et à l'inverse, chaque fois que disparaît le lien avec le Créateur, et que des plaisirs, ou à l'inverse, des problèmes nous le cachent, que nous sommes confus, alors, qui nous fait cela? Nous l'oublions totalement. Cela s'appelle une descente. Cela veut dire les montées et les descentes, ce n'est pas selon le sens amer et doux, mais selon vérité et mensonge. Donc, il est difficile de s'habituer à ces discernements et de mesurer ainsi les états. Et alors l'homme commence vraiment, s'il voit son état de cette manière, alors il commence à voir si je me lève le matin, si je me lève le matin et que je vais étudier avec plaisir, je me sens bien. J'ai de la curiosité. Je vais recevoir quelque chose, entendre quelque chose, et quand lui ne s'éveille pas justement des doutes et des problèmes qui l'introduisent dans un mélange, dans les relations avec le Créateur, alors il se peut que c'est cet état-là qui ne soit pas tellement bon. Car le Créateur ne veut pas qu'il renouvelle spécialement les relations avec lui. Il commence ainsi par les birurim, les clarifications, à se rapprocher, à le demander. Ça veut dire que l'homme commence à voir son état seulement selon ce qui est utile ou non, complètement détaché de la sensation. Et alors, car il est déjà vraiment prêt pour cela, il a de nouveau des confusions. Se tourner vers le Créateur ou faire quelque chose lui-même. Si je me tourne vers lui au moment où je suis capable de faire, alors ce sera une demande artificielle. Qu'est-ce que ça veut dire? Je crie, comme le rabbin donne l'exemple là-bas, un enfant pleure dans la rue, alors on ne fait pas tellement attention à lui. Car un enfant, depuis sa petitesse, il pleure, mais un adulte qui pleure, ça c'est un problème. Ou un homme qui se tient sous un fardeau, et d'un instant à l'autre, cela peut tomber de lui, alors vraiment, il va perdre, il crie, il exige. Alors immédiatement, quelqu'un l'aide. Ce qui n'est pas le cas s'il crie simplement au secours et... Mais on voit que ce n'est pas vrai. Personne ne fait attention. Ça veut dire, l'homme qui sent que il lui est un peu difficile dans le travail, alors il dit que c'est la Sitra Acha qui arrive et qui commence à jouer avec l'homme, et que cela vaut la peine ou non de se tourner vers le Créateur. En vérité, cela vaut la peine de se tourner dans tout état. Mais de tout état, se tourner, si ce n'est pas une vraie demande, au lieu de faire ce que je dois faire, je crie qu'il le fasse. Ou alors, au lieu que j'ai vraiment une poussée vers son aide, je n'ai pas de poussée vers son aide, disons que pourtant je crie. Oui, aide-moi, c'est une sorte de demande qui ne vient pas de la profondeur du cœur. Que faire? Il dit, il n'y a pas de meilleur état dans la vie de l'homme que le moment où il se sent désespéré de ses propres forces et où rien ne peut lui être utile, car alors il est vraiment digne de sa prière au Créateur. Et une telle prière, ça veut dire qu'il reçoit une réponse à cela. Bon, où est ce désespoir des forces? Ou bien il faut 20 ou 30 ans essayer toutes sortes de choses et jamais, qui sait si c'est fini ou non? Ou bien ce n'est pas une question quantitative selon les heures et les années, mais c'est une question qualitative, comment l'homme se rapporte à son état. Et alors il se peut que il puisse donner une prière correcte, pas une flatterie quelconque, mais une demande vraie, qu'il soit vraiment sûr que le Créateur peut l'aider et que de lui-même et que lui-même ne peut pas. Déjà, après un petit effort, ça lui suffit. Et c'est assez pour lui. Comment organiser cet état? Est-ce qu'il y a une vraie réponse? Je ne sais pas. Vous avez entendu une réponse d'ici? Nous ne sommes pas arrivés à la fin. Bon, à la fin de l'article, il y a une réponse. Et alors, nous ferons l'effort et nous ferons et nous étudierons.
2: Il
0: donne une réponse. Il donne une réponse simple.
2: Que
0: l'homme doit vraiment voir ces états-là
2: à
0: un degré plus profond. Que le Créateur me donne l'état. Et par cela, il découvrira qu'il doit se tourner immédiatement vers le Créateur. S'il voit cela de manière superficielle, que j'ai un état, que je dois m'en sortir, et si je ne m'en sors pas, alors oui, je me tourne vers lui, comme c'est écrit, comme vraiment, peut-être je le sentirai aussi. Dans le désespoir et l'épuisement des forces, il est écrit, la Torah affaiblit la force de l'homme. D'accord, la Torah ne me suffit pas encore, je n'ai pas encore assez travaillé. Mais s'il entre plus à l'intérieur, pour se dire que tous les états difficiles, le Créateur les lui donne pour qu'il se tourne vers lui, alors déjà à cet endroit même où il sent la plus petite difficulté, comme si maintenant je vais faire immédiatement, au lieu de je vais faire, oui il fait, mais il fait une demande au Créateur. C'est très important. De cette manière, il économise énormément, car sauf la demande au Créateur, tous les efforts qu'il fera lui-même, aussi grand soit-il, et même vraiment comme dans le don de soi, tout cela est vide. On ne le prend pas en compte. L'homme ne doit rien faire de toutes ces choses-là, mais seulement découvrir de que chaque état où je me trouve vient du Créateur pour que je me tourne vers lui. C'est tout. Si il y a une interruption entre le moment où je sens mon état et le moment où, depuis lui, je me tourne vers le Créateur, s'il y a une interruption, c'est déjà la Sitra Acha, c'est déjà quelque chose de confus venant de mes sagesses, de toutes sortes de calculs, où je m'efforce de faire moi-même d'une manière ou d'une autre. Ce qui n'est pas le cas pour l'homme, ce point-là est très important. si je ne l'ai pas suffisamment clarifié, dites-le-moi. Et je reviendrai encore. Sur ce point aussi, il est très difficile de s'accrocher s'il n'y a pas de pression sociale. Si tout le groupe et tout l'environnement ne travaillent pas aussi comme je viens de dire. Il y a des questions, s'il vous plaît. L'homme doit se tourner vers le Créateur dans chaque état, dans chaque difficulté, mais la plus petite perte, mais même la plus petite qu'il rencontre, la plus petite difficulté. Mais les états sont différents. Est-ce que les demandes doivent aussi être différentes ou faut-il simplement, ah, tout vient du Créateur et moi? Les états que le Créateur envoie à l'homme ne sont pas des états différents. Ils sont très très simples. Regarde. Au total, tous ces états, c'est une lumière simple qui remplit toute la réalité. Et le fait que ces états te paraissent différents, c'est parce que la lumière crée le kli qui comprend beaucoup de discernement. Alors, il te semble sous une pression simple, de la lumière simple, vers un but simple. Toutes sortes d'états, bons, mauvais, sous toutes sortes de formes, comme s'ils se contredisaient, opposaient les uns aux autres, mais ce n'est pas vrai. Tout cela vient d'une seule pensée, faire du bien à ces créatures, d'une seule intention, te pousser vers la source, et le fait que tu interprètes cela sous toutes sortes de formes et que tu ne peux vraiment pas les relire entre eux, ces pressions-là, ces cas-là, c'est que tu n'es pas encore arrivé à un certain déclic, à voir qu'il n'y a là qu'une seule chose. Alors l'homme n'a pas tellement à interpréter les choses. Au contraire, si tu commences à entrer en elles, à les détailler, comment elles viennent, ce qu'elles font, c'est justement là que tu t'éloignes davantage de l'action juste. L'action juste, voir en cela le Créateur qui te rappelle que ici, depuis cet endroit, comme on dit, je viendrai vers toi, je te bénirai. Fais-le vers lui immédiatement, même n'entre pas dans cet état-là. Plus que ce que tu découvres qu'il vient du Créateur, tu as cette découverte, c'est fini. Ne commence pas à y entrer davantage, car alors tu entres davantage dans la matière. Le contact avec lui, s'il existe, négatif, positif, peu importe lequel, c'est déjà suffisant pour attribuer cet état à lui. Et c'est tout. Tu as terminé. C'est possible. L'homme pense, c'est là qu'il est. Si tu commences déjà à te cuire davantage, tu suces de ton doigt toutes sortes de choses qui vraiment n'ont aucune utilité. L'état suivant qui viendra, de toute façon, sera plus profond. Et alors, de lui aussi, au moment où tu fais le déclic et que tu l'attribues au Créateur et que tu demandes l'union depuis cet état aussi, il se trouve déjà à un degré plus profond. Ça veut dire, tu peux approfondir les états seulement selon ce que il t'éclaire et te donne comme nouvel état. Mais non pas que toi-même maintenant, je descends maintenant à l'intérieur plus profond, dans la ligne gauche, et là je... C'est simplement que tu vas te détacher du contact correct avec le Créateur. C'est déjà la clipa qui dit « Non, tu dois manger, tu dois te manger toi-même, tu dois vraiment rentrer dans la matière, voir à quel point tu es mauvais, ainsi de suite. Mais pourquoi ce mal-là, j'en ai besoin seulement pour me tourner vers lui ? Ai-je maintenant la possibilité de faire immédiatement ? C'est fini. Je n'ai pas besoin de commencer là à faire de ce mal une telle bulle comme si ce mal pouvait m'enterrer sous lui, oui. Alors, qu'est-ce que ça veut dire faire un birour, une clarification correcte? Faire un birour correct, c'est voir que cet état, le Créateur me l'a donné, et que cette force supérieure veut que je me tourne vers lui, que j'attribue cela à lui. Au moins ainsi, s'attribuer à lui. Si tu peux encore continuer, pour que je sois en union avec lui, pour que je comprenne les raisons de cela, pourquoi il me fait cela, par le chemin de Dvekut, oui. Si tu arrivais à un état assez bon, alors qu'est-ce que cela vaut totalement la peine de faire quelque chose dans cet état, ou bien suffisait-il de voir ? Pour l'instant, nous ne parlons pas d'un état bon ou mauvais. Nous parlons d'un état où l'homme découvre une cause. Il n'y a rien de plus naturel à l'homme qu'en vérité, que d'arriver à la cause de chaque état. Il y a beaucoup de blagues sur les enfants qui demandent à maman ou papa « D'où suis-je venu ? D'où suis-je arrivé ? D'où suis-je ?» Alors on pense qu'ils demandent « Comment vous m'avez fait ?» ou « Comment fait-on des enfants ?» Non, bien sûr, dans la tête d'un enfant, il n'y a rien de tel. C'est vraiment une question... C'est vraiment une question très profonde et naturelle chez l'homme. D'où suis-je ? C'est en fait une question sur la racine, sur le Créateur. C'est une question, pourquoi l'humanité veut-elle toujours savoir ce qu'il y avait là-bas, à l'époque de, il y a 1 million d'années, combien de millions d'années ? Que savait-il là-bas ? Les anciens Égyptiens, toutes sortes, ces Grecs, toutes sortes de choses. Nous cherchons la source, nous pensons que depuis elle, nous saurons pourquoi nous existons. D'où toute cette affaire a commencé, là. Apparemment, il y a aussi une réponse. Pourquoi ce qu'il y aura à la fin? Des enfants aussi, vraiment. Qui, à part un enfant, demande pourquoi? Et c'est la question la plus naturelle. La recherche de la racine. Donc, cette science, cette sagesse, c'est la sagesse la plus proche de la nature intérieure, vraiment, de notre matière. Et si l'homme trouve le point du Créateur qui lui a organisé l'état, chaque instant qu'il lui organise et qu'il lui attribue immédiatement au Créateur, qu'il le lie à la cause et aussi à la fin, c'est fini. Et il a déjà utilisé cet état-là, il a déjà terminé, il l'a corrigé. Qu'est-ce que c'est un état dont tu parles, que je mange maintenant de la soupe et dans 10 minutes je mange de la viande? Ce sont deux états, ou bien les états sont des changements dans mes relations avec le Créateur? Je ne parle pas d'un état où mon corps est assis maintenant et ensuite il est couché. Je parle d'un état où je me sens moi-même bien ou mal. Bien ou mal. À cause de quoi? Peu importe à cause de quoi. Ce n'est absolument pas important. Qu'est-ce que ça me fait? À cause de quoi? Ce qui m'importe, ce n'est pas à cause de quoi je me sens bien ou mal. Ce qui m'importe, c'est quelle est la cause pour laquelle je me sens bien ou mal. Ça veut dire quelle est la cause qui m'a arrangé cette sensation. C'est ça qui s'appelle cause. Ça veut dire cause s'appelle une cause orientée vers le but.
1: Quelle?
0: Tu as dit aussi que ce processus, il faut le faire dans le groupe. Comment fait-on cela? Attribuer chaque état au créateur, comment le fait-on comme en équipe? Non, le groupe, nous en avons besoin. Pour plusieurs raisons. C'est en fait une seule raison. Mais puisque nous ne sommes pas encore dans la révélation, alors la question du groupe se déploie sur, pour moi en plusieurs relations, pour ainsi dire. Par rapport à moi, entre-temps, au début, je sens le groupe comme ce qui me rappelle le travail du Créateur. Je les regarde, je reviens à la ligne, au mouvement correct, et ainsi de suite. Sans eux, je me perds un peu ainsi. Le nord, je perds le nord, comme on dit. C'est au début. Ensuite, l'homme commence à voir le groupe comme une chose qui fait partie de son âme, de sa neshama, car vraiment, nous nous trouvons sous une telle forme que dans chacun des êtres du monde, j'ai une partie de mon âme et je dois être à la fin connecté à lui. Comment, je ne sais pas, mais sous une certaine forme, oui. On nous explique que cela vient selon la pyramide, que je dois être connecté avec eux, mais il y en a avec qui je dois être connecté dans la prina du minéral. Il y en a dans le prina du végétal ou de l'animal, du parlant. Après, avec chacun apparemment dans une mesure différente. Mais à la fin, il doit y en avoir quelques-uns près de moi avec qui moi et eux travailleront, nous travaillerons comme un seul kli. Comme un seul kli. Comme les organes d'un seul corps. On a donné des mains ou des jambes ou une tête ou un ventre, je ne sais pas, ainsi. C'est ainsi qu'il faut travailler. Nous voyons que vraiment les corps qui sont utiles, ils sont ainsi connectés. Et un homme seul n'est pas capable. Ça veut dire qu'il est capable, d'une certaine façon, pendant des milliers d'années, d'arriver à nouveau à l'état où il n'en est pas capable. Celui qui fuit cela, il n'a aucun espoir.
1: Okay.
0: Je n'ai pas encore compris ce que sont deux états. Qu'est-ce que c'est ici? Quelqu'un m'a donné une gifle, je me sens mal à cause de cela, quelqu'un m'a raconté une blague et j'en suis joyeux. Ce sont deux états? Je ne te comprends pas. Qu'est-ce que ce sont deux états ou chaque état, je dois le rapporter au Créateur? Mon état intérieur, comment je sens ma réalité dans le monde? Cet état-là, je dois l'attribuer à la racine d'où cet état descend, se déploie et se revêt dans toutes sortes de vêtements. Et les vêtements ne m'importent pas. À travers les vêtements, je dois trouver un lien avec celui qui m'a organisé cet état-là. D'où cet état a commencé. Que toute la descente depuis lui jusqu'à moi, à travers toutes sortes de mondes et à travers toutes sortes de corps dans ce monde-ci et de circonstances, toutes ces choses-là, je les attribue aussi à lui. Et non pas que je les suspende à une sorte de force qui ne serait pas les siennes. Je ne sais pas. Tu es dans un certain état, alors tu demandes ainsi un peu. Oui, Micha. Si l'homme voit qu'il peut effectivement faire quelque chose, est-ce que c'est le signe qu'il n'a pas encore fait un birour en profondeur, une clarification? Non, un homme qui pense que maintenant il peut faire quelque chose, c'est le signe qu'il ne fait pas un birour en profondeur. Ça veut dire qu'il ne s'est pas approfondi un peu plus bas. Disons, maintenant dans notre pays. Oui, c'est la chose que tout le monde voit. À la surface. Nous sommes dans un état de danger, nous sommes dans un état de désespoir total, personne n'a de solution, tous pensent, nous ne savons pas quoi faire, peut-être quitter cet endroit complètement et retourner peut-être à l'exil, mais où, nous ne savons pas. Nous sommes dans toutes sortes de telles pensées et ce qui se passe, ce qui passe dans la tête de chacun, je le sens, hein. Chacun le sent à peu près. C'est tout. Maintenant, si on s'approfondit un peu plus profondément, alors tu verras une image totalement différente. Ce que nous devons en fait comprendre,

0: Ouais. Cherchons en Ouganda ou à Madagascar ou là-bas, il y avait, tu sais, Birobidjan, ouais. Cherchons. Alors il dit non. Ça c'est ta place. Seulement dans cet état où tu seras.
1: Israël.
0: Israël. Si tu ne seras pas Israël, alors ta place est pire que tous les peuples. Galgalta et Naïm doivent faire leur rôle envers tous les Arabes. Ils ne font pas leur rôle comme tous les Arabes, alors c'est fini. Alors les Arabes les dominent. C'est tout, quoi. Donc si l'on descend un peu plus bas depuis cet état vers les causes, on voit de quoi il s'agit et ce qu'il est possible de faire. Alors on voit qu'il n'y a nulle part où fuir, il n'y a simplement nulle part où fuir. Mais quoi, il n'y a qu'une seule solution, élévation spirituelle. On le voit simplement, c'est la différence entre... Sa différence entre perception superficielle et perception causale. C'est tout. C'est très simple. Et ainsi, cela continuera jusqu'à ce que nous descendions à un tel degré où nous verrons la cause correcte. Et tu vois à quel point l'histoire... À quel point l'histoire ne nous enseigne rien non plus. Ça veut dire, l'homme n'a pas appris des états précédents s'il ne les a pas attribués au Créateur aussi. Oui ? Il y a 60 ans, il y a eu la Shoah. Le peuple le plus moderne, fort, intelligent. Les Allemands étaient alors les plus grands, le plus développé et les plus avancés.
1: Ouais.
0: Regarde où ils sont arrivés. Pourquoi ? Parce qu'ils se sont développés plus que tous. Alors ils ont vu que les Juifs, c'est vraiment la cause de toutes les souffrances du monde. Ils l'ont senti. Dans le subconscient, car la loi générale dans la réalité agit ainsi, montre ainsi. Maintenant, tout le monde s'élève à un degré comme les Allemands d'alors. Tout le monde. Et tous sentent ainsi. Tu vois, même le président de France, celui d'Angleterre, oui, tous parlent déjà ainsi, librement. Comme Balasolam écrit, que toutes les nations du monde sentent que Israël est une chose étrangère dans la réalité, qui n'a pas de place pour exister. C'est très juste, car Galgalta Einaim se trouve dans les Arabes pour les corriger. Si ce n'est pas pour la correction, il n'y a aucun besoin de cette nation. Il faut descendre à un degré encore plus bas, à la cause, et tu verras les solutions, et tu verras tout. Mais si tu te trouves au degré de la réalité simplement, comme ça, alors tu ne vois aucune solution, car tu ne sais même pas d'où cela découle. Donc c'est ainsi que nous devons... J'ai donné après cet exemple, sous une forme globale, c'est pour vous permettre une certaine liberté, que chacun voit son état. Maintenant, c'est ce que nous devons faire dans chaque état, descendre encore un peu à l'intérieur, mais seulement une goutte là où tu trouves le Créateur qui t'organise l'état. Au moment où tu as trouvé le Créateur qui t'organise l'état, tu dois immédiatement te tourner vers lui, créer immédiatement un lien avec lui. C'est tout. Alors, tu as terminé cet état, tu l'as arrangé, tu l'as corrigé.
1: Et
0: si tu t'approfondis davantage après l'avoir trouvé, c'est comme si tu prenais le travail sur toi-même, un travail superflu, car tu n'as besoin que du lien depuis ton état vers la cause qui est lui. C'est tout. Quand l'homme commence à clarifier, à chercher, à vraiment demander en retour qui m'envoie

0: pourquoi, qui m'envoie cela ? Est-ce qu'il y a un sens à demander aussi pourquoi ? Car la réponse à cela est en fait que à chaque fois une décision, que toute chose avec plus de force, comme on dit, exige de moi à nouveau de renouveler le lien, de rechercher sa grandeur, d'unifier cet état avec lui. Le Créateur donnera toujours les états dont il a besoin, ça veut dire selon la racine de l'âme, il te révélera des rishimot, il te révélera des états dont il a besoin, ou plus exactement, toi, tu as besoin de découvrir depuis eux un lien avec lui. Et ce n'est pas à nous de choisir ces états-là, ni d'aller fouiller et chercher quelque chose qui nous semble que de là nous trouvons davantage un certain lien. Un lien pour adhérer à lui. Ce n'est pas conseillé. Il est conseillé seulement de le saisir immédiatement dans chaque état, comme cause, et c'est tout. Alors cette tentative de birour, de clarification, il vaut mieux l'interpréter comme une fuite du désir de l'unifier, ça veut dire c'est comme la limite de l'erreur, dès que je vois déjà que je ne vois pas, que je ne dois pas chercher là-bas à tirer des conclusions, c'est déjà là que commence la déviation. C'est comme nous en avons parlé avant mon voyage. Au moment où je commence à chercher un lien avec le Créateur, dans chaque état où je me trouve, cela peut être moi ou le monde, comme nous en avons parlé maintenant sur les sentiments de chacun envers la nation, envers notre état général avec les Arabes. Au moment où je commence à faire cela, alors je m'efforce, oui, non, ça commence déjà à se renouveler et à me jeter dans un état et un état. C'est tout. C'est comme nous avons parlé de l'état d'angoisse et de peur qui vient à l'homme dès qu'il commence à relier cela au Créateur et qu'il voit dans ce même point un lien avec le Créateur, puis de nouveau le Créateur disparaît et de nouveau il a peur de cet ours qui se trouve dans la rue. Oui. Et de nouveau, le Créateur se révèle, puis de nouveau il se cache et l'homme, selon cela, trouve un lien avec lui. Ou non, c'est la même chose ici. Pour renouveler la cause, ça veut dire descendre d'une vision par les yeux à une vision plus intérieure. Mais la cause est toujours la même cause, en fait, il n'y a rien de nouveau ici, seuls les états changent chaque fois. Les états, le revêtement dans la matière sont toujours différents, mais la cause est toujours la même cause, oui. La cause, c'est le manque de révélation de la divinité dans la matière, dans ton désir. Alors, là où le Créateur veut se révéler, l'homme est, disons, une grande boîte. Et cette boîte-là est divisée en milliers de cases. Et dans chaque case, il y a beaucoup de niveaux de révélation du Créateur, oui. Alors il voit que, maintenant, il veut que tu le relèves à un certain endroit. Alors, il te fait un certain état. Hop, là, tu l'as découvert, là, c'est fini. Dans cet état est déjà corrigé. Maintenant, cet état-ci, maintenant, cet état-là. Jusqu'à ce qu'au total, tu termines toute cette mesure où, depuis tous les états qu'il a donnés, tu as, d'une certaine façon, découvert un lien avec lui. C'est tout. Maintenant, tous ces états eux-mêmes t'organisent davantage d'aspiration, de compréhension aussi, d'expérience. Tu passes davantage d'un état de double dissimulation à une dissimulation ordinaire. La question est, qu'est-ce que ça rappelle, comment ça s'appelle le révéler? Le révéler, c'est révéler la cause de mon état. Ça s'appelle notre état. Ça s'appelle le révéler, notre état. Se rappeler qu'il est la cause? Il est impossible de se rappeler qu'il est la cause. L'homme, selon sa préparation et selon le groupe autour de lui, peut arriver à un état où, dès qu'il sent la réalité d'une certaine façon, peu importe comment cela est ainsi dans ses sens, il sent immédiatement, après la, la racine, la cause de cette réalité. Et il n'a pas besoin de penser ni d'avoir peur. Oh, comment, que vais-je faire contre celui-là? Et là-bas, les juges veulent me mettre en prison. Et lui, il veut me frapper. Ici, celui se fâche contre moi. Et ici, encore quelque chose. Il commence immédiatement à voir la cause du problème. Comment se garder de tomber dans un état comme en dessous de la raison, comme cela existe dehors, disons que, oh, tout vient d'en haut, moi... Non, tout vient d'en haut. Cela ne me dispense d'aucun problème, d'aucun travail. Tout vient d'en haut, ça veut dire que je dois... Tout vient d'en haut, je dois me rapporter à cela comme à la cause, que cela vient de lui. Mais ensuite, il exige de moi dans cela un travail intérieur et un travail extérieur. C'est tout. Comme je me rapporte à ces ennemis et à ces haineux intérieurs en moi ainsi, en correspondance avec cela, je dois me rapporter à eux sous une forme extérieure. Tu comprends? Nous n'avons pas à les tuer dans l'extériorité si nous ne les tuons pas dans l'intériorité. Cela doit être en correspondance totale. Si tu avais arrangé cela à l'intérieur, alors tu verrais ce qui se fait dehors. C'est simplement... C'est sans utilité. Tout, on le voit. C'est sans utilité. Alors vraiment, il n'y a pas de solution. Donc on le découvre peu à peu. J'ai parlé dernièrement avec des grands hommes comme ça. Ils sont dans l'impuissance. Alors que peut-on faire ? L'homme qui ne descend pas au niveau des causes ne fait simplement rien dans sa vie. Il reste un animal qui ne fait rien sauf vraiment sentir combien de souffrances passeront sur lui. Tu comprends? Ah, qu'il vive ou qu'on le tue, peu importe quoi. L'homme commence depuis ce point, il relie ce qui lui arrive au Créateur, mais il le relie sous une forme orientée vers le but. Et ici est tout notre travail. À partir de cela, on découvre ensuite la nécessité de la révélation de la divinité. Mais c'est déjà un degré plus bas, où tu ne veux pas qu'il se révèle à toi comme agissant en mal, et alors tu te connectes à lui. C'est ça que je souligne. Mais il se tisse dans l'homme une sorte d'exigence. Il se tisse tel qu'il veut sentir le Créateur comme une cause bonne. Non pas mauvaise, non pas parce que c'est mauvais pour lui, mais parce qu'il ne veut pas se rapporter ainsi à la force supérieure. Alors déjà, c'est... Mais on commence par cette chose-là. Concrètement, maintenant, c'est devant nous. Que se passe-t-il si on descend au niveau de la cause, mais qu'on ne peut pas identifier un état positif ou négatif?
1: On ne peut pas identifier un état positif ou négatif. Il n'est pas nécessaire d'identifier. Il n'y a pas d'état négatif.
0: Et il n'y a pas d'état positif. Simplement, moi, dans mes sensations, je sens positif ou négatif, mais ce n'est pas complètement... Ce n'est pas vrai. Chaque état, simplement... Simplement est destiné à m'éveiller, à chercher un état plus intérieur. Maintenant, pourquoi?
2: Cela, en vérité, l'homme ne peut pas le discerner. Il ne peut pas discerner. Comme nous sommes au début du chemin, alors c'est l'état négatif qui agit davantage sur nous. Nous cherchons une cause. Pourquoi je souffre? Pourquoi est-ce bon pour moi? Personne ne demande. Mais pourquoi est-ce mauvais pour moi? Ben, on le fait parce qu'on est un désir de se voir. Alors personne ne demande pourquoi est-ce que c'est bon pour moi. Tu comprends, l'expérience de la vie l'éveille à penser, et simplement comme ça, c'est pas possible. Il faudra payer pour cela. Alors il a peur. Mais on peut éveiller l'homme que depuis le mal, depuis une mauvaise sensation. Et ensuite, on l'éveille avec une bonne sensation. Là, c'est déjà l'écorce. On lui fait que du bien. Ça, c'est plus difficile. C'est pour des personnes qui sont plus avancées. Quand il pose la question, quel est le but de ma vie, quand on lui donne tout le bien, à part le Créateur, j'ai tout. Et je ne veux rien. Une malédiction de l'autre côté. Comme le serpent. Il a dû manger partout, il n'a pas de goût.
3: Il
2: faut étudier. Bon. Sur les religieux ordinaires et leur relation au Créateur, qu'est-ce qui, dans leur lien, les... J'ai entendu qu'ils causent un dommage encore plus grand que des simples laïcs. Qu'est-ce qui est déformé dans leur lien au Créateur? Ben, cela m'écrit à la fin de la traduction au livre du Zohar que nous, comme peuple d'Israël, le peuple d'Israël, ce n'est pas... Là aussi, les Allemands ont dit juste qu'il n'est pas du tout un peuple qui appartient à ce monde. C'est tout. Il n'appartient pas à ce monde. Ce n'est pas une nationalité, ce n'est pas une nation, ce n'est pas un groupe, c'est quelque chose d'irrationnel comme ça. Voilà. Parce que, et dans la Torah aussi, il est écrit que le Créateur est allé vers tous les peuples, a donné la Torah, a voulu, ils n'ont pas reçu, Alors il a dit, par le peuple d'Israël, je ferai cela, il nous l'a donné, nous a envoyé vers eux en exil, 4 exils, pour que nous nous mélangions avec eux. Ensuite, nous nous corrigerons. À partir de cela, car nous sommes arrivés à de tels exils, et nous sommes descendus jusqu'au degré des nations, maintenant nous devons nous corriger, que Galgal Ta'enaim soit corriger, ensuite élever aussi ses arabes au degré de Galgal Ta'enaim. Alors, que demandes-tu là-dessus? Je demande les religieux. Alors, le Baal HaSulam dit là-bas à la fin de la traduction du livre du Zohar. Il dit qu'en fait, tout le peuple d'Israël est coupable de ce que, jusqu'à maintenant, il ne sert pas son rôle comme il le faut. Oui, il ne le réalise pas. Mais il y a ceux qui sont plus coupables, pour ainsi dire, ceux qui ils sont moins. Alors il dit que ceux qui étudient la Torah et s'en occupent sous une forme extérieure et non sous une forme intérieure, ce sont eux qui causent en fait le dommage principal dans tout ce système. Aussi de la nation d'Israël, aussi du monde entier. C'est tout. Que ça veut dire extérieur? Torah extérieur, ça veut dire qu'on ne s'occupe pas de la correction de l'intention pour donner. Au total. Ça veut dire, l'homme fait des actions extérieures. Et des actions intérieures, il ne les fait pas. Avec son désir, il ne travaille pas. Il travaille sous une forme extérieure. Comment faire des actions extérieures? C'est tout. À la différence, il y a des actions extérieures dans toutes les religions, dans toutes sortes de méthodes. Je dis à la différence, car vraiment, ce qui se passe ici, chez nous, c'est qu'il y a une correspondance entre les actions extérieures et la sainteté. toutes ces mitzvot que les gens font ainsi. Il y a une correspondance entre cela et la sainteté, mais malgré tout, ce sont des actions extérieures qui ne font pas de correction au monde. Et donc il écrit ainsi. S'ils ajoutaient à cela aussi la correction intérieure du désir, j'ai créé le mauvais penchant, j'ai créé la Torah comme épice. Utiliser la Torah correctement, non extérieure, mais intérieure. Alors, par cela, il corrigerait le... D'abord, il ferait simplement de tous ces juifs le peuple d'Israël. Ce n'est pas un peuple. Un peuple, cela s'appelle un groupe connecté vers le Créateur Israël, Yasharkel. Et selon cela, alors nous mériterons de nous installer à l'endroit qui nous est destiné. Car d'en haut, les forces qui descendent vers cette terre ne correspondent pas à notre état maintenant, là où nous sommes aujourd'hui. Nous sommes pires que toutes les nations selon notre conduite, alors nous devons être parmi elles dans des états où elles nous oppressent encore. Et ici, vraiment, nous nous sentons mal. Pas à cause des Arabes. Les Arabes, c'est comme le facteur extérieur par lequel, comme si nous nous sentons mal. Nous nous sentons mal. C'est en endroit géographique ne nous convient pas pour le moment. C'est tout. Nous ne sommes pas corrigés selon ce que nous devons être à cet endroit-là. Il n'y a pas le choix, sauf se corriger. Impossible de faire autrement. Ici, une correction. C'est-à-dire, comme nation aussi, nous ne pouvons pas vivre, nous organiser comme nation, pas dans cet endroit, pas dans un autre en général, si nous ne nous corrigeons pas. Ce concept de Galgalta Einayim peut exister comme unité seulement dans la correction de l'intention pour donner. Acha peut être dans n'importe quel état. Corriger, corrompu, ce n'est pas, ça ne peut pas être, une chose comme ça. C'est une réalité impossible. Oui. Quand on cherche le facteur, disons dans un article de journal, ou dans des informations, ou dans chaque chose qui arrive autour de moi, au quotidien, et que je descends au niveau de la cause, maintenant peut-être peut-il y avoir un état ou à cause du savoir que j'ai ou de la compréhension que j'ai, j'interpréterai mal les causes. Est-ce que cela change quelque chose si j'interprète mal ou bien la tentative d'interruption qui compte quand j'entends les informations ou quand je vois les choses qui m'arrivent au quotidien et que je me rappelle aussi que le Créateur organise ces choses-là et pourquoi et ainsi de suite. Il viennent toutes sortes de pensées, des calculs qu'il fait, cela soit des ans que je comprends qu'il fait cela. Il n'y a pas à avoir peur de cela. Je dis seulement qu'il ne faut pas descendre plus profond que ce qu'il fait. Il ne faut pas fouiller, car cela t'amènera à toutes sortes de calculs que tu fais déjà avec ton intellect, et nous devons lier toutes ces choses à lui pour qu'ensuite nous l'obligions à se révéler. Et dans sa révélation, alors nous verrons vraiment ce qui se passe avec toute cette horreur qui nous envoie, soi-disant. Ça veut dire que ce qui compte, c'est en fait l'acte de la recherche et non la compréhension. La compréhension, de toute façon, nous ne pouvons pas comprendre. La compréhension d'un état, on peut l'atteindre à un degré plus élevé que l'état lui-même. Depuis là, où descendent toutes les forces qui stabilisent l'État, et depuis là, où vient le contrôle. Si tu veux comprendre maintenant ce qui est de toi, tu dois monter au moins d'un degré plus un. Et depuis là, tu sauras ce qui se passe avec toi. Sinon, dans l'État où tu es maintenant, c'est impossible. C'est-à-dire, depuis le même État, comprendre le même État, c'est impossible. Oui. Avec tout ce désordre intérieur, extérieur qui existe, comment peut-on faire le travail dans la joie? Je veux dire, ben, pas comme bon et bien. Comment peut-on faire le travail dans la joie avec tout l'état terrible que nous avons dehors et ce que nous avons dedans? La joie est le résultat de la révélation de la divinité, de ce qu'il va et nous montre lui-même sous une forme si claire. C'est le signe qui nous donne la possibilité de corriger cela. Alors, il doit y avoir de la joie. Encore une fois, si tu n'attribues pas cet état à lui, alors tu n'es pas joyeux, il n'y a pas de quoi être joyeux. Mais dès que tu attribues l'état à lui, alors tu as ici deux possibilités d'être joyeux, ou bien faire confiance, lui souhaiter le créateur qui s'en occupe, alors apparemment ce n'est pas simplement ainsi, par le hasard, alors je peux me reposer un petit peu. J'ai mis de l'huile sur mes blessures et je me sens mieux, c'est plus facile pour moi. Alors ça vaut la peine, le créateur existe, il est présent, béni soit le créateur. Ça, c'est une joie mensongère, car en fait, tu as adouci ton désir de recevoir. Tu n'as rien fait par cela. L'autre joie, c'est que tu es joyeux de ce que par ces choses, certes, mais tu peux découvrir le lien et la correction. Je vais te dire de quoi il s'agit. Nous recevons un état qui est soit extérieur, soit intérieur, qui descend d'en haut. Il ne descend pas d'en haut. D'en haut, une lumière supérieure simple éclaire dans mon cli. Mon cli se trouve avec de telles
3: psora syphilis.
2: Comment dire psora? Comment traduire de russe? Il y a des concepts qui sont comme des ulcères, comme des ulcères. C'est-à-dire, mon désir de recevoir a en lui de tels ulcères, du pu, de telles choses, et la lumière simple qui est claire sur ces choses, elle fait dans ces choses. Certes, c'est depuis l'action de la lumière supérieure, mais ces choses viennent du fait qu'alors je vois ces ulcères à moi seulement sous une forme extérieure et non intérieure. Ça veut dire ces arabes et cette horreur qui existe et les maladies et l'injustice et toutes sortes de choses. Je vois la lumière supérieure qui agit sur mon âme, me montre simplement où je suis entièrement pourri. Alors, tu peux attribuer cela au Créateur, mais en fait, tu dois voir que c'est en toi. Bon, allons un peu. Qu'est-ce que c'est si je ne suis pas pour moi, qui sera pour moi? Pour Shabbat, hein. Il faut étudier un peu. Moi non plus, je n'ai pas beaucoup de force. Je ne sais pas si je tiendrai encore longtemps. Je n'ai pas dormi depuis hier. L'avion est arrivé 40 minutes avant le cours. On partage nos impressions de la leçon et qu'est-ce que nous prenons pour réaliser, utiliser dans notre
4: dizaine.
2: Vraiment, ça nous a concentré sur de lier chaque situation avec le Créateur et aussi comment faire en tant que groupe. comment utiliser la pression du groupe, c'était intéressant. Les liaisons entre toutes ces situations et la révélation du Créateur, c'était incroyable. Depuis la jeunesse ou un enfant qui naît, on lui raconte des histoires et d'autres. D'où il arrive, c'est lié à l'essence aussi, à la racine également. Sur le chemin spirituel, comme il a dit toujours, comme un corps avec des cellules, et dans chaque cellule qui révèle le Créateur, voilà, tu as mis le puzzle, un morceau dans ce puzzle, et il y avait une conversation avec Avio. Qu'est-ce que signifie la révélation du Créateur, c'est-à-dire la cause de l'intérieur et pas parce que c'est écrit. Très, très, très beau. C'est cette compréhension. Une leçon exceptionnelle qui touche l'esprit, le cœur, ce qu'on est. Il n'y a pas à approfondir ce qui se passe dans ce monde et pourquoi et comment, mais d'où ça vient, qui l'a envoyé, et de là, se connecter et se reconnecter au Créateur, c'est ça la correction. Pour cela, nous avons un groupe et les enseignants, et c'est pour cela qu'on est là. Rav a donné une telle explication, beaucoup de couches de l'actualité jusqu'à ce que chacun traverse individuellement, lié tout à la racine. La joie aussi, la joie qui est finalement un mensonge et un créateur, tout va bien, ou alors, malgré que c'est désagréable, mais ça nous aide à révéler le créateur, lié créateur, et tous les phénomènes extérieurs, c'est comme le fait qu'on révèle une maladie qui est à l'intérieur, qu'on n'a pas reconnue, et on voit que les symptômes. Ce que je peux prendre que l'essentiel pour accélérer le temps dans notre évolution, chaque situation désagréable, heureuse, immédiatement liée et demander l'aide du Créateur, immédiatement. Je continue, les amis. C'était très beau de voir que je ressens tout dans mon désir de recevoir. Il semble bon ou mal, agréable ou non. Il commence à avoir peur. Et je devrais payer. Il s'agit d'une clipa. Mais si je commence à ressentir le négatif qui me pousse à chercher le sens de la vie, nous devons être au-dessus du bien et du mal dans le désir de recevoir et aller contrôler mes relations avec le Créateur, comme a dit Yuri. Est-ce que j'arrive allier à lui chaque situation, pas vraiment. Et pour pouvoir retourner à la racine, il faut un environnement et des amis qui soutiennent. J'ai entendu la même chose. Tout ce qui arrive, c'est pour nous. Cette seule raison de la lier au Créateur, il ne faut pas trop fouiller. C'est pas vraiment utile. Mais à partir de chaque situation, revenir à la cause, la raison. Beaucoup de questions qui se posent également. Tu avais besoin de poser des questions. Quelle est la différence entre cela et, par exemple, il n'y a rien hormis lui, tout vient du Créateur. Qu'est-ce qu'on doit faire quand même pour aller plus profond, peut-être qu'on peut clarifier ça ensemble. Entre nous et faire ce travail en dizaine, on entend des leçons avant les dizaines. Et chacun pose ses propres questions. Comme tu as dit, Rony, il faut un environnement qui nous aide à avancer. Parce que seul, on peut peut-être penser qu'on avance, mais c'est pas vraiment. Donc il faudrait plus ou moins voir comment utiliser

0: la force de connexion de la dizaine dans ce travail, dans ces raccourcir.
1: Le
0: temps, lever la tête, comme Pierre Gershon. On passe à la prochaine partie de la leçon, mais avant, on chante une chanson ensemble.

0: Shalom, chavérim, yekarim.
1: Bonjour, chers amis. On continue à étudier ensemble, attirer la lumière sur nous, sur tous les amis et amis, ensemble se connecter. On va tout de suite suivre la leçon du Rav, une partie merveilleuse qui explique la structure des sphirot, des partoufim, et comment cela agit en nous. Oui, les amis. Est-ce qu'on se souvient de la leçon d'hier de Gilad et Eran? C'était vraiment exceptionnel. Et la question de Yura, vous vous souvenez? Il a demandé, si la lumière est dans une ligne, alors comment se remplit tout ce

0: cercles, tous ces cercles de Malchut, cette sphère. Et aujourd'hui, on a lu un article magnifique. Comment danser devant le marié, et qu'est-ce que la séouda du marié? C'est exactement la révélation à partir de notre grand désir de Malchut, toute la lumière. Nous recevons les cinq voies, Naranchai, et la réponse de Gilad, Ayura, et que les jambes, les pieds se retrouvent sur le mont des Oliviers, c'est-à-dire Malchut se trouve au-dessous de la ligne de la fin, et nous sommes au-dessous avec notre désir, et il faut révéler cette grande lumière au-dessus de cette ligne, et on est là, ensemble, les amis. On s'inclut les uns les autres, les questions et les réponses. Et comme le Rav nous a expliqué, une boîte avec beaucoup de raisons, et je dois chaque fois découvrir la cause, le Créateur. Monter vers la cause, c'est fini. Encore un nouveau désir. Et ainsi de suite, son travail. Toute cette sphère, pourquoi? Parce que la lumière infinie que le Créateur veut nous donner pourra, nous pourrons, cette lumière d'Ein Sof, avec notre foi, s'approcher. Notre clé est appelé Emouna. Le Créateur, le bon et bienveillant, nous le donne, nous élève et on reçoit les lumières encore et encore. C'est notre travail. Il vient puis l'inclusion entre nous. Chaque ami est tellement exceptionnel parce que sa racine n'existe que chez l'ami.
1: Est-ce
0: que tu ajoutes, Bensi? Le Rav veut qu'on suive, qu'on dessine, je vous encourage tout le monde d'écouter, réécouter les enregistrements, ainsi de suite. Donc chacun prend quelque chose pour noter, pour dessiner pendant la leçon. La partout, 10 sphirot, essayons de dessiner ensemble, et après on verra ensemble. Bon, donc on passe à l'enregistrement. Nous avons des prinotes, vous vous souvenez? Des prinotes. Shoresh, Aleph, Bet, Gimel, Dalet. Nous avons aussi des sphirotes. Keter, Chochma, Bina, Zeiranpin et Malchut. Et la division en 10 sphirot vient de cela. Keter est une sphira. Chochma est une sphira. Bina est une sphira. Mais Zeranpin est 0,6. Et Malchut, une sphira. Pourquoi Zeranpin est 0,6? Ce n'est pas une sphira entière. Car Zeranpin, né de Bina, il n'a pas de roche, il n'a pas Keter, il n'a pas Chochma, il n'a pas Bina. Il ne décide rien. Bina décide qu'elle veut une action qui s'appelle Zeranpin. Et après, l'apprenant Zeranpin qui n'est pas du tout indépendant, Née Malchut, qui veut recevoir et se remplir et jouir. Ça s'appelle Zeranpin. Zeir, petit, il veut un peu de Chorma. Qui décide qui veut Chorma Bina? Lui-même, rien. Toutes ces sphirotes s'incluent ensuite les unes dans les autres. Et il sort que dans Keter, nous avons tous les autres discernements, et dans Chorma, nous avons tous les autres discernements, et dans Bina, tous les autres discernements, mais dans Zeranpin, nous avons seulement six discernements. Il lui manque Keter, Chorma, Bina et Malchut. Et dans Malchut, nous avons à nouveau tous les discernements. Pour souligner que Zeranpin est petit, nous ne comptons pas 10, 10, 10, 6 et 10. Nous comptons pour faire court. Pour raccourcir notre langage, nous comptons ainsi. Keter, Chorma, Bina, Zeranpin et Malchut. Chacun d'eux a un au lieu de 10, disons. Mais dans Zeranpin, disons qu'il en a 6. Au lieu de 0,6, juste pour sentir qu'il est tout petit. Qu'y a-t-il dans Zeranpin? Zeranpin est aussi inclus de Keter Chorma Bina, mais ils sont chez lui, nous pouvons, non pour penser, mais pour comprendre l'ordre que Bina lui donne. Alors au lieu de Keter, il y a quelque chose de petit qui s'appelle Chesed. Au lieu de Chorma, quelque chose de petit qui s'appelle Gvura. Au lieu de Bina, quelque chose de petit qui s'appelle Tiferet. Lui-même s'appelle Netzar. Malchut en lui s'appelle Od. Et comme il est inclus de toutes ces cinq parties, il a quelque chose qui fait la somme totale. Cela s'appelle Yesod. Si on est ainsi dans Zeranpin, nous comptons six sphirot ou vak. Vak, vav, six extrémités, six parties. Précédent en Chorma. Maintenant, nous comprendrons pourquoi ici nous avons divisé Galgalta en 10 parties, car Keter, Chorma, Bina sont tous proches. Ensuite, Chesed, Gvura, Tiferet, Netzach, Od, Yesod, Malchut sont les autres sphirot. Il y a là une profondeur énorme, je ne peux pas. J'ai peur d'entrer. Et Malchut est la dernière. Tout de suite, là aussi. J'ai compté ici jusqu'à Zeranpin.

0: D'accord.
1: Bon.
0: On n'a pas.
1: Encore une fois, je reviens sur ce sujet. J'efface qu'en principe, la prochaine fois, ça peut être plus réussi. Donc, à nouveau, nous avons les discernements Shoresh, Alef Bet, Gimel Dalet. À leur place, nous disons Keter, Chochma, Bina, Zeranpin et Malchut. Zeranpin est un clou de 6. Chesed Gvura Tiferet, Netzach Od Yesod. Son chesed ressemble à Keter. Gvura ressemble à Chochma. Tiferet ressemble à Bina. Netzar ressemble à Zeranpin. Od ressemble à Malchut. Et Yesod, c'est le total. Le total de tous les cinq précédentes. Ça veut dire que Zeranpin est petit. Disons qu'il y a en lui une très petite partie de Keter, comme Keter qui s'appelle. Très petite partie de Keter qui s'appelle Chesed, une partie de Chochma qui s'appelle Gvura, une petite partie de Bina s'appelle Tiferet. C'est un partsouf qui est comme tous les partsoufim, mais sous une forme plus petite. Sauf que si nous prenons une structure de partsouf spirituel, cela peut être toute la réalité, cela peut être. Une petite partie est toujours disfirot. Keter Chochma Bina, Chesed Gvura Tiferet, Netzach Od, Yesod Malchut. Keter Chochma Bina en général s'appelle Ga, Gimel Rishonot, les trois premières, Gimel Rishonot. Et très Chesed Gvura Tiferet, Netzach Od, Yesod Malchut, cela s'appelle Zat. Zain, 7. Tartonot, inférieur. Tartonot.
0: Maintenant,
1: Chesed Gvura Tiferet sont comme Keter Chochma Bina. Donc, nous les considérons aussi comme une partie spéciale. Et si vous vous souvenez, c'est ainsi que j'ai divisé Galgalta. Cela s'appelle chez Galgalta Roche. Cela s'appelle chez elle Tor. Et cela s'appelle chez elle Sauf pourquoi? Car les parties se divisent ainsi selon leur qualité. Où Galgalta peut-elle recevoir pour donner? Là où elle ressemble vraiment au don, qui était Chochma Bina. Mais où n'est-elle pas capable de recevoir pour donner? Dans les kelim lourds, dans les kelim épais, avim, netzach od yesod malchut. Il n'y a rien de spécial ici, c'est simplement la division de chaque partsouf. Nous n'avons plus de division, mais la question de Serapin est une question très profonde et vous devrez y penser, vous habituer. Ensuite, vous comprendrez. Encore une fois, d'où cela vient-il? Du fait que Bina de la lumière directe a décidé qu'elle veut tirer un peu de Rochma pour le propriétaire, et ce qu'elle a tiré s'appelle Zeranpin. Pourquoi est-ce sorti Zeranpin? Pourquoi Prina Gimel est sortie petite, appelée Zeir Anpin? Parce que Bina a décidé, il n'y avait pas de décision dans Prina Gimel elle-même, mais parce que Prina Bet Bina ne veut pas recevoir, veut seulement donner. Et ensuite, elle a décidé, du fait qu'elle veut donner, peut-être que j'irai recevoir un peu. Alors, Zeranpin est sorti un discernement, qui est simplement le résultat de la décision de Bina. Il n'y a en lui que le résultat du supérieur. Le supérieur décide tout et en lui, cela s'accomplit. C'est pourquoi Zeranpin n'a pas Kete Chorma Bina, là où l'on fait des calculs, mais il a seulement Chesed Vuratifer Nezahadisat Malchut. Qu'est-ce que ça veut dire? Qu'il a ses sciences, ses parties. Il a un peu d'intelligence, comme un petit, seulement pour comprendre ce que le grand dit, ce que le grand exige. Alors, au lieu de dire Kete Chorma Bina qui sont à l'intérieur de Zeranpin, nous disons qu'il y a en lui Chesed Vuratiferet. Nous avons plusieurs choses dans la spiritualité que lorsque nous étudions la spiritualité et que nous ne sommes pas encore en elle dans la spiritualité, même nous ne ressentons pas. Nous les comprenons très difficilement. En général, il est parfois impossible de comprendre, car la matière que nous étudions, en général, ce que nous étudions dans notre vie, si nous étudions des choses qui sont devant nous, alors nous avons quelque chose à nous représenter, nous avons une certaine imagination, comment comparer cela avec toutes sortes de choses. Ici, nous étudions des choses dissimulées. Tu étudies aujourd'hui, demain tout disparaît, comme si tu n'as rien étudié.

0: אנחנו קוראים בספר זוהר לעם, פרשת שמות.
1: Nous lisons dans le livre Zohar la'am, l'article de Shmot, et il dit à son peuple, 295, vous pouvez télécharger le livre sur Cap.co.il et vous pouvez poser vos questions sur Cap.tv. Et les questions sur le sujet du cours seront posées durant le cours. Zohar la'am, Shmot, il dit à son peuple, 295, dans chaque cas, il y a un ange gouvernant sur l'Égypte qui dit à son peuple, « Voici le peuple des enfants d'Israël est trop nombreux et plus puissant pour nous. » Et c'est ainsi dans la plupart du chapitre où il est seulement dit le roi d'Égypte, signifiant le ministre assigné à l'Égypte. Et s'il écrit « Pharaon, roi d'Égypte », c'est le pharaon actuel. 296. Et dit à son peuple, signifiant, je ferai entrer une pensée dans vos cœurs, et ils penseront qu'ils sont trop nombreux et trop puissants pour nous. Pour nous signifie que leur assigné parce qu'ils ont dit à leur cœur que Dieu et la puissance d'Israël étaient plus grands et forts que l'assigné gouvernement de l'Égypte. Ça, on parle sur tout ce qui est dans nous. Chacun de nous est un petit monde et tout est dans moi. Je lis ça avec mes amis qui vont me donner l'importance, ils vont me donner de force pour comprendre qu'est-ce qu'on lit et sentir ça et commencer à trouver où sont tous ces discernements dans moi. Mais ils sont pas, ces discernements, ils sont pas dans moi, mais ils sont entre nous.

et l'autre et l'autre. Chacun de nous a une petite clé qu'avec l'écran et la lumière qui réfléchit, on veut donner à l'autre. Et vers cela, on s'unit avec tous. Et de là-bas retournent tous les règles qu'on veut influencer un l'autre. Et on va faire un schéma, peut-être ça va aider. On a un clé, et un autre clé, et un troisième clé, et un quatrième clé, cinquième clé, chacun donne un peu de sa lumière qui réfléchit, chacun à l'autre. Avec la lumière qui réfléchit entre eux, qui est mutuelle. Ici, c'est Chassadim. Et après, il peut arriver à dévoiler Chochma. Mais premièrement, c'est la lumière qui réfléchit qui est Chassadim. Mais si cette lumière qui réfléchit arrive à une force qui est Shishim Ribo, après ce devoir là-bas, le Créateur, la Torah, la lumière supérieure, ce devoir Chochma. Sur ça on parle. Est-ce que c'est clair? Il y a des questions sur ça? Toutes les nations du monde tirent fort des ministres assignés par le ciel sur eux. Et Israël tire leur force du Saint béni soit-il. Ils sont appelés le peuple du Seigneur et non le peuple d'un gouverneur assigné. Ici, les Égyptiens sont appelés le peuple de l'assigné. Israël s'appelle le peuple du Seigneur. Et le reste des nations s'appelle le peuple de leur gouverneur. Comme il est écrit, car les autres peuples marchent chacun au nom de son Dieu. Nous, nous marcherons au nom du Seigneur, notre Dieu, toujours et à jamais. Car ils sont tous vers la tribu du Dan, qui veut travailler dans le but de recevoir et se clarifie vers les nations d'Israël, et il commence à travailler vers les nations du monde. Israël sont la tribu du Dan, et c'est pas important vers quel désir je travaille, c'est pas que j'ai mille choses à faire, mais je commence pas à prier à ça et ça et ça, et chaque chose que je pense que c'est important, mais juste qu'une chose est importante pour moi, c'est la tribu du don, donner, influencer. Et comment ça se passe, ça c'est pas important, ça va se dévoiler. Celui-là qui travaille vers la tribu du don, il y a juste une direction. La tribu du don, c'est que il travaille pas dans lui, mais il va pas mille buts. Il voit juste un but que c'est vers la tribu du Dan, et c'est tout. Et comment il voit ça? De combien il est capable? Il voit ça que ça devient pas le but, mais ça devient quelque chose en devant de lui. Le peuple des enfants d'Israël sont trop nombreux et trop puissants pour nous. Qu'est-ce que le peuple des enfants d'Israël? C'est l'actuel peuple des enfants d'Israël, le peuple des enfants d'Israël d'en bas, l'Israël matériel qui se déploie de l'Israël d'en haut, signifiant de Zerampil, qui arrive de Malchut, et ils sont corrigés. Cependant, le peuple d'Israël lui-même n'est pas attribué à l'Israël d'en haut, et dont il ajouterait le mot peuple, car il pensait qu'il était le peuple des enfants d'Israël d'en bas, et non le peuple du Seigneur Zerampin. Il est écrit, et il appréhendait à cause des enfants d'Israël. Et il n'est pas écrit de l'actuel du peuple des enfants d'Israël, qui est Israël d'en bas. Car à la fin, ils ont

0: reconnu que c'était les enfants d'Israël, non, oh, le peuple du Seigneur. La même partie de Malchut qui peut s'attacher à Zerampin. Et elle ajoutait ce désir et devenir incluse avec Bina. Et Bina, avec cela, elle peut continuer à Chokhmah à elle-même. Il s'appelle le nation d'Israël. D'un côté, il est un parti de Malchut, et de l'autre côté, il est un parti de Bina, qui travaille vers la tribu du Dan. 299. Balak dit: voici un peuple qui sort d'Égypte. Et il n'a pas dit: voici le peuple des enfants d'Israël. Mais Balak était un grand sorcier. Et ainsi, et c'est la conduite des sorciers de prendre la chose qui n'est pas suspectée. Ici, il ne mentionne jamais le nom de peur de l'homme, mais le nom de sa mère, car c'est une chose qui n'est pas suspectée. Et dont Balaam ne mentionnait pas les enfants d'Israël signifiant le nom de peur. Ainsi est le chemin des démons. Ils supprimeront les choses qui leur a été dites de la bouche des sorciers. Si c'est un mensonge, ils leur annoncent des mensonges. Si c'est vérité, tout ce qu'ils leur disent est bien évidemment vérité, même pour un bref moment. C'est encore plus le cas si les sorciers veulent pour réaliser un acte. Alors ils sont certainement méticuleux pour dire la vérité, sans aucun supposition. Par conséquent, le nom du Père de l'homme n'est pas. Ça dit qu'ils ne sont pas vers une direction. Et à quoi c'est lié? Qu'est-ce qui est le but? Mais l'homme comme ça, il doit commencer à travailler sur lui-même. Il doit commencer à voir lui-même comme ça. S'il est dirigé vers un bon chemin, il s'appelle Israël, vers le futur, vers le but. Et il est très loin de tout cela, arrivé à la première correction. Même s'il veut sortir, mais un peu du contrôle de son ego. Ça s'appelle droit au Créateur. C'est très important car ça se donne une direction, ça donne la force, ça donne tout. Mais notre désir, notre écorce qui est dans nous, elle veut arrêter toutes ces choses. Notre but et toutes les autres choses. Ça, c'est la place que l'on doit comprendre à quoi il prend parti. Un peuple qui est sous la guidance des ministres est surveillé, et le peuple du Saint-Béni soit-il n'est pas surveillé. Le pauvre n'est pas comme le riche. Le pauvre doit garder ce qui est à lui, parce que le peuple n'a pas peur de le provoqueur. Le pauvre doit garder ce qui. Israël sont guidés par le roi qui aime la vérité d'Edine. Il réalise le premier d'Edine avec son propre peuple parce qu'il veut qu'il soit gardé des péchés plus que toutes les nations. Comme il est écrit, vous êtes les seuls que je connaisse de toutes les familles de la terre. Rabbi Yossi et Rabbi Acha marchaient en chemin. Rabbi Yossi contemplait les choses du monde. Et Rabbi Acha contemplait les mots de la Torah. Rabbi Yossi vit un serpent qui le poursuivait. Il a dit: Rabbi Acha, vois-tu que ce serpent me poursuit? Rabbi Acha répondit: je ne le vois pas. Rabbi Yossi courut et le serpent était derrière de lui. Rabbi aussi tomba et du sang collait de son nez. Il entendit dire, vous êtes le seul que je connaisse de toutes les familles de la terre, signifiant que grâce à cela, il fut sauvé du serpent. Rabbi aussi dit, si d'abord ce c'est une seule heure, les mots de la Torah et de maître tournés vers les choses du monde, mon côté ceci. C'est une très intéressante histoire, oui. Le Seigneur te dit, qui t'a conduit dans le grand et terrible désert, avec des serpents brûlants et des scorpions. Pourquoi un serpent brûlant était ici, dans le désert? C'était pour punir Israël, tant qu'il était séparé de l'arbre de la vie. De qu'il est écrit, car c'est ta vie et c'est la durée de tes jours. Est-ce que je dois expliquer toutes ces choses à tout le monde ou quoi? C'est des choses très claires. On va continuer.
1: Ochindalen.
0: 304. Il est écrit, celui qui manage le tric est son fils. Il est également écrit, je t'aime, dit le Seigneur. Il est écrit, mais je déteste aussi. Je déteste, comme il est écrit, celui qui manage le tric est son lui, son fils. Je le déteste. Lorsque je lui apprenais le truc, c'est encore plus le cas avec les disciples du sage. Il ne leur épargne pas le truc. On voit que tout est lié à la même histoire de Rabbi Yossi et Rabbi Acha. Et cela qu'il a tombé et tout ça est sorti du sang. Il a étudié tout ça du Créateur, que de l'amour c'est arrivé. Et il dit à son peuple, signifiant leur donna un conseil pour leur faire du mal. Rabbi Tanchum a dit, les Égyptiens connaissaient leur sagesse des étoiles qui serait à la fin frappée par Israël. Et par conséquent, leur ministre est venu à leur fille du mal avant. 306. Et le Créateur va vers les ministres, vers le Pharaon, pour frapper Israël et les approcher à sortir d'Égypte. Un Pharaon vers les frappes, qu'il a fait tout ça pour le Créateur dans le ciel. Rabbi Yitzhak passa un montage et il vit un homme endormi sous un arbre. Rabbi Yitzhak s'assit là. Alors qu'il était assis, il vit que la terre tremblait et que l'arbre se brisa et tomba, et il vit des crevasses et de trop dans le sol. Et le sol montait et descendait. 67. Cet homme se révéla, cria à l'encontre de Rabbi Yitzhak et lui dit, « Juif, juif, pleure et gémis, car un ministre est en train de s'élever dans le firmament, un assigné en haut gouverneur, et il est destiné à t'infliger beaucoup de mal. Ce tremblement de terre était pour toi, car chaque fois que la terre tremble, c'est parce qu'un assigné s'élève dans l'affirmament qui te fera du mal. » Il y a des questions, oui. Et Sergueï de Moskva demande, si j'ai l'Égypte qui est dans moi, comment je dois travailler avec ça si c'est un parti de moi? Tout le monde, c'est un parti de moi. Je dois commencer à regarder avec quel désir Et je peux travailler avec pour m'avancer vers le but. Avec quel désir, avec quel discernement je dois éloigner de moi pour arriver au but. De quoi je m'éloigne et de quoi je m'approche. Si on part sur une distance, alors la distance c'est de quoi je m'éloigne et de quoi je m'approche. De cela qu'on part sur notre désir, qu'il est un désir, que j'ai aucune idée quoi faire avec lui, je commence à travailler avec lui. Avec quel désir je veux être et avec quel je ne veux pas. Notre jouissant est... Notre photo qu'on est, c'est comme dans notre monde, qu'on passe d'une chose à l'autre, d'une place à l'autre, d'une chose à l'autre. Le monde spirituel s'appelle que je suis dans un désir très grand. Et ce désir s'inclut de beaucoup de désirs. Je me trouve dans quelque chose. Quand je suis dans tous ces désirs, et en dehors de cela, il n'y a rien. Je dois maintenant commencer à travailler avec ces choses, les arranger, avec elles je veux être lié et avec elles je ne veux pas être en lien. Et ça s'appelle que je travaille, je m'avance. Et car le monde, c'est... C'est un désir, il n'y a rien d'autre de cela. Avec cela, je suis en lien, avec les autres, je ne suis pas. Avec un, je suis en contact plus, et avec l'autre, j'éloigne moi-même de lui. Que je fais quelque chose, je fais une action, je move. Qu'est-ce que ça dit que je monte? C'est de plus désir que j'ai clarifié, je peux me contacter avec eux. Et tous les autres sont en dehors de moi, mais je suis dans eux, dans tous. Qu'ils m'ont rentré à une place que... Je suis dans le matériel, avec ma clarification qu'ils m'ont donné à clarifier, cette petite partie. Tout notre travail est dans clarifier notre désir qu'on est dans eux. Et c'est tout, et de là-bas on ne peut pas sortir. Il n'y a pas un espace vide. Vide s'appelle qu'il y a un désir qui n'est pas clarifié. Que je ne peux pas le voir. J'ai écouté de sa question que c'est pas comme ça qu'on doit, imaginer la réalité. Toi, tu es dans la matérielle et c'est tout. En dehors de la matérielle, on ne sait pas comment parler. Mais toutes les autres choses, c'est des désirs qu'il commence les arranger, avec lesquels je peux être vers la tribu du nom et avec lesquels je n'ai pas capable à être vers la tribu du nom et je les repousse de moi. Oui. Paul demande, qu'est-ce que ça dit à se séparer d'un désir? Séparer d'un désir, c'est-à-dire qu'il est contre moi. Dans cette façon, je le repousse, je ne le veux pas. Je sais si je travaille avec lui, je vais être mal. Ça, ça veut dire pas travailler avec lui. À dire que ce désir est mal. Ça, ça veut dire que je ne travaille pas avec lui. Leur courage crie en dehors. 308. Il y a trois choses qui font trembler la terre. Soit un esclave qui devient roi, signifiant un assigné qui était auparavant un esclave, soit un autre gouvernant, et maintenant le royaume lui donne le gouvernant et la terre tremble. C'est encore plus le cas quand ces assignés gouvernent Israël et ils soutiennent que la terre tremble. Quand le Saint-Béni soit-il a placé Israël sous les règles des nations, il s'assit et mugit et pleura, comme il est écrit, « Mon âme pleura en secret ». En secret signifie dans le monde d'Atsilut. 310. À la lumière de la face du roi est vie. Si le maître est triste, c'est encore plus vrai. S'il mugit et pleure, son serviteur pleure dehors. Qu'est-ce que dehors? Leur maître est à l'intérieur, comme il est écrit, « Mon âme pleurera en secret, et eux sont dehors. » Leur maître est dans la maison intérieure à Tzilut, et ils sont dans la maison extérieure d'Ambia. Les maisons intérieures sont 10 Ketarim du roi, des 10 Sphirot de Zerampin de Hatzilut. 311. Anges de la paix. Y a-t-il des anges qui ne sont pas de la paix? Il y a des anges qui sont de Din Serv, qui se déploient de la Sphira de Gvura. Il y a ce sont des Din qui ne pas qui se déploient de Malchut. Et il y a également ceux qui sont de Din Rachamim qui sont déployés de Tiferet. Et il y a ceux avec Rachamim et qu'il n'y a pas de Din. De tous ceux qui sont dans de Bina sont appelés les anges de la paix. Oui. Comment ça peut être qu'il y a une équivalence de forme quand on pleure? Dans chaque situation, tu peux arriver à l'équivalence de forme. Nous, quand on se trouve durant le temps des corrections, on se trouve dans les récipients qui ne sont pas déjà attachés. Mais la question est, l'homme est inclus de tous les désirs qui travaillent sur lui. Tu vois, il y a ici trois différents anges, Bina Tiferet, Malchut, qui comprend qu'est-ce qu'il travaille sur lui. Mais de chaque situation, il commence à voir comment il peut être attaché. C'est pas quelque chose spécial à être déjà corrigé. Notre travail est à essayer à comprendre. D'un côté, j'essaie de voir que je ne suis pas bon, je suis dans une mauvaise situation, ce n'est pas clarifié à moi. Et de l'autre côté, j'essaie d'être attaché dans chaque seconde et seconde, et être en haut de cette situation que je me trouve. Car je comprends que cette situation que je trouve dans elle, elle est dans mon désir de recevoir. Et dans ces désirs, je vois qu'ils sont dans cette façon correcte, et pas dans Mocha et pas dans Liba, mais en haut de toutes ces choses, je suis capable à m'attacher, même si je sens comme ça et comme ça, et je pense des choses différentes. Et je pense que je comprends pas et je n'ai pas clarifié ces points. Si je peux être attaché en haut de ces choses, c'est quelque chose de très important. Car ça, Ça, c'est la parole de Moïse qui monte au haut du mont de Sinaï. On voit que toutes les clarifications arrivent des Chataïm qui se dévoilent. Et quand ils se dévoilent, on voit que au haut de notre intellect, on commence à faire des clarifications. Quand on monte en haut de cela, on commence à voir que nous, on est capable de s'avancer vers la spiritualité juste si on travaille vers notre situation, quand on peut sentir qu'ils sont corrects. Car dans une autre façon, tu n'es pas capable de t'avancer. La spiritualité, elle est inverse de ce que chacun pense. Ça que tu es capable de regarder comme ça, mais ça ne peut pas être la spiritualité. Car ta prochain degré, elle est inverse à toi. Et dans cette façon qu'elle est inverse à toi, tu ne comprends pas même qu'est-ce que c'est inverse. Si c'est blanc ou noir, mais tu peux dire oui, ça je comprends et tout ça, mais on va essayer. Dans cette façon, tu commences à voir que tu ne peux pas comprendre, tu ne peux pas trouver ces choses dans toi. C'est partir dans une place que tu n'es pas capable d'être là-bas. Et c'est attraper le Créateur quand tu n'es pas capable de l'attraper. Dans tes récipients égoïstiques. Ça se dit à penser en haut de ton intellect. Tu dis que tu penses dans ton intellect, dans qu'est-ce que tu sens, jusque je n'ai pas ces choses, alors je ne me trouve pas là-bas dans ce chemin. Je dois arriver à ces choses durant que j'étudie et tout ça. Que je suis imparti et je m'avance, mais ça, c'est quelque chose pas vrai. Dans notre intellect, oui. Un étudiant d'Ukraine demande si je sens que tout le monde est devenu un étranger à moi. Qu'est-ce que tu penses que je dois faire? Tout le monde est devenu un étranger à moi, ça c'est bon quoi. Qu'est-ce qui peut être plus bien de ça? Alors, en dehors de ce monde, je rien. Qu'est-ce qui est le problème? Moi et lui, on est des étrangers. Qu'est-ce que ça dit qu'on est des étrangers? Moi, je suis capable à l'utiliser vers le but. Est-ce que c'est une situation que... Avec quoi il va s'avancer? Où est son pharaon? Si cette situation, il voit que ça continue et il commence à sentir que qu'il se trouve dans quelque chose, dans cette façon qu'il peut monter ou quelque chose, c'est-à-dire qu'il ne trouve pas dans la place correcte.
1: מאמר שתי דמעות לתהום של הים הגדול. עוד שין י' ב'.
0: L'article de l'âme des ébèses de la grande mer. 312. Quand les ministres assignés au peuple, voyant leur maître triste en raison de l'esclave d'Israël, pourquoi travailler dur avec ses fils? Ils ne font que ce qu'ils ont à faire, ils font la volonté de leur maître.
1: 313.
0: Quand les fils du Saint-Béni soit-il furent donnés aux gouvernants du peuple, 12 tribunaux de Renussi Malchut, qui est 12 convenus de Andi, Adni, qui sont les lettres de Dina. Et comme les évoques de Havaya Adni a été annulé, et les 12 combinaisons de Adni recevaient des 12 combinaisons de Havaya, par conséquent, 12 combinaisons de Adni se réunissent et s'établirent à l'intérieur du grand Abbès de Bina, la maître Bina. De Bina pleure, de pleurs à haute voix, appelé mugissant, qu'il signifie que Bina est descendue en raison de l'ascension de Malchut à Katnout, appelé pleur. Et de l'armée Kol et Nigvenaim signifiant Bina dans la baisse de la grande mère qui est Malchut. Cela signifie que deux types de dinim furent faits non Malchut, de Bina de Malchut et de Malchut de Bina. Et comme il ferait par l'ascension de Malchut à Bina, et se sont mélangés l'un l'autre. Ils sont appelés l'âme de mot Meduna. C'est aussi parce que cette Bina est Nikveenaim et que tous descendent et sortis de Nikveenaim et appelés l'âme. Il est écrit, tous jugements sont comme un grand abbesse en raison de Din dans Malchut, qui s'est élevé à Bina qui est appelé le grand abbesse. Des jugements furent faits, elles, qui sont Bdin. Les supérieurs se délourent en bas, et les inférieurs sont fusurés et descendus de 240 degrés. Comme il est écrit, le lion a régi qui n'a pas peur. Le Zohar ici explique comme les descendants de zone à vague sans roche. C'est passé alors qu'Israël avait été remis en exil parmi les nations, quand Malchut s'est élevé à Bina, qui appelait le grand Ebès. Et ce faisant, Bina vit en Katnout. Et ils sont attachés à Abba et Ima en bas de Malchut, qui sont au demi de Bina, qu'il se divide à deux faces. Un, c'est leur gare, qu'ils sont Abba et Ima, qui sont dans leur Maalatam. Et deux, c'est qu'ils sont en haut de l'écran. Et deux, c'est Ishsut, qui sont de la moitié de Bina en dessous du Massar de Malchut. Et ça verrait que Yisut qui était en haut sont descendus et cascade en bas. Ensuite, Kachaptum de Yisut fut brisé aussi de l'action de Malchut à Bina. Ainsi, Keter et Chochma et la moitié de Bina sont restés au haut du Massar de Hatzilut, et la moitié de Bina, Tiferet et Malchut descendit en dessous du Massar de Malchut qui se tient à la moitié de Bina. Il est écrit que les inférieurs furent brisés, que Issout sont déjà sortis de Abba et Ima vers le bas, et furent brisés aussi et descendus 240 qui font les moitiés de Bina, Tiferet et Malchut, qui sont 250, car le Fira de Issout est considéré comme ce saint. Cependant, parce que Malchut de Malchut s'élève et restait en haut de Abba et Ima supérieur, s'élève les 80 de première Sphirot jusqu'à Yesod, sont restés dans Malchut de Yesod. qui est considéré comme son. Ainsi, il n'y a 80 sphirot en elle, et c'est pourquoi il est considéré que c'est le 240 degrés descendu et non 250. Et il s'en va sans roche. Kargar, qui est Keter et Chochma, et la moitié supérieure de Bina sont absents ici. Pour cette raison, ils sont restés sans Zivug, et avec Vak sans roche, jusqu'à ce qu'Israël soit sauvé de l'exil. Et même s'il a des moments spéciaux et des occasions, et par des prières pour que Zon réobtient garde même durant les jours de l'exil. Ce n'est pas par moment, mais au moment de rédemption, il retourne à garde en permanence comme Abba Vehima durant l'exil. 214. Quand le Saint-Béni soit-il, soit a donné Israël à ministre de l'Égypte, il jugea avec cette sentence, parce que les Égyptiens les ont mis en esclaves, comme il est écrit, et ils firent leur vie amoureuse avec un de labeur avec le mortier et les briques, et tous les types de travaux du champ, tous leurs labres qui leur régoursement embossé. En correspondant, c'est bon. Et les fils d'Israël feront franquement sur lui. Ça, c'est une histoire que ça doit être connaître à nous. C'est Malchut, comment elle s'attache avec Bina. Après, on voit comment elle reçoit de Bina ses attributs du don. Elle descend vers Bina. Elle veut recevoir vers le but de recevoir, vers l'attribut du don. Ça, c'est le degré qui part sur 240, 250. Issout, c'est dans le secret de centièmes, et Malchut, c'est dans chacun. Et on a étudié beaucoup de fois sur Achab, Issout et tous les autres. Je ne vois pas que je peux expliquer chaque fois, peut-être dans le texte, ces clarifications, mais je ne sais pas. Et chaque fois, je demande comment je dois expliquer le Zohar, mais sur chaque lettre, expliquer et faire une explication et faire. Mais on doit essayer à donner ça au cours qui va être avec le Zohar. Que là-bas, ça va être, on va étudier tous les Galgal Ta'anaim, Achab, Bina, Malchut et toutes les autres choses. Ou faire un ligne média, je ne sais pas. Un peu comme ça et un peu comme ça, je ne sais pas comment faire. Il y a beaucoup de personnes en dehors qui n'ont aucune idée de ce qui se passe ici. Il y a des personnes en devant de moi, car je sens que je n'ai pas besoin d'expliquer ces choses. Est-ce que ça, que cette chose, on a passé beaucoup, qu'est-ce que ça dit? J'ai aucune idée, c'est beaucoup de questions, mais je ne sais pas comment travailler avec eux. Et le problème est comment moi-même, ça que je ne sens pas, ceux-là qui sont en dehors de moi, comment je peux les expliquer, comment. Si en devant de moi il y a un groupe à la 12e grade, et je dois expliquer à la première grade. Il y a deux mondes. Qu'est-ce que ça dire l'intention vers le but de recevoir? Est-ce que travailler en haut de mon intellect me détache de moi-même comme tomber d'une place ou quoi? Travailler en haut de l'intellect et travailler vers l'attribut du don, c'est la même chose. Qu'est-ce que ça dit? Qu'est-ce que ça dit partir et jeter moi-même de la maison? Ça dit que je prends mon basse à toutes mes actions, pas toutes ces choses que je dévoile dans mon désir de recevoir, mais tout ce que je vais dévoiler dans mon désir de recevoir. Dans ces choses, dans mon désir de recevoir, il y a des clarifications qui ne sont pas capables, même si je ne suis pas capable de travailler avec eux, mais j'étudie comme ça. J'étudie que ceux-là qui sont dans la spiritualité, dans eux, tout arrive de l'attribut du don. Combien je suis capable à donner, à influencer. Et pas rester à moi-même, rien. Et je ne parle pas sur la matérialité. Je parle sur les pensées, sur les clarifications. Si moi-même je suis capable, même de tous mes désirs, qu'ils montent au haut de mon ego. Au haut de qu'est-ce que je sens et toutes ces choses, tous mes manques, est-ce qu'en haut de eux, je suis capable à être dans des intentions vers l'attribut du don, vers la connexion avec l'entourage, ça dit que j'essaie à être au haut de mon intellect. Au haut de mon intellect, ça dit que j'ai un désir et je pense. Qui s'éveille dans moi dans chaque seconde. Et comme ça, je dois essayer d'être dans chaque seconde vers le but de l'attribut du nom, vers cette connexion avec l'entourage. Comme qu'on a fait ici un schéma, que juste de cela qu'on s'unit, on peut arriver à ce champ qui est entre nous et on travaille dans cette façon que on fait notre désir et là-bas se devoir le Créateur. Que chacun donne à lui-même. On devoir là-bas les chassadim. Le Chokhma se dévoile. Chokhma, ça s'appelle le Créateur. Et Chassadim, c'est que c'est la force de l'arvut, de la garantie mutuelle. Ça, c'est notre travail. Alors, ce travail qu'on essaye à faire toutes ces choses, encore et encore et encore, on va essayer. On va voir que notre ego va grandir et grandir et grandir. Et on va essayer chaque fois à donner un désir à s'attacher aux autres et donner plus de garanties mutuelles à l'autre. On va continuer. Où sont des sagesses? 315. Usson est une invention pour exécuter le jugement. Usson signifie constituement et invitation telle que construisons non une ville. Célébrer l'internet, l'office de Dieu. Usson de sagesse avec elle signifie fusion un accord laquelle avec elle ils se multiplieront et l'Esprit Saint dit et plus ils se sont multipliés et au plus ils se disperseront à l'étranger et les anges serviture étaient pour eux comme des épines et des puits comme il est écrit et ils redoutaient les enfants d'Israël. Contre tous les dieux d'Égypte, j'exercerai le jugement. Quelle était la pensée des Égyptiens et la pensée des ministres assignés sur eux qu'ils la mises dans leur cœur pour empêcher Israël de se multiplier? Il en est ainsi parce que il dit à son peuple, se référait à leur ministre, et il leur dit, et ils savaient qu'un fils devait sortir d'Israël par lequel leur Dieu serait jugé. 318. Comme Moïse dit, quand tous les dieux d'Égypte, j'exécuterai le jugement d'Ouma, le ministre de l'Égypte, à la 400 parsas, à cause de la grande peur, le Saint béni soit-il lui dit, une condamnation a été rendue devant moi, on ne peut faire appeler comme il est écrit, le Seigneur punira l'armée du ciel élevée sur les hauteurs. À ce moment, l'autorité lui fut retirée. Odouma fut assigné comme le ministre de l'enfant pour y juger les mauvais âmes. Sur leur Dieu aussi, le Seigneur exerça le jugement. Mais y a-t-il des jugements sur un Dieu en argent ou en or, ou en bois et en pierre? Et on fait d'argent de fondant par eux-mêmes et ce de bois pour Isan. Le dieu d'Égypte était un ognon de le Saint béni soit-il ordonna que le jugement soit exécuté sur lui, qu'il soit brûlé au feu, comme il est écrit, les images gravées de leur Dieu, tu le brûleras dans le feu, ainsi leur odeur se répandra de plus sa tête et sur ses jambes et sur un très dur travail à trouver tous ces discernements dans eux et dire qu'ils sont pas bons. Ils sont très importants pour lui. Il exécuta le jugement vraiment dans leur Dieu. Et c'est leur ministre pour réaliser le Seigneur punira l'armée du ciel élevée sur les autres et les rois de la terre sur la terre. Et les sagesses permis eux servaient tout cela et encore plus leur ministre. C'est pourquoi il est écrit ils sont des sagesses. L'idolâtrie abondait en Égypte et le Nil était leur Dieu. Effectivement, il était leur Dieu. Et en tous, le Seigneur exécuta les jugements. D'abord, leur Dieu fut frappé et ensuite la nation. Et aussi, le Nil fut frappé en première et les arbres. Et les pierres auxquelles il rendait un culte comme il est écrit, et il eut des cendres dans tous les pays d'Égypte, dans les arbres et dans les pierres, qu'il était vraiment leur Dieu. Il est écrit à propos de l'armée du ciel élevée sur les hauteurs que le Nil n'était pas en haut, mais sur la terre. Pour le plus grand part de haut de Nil, sont similaires à la rivière, comme il est écrit. Et en haut, leur ministre est frappé d'abord, et ensuite le reste de leur Dieu. Le véritable coup de nation d'Égypte ne fut qu'un meurtre, comme il est écrit, même pas l'un d'entre eux est resté. Mais avant cela, les jugements ont été exécutés sur leur Dieu. C'est pourquoi il est écrit, viens occupons-nous sagement Dieu, ou sinon ils vont se multiplier, et en cas de jurer, c'est-à-dire, ils prédisaient l'avenir comme il est arrivé. Ils se joindront à un ennemi, c'est-à-dire, ils prédisaient le camp d'anges élevés qui seront au milieu d'eux. Toutes ces guerres, ils sont que l'homme passe s'il est préparé à monter au haut de son intellect sans un promis à ses récipients de recevoir. Après qu'il se détache de ses récipients de recevoir, il commence à voir qu'il y a là-bas une force, l'attribut du don et une force du Créateur, que le Créateur lui aide. L'aide du Créateur n'arrive pas au désir de recevoir, que l'homme essaie à s'élever en haut de cela, et avec de la force, il essaie à comprendre. Ça doit être une action au haut. Être une action et un calcul qu'il peut faire dans son mocha et liba. Et toutes ces choses que le Créateur fait dans l'Égypte, toutes les actions qu'il fait dans l'Égypte, c'est juste dans ça que l'homme est capable à monter dans tous ses calculs, et il commence à comprendre que quand il est détaché de son matériel, le Créateur travaille sur lui et il s'avance. S'il reste dans les mêmes calculs, dans les mêmes choses qu'il veut dans son cerveau et son cœur, que ces choses lui demandent, il a besoin de ce discernement pour avancer, il va recevoir, mais il ne va pas avoir rien dans ça, car il ne va pas avoir dans ça le travail du Créateur, qu'il est le travail que le Créateur fait, car il n'a pas surmonté son intellect. Vers ça qu'il se détache de son bas, ce qui était avant. On doit comprendre que on peut s'avancer juste dans cette façon que l'homme travaille avec son mocha et liba. On ne va pas parler sur ça beaucoup, mais je dis que il y a deux fois qu'on peut parler sur ça. Yargan de Kazakhstan demande comment l'homme peut surmonter son ego s'il ne peut pas comprendre qu'est-ce qu'est l'ego matériel et l'ego spirituel. Il ne doit pas regarder son ego. Il doit regarder comment il peut surmonter, vers s'attacher avec le reste du peuple et arriver à ça qu'il est attaché avec le Créateur. Et pas regarder surtout ses problèmes. Il doit regarder sur qu'est-ce qu'il s'attire, pas qu'est-ce qu'il attrape. C'est pas une bonne façon à regarder. Maintenant, je pars, je commence à regarder, à ranger tous ces obstacles. Non, c'est pas bon. Je comprends ça, je sais qu'est-ce que je suis capable de faire. Non. Juste si j'essaie à me surmonter en haut de qu'est-ce que j'ai, et je dois essayer chaque fois à me connecter avec Bina, avec la tribu du don. Ça s'appelle Emuna. Ça s'appelle une vite réponse. Que je me surmonte au haut de mon désir et faire un calcul dans mes désirs. Et les calculs dans les désirs, je ne vais jamais sortir de là-bas. C'est pas qu'on ne fait pas un calcul. On fait un calcul, mais on fait un calcul correct vers la tribu du don. J'essaie à clarifier combien je suis capable d'être en contact avec les autres. Ça, c'est un calcul. Mais c'est dans Malchut qui est un parti de Bina. N'oubliez pas ça. Je vois aujourd'hui que les questions sont de ça. On va passer au prochain parti du cours.

Bonjour les amis, dans la première partie du cours, nous allons étudier sur un cours enregistré du 22 février 2002, basé sur l'article du Rabash. Quelle est l'importance du marié pour que ses fautes lui soient pardonnées? Vous pouvez trouver les articles dans le premier article, premier volume des écrits du Rabash. Nous avons pour cela 12 minutes, 28 minutes. Les écrits du Rabash, volume 1, article 7. Quelle est l'importance du marié pour que ses fautes lui soient pardonnées? Nos sages ont dit, trois à qui l'on pardonne leurs fautes, le converti qui s'est converti, celui qui accède à la grandeur, et celui qui prend une femme. Et ils ont appris la raison d'ici. C'est pourquoi elle est appelée Mahalat, car ses fautes lui ont été pardonnées. Ce qui n'est pas le cas dans la section Vayishia, qui est appelée Basmat, fille d'Israël. C'est rapporté dans Rashi. Cet article demande une explication, car nos sages apprennent que le marié, le jour de son mariage, on lui pardonne ses fautes. D'Ésav, qui a pris la fille d'Ismaël, et son nom est Basmat, fille d'Ismaël. Et puisque dans la section Toldot, il est écrit « Ésav alla vers Ismaël, et il prit Mahalat, fille d'Ismaël ». De là, une preuve que le marié, le jour de son mariage, on lui pardonne ses fautes. Il s'avère que tout ce fondement, nous l'apprenons d'Ésav le méchant, qui a pris la fille d'Ismaël le méchant. Et cela est difficile à comprendre, car qu'est-ce qu'un méchant? C'est celui qui dit qu'il n'y a aucune faute dans le monde, et il peut faire ce que son cœur désire, car le méchant ne croit en rien. Si c'est ainsi, le méchant dit qu'il ne faute jamais. Selon cela, pourquoi aurait-il besoin du pardon des fautes? Donne-t-on à quelqu'un quelque chose qu'il ne veut pas? N'est-il pas dit, il n'y a pas de lumière sans cli, pas de remplissage sans manque? Et il est encore plus difficile de comprendre, en vérité, quelle est la raison pour laquelle il mérite le pardon des fautes. Quel mérite a-t-il? Est-ce parce qu'il est allé et a pris une femme? Pour cela, il mérite la récompense du pardon des fautes? La raison exige que celui qui a fait une grande chose, dont nous n'avons aucune idée d'en estimer l'importance, alors on comprend qu'il mérite pour cela une grande récompense, jusqu'au pardon des fautes. Mais quelle grande chose a-t-il faite en cela qu'il a pris une femme? De plus, nous voyons que la récitation du Tahanoun est une grande chose, car il y a là le sujet des 13 attributs et de la chute sur la face. Et s'il y a un marié dans la synagogue, on ne dit pas Tahanoun, il faut comprendre.

la reconnaissance que la chose mauvaise dans le monde, qui empêche l'ensemble des créatures d'atteindre le bien et le plaisir, pour laquelle raison le monde a été créé, raison pour laquelle le monde a été créé. Cela s'appelle le mal, car c'est déjà devenu pour lui du côté de Esav, du mot Asiya, action. C'est-à-dire que son mal est déjà terminé pour lui dans une connaissance claire que c'est le désir de recevoir pour soi-même. Alors vient l'ordre de « écarte-toi du mal ». C'est-à-dire qu'avant que l'homme ait la connaissance que le désir de recevoir s'appelle le mal, il est impossible de s'en écarter ni de ne pas écouter sa voix. Et ensuite commence la question de « et fais le bien ». Et « fais le bien » s'appelle l'acceptation du joug du royaume des cieux. Cependant, l'homme ne peut mériter l'aspect de la femme qui craint le Créateur. Cependant, l'homme ne peut pas mériter l'aspect de la femme qui craint le Créateur. Mais cela, l'homme doit le recevoir d'en haut, comme il est écrit. Celui qui vient se purifier, on l'aide. Et le Zohar dit qu'on lui donne une âme. Et c'est cela l'aide que l'homme reçoit. Il s'ensuit que cette âme est née du fait que le Créateur a entendu sa voix au moment où il est venu se purifier. Et cette âme s'appelle fille, qui est née du fait que le Créateur a entendu sa prière après que l'homme soit parvenu à la reconnaissance du mal, appelé Esav. Et c'est ce qui est écrit. Et Esav alla et prit Mahalat, fille d'Ismaël, ce qui signifie il alla, un degré plus élevé, après être parvenu à la reconnaissance du mal, appelé Esav, vers Yishmael. Littéralement, le Créateur entendra. C'est-à-dire qu'il s'est alors engagé dans l'aspect de « fais le bien ». Il a prié le Créateur d'entendre sa prière, de lui donner l'aspect de l'âme, comme le dit le Zohar. Et c'est ce qui est écrit. « Et il prit Mahalat », c'est-à-dire qu'il a pris l'aspect du pardon des fautes, et par cela il a mérité l'aspect de « fille », née du fait que le Créateur a entendu sa prière. Et cela s'appelle la fille de Yishmael. Et cela suit l'ordre suivant. A. C'est l'effort de voir la vérité, autant qu'il comprend que le désir de recevoir pour soi-même lui cause du mal. Alors, il peut décider, une fois pour toutes, de ne pas l'utiliser. Et cela s'appelle Esav. B. Après cela, il mérite de prendre une femme, ce qui se fait par le pardon des fautes. Alors, il est possible de mériter cela. Et la question de la femme, appelée âme, qu'on lui donne d'en haut, on peut la comprendre selon ce qui est expliqué dans l'introduction au Talmud des 10 Sphirot, où il est écrit, et voici ces mots, « Alors le Créateur l'aide, et il mérite la providence révélée, c'est-à-dire la révélation de la face, et alors il mérite la teshuvah complète. Il revient et s'attache au Créateur de tout son cœur, de toute son âme et de toute sa force, comme cela vient de lui-même, du fait de la perception de la providence révélée. Et il est évident que celui qui mérite cette providence révélée est certain de lui-même qu'il ne fautera plus, comme un homme est certain de lui-même qu'il ne se coupera pas les membres et ne se causera pas de terribles souffrances. Et de même, il est certain de lui-même qu'il n'abandonnera pas la mitzvah de l'accomplir immédiatement lorsqu'elle se présente à lui, comme un homme est certain qu'il n'abandonnera aucun plaisir de ce monde ou un grand profit qui se présente à lui.
Et cette teshuvah s'appelle que ses fautes lui sont pardonnées. Et selon le principe que toutes les mitzvot découlent de la relation de branches et racines, c'est-à-dire que chaque mitzvah dans la matérialité a sa racine dans la spiritualité,

0: Et on peut donc dire qu'il en découle aussi que dans la matérialité, lorsqu'un homme prend une femme, ses fautes lui sont pardonnées, ce qui est un indice sur la spiritualité. Et selon ce qui précède, nous pouvons expliquer ce qu'ont dit nos sages. Comment danse-t-on devant la mariée ? Et ils n'ont pas dit « comment danse-t-on devant le marié ?» Tandis que concernant le repas de noces, ils ont dit « quiconque profite du repas du marié et ne le réjouit pas transgresse 5 voies. » Voix de joie, voix d'allégresse, voix du marié et voix de la mariée, voix de ceux qui disent « rendez grâce ». Et il n'est pas dit qu'il faut réjouir la kala, la mariée, et il n'est pas dit qu'il y a un festin de la mariée, mais seulement un festin du hatan, le marié. Et nous trouvons que lors du mariage de Yaakov, c'est Lavan qui a fait le festin. Comme il est écrit, et Lavan rassembla tous les gens du milieu et fit un festin. C'est-à-dire que le festin était du côté de la mariée, que le père de la mariée a fait le festin, et non Yaakov, qui était le marié. Et selon ce qu'a expliqué mon père et maître, que marié désigne l'aspect de la Torah, et marié, eux, désigne l'aspect de la croyance. On peut interpréter ce que nous avons demandé. Et puisque la question de la croyance, jusqu'à ce que l'homme mérite la croyance de façon permanente, l'homme connaît des montées et des descentes. Car l'homme naît avec un désir de recevoir et se clive s'occuper de choses que l'intellect justifie comme valant la peine de s'en occuper. C'est-à-dire que cela produira du bien pour le désir de recevoir pour soi-même, sinon il ne sera pas capable d'agir. Et puisque la question de la croyance est au-dessus de la connaissance, c'est-à-dire que l'intellect ne le supporte pas, il y a ici une question de montées et de descentes, ce qui s'appelle l'aspect de la danse. Car nous voyons que lorsqu'on danse, on lève les jambes, puis on les repose, et ainsi de suite. Et cela nous fait allusion au fait que la question des jambes vient du mot « meraglim », les espions. Car au moment où l'homme doit accepter sur lui le joug du royaume des cieux et travailler uniquement l'ishma, aussitôt tout l'intellect de l'homme vient et lui fait comprendre qu'il ne doit pas être précipité, mais qu'il doit d'abord examiner s'il vaut vraiment la peine de servir le Créateur sans intention de recevoir une récompense. C'est pourquoi, lorsqu'on lève les jambes, c'est-à-dire qu'on avance au-dessus de la connaissance et de l'intellect, cela s'appelle lever ses jambes de la terre. Mais il n'est pas toujours en la capacité de l'homme de surmonter et d'aller au-dessus de la connaissance. Cela s'appelle alors qu'il repose à nouveau ses jambes sur la terre. Et c'est ce qu'il est dit, comment danse-t-on devant la mariée ? Devant la mariée signifie au moment de la montée, appelé panim, face. Que doit-on dire sur la mariée ? C'est-à-dire, quel est le mérite qu'il a trouvé dans la croyance ? Qu'a-t-il vu en elle ? Pour dire que c'est pour cela qu'il a pris sur lui le joug de la croyance. Beit Shammai disent, mariée comme elle est, c'est-à-dire selon ce qu'il ressent de son importance. Ainsi, il accepte la croyance, c'est-à-dire qu'il n'a pas besoin de trouver aucun mérite en elle. Mais, même s'il ne ressent aucune importance en elle, il accepte sur lui ce qu'on nous a donné de croire. Et c'est là tout notre mérite. Si nous acceptons sur nous ce travail, que nous croyons que telle est la volonté du Créateur, et il n'a pas à chercher aucun avantage, mais simplement croire et accepter sur lui de façon forcée. comme un bœuf pour le joug et comme un âne pour la charge. Et Beit Hillel disent, mariée belle et gracieuse, ce qui peut s'interpréter que l'homme doit dire sur ce qu'il voit, ils ont des yeux et ne voient pas. Et ce qu'il entend, il doit dire, ils ont des oreilles et n'entendent pas. C'est-à-dire que la notion de vision n'est pas uniquement par les yeux, mais il existe une vision dans la pensée. Et l'explication sera que ce que l'intellect lui montre comme images qui sont contraires à la croyance, et il entend de nombreuses fois ce que l'intellect lui fait comprendre, à savoir que le sujet du travail pour le nom du ciel n'est pas pour lui, sur tout cela, il doit se renforcer et dire sur lui-même des yeux, mais ils ne verront pas. C'est-à-dire que ce que l'intellect lui dit et lui fait comprendre, ce n'est pas la vérité. C'est ce qu'on appelle « ils ont des yeux, mais ils ne verront pas la vérité, et des oreilles, mais ils n'entendront pas la vérité ». Par conséquent, ce sont leurs pensées, c'est-à-dire ce que le désir de recevoir pour soi-même lui dit, ce n'est pas la vérité. Mais il doit se dire à lui-même qu'en vérité, c'est une belle et gracieuse mariée. Seulement, il n'est pas digne maintenant de voir la vérité. Cependant, la vérité est que tout le bien et le plaisir que le désir de recevoir peut recevoir dans ses kélim, ce n'est qu'une lumière ténue, nehirudakik, par rapport à la lumière qui s'habille dans les kélim de don. Et c'est cela qu'on appelle une belle mariée. Mais il n'est pas toujours possible à l'homme de se renforcer contre son intellect et sa connaissance. C'est pourquoi, dans la croyance, il y a la notion de danse. À propos de ce que nos sages ont dit, comment danse-t-on devant la mariée ? C'est-à-dire, que doit-on dire quand il y... C'est-à-dire, que doit-on dire qu'il y a dans le visage de la mariée, car le visage est appelé dans le secret de la sagesse de l'homme éclaire son visage. Ainsi, il doit dire quel est l'éloge qu'il y a dans la mariée, appelée croyance. Et c'est là la différence entre Beit Shammai et Beit Hillel, s'il faut dire la mariée comme elle est, ou dire une mariée belle et gracieuse. Il n'en est pas ainsi pour le marié, que le Créateur est appelé du point de vue de la Torah, car la Torah est appelée un don là-bas. Il n'y a pas la notion de danse. Car au moment où l'homme reçoit des dons, il n'est pas possible de dire alors qu'il a une quelconque descente, c'est-à-dire qu'il ne veut pas recevoir de dons, car c'est seulement dans le lieu de l'effort où l'homme doit se renforcer contre l'intellect, qu'il est possible de dire que parfois il peut se renforcer et parfois non. Mais lorsque l'on reçoit des dons, comment peut-on dire qu'il n'a pas besoin de dons ? C'est pourquoi il n'est pas dit « Comment danse-t-on devant le marié ?» mais « Comment danse-t-on devant la mariée ?» En revanche, concernant le repas, il est écrit « Quiconque prend plaisir au repas du marié ». Et il n'est pas écrit « Quiconque prend plaisir au repas de la mariée ». Et la raison est, comme il est dit plus haut, car le marié est appelé du point de vue de la Torah, et la Torah est appelée un don, comme disent nos sages, de Matana à Halaliel. Et voici ces mots. Que signifie ce qui est écrit ? Et du désert à Matana, et de Matana à Nahaliel, et de Nahaliel à Bamot, et de Bamot à la vallée. Et il lui a dit, si un homme se fait comme ce désert que tous foulent, la Torah lui est donnée en don. Et dès qu'elle lui est donnée en don, il hérite de elle, comme il est dit, de Matana à Nahaliel. Il est connu que le Créateur a de nombreux noms, et cela dépend de ce qu'il révèle aux inférieurs. C'est-à-dire, cela dépend de la mesure selon laquelle il dispense aux inférieurs. Autrement dit, selon ce que les inférieurs sont dignes, il leur dispense l'abondance. Et puisqu'il y a de nombreux degrés parmi les receveurs, comme il est écrit, de même que leurs visages ne se ressemblent pas les uns aux autres, ainsi leurs opinions ne se ressemblent pas les unes aux autres. Et comme nous l'apprenons dans la voie du travail, l'homme lui-même traverse des changements d'état. C'est pourquoi l'abondance du Créateur se diversifie en de nombreux degrés et le Créateur n'a aucun nom, car aucune pensée ne le saisit absolument, c'est-à-dire aucune pensée ne l'ajoute en rien, absolument. Et comme il est écrit, « Par tes actions, nous te connaissons », c'est-à-dire que selon l'abondance qu'il dispense, ainsi, on le nomme. C'est pourquoi, du point de vue de la Torah, le Créateur est appelé marié, époux. Et lorsqu'il dispense la qualité de croyance, il est appelé la mariée. Et du point de vue du but de la création, qui est sa volonté de faire du bien à ses créatures, que tout le monde en bénéficie, c'est-à-dire qu'il bénéficie de ce degré appelé sa volonté de faire du bien, cela signifie qu'il vivifie aussi les clipotes, sinon elles n'auraient pas le droit d'exister dans le monde. Mais comme le dit le Zohar, elles n'ont qu'un degré de lumière ténue, nehirudakik. Tandis que dans la Torah et les mitzvot, le bien et le plaisir sont revêtus dans le secret de toute la Torah, n'est que les noms du Créateur, dont le nom général est bon et bienfaiteur. Et selon ce qui précède, le Créateur est appelé le marié, car il donne et dispense aux inférieurs. Et le fait que les créatures jouissent de ce qu'il donne à apprécier, comme il a été dit plus haut, tout ce dont le monde jouit provient de lui. Toutes les jouissances sont appelées repas. Il s'ensuit que tout le monde jouit du repas du roi. Mais il y a une différence du côté des inférieurs, c'est-à-dire qu'il y a des inférieurs qui croient que ce repas vient du roi, et il y a des profanes qui ne croient pas que le repas vient du Créateur, appelé roi. Et du point de vue où il est le dispensateur, il est appelé le marié. Et c'est ce qu'ont dit nos sages, quiconque jouit du repas du marié et ne le réjouit pas, transgresse 5 voies. C'est-à-dire que bien qu'il croie que le repas est celui du marié et qu'il lui rende grâce pour le plaisir qu'il reçoive, néanmoins, il y a un degré plus élevé, à savoir qu'il faut réjouir le roi par le fait que l'on reçoit du plaisir. Et selon ce qui précède, que le Créateur est appelé marié, comment peut-on dire réjouir le Créateur? Il est connu que la joie vient en conséquence de quelque chose lorsque l'homme obtient une chose nouvelle qu'il désirait et qu'il la reçoit. Cela engendre pour l'homme de la joie. Et que peut-on dire qu'il manquerait, à Dieu ne plaise, au Créateur, que s'il recevait cela, il serait dans la joie? Le Zohar, Bereshit, dit là-bas, « Il n'y eut pas de joie devant le Créateur depuis que le monde fut créé, comme la joie qu'il aura à l'avenir avec les justes. » Et il faut aussi comprendre ce propos. Comment peut-on dire que le Créateur reçoit de la joie? Mais, comme nous l'apprenons, que le but de la création est de faire du bien à ses créatures, il s'ensuit que lorsque les inférieurs reçoivent le bien et le plaisir qu'il a préparé pour eux, de cela, il a de la joie. Comme il est connu, il y a une allégorie d'un roi qui possède une tour remplie de tout le bien, mais qui n'a pas d'invité. C'est pourquoi le festin est attribué au Créateur en tant que époux, qui est du côté de la Torah, du don, de Nachliel, et alors les créatures reçoivent le bien et le plaisir, appelé festin. Elles doivent tout recevoir en vue de donner, et non pour la réception égoïste. Et c'est ce que nous sages ont dit, celui qui profite du festin de l'époux et ne le réjouit pas. c'est-à-dire qu'il reçoit pour son propre intérêt, transgresse cinq voies. L'affaire des cinq voies fait allusion à la perfection du degré qui doit se révéler aux créatures. Autrement dit, le désir de faire du bien à ces créatures se révèle en cinq aspects appelés les cinq parties de l'âme qui sont Nefesh, Ruach, Neshama, Chaya, Yirida. C'est pourquoi nos sages ont dit « Celui qui profite du festin de l'époux et ne le réjouit pas ». C'est-à-dire que son intention en ce qu'il profite du festin n'est pas parce qu'il veut réjouir le Créateur, en ce que le but de la création parvient à la correction finale, mais pour son propre intérêt. Alors, il cause que les cinq voies, c'est-à-dire l'aspect Naranchai, qui doit se révéler, passe devant lui, car sur le clic de réception pour soi-même, il y a eu le Tzimtzum. La lumière ne s'étend pas à cet endroit, mais cet endroit nécessite une correction, c'est-à-dire en vue de donner. Et il ne considère pas cela, c'est pourquoi il est la cause qui empêche l'abondance d'atteindre les inférieurs. Après ce qui précède, il en ressort que nos sages se tiennent et nous avertissent que nous devons nous préparer pour un travail et un grand effort à croire que tout ce que nous recevons comme plaisir dans le monde, tout s'appelle le festin du roi. Mais il faut croire cela. C'est pourquoi nos sages ont institué pour chaque plaisir une bénédiction particulière. Que ce soit la bénédiction de la prière, la bénédiction de la Torah ou des plaisirs matériels. B. Que tous les plaisirs reçus du festin du roi, il faut s'efforcer qu'ils soient en vue de donner et non pas pour son propre intérêt. Tandis que lorsque le Créateur donne aux inférieurs sous l'aspect de la mariée, qui est l'aspect de la croyance, cela n'est pas encore appelé festin, mais il y a là des montées et des descentes, c'est pourquoi il y a là des danses. Fin de l'article.
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0: J'ai voulu l'article l'importance du marié de l'importance de l'échelle c'est très difficile à comprendre l'importance du marié dont on pardonne les fautes Pourquoi nous devons travailler? Pourquoi le monde a créé cette forme où il y a un effort? Si tout est possible, pourquoi n'a-t-il pas créé l'état final? Et si l'état final existe bien et que nous sommes dedans, alors pourquoi n'a-t-il pas créé que nous le ressentons, que nous le ressentions? Mais nous devons ouvrir les yeux, ouvrir le sens, appeler Massar et le mieux réfléchi, et alors seulement nous sentirons où nous nous trouvons. Alors on nous dit que c'est à cause de la honte. Bon. Alors on nous dit que c'est pourquoi Pourquoi a-t-il fait la honte? On nous dit que la honte est un tikkun, une correction. Si nous ne nous corrigeons pas, nous ne sentirons pas le grand bienfait. Il faut la grandeur et l'importance du marié, de celui qui donne, pour que ce soit pour donner, afin de donner, le cli est éternel, ne disparaît pas, au contraire, il va toujours en ajoutant. Beaucoup de réponses, mais au total, vraiment, on peut tourner là-dedans pendant très longtemps. Tandis que tant que l'homme n'arrive pas à entrer dans une seconde nature, il ne pourra pas comprendre et ni être d'accord avec tout ce qu'il traverse. Car toutes les définitions sont des définitions opposées. Là où il est maintenant et là où il sera après. La question des montées et des descentes ne vient pas de ce que je me sens mal ou bien, mais de ceci, s'il a des pensées sur le Créateur, peu importe depuis quel état, depuis l'état le plus mauvais dans la spiritualité, cela s'appelle bien. Et une descente s'appelle quand disparaît chez l'homme tout lien avec le Créateur. Le lien depuis l'état le plus mauvais est préférable à la séparation depuis l'état le meilleur. Alors, de là, nous avons déjà besoin d'un très grand effort pour donner la définition juste. Qu'est-ce qu'une montée? Qu'est-ce qu'une descente? Chaque fois que le Créateur nous rappelle lui-même, peu importe de quelle manière, nous devons le remercier, même si cela peut être par des coups, des choses comme ça que le Créateur nous en garde. Et à l'inverse, chaque fois que disparaît le lien avec le Créateur et que des plaisirs ou à l'inverse des problèmes nous le cachent, que nous sommes confus, alors qui nous fait cela? Nous l'oublions totalement. Cela s'appelle une descente. Cela veut dire les montées et les descentes, ce n'est pas selon le sens amer et doux, mais selon vérité et mensonge. Donc, il est difficile de s'habituer à ces discernements et de mesurer ainsi les états. Et alors l'homme commence vraiment, s'il voit son état de cette manière, alors il commence à voir si je me lève le matin, si je me lève le matin, que je vais étudier avec plaisir, je me sens bien. J'ai de la curiosité. Je vais recevoir quelque chose, entendre quelque chose, et quand lui ne s'éveille pas justement des doutes et des problèmes qui l'introduisent dans un mélange, dans les relations avec le Créateur, alors il se peut que c'est cet état-là qui ne soit pas tellement bon. Car le Créateur ne veut pas qu'il renouvelle spécialement les relations avec lui. Il commence ainsi par les birurim, les clarifications, à se rapprocher, à le demander. Ça veut dire l'homme commence à voir son état seulement selon ce qui est utile ou non, complètement détaché de la sensation. Et alors, car il est déjà vraiment prêt pour cela, il a de nouveau des confusions. se tourner vers le Créateur ou faire quelque chose lui-même. Si je me tourne vers lui au moment où je suis capable de faire, alors ce sera une demande artificielle. Qu'est-ce que ça veut dire? Je crie, comme le rabbin, je donne l'exemple là-bas, un enfant pleure dans la rue, alors on ne fait pas tellement attention à lui. Car un enfant, depuis sa petitesse, il pleure, mais un adulte qui pleure, ça c'est un problème. Ou un homme qui se tient sous un fardeau, et d'un instant à l'autre, cela peut tomber de lui, alors vraiment, il va perdre, il crie, il exige. Alors immédiatement, quelqu'un l'aide. Ce qui n'est pas le cas s'il crie simplement au secours et... Mais on voit que ce n'est pas vrai. Personne ne fait attention. Ça veut dire, l'homme qui sent que il lui est un peu difficile dans le travail, alors il dit que c'est la Sitra Acha qui arrive et qui commence à jouer avec l'homme, et que cela vaut la peine ou non de se tourner vers le Créateur. En vérité, cela vaut la peine de se tourner dans tout état. Mais de tout état, se tourner, si ce n'est pas une vraie demande, au lieu de faire ce que je dois faire, je crie qu'il le fasse. Ou alors, au lieu que j'ai vraiment une poussée vers son aide, je n'ai pas de poussée vers son aide, disons que pourtant je crie. Oui, aide-moi, c'est une sorte de demande qui ne vient pas de la profondeur du cœur. Que faire? Il dit, il n'y a pas de meilleur état dans la vie de l'homme que le moment où il se sent désespéré de ses propres forces et où rien ne peut lui être utile, car alors, il est vraiment digne de sa prière au Créateur. Et une telle prière, ça veut dire qu'il reçoit une réponse à cela. Bon, où est ce désespoir des forces? Ou bien il faut 20 ou 30 ans essayer toutes sortes de choses et jamais, qui sait si c'est fini ou non? Ou bien ce n'est pas une question quantitative selon les heures et les années, mais c'est une question qualitative, comment l'homme se rapporte à son état. Et alors il se peut que il puisse donner une prière correcte, pas une flatterie quelconque, mais une demande vraie, qu'il soit vraiment sûr que le Créateur peut l'aider et que de lui-même et que lui-même ne peut pas. Déjà, après un petit effort, ça lui suffit. Et c'est assez pour lui. Comment organiser cet état? Est-ce qu'il y a une vraie réponse? Je ne sais pas. Vous avez entendu une réponse d'ici? Nous ne sommes pas arrivés à la fin. Bon, à la fin de l'article, il y a une réponse. Et alors, nous ferons l'effort et nous ferons et nous étudierons. Il donne une réponse. Il donne une réponse simple.
2: Que
0: l'homme doit vraiment voir ces états-là un degré plus profond. Que le Créateur me donne l'état. Et par cela, il découvrira qu'il doit se tourner immédiatement vers le Créateur. S'il voit cela de manière superficielle, que j'ai un état, que je dois m'en sortir, et si je ne m'en sors pas, alors oui, je me tourne vers lui, comme c'est écrit, comme vraiment, peut-être je le sentirai aussi. dans le désespoir et l'épuisement des forces. Il est écrit, la Torah affaiblit la force de l'homme. D'accord, la Torah ne me suffit pas encore, je n'ai pas encore assez travaillé. Mais s'il entre plus à l'intérieur, pour se dire que tous les états difficiles, le Créateur les lui donne pour qu'il se tourne vers lui, alors déjà à cet endroit même où il sent la plus petite difficulté, comme si maintenant je vais faire immédiatement, au lieu de je vais faire, oui il fait, mais il fait une demande au Créateur. C'est très important. De cette manière, il économise énormément, car sauf la demande au Créateur, tous les efforts qu'il fera lui-même, aussi grand soit-il, et même vraiment comme dans le don de soi, tout cela est vide. On ne le prend pas en compte. L'homme ne doit rien faire de toutes ces choses-là, mais seulement découvrir de que chaque état où je me trouve vient du Créateur pour que je me tourne vers lui. C'est tout. Si il y a une interruption entre le moment où je sens mon état et le moment où, depuis lui, je me tourne vers le Créateur, s'il y a une interruption, c'est déjà la Sitra Achra, c'est déjà quelque chose de confus venant de mes sagesses, de toutes sortes de calculs, où je m'efforce de faire moi-même d'une manière ou d'une autre. Ce qui n'est pas le cas pour l'homme, ce point-là est très important. Si je ne l'ai pas suffisamment clarifié, dites-le-moi. Et je reviendrai encore. Sur ce point aussi, il est très difficile de s'accrocher s'il n'y a pas de pression sociale. Si tout le groupe et tout l'environnement ne travaillent pas aussi comme je viens de dire. Il y a des questions, s'il vous plaît. L'homme doit se tourner vers le Créateur dans chaque état, dans chaque difficulté, mais la plus petite perte... Même la plus petite qu'il rencontre, la plus petite difficulté. Mais les états sont différents. Est-ce que les demandes doivent aussi être différentes ou faut-il simplement, ah, tout vient du Créateur et moi? Les états que le Créateur envoie à l'homme ne sont pas des états différents. Ils sont très très simples. Regarde. Au total, tous ces états, c'est une lumière simple qui remplit toute la réalité. Et le fait que ces états te paraissent différents, c'est parce que la lumière créer le kli qui comprend beaucoup de discernement. Alors, il te semble sous une pression simple, de la lumière simple, vers un but simple. Toutes sortes d'états, bons, mauvais, sous toutes sortes de formes, comme s'ils se contredisaient, opposaient les uns aux autres, mais ce n'est pas vrai. Tout cela vient d'une seule pensée, faire du bien à ces créatures, d'une seule intention, te pousser vers la source, et le fait que tu interprètes cela sous toutes sortes de formes et que tu ne peux vraiment pas les relire entre eux, ces pressions-là, ces cas-là, c'est que tu n'es pas encore arrivé à un certain déclic, à voir qu'il n'y a là qu'une seule chose. Alors l'homme n'a pas tellement à interpréter les choses. Au contraire, si tu commences à entrer en elles, à les détailler, comment elles viennent, ce qu'elles font, c'est justement là que tu t'éloignes davantage de l'action juste. L'action juste, voir en cela le Créateur qui te rappelle que ici, depuis cet endroit, comme on dit, je viendrai vers toi, je te bénirai. Fais-le vers lui immédiatement même, n'entre pas dans cet état-là. plus que ce que tu découvres qu'il vient du Créateur. Tu as cette découverte, c'est fini. Ne commence pas à y entrer davantage, car alors tu entres davantage dans la matière. Le contact avec lui, s'il existe, négatif, positif, peu importe lequel, c'est déjà suffisant pour attribuer cet état à lui. Et c'est tout. Tu as terminé. C'est possible. L'homme pense, c'est là qu'il est. Si tu commences déjà à te cuire davantage, tu suces de ton doigt toutes sortes de choses qui vraiment n'ont aucune utilité. L'état suivant qui viendra, de toute façon, sera plus profond. Et alors, de lui aussi, au moment où tu fais le déclic et que tu l'attribues au Créateur et que tu demandes l'union depuis cet état aussi, il se trouve déjà à un degré plus profond. Ça veut dire, tu peux approfondir les états seulement selon ce que il t'éclaire et te donne comme nouvel état. Mais non pas que toi-même maintenant, je descends maintenant à l'intérieur plus profond, dans la ligne gauche, et là je... C'est simplement que tu vas te détacher du contact correct avec le Créateur. C'est déjà la clipa qui dit « Non, tu dois manger, tu dois te manger toi-même, tu dois vraiment rentrer dans la matière, voir à quel point tu es mauvais, ainsi de suite. Mais pourquoi ce mal-là, j'en ai besoin seulement pour me tourner vers lui ? Ai-je maintenant la possibilité de faire immédiatement ? C'est fini. Je n'ai pas besoin de commencer là à faire de ce mal une telle bulle comme si ce mal pouvait m'enterrer sous lui, oui. Alors qu'est-ce que ça veut dire faire un birour, une clarification correcte? Faire un birour correct, c'est voir que cet état, le Créateur me l'a donné, et que cette force supérieure veut que je me tourne vers lui, que j'attribue cela à lui. Au moins ainsi, s'attribuer à lui. Si tu peux encore continuer, pour que je sois en union avec lui, pour que je comprenne les raisons de cela, pourquoi il me fait cela, par le chemin de Dvekut, oui. Si tu arrivais à un état assez bon, alors qu'est-ce que cela vaut totalement la peine de faire quelque chose dans cet état, ou bien suffisait-il de voir ? Pour l'instant, nous ne parlons pas d'un état bon ou mauvais. Nous parlons d'un état où l'homme découvre une cause. Il n'y a rien de plus naturel à l'homme qu'en vérité que d'arriver à la cause de chaque état. Il y a beaucoup de blagues sur les enfants qui demandent à maman ou papa « D'où suis-je venu ? D'où suis-je arrivé ? D'où suis-je ?» Alors on pense qu'ils demandent « Comment vous m'avez fait ?» ou « Comment fait-on des enfants ?» Non, bien sûr, dans la tête d'un enfant, il n'y a rien de tel. C'est vraiment une question très profonde et naturelle chez l'homme. D'où suis-je ? C'est en fait une question sur la racine, sur le Créateur. C'est une question, pourquoi l'humanité veut-elle toujours savoir ce qu'il y avait là-bas, à l'époque de il y a 1 million d'années, combien de millions d'années ? Que savait-il là-bas ? Les anciens Égyptiens, toutes sortes, ces Grecs, toutes sortes de choses. Nous cherchons la source, nous pensons que depuis elle, nous saurons pourquoi nous existons. D'où toute cette affaire a commencé, là. Apparemment, il y a aussi une réponse. Pourquoi ce qu'il y aura à la fin? Des enfants aussi, vraiment. Qui, à part un enfant, demande pourquoi? Et c'est la question la plus naturelle. La recherche de la racine. Donc, cette science, cette sagesse, c'est la sagesse la plus proche de la nature intérieure, vraiment, de notre matière. Et si l'homme trouve le point du Créateur qui lui a organisé l'état, à chaque instant qu'il lui organise, et qu'il lui attribue immédiatement au Créateur, qu'il le lie à la cause et aussi à la fin, c'est fini. Et il a déjà utilisé cet état-là. Il a déjà terminé, il l'a corrigé. Qu'est-ce que c'est un état dont tu parles, que je mange maintenant de la soupe et dans 10 minutes je mange de la viande? Ce sont deux états. Ou bien les états sont des changements dans mes relations avec le Créateur. Je ne parle pas d'un état où mon corps est assis maintenant, et ensuite il est couché. Je parle d'un état où je me sens moi-même bien ou mal. Bien ou mal. À cause de quoi? Peu importe à cause de quoi. Ce n'est absolument pas important. Qu'est-ce que ça me fait? À cause de quoi? Ce qui m'importe, ce n'est pas à cause de quoi je me sens bien ou mal. Ce qui m'importe, c'est quelle est la cause pour laquelle je me sens bien ou mal. Ça veut dire quelle est la cause qui m'a arrangé cette sensation. C'est ça qui s'appelle cause. Ça veut dire cause s'appelle une cause orientée vers le but. Okay. Tu as dit aussi que ce processus, il faut le faire dans le groupe. Comment fait-on cela? Attribuer chaque état au Créateur, comment le fait-on comme en équipe? Non, le groupe, nous en avons besoin. Pour plusieurs raisons. C'est en fait une seule raison. Mais puisque nous ne sommes pas encore dans la révélation, alors la question du groupe se déploie sur, pour moi, en plusieurs relations, pour ainsi dire. Par rapport à moi, entre-temps, au début, je sens le groupe comme ce qui me rappelle le travail du Créateur. Je les regarde, je reviens à la ligne, au mouvement correct, et ainsi de suite. Sans eux, je me perds un peu ainsi. Le nord, je perds le nord, comme on dit. C'est au début. Ensuite, l'homme commence à voir le groupe comme une chose qui fait partie de son âme, de sa neshama, car vraiment, nous nous trouvons sous une telle forme que dans chacun des êtres du monde, j'ai une partie de mon âme et je dois être à la fin connecté à lui. Comment? Je ne sais pas, mais sous une certaine forme, oui. On nous explique que cela vient selon la pyramide, que je dois être connecté avec eux, mais il y en a avec qui je dois être connecté dans la prina du minéral. Il y en a dans le prina du végétal ou de l'animal, du parlant. Après, avec chacun apparemment dans une mesure différente. Mais à la fin, il doit y en avoir quelques-uns près de moi avec qui moi et eux travailleront, nous travaillerons comme un seul kli. Comme un seul kli. Comme les organes d'un seul corps. On a donné des mains ou des jambes ou une tête ou un ventre, je ne sais pas, ainsi. C'est ainsi qu'il faut travailler. Nous voyons que vraiment les corps qui sont utiles, ils sont ainsi connectés. Et un homme seul n'est pas capable. Ça veut dire qu'il est capable, d'une certaine façon, pendant des milliers d'années, d'arriver à nouveau à l'état où il n'en est pas capable. Celui qui fuit cela, il n'a aucun espoir. Okay. Je n'ai pas encore compris ce que sont deux états. Qu'est-ce que c'est ici? Quelqu'un m'a donné une gifle, je me sens mal à cause de cela, quelqu'un m'a raconté une blague et j'en suis joyeux. Ce sont deux états? Je ne te comprends pas. Qu'est-ce que ce sont? Deux états ou chaque état, je dois le rapporter au Créateur?
2: Mon état intérieur,
0: comment je sens ma réalité dans le monde? Cet état-là, je dois l'attribuer à la racine d'où cet état descend, se déploie, se revêt dans toutes sortes de vêtements. Et les vêtements ne m'importent pas. À travers les vêtements, je dois trouver un lien avec celui qui m'a organisé cet état-là. D'où cet état a commencé. Que toute la descente depuis lui jusqu'à moi, à travers toutes sortes de mondes et à travers toutes sortes de corps dans ce monde-ci et de circonstances, toutes ces choses-là, je les attribue aussi à lui. Et non pas que je les suspende à une sorte de force qui ne serait pas les siennes. Je ne sais pas. Tu es dans un certain état, alors tu demandes ainsi un peu. Oui, Micha. Si l'homme voit qu'il peut effectivement faire quelque chose, est-ce que c'est le signe qu'il n'a pas encore fait un birour en profondeur, une clarification? Non, un homme qui pense que maintenant il peut faire quelque chose, c'est le signe qu'il ne fait pas un birour en profondeur. Ça veut dire qu'il ne s'est pas approfondi un peu plus bas. Disons, maintenant dans notre pays, oui, c'est la chose que tout le monde voit. À la surface. Nous sommes dans un état de danger, nous sommes dans un état de désespoir total, personne n'a de solution, tous pensent, nous ne savons pas quoi faire, peut-être quitter cet endroit complètement et retourner peut-être à l'exil, mais où, nous ne savons pas. Nous sommes dans toutes sortes de telles pensées et ce qui passe dans la tête de chacun, je le sens, hein. Chacun le sent à peu près. C'est
2: tout.
0: Maintenant, si on s'approfondit un peu plus profondément, alors tu verras une image totalement différente. Ce que nous devons en fait comprendre, nous devons comprendre que vraiment, dans l'état où nous sommes aujourd'hui, nous n'appartenons pas à cette terre. Nous n'appartenons pas. Notre place est en exil. On nous a amenés ici pour que nous nous élevions sous forme spirituelle, que nous soyons comme la terre d'Israël. Nous n'en sommes pas capables. Notre place n'est pas ici. La terre nous rejette, c'est tout. C'est tout. Qui nous organise cela? Pourquoi? Que nous fait-il? Peut-être chercherons-nous un autre endroit? Cherchons en Ouganda ou à Madagascar ou là-bas. Il y avait, tu sais, Biro Djibidjan, oui? Cherchons. Alors il dit non, ça c'est ta place, seulement dans cet état où tu seras
2: Israël.
0: Israël. Si tu ne seras pas Israël, alors ta place est pire que tous les peuples. Galgalta et Naïm doivent faire leur rôle envers tous les Arabes. Ils ne font pas leur rôle comme tous les Arabes, alors c'est fini. Alors les Arabes les dominent. C'est tout, quoi. Donc si l'on descend un peu plus bas depuis cet état vers les causes, on voit de quoi il s'agit et ce qu'il est possible de faire. Alors on voit qu'il n'y a nulle part où fuir, il n'y a simplement nulle part où fuir. Mais quoi, il n'y a qu'une seule solution, élévation spirituelle. On le voit simplement, c'est la différence entre... Sa différence entre perception superficielle et perception causale. C'est tout. C'est très simple. Et ainsi, cela continuera et continuera jusqu'à ce que nous descendions à un tel degré où nous verrons la cause correcte. Et tu vois à quel point l'histoire...
2: À
0: quel point l'histoire ne nous enseigne rien non plus. Ça veut dire, l'homme n'a pas appris des états précédents s'il ne les a pas attribués au Créateur aussi. Oui ? Il y a 60 ans, il y a eu la Shoah. Le peuple le plus moderne, fort, intelligent. Les Allemands étaient alors les plus grands, le plus développé et les plus avancés.
2: Ouais.
0: Regarde où ils sont arrivés. Pourquoi ? Parce qu'ils se sont développés plus que tous. Alors ils ont vu que les Juifs, c'est vraiment la cause de toutes les souffrances du monde. Ils l'ont senti. Dans le subconscient. Subconscient. Car la loi générale, dans la réalité, agit ainsi, montre ainsi. Maintenant, tout le monde s'élève à un degré comme les Allemands d'alors. Tout le monde. Et tous sentent ainsi. Tu vois, même le président de France, celui d'Angleterre, oui, tous parlent déjà ainsi, librement. Comme Bala Sulam écrit, que toutes les nations du monde sentent que Israël est une chose étrangère dans la réalité, qui n'a pas de place pour exister. C'est très juste, car Galgalat Ha'inayim se trouve dans les Arabes pour les corriger. Si ce n'est pas pour la correction, il n'y a aucun besoin de cette nation. Il faut descendre à un degré encore plus bas, à la cause, et tu verras les solutions, et tu verras tout. Mais si tu te trouves au degré de la réalité simplement, comme ça, alors tu ne vois aucune solution, car tu ne sais même pas d'où cela découle. Donc c'est ainsi que nous devons... J'ai donné après cet exemple, sous une forme globale, c'est pour vous permettre une certaine liberté, que chacun voit son état. Maintenant, c'est ce que nous devons faire dans chaque état, descendre encore un peu à l'intérieur, mais seulement une goutte là où tu trouves le Créateur qui t'organise l'état. Au moment où tu as trouvé le Créateur qui t'organise l'état, tu dois immédiatement te tourner vers lui, créer immédiatement un lien avec lui. C'est tout. Alors, tu as terminé cet état, tu l'as arrangé, tu l'as corrigé.
2: Et
0: si tu t'approfondis davantage après l'avoir trouvé, c'est comme si tu prenais le travail sur toi-même, un travail superflu, car tu n'as besoin que du lien depuis ton état vers la cause qui est lui. C'est tout. Quand l'homme commence à clarifier, à chercher, à vraiment demander en retour qui m'envoie cela, est-ce qu'il y a un sens à demander aussi pourquoi ? Car la réponse à cela est en fait que à chaque fois une décision, que toute chose avec plus de force, comme on dit, exige de moi à nouveau de renouveler le lien, de rechercher sa grandeur, d'unifier cet état avec lui. Le Créateur donnera toujours les états dont il a besoin. Ça veut dire, selon la racine de l'âme, il te révélera des rechimot, il te révélera des états dont il a besoin. Ou plus exactement, toi, tu as besoin de découvrir depuis eux un lien avec lui. Et ce n'est pas à nous de choisir ces états-là, ni d'aller fouiller et chercher quelque chose qui nous semble que de là nous trouvons davantage un certain lien. Un lien pour adhérer à lui. Ce n'est pas conseillé. Il est conseillé seulement de le saisir immédiatement dans chaque état, comme cause, et c'est tout. Alors cette tentative de birour, de clarification, il vaut mieux l'interpréter comme une fuite du désir de l'unifier, ça veut dire, c'est comme la limite de l'erreur, dès que je vois déjà que je ne dois pas chercher là-bas à tirer des conclusions, c'est déjà là que commence la déviation. C'est comme nous en avons parlé avant mon voyage. Au moment où je commence à chercher un lien avec le Créateur, dans chaque état où je me trouve, cela peut être moi ou le monde, comme nous en avons parlé maintenant sur les sentiments de chacun envers la nation, envers notre état général avec les Arabes. Au moment où je commence à faire cela, alors je m'efforce, oui, non, oui, non, ça commence déjà à se renouveler et à me jeter dans un état et un état. C'est tout.

Mais la cause est toujours la même cause, en fait. Il n'y a rien de nouveau ici. Seuls les états changent chaque fois. Les états, le revêtement dans la matière sont toujours différents. Mais la cause est toujours la même cause, oui. La cause, c'est le manque de révélation de la divinité dans la matière, dans ton désir. Alors, là où le Créateur veut se révéler, l'homme est, disons, une grande boîte. Et cette boîte-là est divisée en milliers de cases. Et dans chaque case, il y a beaucoup de niveaux de révélation du Créateur, oui. Alors, il voit que, maintenant, il veut que tu le relèves à un certain endroit. Alors, il te fait un certain état, hop, là tu l'as découvert, là, c'est fini. Dans cet état est déjà corrigé. Maintenant cet état-ci, maintenant cet état-là, jusqu'à ce qu'au total tu termines toute cette mesure où, depuis tous les états qu'il a donnés, tu as d'une certaine façon découvert un lien avec lui. C'est tout. Maintenant, tous ces états eux-mêmes t'organisent davantage d'aspiration, de compréhension aussi, d'expérience. Tu passes davantage d'un état de double dissimulation à une dissimulation ordinaire. La question est, qu'est-ce que ça rappelle, comment ça s'appelle le révéler? Le révéler, c'est révéler la cause de mon état. Ça s'appelle notre état. Ça s'appelle le révéler, notre état. Se rappeler qu'il est la cause? Il est impossible de se rappeler qu'il est la cause. L'homme, selon sa préparation et selon le groupe autour de lui, peut arriver à un état où, dès qu'il sent la réalité d'une certaine façon, peu importe comment cela est ainsi dans ses sens, il sent immédiatement après la racine, la cause de cette réalité. Et il n'a pas besoin de penser ni d'avoir peur. Oh, comment, que vais-je faire contre celui-là? Et là-bas, les juges veulent me mettre en prison. Et lui, il veut me frapper. Ici, celui se fâche contre moi. Et ici, encore quelque chose. Il commence immédiatement à voir la cause du problème. Comment se garder de tomber dans un état comme en dessous de la raison, comme cela existe dehors, disons que, oh, tout vient d'en haut, moi... Non, tout vient d'en haut. Cela ne me dispense d'aucun problème, d'aucun travail. Tout vient d'en haut, ça veut dire que je dois... Tout vient d'en haut, je dois me rapporter à cela comme à la cause, que cela vient de lui. Mais ensuite, il exige de moi dans cela un travail intérieur et un travail extérieur. C'est tout. Comme je me rapporte à ces ennemis et à ces haineux intérieurs en moi ainsi, en correspondance avec cela, je dois me rapporter à eux sous une forme extérieure. Tu comprends? Nous n'avons pas à les tuer dans l'extériorité si nous ne les tuons pas dans l'intériorité. Cela doit être en correspondance totale. Si tu avais arrangé cela à l'intérieur, alors tu verrais ce qui se fait dehors. C'est sans utilité. On le voit. C'est sans utilité. Alors vraiment, il n'y a pas de solution. Donc on le découvre peu à peu. J'ai parlé dernièrement avec des grands hommes comme ça. Ils sont dans l'impuissance. Alors que peut-on faire ? L'homme qui ne descend pas au niveau des causes ne fait simplement rien dans sa vie. Il reste un animal qui ne fait rien sauf vraiment sentir combien de souffrances passeront sur lui. Tu comprends? Ah, qu'il vive ou qu'on le tue, peu importe quoi. L'homme commence depuis ce point, il le relie ce qui lui arrive au Créateur, mais il le relie sous une forme orientée vers le but. Et ici est tout notre travail. À partir de cela, on découvre ensuite la nécessité de la révélation de la divinité.

0: Unité. Mais c'est déjà un degré plus bas, où tu ne veux pas qu'il se révèle à toi comme agissant mal, et alors tu te connectes à lui. C'est ça que je souligne. Mais il se tisse dans l'homme une sorte d'exigence. Il se tisse tel que il veut sentir le Créateur comme une cause bonne. Non pas mauvaise, non pas parce que c'est mauvais pour lui, mais parce qu'il ne veut pas se rapporter ainsi à la force supérieure. Alors déjà, c'est... Mais on commence par cette chose-là. Concrètement, maintenant, c'est devant nous. Que se passe-t-il si on descend au niveau de la cause, mais qu'on ne peut pas identifier un état positif ou négatif ? On ne peut pas identifier un état positif ou négatif. Il n'est pas nécessaire d'identifier. Il n'y a pas d'état négatif. Et il n'y a pas d'état positif. Simplement, moi, dans mes sensations, je sens positif ou négatif, mais ce n'est pas complètement... Ce n'est pas vrai. Chaque état, simplement... Simplement est destiné à m'éveiller, à chercher un état plus intérieur. Maintenant, pourquoi
1: cela, en vérité, l'homme ne peut pas le discerner. Il ne peut pas discerner. Comme nous sommes au début du chemin, alors c'est l'état négatif qui agit davantage sur nous. Nous cherchons une cause. Pourquoi je souffre? Pourquoi est-ce bon pour moi? Personne ne demande. Mais pourquoi est-ce mauvais pour moi? Ben, on le fait parce qu'on est un désir de se voir. Alors personne ne demande pourquoi est-ce que c'est bon pour moi. Tu comprends, l'expérience de la vie l'éveille à penser, mais simplement comme ça, c'est pas possible. Il faudra payer pour cela. Alors il a peur. Mais on peut éveiller l'homme que depuis le mal, depuis une mauvaise sensation. Et ensuite, on l'éveille avec une bonne sensation. Là, c'est déjà l'écorce. On lui fait que du bien. Ça, c'est plus difficile. C'est pour des personnes qui sont plus avancées. Quand il pose la question, quel est le but de ma vie, quand on lui donne tout le bien, à part le Créateur, j'ai tout. Et je ne veux rien. Une malédiction de l'autre côté. Comme le serpent. Il a dû manger partout, il n'a pas de goût. Faut étudier. Bon. Sur les religieux ordinaires et leur relation au Créateur, qu'est-ce qui, dans leur lien, les... J'ai entendu qu'ils causent un dommage encore plus grand que des simples laïcs. Qu'est-ce qui est déformé dans leur lien au Créateur? Cela m'écrit à la fin de la traduction au livre du Zohar que nous, comme peuple d'Israël, le peuple d'Israël, ce n'est pas... Là aussi, les Allemands ont dit juste qu'il n'est pas du tout un peuple qui appartient à ce monde. C'est tout. Il n'appartient pas à ce monde. Ce n'est pas une nationalité, ce n'est pas une nation, ce n'est pas un groupe, c'est quelque chose d'irrationnel comme ça. Voilà. Parce que, et dans la Torah aussi, il est écrit que le Créateur est allé vers tous les peuples, a donné la Torah, a voulu, ils n'ont pas reçu, Alors il a dit, par le peuple d'Israël, je ferai cela, il nous l'a donné, nous a envoyé vers eux en exil, quatre exils pour que nous nous mélangions avec eux. Ensuite, nous nous corrigerons. À partir de cela, car nous sommes arrivés à de tels exils et nous sommes descendus jusqu'au degré des nations, maintenant nous devons nous corriger, que Galgal Ta'enaim soit corrigé, ensuite élever aussi ses achats au degré de Galgal Ta'enaim. Alors, que demandes-tu là-dessus? Je demande les religieux. Alors, le Baal HaSulam dit là-bas à la fin de la traduction du jour du Zohar. Il dit qu'en fait, tout le peuple d'Israël est coupable de ce que, jusqu'à maintenant, il ne sert pas son rôle comme il le faut. Oui, il ne le réalise pas. Mais il y a ceux qui sont plus coupables, pour ainsi dire, ceux qui sont moins. Alors il dit que ceux qui étudient la Torah et s'en occupent sous une forme extérieure et non sous une forme intérieure, ce sont eux qui causent en fait le dommage principal dans tout ce système. Aussi de la nation d'Israël, aussi du monde entier. C'est tout. Que ça veut dire extérieur? Torah extérieur, ça veut dire qu'on ne s'occupe pas de la correction de l'intention pour donner. Au total. Ça veut dire, l'homme fait des actions extérieures. Et des actions intérieures, il ne les fait pas. Avec son désir, il ne travaille pas. Il travaille sous une forme extérieure. Comment faire des actions extérieures? C'est tout. À la différence, il y a des actions extérieures dans toutes les religions, dans toutes sortes de méthodes. Je dis à la différence, car vraiment, ce qui se passe ici, chez nous, c'est qu'il y a une correspondance entre le sacré extérieur et la sainteté. Toutes ces mitzvot que les gens font ainsi, il y a une correspondance entre cela et la sainteté, mais malgré tout, ce sont des actions extérieures qui ne font pas de correction au monde. Et donc il écrit ainsi. S'ils ajoutaient à cela aussi la correction intérieure du désir, j'ai créé le mauvais penchant, j'ai créé la Torah comme épice. Utiliser la Torah correctement, non extérieure, mais intérieure, alors par cela, il corrigerait le... D'abord, il ferait simplement de tous ces juifs le peuple d'Israël. Ce n'est pas un peuple. Un peuple, cela s'appelle un groupe connecté vers le Créateur, Israël, Yashar Kel. Et selon cela, alors nous mériterons de nous installer à l'endroit qui nous est destiné. Car d'en haut, les forces qui descendent vers cette terre ne correspondent pas à notre état maintenant, là où nous sommes aujourd'hui. Nous sommes pires que toutes les nations selon notre conduite, alors nous devons être parmi elles dans des états où elles nous oppressent encore. Et ici, vraiment, nous nous sentons mal. Pas à cause des Arabes. Les Arabes, c'est comme le facteur extérieur par lequel, comme si nous nous sentons mal. Nous nous sentons mal. C'est en endroit géographique ne nous convient pas pour le moment. C'est tout. Nous ne sommes pas corrigés selon ce que nous devons être à cet endroit-là. Il n'y a pas le choix, sauf se corriger. Impossible de faire autrement. Ici, une correction. C'est-à-dire, comme nation aussi, nous ne pouvons pas vivre, nous organiser comme nation, pas dans cet endroit, pas dans un autre en général, si nous ne nous corrigeons pas. Ce concept de Galgal Tainaim peut exister comme unité seulement dans la correction de l'intention pour donner. Acha peut être dans n'importe quel état, corrigé, corrompu. Galgal Tainaim abîmé, ce n'est pas. Ça ne peut pas être, une chose comme ça. C'est une réalité impossible. Oui. Quand on cherche le facteur, disons dans un article de journal ou dans des informations ou dans chaque chose qui arrive autour de moi au quotidien et que je descends au niveau de la cause, maintenant peut-être peut-il y avoir un état où à cause du savoir que j'ai ou de la compréhension que j'ai, j'interpréterai mal les causes. Est-ce que cela change quelque chose si j'interprète mal ou bien la tentative d'interruption qui compte quand j'entends les informations ou quand je vois les choses qui m'arrivent au quotidien et que je me rappelle aussi que le Créateur organise ces choses-là, et pourquoi, et ainsi de suite. Il viennent toutes sortes de pensées, des calculs qu'il fait, cela soi-disant que je comprends qu'il fait cela. Il n'y a pas à avoir peur de cela. Je dis seulement qu'il ne faut pas descendre plus profond que ce qu'il fait. Il ne faut pas fouiller, car cela t'amènera à toutes sortes de calcul que tu fais déjà avec ton intellect, et nous devons lier toutes ces choses à lui pour qu'ensuite nous l'obligions à se révéler. Et dans sa révélation, alors nous verrons vraiment ce qui se passe avec toute cette horreur qui nous envoie, soi-disant. Ça veut dire que ce qui compte, c'est en fait l'acte de la recherche et non la compréhension. La compréhension, de façon, nous ne pouvons pas comprendre. La compréhension d'un état, on peut l'atteindre à un degré plus élevé que l'état lui-même. Depuis là où descendent toutes les forces qui stabilisent l'état, et depuis là où vient le contrôle. Si tu veux comprendre maintenant ce qui est de toi, tu dois monter au moins d'un degré plus 1. Et depuis là, tu sauras ce qui se passe avec toi. Sinon, dans l'état où tu es maintenant, c'est impossible. C'est-à-dire, depuis le même état, comprendre le même état, c'est impossible. Oui. Avec tout ce désordre intérieur, extérieur qui existe, comment peut-on faire le travail dans la joie? C'est-à-dire, ben, pas comme bon et bien. Comment peut-on faire le travail dans la joie avec tout l'état terrible que nous avons dehors et ce que nous avons dedans? La joie est le résultat de la révélation de la divinité, de ce qu'il va, il nous montre lui-même sous une forme si claire. C'est le signe qui nous donne la possibilité de corriger cela. Alors, il doit y avoir de la joie. Encore une fois, si tu n'attribues pas cet état à lui, alors tu n'es pas joyeux, il n'y a pas de quoi être joyeux. Mais dès que tu attribues l'état à lui, alors tu as ici deux possibilités d'être joyeux, ou bien faire confiance, lui souhaiter le Créateur qui s'en occupe. Alors apparemment ce n'est pas simplement ainsi, par le hasard, alors je peux me reposer un petit peu. J'ai mis de l'huile sur mes blessures et je me sens mieux, c'est plus facile pour moi. Alors ça vaut la peine, le Créateur existe, il est présent, béni soit le Créateur. Ça, c'est une joie mensongère, car en fait, tu as adouci ton désir de recevoir. Tu n'as rien fait par cela. L'autre joie, c'est que tu es joyeux de ce que par ces choses, certes, mais tu peux découvrir le lien et la correction. Je vais te dire de quoi il s'agit. Nous recevons un état qui est soit extérieur, soit intérieur, qui descend d'en haut. Il ne descend pas d'en haut. D'en haut, une lumière supérieure, simple, éclaire dans mon clé. Mon clé se trouve avec de telles... Comment dire psora? Comment traduire de russe? Il y a des concepts qui sont comme des ulcères, comme des ulcères. Oui. C'est-à-dire, mon désir de recevoir en lui de tels ulcères, du pu, de telles choses, et la lumière simple qui est claire sur ces choses, elle fait dans ces choses. Certes, c'est depuis l'action de la lumière supérieure, mais ces choses viennent du fait qu'alors je vois ces ulcères à moi seulement sous une forme extérieure et non intérieure. Ça veut dire ces arabes et cette horreur qui existe et les maladies et l'injustice et toutes sortes de choses. Je vois la lumière supérieure qui agit sur mon âme, me montre simplement où je suis entièrement pourri. Alors, tu peux attribuer cela au Créateur, mais en fait, tu dois voir que c'est en toi. Bon, allons un peu... Qu'est-ce que c'est si je ne suis pas pour moi, qui sera pour moi? Pour Shabbat, hein? Il faut étudier un peu. Moi non plus, je n'ai pas beaucoup de force. Je ne sais pas si je tiendrai encore longtemps. Je n'ai pas dormi depuis hier. L'avion est arrivé 40 minutes avant le cours. On partage nos impressions de la leçon et qu'est-ce que nous prenons pour réaliser, utiliser dans notre design. Vraiment, ça nous a concentré sur de lier chaque situation avec le Créateur et aussi comment faire en tant que groupe, comment utiliser la pression du groupe, c'était intéressant. Les liaisons entre toutes ces situations et la révélation du Créateur, c'était incroyable. Depuis la jeunesse ou un enfant qui naît, on lui raconte des histoires et d'autres. D'où il arrive, c'est lié à l'essence aussi, à la racine également. Sur le chemin spirituel, comme il a dit toujours, comme un corps avec des cellules, et dans chaque cellule qui révèle le Créateur, voilà, tu as mis le morceau dans ce puzzle, et il y avait une conversation avec Avihu. Qu'est-ce que signifie la révélation du Créateur, c'est-à-dire la cause de l'intérieur et pas parce que c'est écrit. Très, très, très beau. C'est cette compréhension. Une leçon exceptionnelle qui touche l'esprit, le cœur, ce qu'on est. Il n'y a pas à approfondir ce qui se passe dans ce monde et pourquoi et comment, mais d'où ça vient, qui l'a envoyé, et de là, se connecter et se reconnecter au Créateur, c'est ça la correction. Pour cela, nous avons un groupe et les enseignants, et c'est pour cela qu'on est là. Rav a donné une telle explication, beaucoup de couches de l'actualité jusqu'à ce que chacun traverse individuellement, lié tout à la racine. La joie aussi, la joie qui est finalement un mensonge et un Créateur, tout va bien, ou alors, malgré que c'est désagréable, mais ça nous aide à révéler le Créateur, lié Créateur, et tous les phénomènes extérieurs, c'est comme le fait qu'on révèle une maladie qui est à l'intérieur, qu'on n'a pas reconnue, et on voit que les symptômes. ce que je peux prendre que l'essentiel pour accélérer le temps dans notre évolution. Chaque situation désagréable, heureuse, immédiatement liée et demander l'aide du Créateur, immédiatement. Je continue, les amis. C'était très beau de voir qu'une ressent tout dans mon désir de recevoir. Il semble bon ou mal, agréable ou non. Il commence à avoir peur. Et je devrais payer. Il s'agit d'une clipa, mais si je commence à ressentir le négatif qui me pousse à chercher le sens de la vie, nous devons être au-dessus du bien et du mal dans le désir de recevoir et aller contrôler mes relations avec le Créateur, comme a dit Yuri. Est-ce que j'arrive allier chaque situation ou pas vraiment. Et pour pouvoir retourner à la racine, il faut un environnement et des amis qui soutiennent. J'ai entendu la même chose. Tout ce qui arrive, c'est pour nous. Cette seule raison de la lie au Créateur, il ne faut pas trop fouiller. C'est pas vraiment utile. Mais à partir de chaque situation, revenir à la cause, la raison. Beaucoup de questions qui se posent également. Tu avais besoin de poser des questions. Quelle est la différence entre cela et, par exemple, il n'y a rien hormis lui, tout vient du Créateur. Qu'est-ce qu'on doit faire quand même pour aller plus profond, est-ce qu'on peut clarifier ça ensemble entre nous et faire ce travail en dizaines, on entend des leçons avant les dizaines, et chacun pose ses propres questions. Comme tu as dit, Roni, il faut un environnement qui nous aide à avancer. Parce que seul, on peut peut-être penser qu'on avance, mais c'est pas vraiment. Donc, il faudrait plus ou moins voir comment utiliser la force de connexion de la dizaine dans ce travail, dans ces raccourcir. Le temps, lever la tête, comme dit Eli Gershon. On passe à la prochaine partie de la leçon, mais avant, on chante une chanson ensemble.

0: Shalom, chavérim, yekarim.
1: Bonjour, chers amis. On continue à étudier ensemble, attirer la lumière sur nous, sur tous les amis et amis, ensemble se connecter. On va tout de suite suivre la leçon du Rav. Une partie merveilleuse qui explique la structure des sphirot, des partoufim, et comment cela agit en nous. Oui, les amis. Est-ce qu'on se souvient de la leçon d'hier de Gilad et Eran? C'était vraiment exceptionnel. Et la question de Yura, vous vous souvenez? Il a demandé. Si la lumière est dans une ligne, alors comment se remplit tout ce cercle, tous ces cercles de Malchut, cette sphère? Et aujourd'hui, on a lu un article magnifique, comment danser devant le marié, et qu'est-ce que la séouda du marié? C'est exactement la révélation à partir de notre grand désir de Malchut, toute la lumière. Nous recevons les cinq voies, Naranchai, et la réponse de Gilad, Ayura, et que les jambes, les pieds se retrouvent sur le mont des Oliviers, c'est-à-dire Malchut se trouve au-dessous de la ligne de la fin, et nous sommes au-dessous avec notre désir, et il faut révéler cette grande lumière au-dessus de cette ligne, et on est là ensemble, les amis, on s'inclut les uns les autres, les questions et les réponses. Et comme le Rav nous a expliqué, une boîte avec beaucoup de raisons, et je dois chaque fois découvrir la cause, le Créateur. Monter vers la cause, c'est fini. Encore un nouveau désir. Et ainsi de suite, son travail. Toute cette sphère, pourquoi? Parce que la lumière infinie que le Créateur veut nous donner pourra... Enfin, nous pourrons, cette lumière d'En Sof, avec notre foi, s'approcher. Notre clé est appelé Emouna. Le Créateur, le bon et bienveillant, nous le donne, nous élève et on reçoit les lumières encore et encore. C'est notre travail. Il vient puis l'inclusion entre nous. Chaque ami est tellement exceptionnel, parce que sa racine n'existe que chez l'ami.
2: Est-ce
0: que tu ajoutes, Benzi? Le Rav veut qu'on suive, qu'on dessine, il nous encourage tout le monde d'écouter, réécouter les enregistrements, ainsi de suite. Donc chacun prend quelque chose pour noter, pour dessiner pendant la leçon. Pas par souf, 10 sphirot, essayons de dessiner ensemble, et après on verra ensemble. Bon, donc on passe à l'enregistrement. Nous avons des prinotes, vous vous souvenez? Les prinotes. Shoresh, Aleph, Bet, Gimel, Dalet. Nous avons aussi des sphirotes, Keter, Chochma, Bina, Zeiranpin et Malchut. Et la division en 10 sphirot vient de cela. Keter est une sphira. Chochma est une sphira.
1: Bina est une sphira. Mais Zeranpin est 0,6. Et Malchut, une sphira. Pourquoi Zeranpin est 0,6? Ce n'est pas une sphira entière. Car Zeranpin naît de Bina, il n'a pas de Rosh, il n'a pas Keter, il n'a pas Chochma, il n'a pas Bina. Il ne décide rien. Bina décide qu'elle veut une action qui s'appelle Zeranpin. Et après, la prena Zeranpin, qui n'est pas du tout indépendant, naît Malchut, qui veut recevoir et se remplir et jouir. Ça s'appelle Zeranpin. Zeir, petit, il veut un peu de Chochma. Qui décide? Qui veut Chochma? Bina? Lui-même, rien. Toutes ces sphirotes s'incluent ensuite les unes dans les autres. Et il sort que dans Keter, nous avons tous les autres discernements, et dans Chochma, nous avons tous les autres discernements, et dans Bina, tous les autres discernements, mais dans Zeranpin, nous avons seulement 6 discernements. Il lui manque Keter, Chochma, Bina et Malchut. Et dans Malchut, nous avons à nouveau tous les discernements. Pour souligner que Zeranpin est petit, nous ne comptons pas 10, 10, 10, 6 et 10. Nous comptons pour faire court. Pour raccourcir notre langage, nous comptons ainsi. Keter, Chochma, Bina, Zeranpin et Malchut. Chacun d'eux a un au lieu de 10, disons. Mais dans Zeranpin, disons qu'il en a 6. Au lieu de 0,6, juste pour sentir qu'il est tout petit. Qu'y a-t-il dans Zeranpin? Zeranpin est aussi inclus de Keter, Chochma, Bina. Mais ils sont chez lui, nous pouvons, non pour penser, mais pour comprendre l'ordre que Bina lui donne. Alors au lieu de Keter, il y a quelque chose de petit qui s'appelle Chesed. Au lieu de Chochma, quelque chose de petit qui s'appelle Gvoura. Au lieu de Bina, quelque chose de petit qui s'appelle Tiferet. Lui-même s'appelle Netzar. Malchut en lui s'appelle Od. Et comme il est inclus de toutes ces cinq parties, il a quelque chose qui fait la somme totale. Cela s'appelle Yesod. Si on est ainsi dans Zeranpin, nous comptons 6 sphirot ou Vak. Vak, Vav, 6 extrémités. 6 parties.
2: Précédent
1: Chochma. Maintenant, nous comprendrons pourquoi ici nous avons divisé Galgalta en 10 parties, car Keter, Chochma, Bina sont tous Rosh. Ensuite, Chesed, Gvoura, Tiferet, Netzach, Od, Yesod, Malchut sont les autres Sphirot. Il y a là une profondeur énorme, je ne peux pas. J'ai peur d'entrer. Et Malchut est la dernière. Tout de suite, là aussi. J'ai compté ici jusqu'à Zeranpin.

Bon. Encore une fois, je reviens sur ce sujet. J'efface qu'en principe, la prochaine fois, ça peut être plus réussi. Donc, à nouveau, nous avons des discernements Shoresh, Aleph Bet, Gimel Dalet. À leur place, nous disons Keter, Chochma, Bina, Zeranpin et Malchut. Zeranpin est inclus de 6. Chesed Vura Tiferet, Netzach Od Yesod. Son chesed ressemble à Keter. Gvura ressemble à Chochma. Tiferet ressemble à Bina. Netzar ressemble à Zeranpin. Od ressemble à Malchut. Et Yesod, c'est le total. Le total de tous les cinq précédentes. Ça veut dire que Zeranpin est petit. Disons qu'il y a en lui une très petite partie de Keter, comme Keter qui s'appelle très petite partie de Keter qui s'appelle Chesed, une partie de Chochma qui s'appelle Gvura, une petite partie de Bina s'appelle Tiferet. C'est un partouf qui est comme tous les partoufim, mais sous une forme plus petite. Sauf que si nous prenons une structure de partouf spirituel, cela peut être toute la réalité, cela peut être une petite partie est toujours 10 sphirot. Keter Chochma Bina, Chesed Gvura Tiferet, Netzach Od, Yesod Malchut. Keter Chochma Bina, en général, s'appelle Gar, Gimel Rishonot, les trois premières, Gimel Rishonot. Et très Chesed Gvura Tiferet, Netzach Od, Yesod Malchut, cela s'appelle Zat. Zain, 7. Tartonot, inférieur. Tartonot. Maintenant, Chesed Gvura Tiferet sont comme Keter Chochma Bina. Donc, nous les considérons aussi comme une partie spéciale. Et si vous vous souvenez, c'est ainsi que j'ai divisé Galgalta. Cela s'appelle chez Galgalta Roche. Cela s'appelle chez elle Tor. Et cela s'appelle chez elle Sauf pourquoi? Car les parties se divisent ainsi selon leur qualité. Où Galgalta peut-elle recevoir pour donner? Là où elle ressemble vraiment au don, qui était Chochma Bina. Mais où n'est-elle pas capable de recevoir pour donner? Dans les kelim lourds, dans les kelim épais, avim, netzach od yesod, malchut. Il n'y a rien de spécial ici, c'est simplement la division de chaque partsouf.
Nous n'avons plus de division, mais la question de Zerampin est une question très profonde et vous devrez y penser, vous habituer. Ensuite, vous comprendrez. Encore une fois, d'où cela vient-il? Du fait que Bina de la lumière directe a décidé qu'elle veut tirer un peu de Chokhma pour le propriétaire, et ce qu'elle a tiré s'appelle Zerampin. Pourquoi est-ce sorti Zerampin? Pourquoi Prina Gimel est sortie petite, appelée Zeir Anpin? Parce que Bina a décidé, il n'y avait pas de décision dans Prina Gimel elle-même, mais parce que Prina Bet Bina ne veut pas recevoir, veut seulement donner. Et ensuite, elle a décidé, du fait qu'elle veut donner, peut-être que j'irai recevoir un peu. Alors, Zerampin est sorti à discernement, qui est simplement le résultat de la décision de Bina. Il n'y a en lui que le résultat du supérieur. Le supérieur décide tout et en lui, cela s'accomplit. C'est pourquoi Zerampin n'a pas Keter Chokhma Bina, là où l'on fait des calculs, mais il a seulement Chesed, Gvura, Tiferet, Netzach, Hadassah, Malchut. Qu'est-ce que ça veut dire? Qu'il a ses sphirot, ses parties. Il a un peu d'intelligence, comme un petit, seulement pour comprendre ce que le grand dit, ce que le grand exige. Alors, au lieu de dire Keter Chokhma Bina qui sont à l'intérieur de Zerampin, nous disons qu'il y a en lui Chesed, Gvura, Tiferet. Nous avons plusieurs choses dans la spiritualité que lorsque nous étudions la spiritualité et que nous ne sommes pas encore en elle dans la spiritualité, mais nous ne nous ressentons pas, nous les comprenons très difficilement. En général, il est parfois impossible de comprendre, car la matière que nous étudions, en général, ce que nous étudions dans notre vie, si nous étudions des choses qui sont devant nous, alors nous avons quelque chose à nous représenter, nous avons une certaine imagination, comment comparer cela avec toutes sortes de choses. Ici, nous étudions des choses dissimulées. Tu étudies aujourd'hui, demain tout disparaît, comme si tu n'as rien étudié. Tu veux le saisir, le comprendre, tu ne sais pas où commencer, où est le point d'appui. Ce sera comme ça jusqu'à ce que l'homme reçoive la sensation spirituelle minimale. La sensation spirituelle minimale est déjà incluse de Dissirot. Il y a là tous les éléments de toute la réalité. Alors,

tout commencera déjà à devenir clair et à s'ordonner. Jusque-là, c'est vraiment dans l'obscurité. Plus vous entendrez, tout disparaîtra, comme si vraiment cela n'avait pas existé, mais sans étudier et sans y investir beaucoup de force pour savoir, pour comprendre et dessiner et toutes ces choses-là. Sans cela, vous n'arriverez pas, car l'effort éveille justement la lumière environnante, comme vous vous souvenez, nous l'avons lu cela, point 155, la traduction aux études Sfirot. Il écrit que lorsque l'homme étudie la Kabbale, il éveille sur lui la lumière environnante. La lumière environnante, vous vous souvenez ce que c'est? Ce qui reste à l'extérieur et ne le remplit pas. Donc autour de nos âmes, il y a 100% de lumière environnante. Nous n'avons pas d'ordre ennemi. Comment peut-on l'éveiller pour qu'elle m'éclaire plus fortement? Seulement par le fait que je la veux. Et comment voudrais-je? Seulement par le fait que je commence ainsi à étudier. Celui qui n'étudie pas la maison n'éveillera pas sur lui la lumière violente, simplement, dommage pour lui. Ses amis avanceront et lui non. Faut revoir les enregistrements, la vidéo, beaucoup de fois, chaque cours. Et au début du cours, je demande, je ne vois aucune question. C'est vrai aussi, un homme qui commence à étudier se trouve dans une sorte, je ne sais pas comment dire, de brouillard. C'est naturel. Et justement, il n'a aucun lien avec la spiritualité. Il est très confus et ne sait pas encore comment s'arranger avec la spiritualité, dans quel lien, comment s'organiser avec cela, comment y appartenir ou ne pas appartenir. C'est normal, c'est en ordre. Mais cette période peut durer des mois et peut se terminer après quelques semaines. Ça dépend encore seulement de l'effort. Tant que n'ayez pas peur d'être confus. N'ayez pas peur de marcher quelques jours comme ça, confus, comme si vous ne saviez pas où vous êtes, dans quel monde. C'est en ordre. Ça arrangera et ça passera vite. Et là, vous verrez à quel point vous pouvez vivre dans deux mondes ensemble et ressentir tout dans toute la réalité supérieure et inférieure ensemble et vraiment digérer les choses. Mais le chemin vers cela est seulement l'effort. Encore des questions? Comment je serai que je suis dans la sécurité? Tu seras. Pas de question. Combien de gens sont dans la spiritualité dans ce monde? Il y en a. Quand tu sortiras, alors tu verras qu'il y en a d'autres à part toi. 10, 100, quand tu sortiras vers la spiritualité, alors tu verras combien. Encore des questions? Il n'y a pas. Alors encore, tout le monde sait pour la fête, tout le monde sait pour la sortie, la promenade, oui. Je demande, levez la main. Celui qui veut parler, hein, tout le monde se tait. Celui qui veut dire un mot, lève d'abord la main. Selon ton explication du passage entre Bina et Zeren Pin, tu dis que Bina a pris des décisions pour Zeren Pin et qu'il est seulement un résultat, oui. Mais dans la préface, ce que j'ai lu, c'est que malgré cela, Bina est considéré comme un clip plus pur que Zeren Pin. Eh bien, comment? Mais selon ce que j'ai compris, plus le cli est indépendant, moins il est pur. Bina décide tout pour Zeranpin. Zeranpin est le résultat de Bina, est appelé fils par rapport à Bina, mais il est vraiment appelé une qualité plus basse que Bina, car il utilise le discernement. Et Bina, non. C'est Bina qui a décidé pour lui. C'est pas important. Elle a décidé pour donner. Et lui, déjà le résultat, il reçoit. Nous étudierons, il y a énormément de détails, oui. Nous avons dit que dans chacun des premiers qui étaient Rambina, et aussi dans le Rout, il y a 10 Sfirot. Ce sont ces 10 Sfirot. Chacun est inclus de tous. Nous étudierons cette loi. Toutes les prinotes sont incluses de toutes. C'est comme une cellule du corps. C'est comment tout le corps vit. Et tout le corps dépend aussi d'elle. C'est ainsi que la réalité est construite, car les lumières passent de haut en bas selon l'épaisseur et de bas en haut.
selon la pureté des écrans. Alors tous reliés à tout, de la sorte toutes les lois spirituelles, les lois matérielles, que tout dépend, chacun dépend de tous et tous de chacun. Donc, nous parlons du fait que Keter Chochma et Bina et Malchut sont inclus de 10 points, comme on dit, et Teranpin est inclus seulement de 6. Keter Chochma, Bina et Malchut ne se trouvent pas en lui. Plutôt, se trouvent, mais dans une mesure très petite. Ce qui s'ajoute en lui, c'est seulement la sphère du Yesod. Nous l'étudierons spécialement. La sphère du Yesod, c'est le rassemblement de toutes les autres sphérotes pour transmettre cela à Malchut. Oui. D'où le Partsouf sacre soit-il la lumière de Chassadim qui traverse le tabour et entre jusqu'au Sioum. La lumière qui se trouve non pas dans les Partsoufim, mais hors des Partsoufim, n'est pas lumière de Chassadim, n'est pas lumière de Chorma, c'est une lumière simple, hors Pashut. Qu'est-ce qu'on appelle hors Chassadim, hors Chorma? La forme du plaisir dont je jouis, c'est ainsi qu'elle est appelée, soit Chassadim, soit Chorma, si je jouis du même poulet, disons, dans ce monde, quand je mange. Cela s'appelle mon plaisir de la réception. Je peux jouir du même poulet que je te donne. Et cela s'appelle mon plaisir du don. Alors, le poulet reste le même poulet. Le plaisir reste le même plaisir à l'extérieur. Moi, quand je reçois le plaisir, je distingue si je reçois le plaisir comme lumière de Chochma ou si je reçois le plaisir comme lumière de Chassadim. C'est le kli qui détermine. Donc tu demandes comment il peut se faire que Partsouf Av soit entièrement et Galgalta aussi. Et soudain arrive dans sa une lumière de Chassadim. Av et Galgalta transmettent-ils depuis une sauf une lumière de Chassadim? Il n'existe pas une chose pareille, transmettre Chassadim, Chorma, mais ça, selon sa forme de travail, selon le plaisir qu'il veut pour lui, la lumière d'Ensof, qui reçoit en lui, est ressentie comme une lumière de don, une lumière de Chassadim. Et en dehors du Kli, c'est la lumière d'Ensof. Aucun discernement dans la lumière hors du Kli. Donc si tu me dis du créateur qui ne se trouve pas dans la créature, ce créateur qui n'est pas dans la créature s'appelle Atzmuto. Nous ne pouvons nommer par aucun mot, nous n'avons là aucune atteinte, mais à partir de ce que nous atteignons de lui, qu'il entre en nous, alors nous pouvons dire quelques mots sur lui selon notre atteinte. C'est tout. Donc, les actions que nous faisons lorsque nous recevons les lumières intérieures, cela s'appelle les actions de révélation de la divinité, la révélation du Créateur. Oui. Comment cela se relie-t-il à l'expression matérielle? Je lui dis, ce ne relie pas à des choses, pas du tout. Qu'y a-t-il entre ces lumières que nous étudions et Filin, Tzitzit? Rien. Tu les as simplement fait avec toutes sortes de choses. Nous étudierons plus tard qu'il y a branché racine. Tu peux lire cela dans la première partie. Istaklut Nimit Talmud Disirot. Là, il explique chaque chose dans la spiritualité, dans le monde spirituel. Il y a le monde spirituel. Sous lui, la barrière. Et en bas, le monde matériel. Ce qui existe dans le monde spirituel descend dans ce monde et donne ici toutes sortes de résultats matériels. Chaque chose qui existe dans la spiritualité apparaît ici dans la matérialité, aussi dans la matérialité, et donne ici des résultats. Les phénomènes spirituels s'appellent racines. Les phénomènes matériels, leurs résultats s'appellent branches. Donc nous avons en haut la racine et la branche d'elle en bas. Et sur chaque détail dans ce monde, tu as une racine qui descend, celui détermine quelle sera sa branche, qui ce sera, ce que ce sera,
sous quelle forme, quel caractère, comment il existera, comment il avancera, à quoi il arrivera, tout est déterminé par la racine spirituelle. Pour la branche

0: lois qui existent ici nous penserons aussi simplement ainsi. La connaissance de branches et racines étant fait la connaissance de la sagesse de la Kabbale. C'est la sagesse de la gouvernance. Alors on sait ce qui se trouve en haut, ce qui doit descendre en bas, quelles choses peuvent arriver. Tout cela se clarifie seulement parce qu'on atteint les racines. Et ensuite, selon ce qu'on atteint des racines, on peut commencer à savoir ce que la racine veut de nous. Alors nous pouvons déjà en bas faire à l'avance toutes sortes d'actions pour devancer la réaction et l'action de la racine et faire de telles actions pour le développement plus correct, plus beau, confortable, agréable.
1: Maintenant, il y a de toutes les racines, nous avons des branches. Et c'est pourquoi dans notre monde, il y a ce terme appelé mitzvot, les commandements. Mais ces commandements dans ce monde sont des choses qui n'ont pas de sainteté en eux, sauf d'appartenir aux racines spirituelles. Disons, il y a les tzitzit. Les tefillin, ce sont des lumières qui sont révélées dans le monde de Hatzilut, dans la grandeur. Il y a un monde de Hatzilut, un monde très grand et important, et dans ce monde de Hatzilut, il y a le partsouf Zeranpin, comme nous avons appris. Zeranpin de petit devient grand. Comme Koterbina, nous apprenons plus petit, là, dans le monde de Hatzilut, il devient comme ça. Donc, alors qu'il devient comme ça, beaucoup de lumière en sort, depuis l'intérieur. Et ces lumières sont appelées Tfilin. La même chose avec Talit, la lumière environnante qui entoure Zeranpin dans la grandeur. Aussi, pour nous, ça s'appelle Talit. Et toutes les lois et les festivités au sujet desquelles nous apprenons dans la spiritualité, nous verrons comment elles chutent dans notre monde, dans l'extériorité. Ce que nous faisons ne donne pas un retour à la spiritualité. Il n'y a pas de connexion. Dans le maintien des mitzvot corporelles, on n'affectera rien au-dessus, au-dessus. Ce n'est que si tu as un écran. Les écrans sont le don et non pas juste de travailler avec tes mains ou avec ta bouche. Si, dans ton désir, dans l'un de tes désirs, même le plus petit, tu peux mettre un écran, une résistance, afin de donner à l'hôte tel que nous parlons, dans notre exemple de l'hôte et l'invité, alors là, une connexion avec l'hôte sera révélée, et ça, ça s'appelle que tu accomplis la mitzvah. La mitzvah, ça veut dire le maintien des lois spirituelles et spirituelles par les écrans. C'est ça. Et ça, en fait, est la question de la mitzvah. Qu'est-ce que ça veut dire que Zeranpin est grande et grand et qu'il met des tefilines? C'est que par le travail intérieur, il atteint un état de gadlout, grandeur. Il accomplit accouplement par frappe Zibouk Doaka, par la lumière supérieure qui lui arrive, à tel point que dans cet état de gadlout, il commence lui-même à donner ses lumières en dehors de lui. Et ça s'appelle Tfilin. Et pour atteindre cet état, comme lui, ça veut dire que vraiment, tu mets des Tfilin spirituellement et ce que tu veux. Tu prends une boîte avec des pots, il y a quelque chose de spécial que lorsque nous le faisons, car si tout d'abord

Tu connectes ces choses au Créateur, alors tu commences déjà à inviter la lumière environnante sur toi, comme bien bon, dans les études. Si tu le fais, même si on te disait juste de le faire, quand même depuis les branches, tu es connecté aux racines. Ça te protège. Mais ça ne t'aide pas à avancer, parce que avancer, ce n'est que par la construction des écrans. C'est pourquoi pendant des milliers d'années, nous avons maintenu les mitzvot pour nous maintenir, mais nous n'avons pas avancé dans la spiritualité. Nous avons fait que rester comme les masses, comme les gens. Et c'est pourquoi c'est appelé le degré minéral de sainteté. On en parlera beaucoup. On ne peut pas, avec quelques mots, juste... Bon, les amis, alors... Comme nous avons promis, un exercice fascinant. Alors, prenons 5 minutes et notons les 5 phases. Et nous y connectons les 10 sphirotes. Où on va détailler la sphira Zerampin, de quelle sphirote elle est faite, et puis encore nous noterons les 5 phases, tout comme l'a fait le Rav, répétant le dessin du Rav. On note, à leur côté, nous écrirons les 10 sphirotes et nous détaillerons à partir de quelle sphirote Zerampin est-elle faite. Est-il fait? Ok, prenons pour cela 5 minutes et nous dirons quelque chose d'ici quelques minutes.

0: מול הספירות זה רמפין, תרשמו איזה ספירה.
1: Quiconque a fini de tenir, donc à côté de Zerampin, notez quelle sphère elle représente, n'est-ce pas? Comme a fait le Rav dans son dessin. Chaque sphère de Zerampin, quelle sphère elle représente? Et à part ça, quand on fait le dessin, il faut qu'on pense à qu'est-ce qu'il y a à l'intérieur. Dans ces termes, dans la mesure où ça inclut un terme spirituel.

0: ועוד דבר, רף אמר דבר מעניין שזה רמפין בעולם הצילות.
1: Ensuite, le Rav a dit quelque chose d'intéressant, que Zeran Pin dans le monde d'Atzilut devient grand. Il est supposé être petit en recevant ce que lui donne Bina, mais comment peut-il devenir tellement grand qu'il change tous les mondes? C'est quelque chose de très grand, alors pensons aussi à ça, que ça soit comme une question. Alors Ben, s'il a dessiné, si vous pouvez le montrer. Alors, ça, c'est la solution à l'exercice. Keter Chochma Bina Zeran Pin Malchut, les cinq phases. Donc, Zeran Pin est divisé en six, Chagat Nehi, où d'habitude nous le divisons en six, où il devient plus grand ici, six, qu'il le définit comme étant plus petit. Et donc ça donne un peu plus de compréhension, plus en profondeur dans toutes les sphérotes 6, 1. Et donc le Rav a mis l'accent en voulant rendre de sorte qu'on puisse comprendre que Zeran Pin est plus petite que les 10, que les autres, que les 6 sphérotes. Donc il est le fils de Bina. Donc en Katnout, donc 0.6, il lui donne 0.6 par rapport à 1. Et c'est aussi intéressant que Malchut, pourquoi est-ce que Malchut est complet? Qu'est-ce que vous en pensez? Zeran Pin est plus petit et Malchut arrive après, donc elle est plus petite ou plus grande? Elle est plus grande, elle est plus grande. Parce que Zeran Pin est en train de considérer une transition contre Bina et Malchut. C'est comme elle n'a pas de, parce qu'elle n'a pas de roche, elle n'a pas Keter Chochma Bina et Keter elle-même était appelée de, que d'elle-même, elle voulait, elle était prévue pour implémenter quel plan? Le plan de Bina. Que le premier Hei, ça c'est le Hei inférieur, et ensuite, et par conséquent, Zeran Pin dans ce cours, c'est le repas. Et dans le cours, il est unique. Et qu'est-ce qui a été ajouté? La sphéra qui a été ajoutée? C'est Yesod. Pourquoi est-elle spéciale? C'est la somme de toutes les sphérotes. Donc c'est spécial. C'est, ce n'est pas donné. Toutes sortes de lois, de connexions, de, nous sont révélées que nous atteignons. Et probablement, il y a beaucoup plus de connexions qui n'ont pas été écrites parce que les kabbalistes ne peuvent pas décrire tout ce qu'il y a, mais ce qu'ils nous ont donné, ça aussi, c'est bon. Donc, la sphère de Chesed, alors, à quelle sphère est-elle similaire? Oui, Keter, oui. Chochma, Tiferet, Bina, Netzach, Zeran Pin, Ehod, Malchut et Yesod. Bon, c'est la somme, oui. Donc c'est ce qu'il y a de spécial, c'est pourquoi c'est écrit que ça a été ajouté aussi dans la somme qui a été ajoutée ici. Donc ok, merveilleux. Donc ça, c'est le résumé de Zeran Pin, appelé Soleil. Si ensuite il grandit, il grandit dans le monde de Hatzilut, comme le Rav a mentionné, il développe Gadlout, qui est un état de maturité. Et tout ce concept de Zeran Pin est comme cette structure à laquelle nous voulons ressembler, aussi appelé Kadosh Baruch Hu, le Créateur. Et donc, en gaz de les première phase, nous préparons toutes les racines. Et maintenant, des questions, s'il vous plaît. Oui, tous les amis, bien sûr, dans le pays mondial, les points d'interrogation, où vous êtes?
2: One, two.
1: Alors,
2: Zeran Pin ou Batsmo,
1: si Zeran Pin elle-même inclut toutes les autres sphérotes, alors il est comme un résumé. Donc quelle est la différence entre avec Yesod qui aussi est un résumé? Quelle est la différence entre Zeran Pin elle-même et son résumé? Demande. Oui, pourquoi est-ce qu'il faut se résumer? C'est lui-même est un résumé. Alors c'est une question excellente, c'est un résumé de Bina, de ce que Bina a décidé. Maintenant nous avons appris que Malchut, c'est plainte. Comment est-ce que deux rois peuvent être dans Keter?
0: Maosa Malchut. Dans
1: un Keter. Et là, ce qu'on apprend, c'est que fait Malchut, elle se met dans un point en dessous de Yesod. Et ici, spécifiquement cet Yesod, et pour nous, le fait que Malchut reçoit tout de Zeranpin, mais ce n'est pas juste une conséquence, c'est une conséquence du fait qu'elle est une qualité de don, que Malchut doit recevoir la qualité du don afin de recevoir toutes les lumières. Et ça, ce que tu demandes, si Zeranpin n'est que le résultat, alors pourquoi a-t-on besoin de Yesod? Donc Yesod, dans la lumière réfléchie de Malchut, devient une chose qui avance vers elle-même lorsqu'elle-même voit qu'elle ne fait que recevoir et qu'elle ne peut pas devenir un donneur. Et donc ici, Yesod, pour elle, c'est tout ce que reçoit Zeranpin et qui lui fait. Et aussi, dans sa Katnout, où il y a ce transfert à Malchut qui est grand, qui a son propre désir, et ici, il n'a que un désir de se restreindre et de recevoir tout de Zeranpin. Et ensuite, Zeranpin devient grand. Ensuite, Yesod n'est pas que une conséquence de Zeranpin, mais c'est aussi celui qui transmet Zeranpin. Oui, nous verrons que lorsque nous apprenons Tess, il y aura beaucoup d'expressions que Malchut s'élève. Et nous verrons beaucoup dans Tess. Plus de questions? Oui, Vienna. Oui, le Rav a dessiné son dessin entre le Sphirot de la partie Tor et Sof. Alors comment ça marche? Roche, Tor, Sof selon les qualités.

0: какого времени давай?
1: כן, אז זה המבנה של הפרצוף, שלוש ספירות העליונות. כן, זה נקרא...
2: Oui, donc ça c'est la structure du parzouf. Les trois sphirotes supérieures appelées roches. Ensuite nous avons Chesed Gvura Tiferet, ça c'est le Tor. Ensuite Netzach Chod Yisrael Malchut, ça c'est le Sof. Donc le Sof s'appelle aussi l'expansion sur Malchut. Et donc ça c'est la structure du parzouf. Pour montrer que tout peut être divisé en 10 sphirotes, 5 phases, qui ne changent jamais. Jamais il n'y aura une structure qui manque des mains ou des pieds, non? Donc ce sont des structures complètes. Donc lorsque on nous dit qu'il nous manque des sphirotes ou que quelque chose a été ajouté, c'est pour mettre l'accent sur une qualité, pour ajouter de l'information, de l'intensité, de la qualité. Et donc le Rav dit souvent que la langue de la Kabbale est une langue brève. Et tu peux exprimer tout. Tu ne peux pas exprimer tout avec précision. Donc c'est pourquoi nous apprenons la langue des kabbalistes telle qu'ils ont réussi à l'exprimer. Et c'est ce que nous apprenons de notre maître. Et ensuite nous comprendrons ce que tout signifie.
3: Nous
2: avons entendu que Zeranpin est petit et qu'il n'a pas de roche, mais Chesed Gvura Tiferet comprenne les commandes de Keter Chochma Bina. Et en dessous, c'est plus de Sfirot et ensuite Malchut. Alors comment est-ce que Malchut peut comprendre les commandes de Keter Chochma Bina? Super, donc je suppose qu'à cause de cela, il crée Zeranpin, c'est-à-dire que tu peux probablement, le créateur, mais ça c'est la façon dont nous en parlons, tu ne peux pas passer de Bina à Malchut directement, et c'est la raison pour laquelle la transition à Malchut permet à Malchut de aussi ressembler à Zeranpin et de s'élever à ce degré et de s'égaliser. Donc comme nous apprenons, tout cela est révélé dans le monde de Hatzilut où tu peux voir toutes ces connexions entre Malchut, Bina, zone de Hatzilut. Elle grandit graduellement jusqu'à s'égaliser et jusqu'à ce que les deux s'élèvent à Bina et ainsi de suite.
4: Gracias, amigo. La fase 4 nunca se convierte en la fase 1. Entonces, ¿qué significa realmente la equivalencia de forma si en Galganta, por lo que entendí, aparece por primera vez un deseo?
2: La fase 4 ne devient pas la fase 1. Et donc, quel est le sens de l'équivalence de forme si dans Galgalta, selon ce que j'ai compris, apparaît pour la première fois un désir de la créature et non pas du créateur?
1: T'as
2: compris la question? Pas vraiment. Quand Malchut découvre son désir, le sien et celui du créateur, quelle est l'équivalence? Quel est le sens de l'équivalence de forme dans le parzouf Galgalta?
1: Oui,
2: d'accord. Donc, bien sûr qu'il y a une loi dans la création appelée la loi d'équivalence de forme. Et en conséquence, les choses ont lieu. Donc, le parzouf Galgalta, c'est la première fois après la restriction où il y a la première épaisseur, le premier écran, et il exprime la qualité de don, combien elle peut donner, et la capacité maximum de donner, parce que c'est le premier, comme a donné l'exemple le Rav, il appelle 20%. Et donc, il donne 20%. Comment? En étant capable de rejeter la lumière. Elle implémente la loi de la restriction dans les premiers jours, mais elle n'a que un battement, parce que c'est aussi un accouplement. Pourquoi? Parce qu'elle a aussi, elle reçoit, elle ne fait pas que rejeter. Donc, ce sont deux actions ensemble qui créent le processus de la réception. Il y a aussi Malchut et aussi la lumière que reçoit Malchut, parce qu'elle a aussi besoin d'un revêtement de la lumière et aussi de rejeter son propre désir et d'y résister afin de recevoir la lumière. Et ce sont là deux actions sur la Malchut pour qui, pour lesquels nous avons besoin que Galgalta donne. Et qu'est-ce qu'on a d'autre, Bensi? Oui, nous avons une annonce. Donc, nous avons appris le cours numéro 4 de tout ce cours avec le Rav. Et la cinquième partie de cette série est en fait dédiée principalement à répondre à des questions des amis, mais la qualité du son est très basse en cela. Et donc on n'étudiera pas ce cours dans le cadre du cours du matin, mais on a envoyé le lien pour ce cours et vous pourrez compléter pendant, en dehors du cours. Donc ça sera envoyé aujourd'hui et aussi ça sera traduit dans des langues. Demain, déjà, nous allons commencer la partie suivante. Et le temps est venu de chanter.

0: Bonjour les amis, dans la première partie du cours, nous allons étudier sur un cours enregistré du 22 février 2002, basé sur l'article du Rabash. Quelle est l'importance du marié pour que ses fautes lui soient pardonnées? Vous pouvez trouver les articles dans le premier article, premier volume des écrits du Rabash. Nous avons pour cela 12 minutes, 28 minutes. Les écrits du Rabash, volume 1, article 7. Quelle est l'importance du marié pour que ses fautes lui soient pardonnées? Nos sages ont dit, trois à qui l'on pardonne leurs fautes, le converti qui s'est converti, celui qui accède à la grandeur, et celui qui prend une femme. Et ils ont appris la raison d'ici. C'est pourquoi elle est appelée Mahalat, car ses fautes lui ont été pardonnées. Ce qui n'est pas le cas dans la section Vayishia, qui est appelée Basmat, fille d'Israël. C'est rapporté dans Rashi. Cet article demande une explication, car nos sages apprennent que le marié, le jour de son mariage, on lui pardonne ses fautes. D'Esav, qui a pris la fille d'Ismaël, et son nom est Basmat, fille d'Ismaël. Et puisque dans la section Toldot, il est écrit « Esav alla vers Ismaël, et il prit Mahalat, fille d'Ismaël ». De là, une preuve que le marié, le jour de son mariage, on lui pardonne ses fautes. Il s'avère que tout ce fondement, nous l'apprenons d'Esav le méchant, qui a pris la fille d'Ismaël le méchant. Et cela est difficile à comprendre, car qu'est-ce qu'un méchant? C'est celui qui dit qu'il n'y a aucune faute dans le monde, et il peut faire ce que son cœur désire, car le méchant ne croit en rien. Si c'est ainsi, le méchant dit qu'il ne faute jamais. Selon cela, pourquoi aurait-il besoin du pardon des fautes? Donne-t-on à quelqu'un quelque chose qu'il ne veut pas? N'est-il pas dit, il n'y a pas de lumière sans cli, pas de remplissage sans manque? Et il est encore plus difficile de comprendre, en vérité, quelle est la raison pour laquelle il mérite le pardon des fautes. Quel mérite a-t-il? Est-ce parce qu'il est allé et a pris une femme? Pour cela, il mérite la récompense du pardon des fautes? La raison exige que celui qui a fait une grande chose, dont nous n'avons aucune idée d'en estimer l'importance, alors on comprend qu'il mérite pour cela une grande récompense, jusqu'au pardon des fautes. Mais quelle grande chose a-t-il faite en cela qu'il a pris une femme? De plus, nous voyons que la récitation du Tahanoun est une grande chose, car il y a là le sujet des 13 attributs et de la chute sur la face. Et s'il y a un marié dans la synagogue, on ne dit pas Tahanoun. Il faut comprendre quelle est l'importance en cela qu'il a pris une femme, que pendant les 7 jours des 7 bénédictions, il a le pouvoir d'annuler la prière, qui est tellement importante, du fait qu'il a pris une femme, qui est maintenant appelée Kala, la mariée. Selon le sens simple, il y a beaucoup de réponses, mais il faut expliquer cela selon le travail, ce que cela vient nous enseigner. Voici, Esav le méchant est appelé ainsi au moment où l'homme est déjà parvenu à la reconnaissance que la chose mauvaise dans le monde, qui empêche l'ensemble des créatures d'atteindre le bien et le plaisir pour laquelle raison le monde a été créé, raison pour laquelle le monde a été créé. Cela s'appelle le mal, car c'est déjà devenu pour lui du côté de Esav, du mot Asiya, action. C'est-à-dire que son mal est déjà terminé pour lui dans une connaissance claire que c'est le désir de recevoir pour soi-même. Alors vient l'ordre de écarte-toi du mal. C'est-à-dire qu'avant que l'homme ait la connaissance que le désir de recevoir s'appelle le mal, il est impossible de s'en écarter ni de ne pas écouter sa voix. Et ensuite commence la question de et fais le bien. Et fais le bien s'appelle l'acceptation du joug du royaume des cieux. Cependant, l'homme ne peut mériter l'aspect de la femme qui craint le Créateur. Cependant, l'homme ne peut pas mériter l'aspect de la femme qui craint le Créateur. Mais cela, l'homme doit le recevoir d'en haut, comme il est écrit. Celui qui vient se purifier, on l'aide. Et le Zohar dit qu'on lui donne une âme. Et c'est cela l'aide que l'homme reçoit. Il s'ensuit que cette âme est née du fait que le Créateur a entendu sa voix au moment où il est venu se purifier. Et cette âme s'appelle fille, qui est née du fait que le Créateur a entendu sa prière après que l'homme soit parvenu à la reconnaissance du mal, appelé Esav. Et c'est ce qui est écrit. Et Esav alla et prit Mahalat, fille d'Ismaël, ce qui signifie il alla, un degré plus élevé, après être parvenu à la reconnaissance du mal, appelé Esav, vers Yishmael. Littéralement, le Créateur entendra. C'est-à-dire qu'il s'est alors engagé dans l'aspect de « fais le bien ». Il a prié le Créateur d'entendre sa prière, de lui donner l'aspect de l'âme, comme le dit le Zohar. Et c'est ce qui est écrit. Et il prit Mahalat, c'est-à-dire qu'il a pris l'aspect du pardon des fautes, et par cela il a mérité l'aspect de « fille », née du fait que le Créateur a entendu sa prière. Et cela s'appelle la fille de Yishmael. Et cela suit l'ordre suivant. A. C'est l'effort de voir la vérité, autant qu'il comprend que le désir de recevoir pour soi-même lui cause du mal. Alors, il peut décider, une fois pour toutes, de ne pas l'utiliser. Et cela s'appelle Esav. B. Après cela, il mérite de prendre une femme, ce qui se fait par le pardon des fautes. Alors, il est possible de mériter cela. Et la question de la femme, appelée âme, qu'on lui donne d'en haut, on peut la comprendre selon ce qui est expliqué dans l'introduction au Talmud des 10 Sphirot, où il est écrit, et voici ces mots, « Alors le Créateur l'aide, et il mérite la providence révélée, c'est-à-dire la révélation de la face, et alors il mérite la teshuva complète, il revient et s'attache au Créateur de tout son cœur, de toute son âme et de toute sa force, comme cela vient de lui-même, du fait de la perception de la providence révélée. Et il est évident que celui qui mérite cette providence révélée est certain de lui-même qu'il ne fautera plus, comme un homme est certain de lui-même qu'il ne se coupera pas les membres et ne se causera pas de terribles souffrances. Et de même, il est certain de lui-même qu'il n'abandonnera pas la mitzvah de l'accomplir immédiatement lorsqu'elle se présente à lui, comme un homme est certain qu'il n'abandonnera aucun plaisir de ce monde ou un grand profit qui se présente à lui. Et cette teshuvah s'appelle que ses fautes lui sont pardonnées. Et selon le principe que toutes les mitzvot découlent de la relation de branches et racines, c'est-à-dire que chaque mitzvah dans la matérialité a sa racine dans la spiritualité, on peut donc dire qu'il en découle aussi que dans la matérialité, lorsqu'un homme prend une femme, ses fautes lui sont pardonnées, ce qui est un indice sur la spiritualité. Et selon ce qui précède, nous pouvons expliquer ce qu'ont dit nos sages. Comment danse-t-on devant la mariée? Et ils n'ont pas dit « comment danse-t-on devant le marié ?» Tandis que concernant le repas de noces, ils ont dit « quiconque profite du repas du marié et ne le réjouit pas transgresse 5 voies ». voix de joie, voix d'allégresse, voix du marié et voix de la mariée, voix de ceux qui disent « rendez grâce ». Et il n'est pas dit qu'il faut réjouir la kala, la mariée, et il n'est pas dit qu'il y a un festin de la mariée, mais seulement un festin du hatan, le marié. Et nous trouvons que lors du mariage de Yaakov, c'est Lavan qui a fait le festin, comme il est écrit, et Lavan rassembla tous les gens du milieu et fit un festin. C'est-à-dire que le festin était du côté de la mariée, que le père de la mariée a fait le festin, et non Yaakov, qui était le marié. Et selon ce qu'a expliqué mon père et maître, que marié désigne l'aspect de la Torah, et marié, eux, désigne l'aspect de la croyance. On peut interpréter ce que nous avons demandé. Et puisque la question de la croyance, jusqu'à ce que l'homme mérite la croyance de façon permanente, l'homme connaît des montées et des descentes. Car l'homme naît avec un désir de recevoir et ce kli veut s'occuper de choses que l'intellect justifie comme valant la peine de s'en occuper. C'est-à-dire que cela produira du bien pour le désir de recevoir pour soi-même, sinon il ne sera pas capable d'agir. Et puisque la question de la croyance est au-dessus de la connaissance, c'est-à-dire que l'intellect ne le supporte pas, il y a ici une question de montées et de descentes, ce qui s'appelle l'aspect de la danse. Car nous voyons que lorsqu'on danse, on lève les jambes, puis on les repose, et ainsi de suite. Et cela nous fait allusion au fait que la question des jambes vient du mot « meraglim », les espions. Car au moment où l'homme doit accepter sur lui le joug du royaume des cieux et travailler uniquement l'ishma, aussitôt tout l'intellect de l'homme vient et lui fait comprendre qu'il ne doit pas être précipité, mais qu'il doit d'abord examiner s'il vaut vraiment la peine de servir le Créateur sans intention de recevoir une récompense. C'est pourquoi, lorsqu'on lève les jambes, c'est-à-dire qu'on avance au-dessus de la connaissance et de l'intellect, cela s'appelle lever ses jambes de la terre. Mais il n'est pas toujours en la capacité de l'homme de surmonter et d'aller au-dessus de la connaissance. Cela s'appelle alors qu'il repose à nouveau ses jambes sur la terre. Et c'est ce qu'il est dit, comment danse-t-on devant la mariée ? Devant la mariée signifie au moment de la montée, appelé panim, face. Que doit-on dire sur la mariée ? C'est-à-dire, quel est le mérite qu'il a trouvé dans la croyance ? Qu'a-t-il vu en elle ? Pour dire que c'est pour cela qu'il a pris sur lui le joug de la croyance. Peit Shammai disent, mariée comme elle est, c'est-à-dire selon ce qu'il ressent de son importance. Ainsi, il accepte la croyance, c'est-à-dire que il n'a pas besoin de trouver aucun mérite en elle. Mais, même s'il ne ressent aucune importance en elle, il accepte sur lui ce qu'on nous a donné de croire. Et c'est là tout notre mérite. Si nous acceptons sur nous ce travail, que nous croyons que telle est la volonté du Créateur, et il n'a pas à chercher aucun avantage, mais simplement croire et accepter sur lui de façon forcée, comme un bœuf pour le joug et comme un âne pour la charge. Et Beit Hillel disent, mariée belle et gracieuse, ce qui peut s'interpréter que l'homme doit dire sur ce qu'il voit, ils ont des yeux et ne voient pas. Et ce qu'il entend, il doit dire, ils ont des oreilles et n'entendent pas. C'est-à-dire que la notion de vision n'est pas uniquement par les yeux, mais il existe une vision dans la pensée. Et l'explication sera que ce que l'intellect lui montre comme images qui sont contraires à la croyance, et il entend de nombreuses fois ce que l'intellect lui fait comprendre, à savoir que le sujet du travail pour le nom du ciel n'est pas pour lui, sur tout cela, il doit se renforcer et dire sur lui-même des yeux, mais ils ne verront pas. C'est-à-dire que ce que l'intellect lui dit et lui fait comprendre, ce n'est pas la vérité. C'est ce qu'on appelle « ils ont des yeux, mais ils ne verront pas la vérité, et des oreilles, mais ils n'entendront pas la vérité ». Par conséquent, ce sont leurs pensées, c'est-à-dire ce que le désir de recevoir pour soi-même lui dit, ce n'est pas la vérité. Mais il doit se dire à lui-même qu'en vérité, c'est une belle et gracieuse mariée. Seulement, il n'est pas digne maintenant de voir la vérité. Cependant, la vérité est que tout le bien et le plaisir que le désir de recevoir peut recevoir dans ses kélim, ce n'est qu'une lumière ténue, nehirudakik, par rapport à la lumière qui s'habille dans les kélim de don. Et c'est cela qu'on appelle une belle mariée. Mais il n'est pas toujours possible à l'homme de se renforcer contre son intellect et sa connaissance. C'est pourquoi, dans la croyance, il y a la notion de danse. À propos de ce que nos sages ont dit, comment danse-t-on devant la mariée ? C'est-à-dire, que doit-on dire quand il y... C'est-à-dire, que doit-on dire qu'il y a dans le visage de la mariée, car le visage est appelé dans le secret de la sagesse de l'homme, éclaire son visage. Ainsi, il doit dire quel est l'éloge qu'il y a dans la mariée, appelée croyance. Et c'est là la différence entre Beit Shammai et Beit Hillel, s'il faut dire la mariée comme elle est, ou dire une mariée belle et gracieuse. Il n'en est pas ainsi pour le marié, que le Créateur est appelé du point de vue de la Torah, car la Torah est appelée un don là-bas. Il n'y a pas la notion de danse. Car au moment où l'homme reçoit des dons, il n'est pas possible de dire alors qu'il a une quelconque descente, c'est-à-dire qu'il ne veut pas recevoir de dons, car c'est seulement dans le lieu de l'effort où l'homme doit se renforcer contre l'intellect, qu'il est possible de dire que parfois il peut se renforcer et parfois non. Mais lorsque l'on reçoit des dons, comment peut-on dire qu'il n'a pas besoin de dons ? C'est pourquoi il n'est pas dit « Comment danse-t-on devant le marié ?» mais « Comment danse-t-on devant la mariée ?» En revanche, concernant le repas, il est écrit « Quiconque prend plaisir au repas du marié ». Et il n'est pas écrit « Quiconque prend plaisir au repas de la mariée ». Et la raison est, comme il est dit plus haut, car le marié est appelé du point de vue de la Torah, et la Torah est appelée un don, comme disent nos sages, de Matana à Halaliel. Et voici ces mots. Que signifie ce qui est écrit ? Et du désert à Matana, et de Matana à Nahaliel, et de Nahaliel à Bamoth, et de Bamoth à la vallée. Et il lui a dit, si un homme se fait comme ce désert que tous foulent, la Torah lui est donnée en don. Dès qu'elle lui est donnée en don, il hérite de elle, comme il est dit, de Matana à Nahaliel. Il est connu que le Créateur a de nombreux noms, et cela dépend de ce qu'il révèle aux inférieurs, c'est-à-dire cela dépend de la mesure selon laquelle il dispense aux inférieurs. Autrement dit, selon ce que les inférieurs sont dignes, il leur dispense l'abondance. Et puisqu'il y a de nombreux degrés parmi les receveurs, comme il est écrit, de même que leurs visages ne se ressemblent pas les uns aux autres, ainsi leurs opinions ne se ressemblent pas les unes aux autres. Et comme nous l'apprenons dans la voie du travail, l'homme lui-même traverse des changements d'état. C'est pourquoi l'abondance du Créateur se diversifie en de nombreux degrés et le Créateur n'a aucun nom, car aucune pensée ne le saisit absolument, c'est-à-dire aucune pensée ne l'ajoute en rien, absolument. Et comme il est écrit, par tes actions, nous te connaissons. C'est-à-dire que selon l'abondance qu'il dispense, ainsi, on le nomme. C'est pourquoi, du point de vue de la Torah, le Créateur est appelé marié, époux. Et lorsqu'il dispense la qualité de croyance, il est appelé la mariée. Et du point de vue du but de la création, qui est sa volonté de faire du bien à ses créatures, que tout le monde en bénéficie, c'est-à-dire qu'il bénéficie de ce degré appelé sa volonté de faire du bien, cela signifie qu'il vivifie aussi les clipotes, sinon elles n'auraient pas le droit d'exister dans le monde. Mais comme le dit le Zohar, elles n'ont qu'un degré de lumière ténue, nehirudakik. Tandis que dans la Torah et les mitzvot, le bien et le plaisir sont revêtus dans le secret de toute la Torah, n'est que les noms du Créateur, dont le nom général est bon et bienfaiteur. Et selon ce qui précède, le Créateur est appelé le marié, car il donne et dispense aux inférieurs. Et le fait que les créatures jouissent de ce qu'il donne à apprécier, comme il a été dit plus haut, tout ce dont le monde jouit provient de lui. Toutes les jouissances sont appelées repas. Il s'ensuit que tout le monde jouit du repas du roi. Mais il y a une différence du côté des inférieurs, c'est-à-dire qu'il y a des inférieurs qui croient que ce repas vient du roi, et il y a des profanes qui ne croient pas que le repas vient du Créateur, appelé roi. Et du point de vue où il est le dispensateur, il est appelé le marié. Et c'est ce qu'on dit nos sages, quiconque jouit du repas du marié et ne le réjouit pas, transgresse 5 voies. C'est-à-dire que bien qu'il croie que le repas est celui du marié et qu'il lui rende grâce pour le plaisir qu'il reçoive, néanmoins, il y a un degré plus élevé, à savoir qu'il faut réjouir le roi par le fait que l'on reçoit du plaisir. Et selon ce qui précède, que le Créateur est appelé marié, comment peut-on dire réjouir le Créateur? Il est connu que la joie vient en conséquence de quelque chose lorsque l'homme obtient une chose nouvelle qu'il désirait et qu'il la reçoit. Cela engendre pour l'homme de la joie. Et que peut-on dire qu'il manquerait, à Dieu ne plaise, au Créateur, que s'il recevait cela, il serait dans la joie? Le Zohar, Bereshit, dit là-bas, il n'y eut pas de joie devant le Créateur depuis que le monde fut créé, comme la joie qu'il aura à l'avenir avec les justes. Et il faut aussi comprendre ce propos. Comment peut-on dire que le Créateur reçoit de la joie? Mais, comme nous l'apprenons, que le but de la création est de faire du bien à ses créatures, il s'ensuit que lorsque les inférieurs reçoivent le bien et le plaisir qu'il a préparé pour eux, de cela, il a de la joie. Comme il est connu, il y a une allégorie d'un roi qui possède une tour remplie de tout le bien, mais qui n'a pas d'invité. C'est pourquoi le festin est attribué au Créateur en tant que époux, qui est du côté de la Torah, du don, de Nachliel, et alors les créatures reçoivent le bien et le plaisir, appelés festins, elles doivent tout recevoir en vue de donner, et non pour la réception égoïste. Et c'est ce que nous avons dit, celui qui profite du festin de l'époux et ne le réjouit pas, c'est-à-dire qu'il reçoit pour son propre intérêt, transgresse 5 voies. L'affaire des cinq voies fait allusion à la perfection du degré qui doit se révéler aux créatures. Autrement dit, le désir de faire du bien à ces créatures se révèle en cinq aspects appelés les cinq parties de l'âme qui sont Nefesh, Ruach, Neshama, Chaya, Yechida. C'est pourquoi nos sages ont dit « Celui qui profite du festin de l'époux et ne le réjouit pas ». C'est-à-dire que son intention en ce qu'il profite du festin n'est pas parce qu'il veut réjouir le Créateur, en ce que le but de la création parvient à la correction finale, mais pour son propre intérêt, alors il cause que les cinq voies, c'est-à-dire l'aspect Naran Chai, qui doit se révéler, passe devant lui, car sur le clé de réception pour soi-même, il y a eu le Tzimtzum. La lumière ne s'étend pas à cet endroit, mais cet endroit nécessite une correction, c'est-à-dire en vue de donner. Et il ne considère pas cela, c'est pourquoi il est la cause qui empêche l'abondance d'atteindre les inférieurs. Après ce qui précède, il en ressort que nos sages se tiennent et nous avertissent que nous devons nous préparer pour un travail et un grand effort à croire que tout ce que nous recevons comme plaisir dans le monde, tout s'appelle le festin du roi. Mais il faut croire cela. C'est pourquoi nos sages ont institué pour chaque plaisir une bénédiction particulière. Que ce soit la bénédiction de la prière, la bénédiction de la Torah ou des plaisirs matériels. B. Que tous les plaisirs reçus du festin du roi, il faut s'efforcer qu'ils soient en vue de donner et non pas pour son propre intérêt. Tandis que lorsque le Créateur donne aux inférieurs sous l'aspect de la mariée, qui est l'aspect de la croyance, cela n'est pas encore appelé festin, mais il y a là des montées et des descentes, c'est pourquoi il y a là des danses. Fin de l'article.
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0: Nous avons lu l'article l'importance du marié de l'importance de l'échelle. C'est très difficile à comprendre l'importance du marié dont on pardonne les fautes. Pourquoi nous devons travailler ? Pourquoi le monde a créé cette forme où il y a un effort ?

Si tout est possible, pourquoi n'a-t-il pas créé l'état final? Et si l'état final existe bien et que nous sommes dedans, alors pourquoi n'a-t-il pas créé que nous le ressentons, que nous le ressentions? Mais nous devons ouvrir les yeux, ouvrir le sens, appeler Massar et le mieux réfléchir, et alors seulement nous sentirons où nous nous trouvons. Alors on nous dit que c'est à cause de la honte. Bon, alors on nous dit que c'est pourquoi a-t-il fait la honte? On nous dit que la honte est un tikkun, une correction. Si nous ne le corrigeons pas, nous ne sentirons pas le grand bienfait. Il faut la grandeur et l'importance du marié, de celui qui donne, pour que ce soit pour donner, car afin de donner le kli, afin de donner. Le kli est éternel, ne disparaît pas, au contraire, il va toujours en ajoutant. Beaucoup, beaucoup, beaucoup de réponses, mais au total, vraiment, on peut tourner là-dedans pendant très longtemps. Tandis que tant que l'homme n'arrive pas à entrer dans une seconde nature, il ne pourra pas comprendre et ni être d'accord avec tout ce qu'il traverse. Tout ce qu'il traverse. Car toutes les définitions sont des définitions opposées. Là où il est maintenant et là où il sera après. La question des montées et des descentes ne vient pas de ce que je me sens mal ou bien, mais de ceci, si la dépensée sur le Créateur, peu importe depuis quel état, depuis l'état le plus mauvais dans la spiritualité, cela s'appelle bien. Et une descente s'appelle quand disparaît chez l'homme tout lien avec le Créateur. Le lien depuis l'état le plus mauvais est préférable à la séparation depuis l'état le meilleur. Alors, de là, nous avons déjà besoin d'un très grand effort pour donner la définition juste, qu'est-ce qu'une montée, qu'est-ce qu'une descente. Chaque fois que le Créateur nous rappelle lui-même, peu importe de quelle manière, nous devons le remercier, même si cela peut être par des coups, des choses comme ça que le Créateur nous en garde. Et à l'inverse, chaque fois que disparaît le lien avec le Créateur et que des plaisirs ou à l'inverse des problèmes nous le cachent, que nous sommes confus, alors qui nous fait cela? Nous l'oublions totalement. Cela s'appelle une descente. Cela veut dire les montées et les descentes, ce n'est pas selon le sens amer et doux, mais selon vérité et mensonge. Donc, il est difficile de s'habituer à ces discernements et de mesurer ainsi les états. Et alors l'homme commence vraiment, s'il voit son état de cette manière, alors il commence à voir si je me lève le matin, si je me lève le matin et que je vais étudier avec plaisir, je me sens bien. J'ai de la curiosité. Je vais recevoir quelque chose, entendre quelque chose, et quand lui ne s'éveille pas justement des doutes et des problèmes qui l'introduisent dans un mélange, dans les relations avec le Créateur, alors il se peut que c'est cet état-là qui ne soit pas tellement bon. Car le Créateur ne veut pas qu'il renouvelle spécialement les relations avec lui. Il commence ainsi par les birurim, les clarifications, à se rapprocher, à le demander. Ça veut dire que l'homme commence à voir son état seulement selon

0: Si je me tourne vers lui au moment où je suis capable de faire, alors ce sera une demande artificielle. Qu'est-ce que ça veut dire? Je crie, comme le rabbin, je donne l'exemple là-bas. Un enfant pleure dans la rue, alors on ne fait pas tellement attention à lui. Car un enfant, depuis sa petitesse, il pleure. Mais un adulte qui pleure, ça, c'est un problème. Ou un homme qui se tient sous un fardeau, et d'un instant à l'autre, cela peut tomber de lui. Alors vraiment, il va perdre, il crie, il exige. Alors immédiatement, quelqu'un l'aide. Ce qui n'est pas le cas s'il crie simplement au secours et on voit que ce n'est pas vrai. Personne ne fait attention. Ça veut dire, l'homme qui sent que il lui est un peu difficile dans le travail, alors il dit que c'est la Sitra Acha qui arrive et qui commence à jouer avec l'homme, et que cela vaut la peine ou non de se tourner vers le Créateur. En vérité, cela vaut la peine de se tourner dans tout état. Mais de tout état, se tourner, si ce n'est pas une vraie demande, au lieu de faire ce que je dois faire, je crie qu'il le fasse. Ou alors, au lieu que j'ai vraiment une poussée vers son aide, je n'ai pas de poussée vers son aide, disons que pourtant je crie. Oui, aide-moi, c'est une sorte de demande qui ne vient pas de la profondeur du cœur. Que faire? Il dit, il n'y a pas de meilleur état dans la vie de l'homme que le moment où il se sent désespéré de ses propres forces et où rien ne peut lui être utile, car alors il est vraiment digne de sa prière au Créateur. Et une telle prière, ça veut dire qu'il reçoit une réponse à cela. Bon, où est ce désespoir des forces? Ou bien il faut 20 ou 30 ans essayer toutes sortes de choses et jamais, qui sait si c'est fini ou non? Ou bien ce n'est pas une question quantitative selon les heures et les années, mais c'est une question qualitative, comment l'homme se rapporte à son état. Et alors il se peut que il puisse donner une prière correcte, pas une flatterie quelconque, mais une demande vraie, qu'il soit vraiment sûr que le Créateur peut l'aider et que de lui-même et que lui-même ne peut pas. Déjà, après un petit effort, ça lui suffit. Et c'est assez pour lui. Comment organiser cet état? Est-ce qu'il y a une vraie réponse? Je ne sais pas. Vous avez entendu une réponse d'ici? Nous ne sommes pas arrivés à la fin. Bon, à la fin de l'article, il y a une réponse. Et alors, nous ferons l'effort et nous ferons et nous étudierons.
1: Il donne une réponse
0: simple.
1: Que
0: l'homme doit vraiment voir ces états-là un degré plus profond. Que le Créateur me donne l'état. Et par cela, il découvrira qu'il doit se tourner immédiatement vers le Créateur. S'il voit cela de manière superficielle, que j'ai un état, que je dois m'en sortir, et si je ne m'en sors pas, alors oui, je me tourne vers lui, comme c'est écrit, comme vraiment, peut-être je le sentirai aussi. Dans le désespoir et l'épuisement des forces, il est écrit « La Torah affaiblit la force de l'homme ». D'accord, la Torah ne me suffit pas encore, je n'ai pas encore assez travaillé. Mais s'il entre plus à l'intérieur,

0: se dire de, que tous les états difficiles, le Créateur les lui donne pour qu'il se tourne vers lui, alors déjà à cet endroit même où il sent la plus petite difficulté. Comme si, maintenant, je vais faire immédiatement. Au lieu de, je vais faire, oui, il fait, mais il fait une demande au Créateur. C'est très important. De cette manière, il économise énormément, car sauf la demande au Créateur, tous les efforts qu'il fera lui-même, aussi grands soient-ils, et même vraiment comme dans le don de soi, tout cela est vide. On ne le prend pas en compte. L'homme ne doit rien faire de toutes ces choses-là, mais seulement découvrir de que chaque état où je me trouve vient du Créateur pour que je me tourne vers lui. C'est tout. Si il y a une interruption entre le moment où je sens mon état et le moment où, depuis lui, je me tourne vers le Créateur, s'il y a une interruption, c'est déjà la citra-ara, c'est déjà quelque chose de confus venant de mes sagesses, de toutes sortes de calculs, où je m'efforce de faire moi-même d'une manière ou d'une autre. Ce qui n'est pas le cas pour l'homme, ce point-là est très important. Si je ne l'ai pas suffisamment clarifié, dites-le-moi. Et je reviendrai encore. Sur ce point aussi, il est très difficile de s'accrocher s'il n'y a pas de pression sociale. Si tout le groupe et tout l'environnement ne travaillent pas aussi comme je viens de dire. Il y a des questions, s'il vous plaît. L'homme doit se tourner vers le Créateur dans chaque état, dans chaque difficulté, mais la plus petite perte, même la plus petite qu'il rencontre, la plus petite difficulté. Mais les états sont différents. Est-ce que les demandes doivent aussi être différentes ou faut-il simplement, tout vient du Créateur et moi? Les états que le Créateur envoie à l'homme ne sont pas des états différents. Ils sont très très simples. Regarde. Au total, tous ces états, c'est une lumière simple qui remplit toute la réalité. Et le fait que ces états te paraissent différents, c'est parce que la lumière créer le kli qui comprend beaucoup de discernement. Alors, il te semble sous une pression simple, de la lumière simple, vers un but simple. Toutes sortes d'états, bons, mauvais, sous toutes sortes de formes, comme s'ils se contredisaient, opposaient les uns aux autres, mais ce n'est pas vrai. Tout cela vient d'une seule pensée, faire du bien à ces créatures, d'une seule intention, te pousser vers la source, et le fait que tu interprètes cela sous toutes sortes de formes et que tu ne peux vraiment pas les relire entre eux, ces pressions-là, ces cas-là, c'est que tu n'es pas encore arrivé à un certain déclic, à voir qu'il n'y a là qu'une seule chose. Alors l'homme n'a pas tellement à interpréter les choses. Au contraire, si tu commences à entrer en elles, à les détailler, comment elles viennent, ce qu'elles font, c'est justement là que tu t'éloignes davantage de l'action juste. L'action juste, voir en cela le Créateur qui te rappelle que ici, depuis cet endroit, comme on dit, je viendrai vers toi, je te bénirai. Fais-le vers lui immédiatement même. N'entre pas dans cet état-là. Plus que ce que tu découvres qu'il vient du Créateur, tu as cette découverte, c'est fini. Ne commence pas à y entrer davantage, car alors tu entres davantage dans la matière. Le contact avec lui, s'il existe, négatif, positif, peu importe lequel, c'est déjà suffisant pour attribuer cet état à lui. Et c'est tout. Tu as terminé. C'est possible. L'homme pense, c'est là qu'il est. Si tu commences déjà à te cuire davantage, tu suces de ton doigt toutes sortes de choses qui vraiment n'ont aucune utilité. L'état suivant qui viendra, de toute façon, sera plus profond. Et alors, de lui aussi, au moment où tu fais le déclic et que tu l'attribues au Créateur et que tu demandes l'union depuis cet état aussi, il se trouve déjà à un degré plus profond. Ça veut dire, tu peux approfondir les états seulement selon ce que il t'éclaire et te donne comme nouvel état. Mais non pas que toi-même maintenant, je descends maintenant à l'intérieur plus profond, dans la ligne gauche, et là c'est simplement que tu vas te détacher du contact correct avec le Créateur. C'est déjà la clipa qui dit « Non, tu dois manger, tu dois te manger toi-même, tu dois vraiment rentrer dans la matière, voir à quel point tu es mauvais, ainsi de suite. Mais pourquoi ce mal-là, j'en ai besoin seulement pour me tourner vers lui ? Ai-je maintenant la possibilité de faire immédiatement ? C'est fini. Je n'ai pas besoin de commencer là à faire ce mal, une telle bulle, comme si ce mal pouvait m'enterrer sous lui, oui. Alors, qu'est-ce que ça veut dire faire un birour, une clarification correcte? Faire un birour correct, c'est voir que cet état, le Créateur me l'a donné, et que cette force supérieure veut que je me tourne vers lui, que j'attribue cela à lui. Au moins ainsi, s'attribuer à lui. Si tu peux encore continuer, pour que je sois en union avec lui, pour que je comprenne les raisons de cela, pourquoi il me fait cela, par le chemin de Dvekut, oui. Si tu arrivais à un état assez bon, alors qu'est-ce que cela vaut totalement la peine de faire quelque chose dans cet état, ou bien suffisait-il de voir ? Pour l'instant, nous ne parlons pas d'un état bon ou mauvais. Nous parlons d'un état où l'homme découvre une cause. Il n'y a rien de plus naturel à l'homme qu'en vérité que d'arriver à la cause de chaque état. Il y a beaucoup de blagues sur les enfants qui demandent à maman ou papa « D'où suis-je venu ? D'où suis-je arrivé ? D'où suis-je ?» Alors on pense qu'ils demandent « Comment vous m'avez fait ?» ou « Comment fait-on des enfants ?» Non, bien sûr, dans la tête d'un enfant, il n'y a rien de tel. C'est vraiment une question très profonde et naturelle chez l'homme. D'où suis-je ? C'est en fait une question sur la racine, sur le Créateur. C'est une question, pourquoi l'humanité veut-elle toujours savoir ce qu'il y avait là-bas, à l'époque de, il y a 1 million d'années, combien de millions d'années ? Que savait-il là-bas ? Les anciens Égyptiens, toutes sortes, ces Grecs, toutes sortes de choses. Nous cherchons la source, nous pensons que depuis elle, nous saurons pourquoi nous existons. D'où toute cette affaire a commencé, là. Apparemment, il y a aussi une réponse. Pourquoi ce qu'il y aura à la fin? Des enfants aussi, vraiment. Qui, à part un enfant, demande pourquoi? Et c'est la question la plus naturelle. La recherche de la racine. Donc, cette science, cette sagesse, c'est la sagesse la plus proche de la nature intérieure, vraiment, de notre matière. Et si l'homme trouve le point du Créateur qui lui a organisé l'état, chaque instant qu'il lui organise, et qu'il lui attribue immédiatement au créateur, qu'il le lie à la cause et aussi à la fin. Pourquoi c'est fini? Et il a déjà utilisé cet état-là, il a déjà terminé, il l'a corrigé. Qu'est-ce que c'est un état dont tu parles, que je mange maintenant de la soupe et dans 10 minutes je mange de la viande? Ce sont deux états, ou bien les états sont des changements dans mes relations avec le Créateur? Je ne parle pas d'un état où mon corps est assis maintenant et ensuite il est couché. Je parle d'un état où je me sens moi-même bien ou mal. Bien ou mal. À cause de quoi? Peu importe à cause de quoi. Ce n'est absolument pas important. Qu'est-ce que ça me fait? À cause de quoi? Ce qui m'importe, ce n'est pas à cause de quoi je me sens bien ou mal. Ce qui m'importe, c'est quelle est la cause pour laquelle je me sens bien ou mal. Ça veut dire quelle est la cause qui m'a arrangé cette sensation. C'est ça qui s'appelle cause. Ça veut dire cause s'appelle une cause orientée vers le but. Tu as dit aussi que ce processus, il faut le faire dans le groupe. Comment fait-on cela? Attribuer chaque état au créateur, comment le fait-on comme en équipe? Non, le groupe, nous en avons besoin. Pour plusieurs raisons. C'est en fait une seule raison. Mais puisque nous ne sommes pas encore dans la révélation, alors la question du groupe se déploie sur, pour moi, en plusieurs relations, pour ainsi dire. Par rapport à moi, entre-temps, au début, je sens le groupe comme ce qui me rappelle le travail du Créateur. Je les regarde, je reviens à la ligne, au mouvement correct, et ainsi de suite. Sans eux, je me perds un peu ainsi. Le nord, je perds le nord, comme on dit. C'est au début. Ensuite, l'homme commence à voir le groupe comme une chose qui fait partie de son âme, de sa neshama, car vraiment, nous nous trouvons sous une telle forme que dans chacun des êtres du monde, j'ai une partie de mon âme et je dois être à la fin connecté à lui. Comment? Je ne sais pas, mais sous une certaine forme, oui. On nous explique que cela vient selon la pyramide, que je dois être connecté avec eux, mais il y en a avec qui je dois être connecté dans la prina du minéral. Il y en a dans le prina du végétal ou de l'animal, du parlant. Après, avec chacun apparemment dans une mesure différente. Mais à la fin, il doit y en avoir quelques-uns près de moi avec qui moi et eux travailleront, nous travaillerons comme un seul kli. Comme un seul kli. Comme les organes d'un seul corps. On a donné des mains ou des jambes ou une tête ou un ventre, je ne sais pas, ainsi. C'est ainsi qu'il faut travailler. Nous voyons que vraiment les corps qui sont utiles, ils sont ainsi connectés. Et un homme seul n'est pas capable. Ça veut dire qu'il est capable, d'une certaine façon, pendant des milliers d'années, d'arriver à nouveau à l'état où il n'en est pas capable. Celui qui fuit cela, il n'a aucun espoir.
1: Okay.
0: Je n'ai pas encore compris ce que sont deux états. Qu'est-ce que c'est ici? Quelqu'un m'a donné une gifle, je me sens mal à cause de cela, quelqu'un m'a raconté une blague, et j'en suis joyeux. Ce sont deux états?
1: זה שתי מצבים.

0: Je ne te comprends pas. Qu'est-ce que ce sont, deux états ou chaque état, je dois le rapporter au créateur? Mon état intérieur, comment je sens ma réalité dans le monde? Cet état-là, je dois l'attribuer à la racine, d'où cet état d'essence se déploie et se revêt dans toutes sortes de vêtements. Et les vêtements ne m'importent pas. À travers les vêtements, je dois trouver un lien avec celui qui m'a organisé cet état-là. D'où cet état a commencé. Que toute la descente depuis lui jusqu'à moi, à travers toutes sortes de mondes et à travers toutes sortes de corps dans ce monde-ci et de circonstances, toutes ces choses-là, je les attribue aussi à lui. Et non pas que je les suspende à une sorte de force qui ne serait pas les siennes. Je ne sais pas. Tu es dans un certain état, alors tu demandes ainsi un peu. Oui, Micha. Si l'homme voit qu'il peut effectivement faire quelque chose, est-ce que c'est le signe qu'il n'a pas encore fait un birour en profondeur, une clarification? Non, un homme qui pense que maintenant il peut faire quelque chose, c'est le signe qu'il ne fait pas un birour en profondeur. Ça veut dire qu'il ne s'est pas approfondi un peu plus bas. Disons, maintenant dans notre pays. Oui, c'est la chose que tout le monde voit. À la surface. Nous sommes dans un état de danger, nous sommes dans un état de désespoir total, personne n'a de solution, tous pensent, nous ne savons pas quoi faire, peut-être quitter cet endroit complètement et retourner peut-être à l'exil, mais où, nous ne savons pas. Nous sommes dans toutes sortes de telles pensées et ce qui passe dans la tête de chacun, je le sens, hein. Chacun le sent à peu près. C'est tout. Maintenant, si on s'approfondit un peu plus profondément, alors tu verras une image totalement différente. Ce que nous devons en fait comprendre, nous devons comprendre que vraiment, dans l'état où nous sommes aujourd'hui, nous n'appartenons pas à cette terre. Nous n'appartenons pas. Notre place est en exil. On nous a amenés ici pour que nous nous élevions sous forme spirituelle, que nous soyons comme la terre d'Israël. Nous n'en sommes pas capables. Notre place n'est pas ici. La terre nous rejette, c'est tout. C'est tout. Qui nous organise cela? Pourquoi? Que nous fait-il? Peut-être chercherons-nous un autre endroit? Cherchons en Ouganda ou à Madagascar ou là-bas. Il y avait, tu sais, Bureau d'Ibidjan, oui? Cherchons. Alors il dit non, ça c'est ta place, seulement dans cet état où tu seras
1: Israël.
0: Si tu ne seras pas Israël, alors ta place est pire que tous les peuples. Galgalta et Naïm doivent faire leur rôle envers tous les Arabes. Ils ne font pas leur rôle comme tous les Arabes, alors c'est fini. Alors les Arabes les dominent. C'est tout, quoi. Donc si l'on descend un peu plus bas depuis cet état vers les causes, on voit de quoi il s'agit et ce qu'il est possible de faire. Alors on voit qu'il n'y a nulle part où fuir, il n'y a simplement nulle part où fuir. Mais quoi, il n'y a qu'une seule solution, élévation spirituelle. On le voit simplement, c'est la différence entre... Sa différence entre perception superficielle et perception causale. C'est tout. C'est très simple. Et ainsi, cela continuera jusqu'à ce que nous descendions à un tel degré où nous verrons la cause correcte. Et tu vois à quel point l'histoire... À quel point l'histoire ne nous enseigne rien non plus. Ça veut dire, l'homme n'a pas appris des états précédents s'il ne les a pas attribués au Créateur aussi. Oui, il y a 60 ans, il y a eu la Shoah, le peuple le plus moderne, fort, intelligent. Les Allemands étaient alors les plus grands, les plus développés et les plus avancés.
2: Ouais.
0: Regarde où ils sont arrivés. Pourquoi ? Parce qu'ils se sont développés plus que tous. Alors ils ont vu que les Juifs, c'est vraiment la cause de toutes les souffrances du monde. Ils l'ont senti. Dans le subconscient. Subconscient. Car la loi générale, dans la réalité, agit ainsi, montre ainsi. Maintenant, tout le monde s'élève à un degré comme les Allemands d'alors. Tout le monde. Et tous sont ainsi. Tu vois, même le président de France, celui d'Angleterre, oui, tous parlent déjà ainsi, librement, comme Bala Sulam écrit, que toutes les nations du monde sentent que Israël est une chose étrangère dans la réalité, qui n'a pas de place pour exister. C'est très juste, car Galgat Einaim se trouve dans les Arabes pour les corriger. Si ce n'est pas pour la correction, il n'y a aucun besoin de cette nation. Il faut descendre à un degré encore plus bas, à la cause, et tu verras les solutions, et tu verras tout. Mais si tu te trouves au degré de la réalité simplement, comme ça, alors tu ne vois aucune solution, car tu ne sais même pas d'où cela découle. Donc c'est ainsi que nous devons... J'ai donné après cet exemple, sous une forme globale, c'est pour vous permettre une certaine liberté, que chacun voit son état. Maintenant, c'est ce que nous devons faire dans chaque état, descendre encore un peu à l'intérieur, mais seulement une goutte là où tu trouves le Créateur qui t'organise l'état. Au moment où tu as trouvé le Créateur qui t'organise l'état, tu dois immédiatement te tourner vers lui, créer immédiatement un lien avec lui. C'est tout. Alors, tu as terminé cet état, tu l'as arrangé, tu l'as corrigé.
2: Et
0: si tu t'approfondis davantage après l'avoir trouvé, c'est comme si tu prenais le travail sur toi-même, un travail superflu, car tu n'as besoin que du lien depuis ton état vers la cause qui est lui. C'est tout. Quand l'homme commence à clarifier, à chercher, à vraiment demander en retour qui m'envoie cela, est-ce qu'il y a un sens à demander aussi pourquoi ? Car la réponse à cela est en fait que à chaque fois une décision, que toute chose avec plus de force, comme on dit, exige de moi à nouveau de renouveler le lien, de rechercher sa grandeur, d'unifier cet état avec lui. Le Créateur donnera toujours les états dont il a besoin. Ça veut dire, selon la racine de l'âme, il te révélera des rechimot, il te révélera des états dont il a besoin. Ou plus exactement, toi, tu as besoin de découvrir depuis eux un lien avec lui. Et ce n'est pas à nous de choisir ces états-là, ni d'aller fouiller et chercher quelque chose qui nous semble que de là nous trouvons davantage un certain lien. Un lien pour adhérer à lui. Ce n'est pas conseillé. Il est conseillé seulement de le saisir immédiatement dans chaque état, comme cause, et c'est tout. Alors cette tentative de birour, de clarification, il vaut mieux l'interpréter comme une fuite du désir de l'unifier, ça veut dire, c'est comme la limite de l'erreur, dès que je vois déjà que je ne vois pas, que je ne dois pas chercher là-bas à tirer des conclusions, c'est déjà là que commence la déviation. C'est comme nous en avons parlé avant mon voyage. Au moment où je commence à chercher un lien avec le Créateur, dans chaque état où je me trouve, cela peut être moi ou le monde, comme nous en avons parlé maintenant sur les sentiments de chacun envers la nation, envers notre état général avec les Arabes. Au moment où je commence à faire cela, alors je m'efforce, oui, non, ça commence déjà à se renouveler et à me jeter dans un état et un état. C'est tout, c'est comme nous avons parlé de l'état d'angoisse et de peur qui vient à l'homme dès qu'il commence à relier cela au Créateur et qu'il voit dans ce même point un lien avec le Créateur, puis de nouveau le Créateur disparaît et de nouveau il a peur de cet ours qui se trouve dans la rue. Oui, et de nouveau le Créateur se révèle, puis de nouveau il se cache et l'homme, selon cela, trouve un lien avec lui. Ou non, c'est la même chose ici. Pour renouveler la cause, ça veut dire descendre d'une vision par les yeux à une vision plus intérieure. Mais la cause est toujours la même cause, en fait, il n'y a rien de nouveau ici, seuls les états changent chaque fois. Les états, le revêtement dans la matière sont toujours différents, mais la cause est toujours la même cause, oui. La cause, c'est le manque de révélation de la divinité dans la matière, dans ton désir. Alors, là où le Créateur veut se révéler, l'homme est, disons, une grande boîte. Et cette boîte-là est divisée en milliers de cases. Et dans chaque case, il y a beaucoup de niveaux de révélation du Créateur, oui. Alors il voit que, maintenant, il veut que tu le relèves à un certain endroit. Alors, il te fait un certain état, hop, là tu l'as découvert, là, c'est fini. Dans cet état est déjà corrigé. Maintenant cet état-ci, maintenant cet état-là, jusqu'à ce qu'au total tu termines toute cette mesure où, depuis tous les états qu'il a donné, tu as d'une certaine façon découvert un lien avec lui. C'est tout. Maintenant, tous ces états eux-mêmes t'organisent davantage d'aspiration, de compréhension aussi, d'expérience. Tu passes davantage d'un état de double dissimulation à une dissimulation ordinaire. La question est, qu'est-ce que ça rappelle, comment ça s'appelle le révéler? Le révéler, c'est révéler la cause de mon état. Ça s'appelle notre état. Ça s'appelle le révéler, notre état. Se rappeler qu'il est la cause? Il est impossible de se rappeler qu'il est la cause. L'homme, selon sa préparation et selon le groupe autour de lui, peut arriver à un état où, dès qu'il sent la réalité d'une certaine façon, peu importe comment cela est ainsi dans ses sens, il sent immédiatement après la racine, la cause de cette réalité. Et il n'a pas besoin de penser ni d'avoir peur. « Oh, comment, que vais-je faire contre celui-là ? Et là-bas, les juges veulent me mettre en prison. Et lui, il veut me frapper. Ici, celui se fâche contre moi. Et ici, encore quelque chose. » Il commence immédiatement à voir la cause du problème. Comment se garder de tomber dans un état comme en dessous de la raison, comme cela existe dehors, disons que, oh, tout vient d'en haut, moi... Non, tout vient d'en haut. Cela ne me dispense d'aucun problème, d'aucun travail. Tout vient d'en haut, ça veut dire que je dois... Tout vient d'en haut, je dois me rapporter à cela comme à la cause, que cela vient de lui. Mais ensuite, il exige de moi dans cela un travail intérieur et un travail extérieur. C'est tout. Comme je me rapporte à ces ennemis et à ces haineux intérieurs en moi ainsi, en correspondance avec cela, je dois me rapporter à eux sous une forme extérieure. Tu comprends? Nous n'avons pas à les tuer dans l'extériorité si nous ne les tuons pas dans l'intériorité. Cela doit être en correspondance totale. Si tu avais arrangé cela à l'intérieur, alors tu verrais ce qui se fait dehors. C'est simplement... C'est sans utilité. On le voit. C'est sans utilité. Alors vraiment, Il n'y a pas de solution. Donc on le découvre peu à peu. J'ai parlé dernièrement avec des grands hommes comme ça. Ils sont dans l'impuissance. Alors que peut-on faire ? L'homme qui ne descend pas au niveau des causes ne fait simplement rien dans sa vie. Il reste un animal qui ne fait rien sauf vraiment sentir combien de souffrances passeront sur lui. Tu comprends ? Ah, qu'il vive ou qu'on le tue, peu importe quoi. L'homme commence depuis ce point, il le relie ce qui lui arrive au Créateur, mais il le relie sous une forme orientée vers le but. Et ici est tout notre travail. À partir de cela, on découvre ensuite la nécessité de la révélation de la divinité. Mais c'est déjà un degré plus bas, où tu ne veux pas qu'il se révèle à toi comme agissant en mal, et alors tu te connectes à lui. C'est ça que je souligne. Mais il se tisse dans l'homme une sorte d'exigence. Il se tisse tel qu'il veut sentir le Créateur comme une cause bonne. Non pas mauvaise, non pas parce que c'est mauvais pour lui, mais parce qu'il ne veut pas se rapporter ainsi à la force supérieure. Alors déjà, c'est... Mais on commence par cette chose-là. Concrètement, maintenant, c'est devant nous. Que se passe-t-il si on descend au niveau de la cause, mais qu'on ne peut pas identifier un état positif ou négatif ? On ne peut pas identifier un état positif ou négatif. Il n'est pas nécessaire d'identifier. Il n'y a pas d'état négatif. Et il n'y a pas d'état positif. Simplement, moi, dans mes sensations, je sens positif ou négatif, mais ce n'est pas complètement... Ce n'est pas vrai. Chaque état, simplement... Simplement est destiné à m'éveiller, à chercher un état plus intérieur. Maintenant, pourquoi
3: c'est là, en vérité, l'homme ne peut pas le discerner. Il ne peut pas discerner. Comme nous sommes au début du chemin, alors c'est l'état négatif qui agit davantage sur nous. Nous cherchons une cause. Pourquoi je souffre? Pourquoi est-ce bon pour moi? Personne ne demande. Mais pourquoi est-ce mauvais pour moi? Ben, on le fait parce qu'on est un désir de se voir. Alors personne ne demande pourquoi est-ce que c'est bon pour moi. Tu comprends, l'expérience de la vie l'éveille à penser, et simplement comme ça, c'est pas possible. Il faudra payer pour cela. Alors il a peur. Mais on peut éveiller l'homme que depuis le mal, depuis une mauvaise sensation. Et ensuite, on l'éveille avec une bonne sensation. Là, c'est déjà l'écorce. On lui fait que du bien. Ça, c'est plus difficile. C'est pour des personnes qui sont plus... avancer. Quand il pose la question quel est le but de ma vie, quand on lui donne tout le bien, à part le Créateur, j'ai tout et je ne veux rien. Une malédiction de l'autre côté, comme le serpent. Il a dû manger partout, il n'a pas de goût.
4: Tu
3: peux étudier. Bon. Sur les religieux ordinaires et leur relation au Créateur, qu'est-ce qui, dans leur lien, les... J'ai entendu qu'ils causent un dommage encore plus grand que des simples laïcs. Qu'est-ce qui est déformé dans leur lien au Créateur? Ben, cela m'écrit à la fin de la traduction livre du Zohar que nous, comme peuple d'Israël, le peuple d'Israël, ce n'est pas... Là aussi, les Allemands ont dit juste qu'il n'est pas du tout un peuple qui appartient à ce monde. C'est tout. Il n'appartient pas à ce monde. Ce n'est pas une nationalité, ce n'est pas une nation, ce n'est pas un groupe, c'est quelque chose d'irrationnel comme ça. Voilà. Parce que, et dans la Torah aussi, il est écrit que le Créateur est allé vers tous les peuples, a donné la Torah, a voulu, ils n'ont pas reçu, Alors il a dit, par le peuple d'Israël, je ferai cela, il nous l'a donné, nous a envoyé vers eux en exil, quatre exils pour que nous nous mélangions avec eux. Ensuite, nous nous corrigeons. À partir de cela, car nous sommes arrivés à de tels exils et nous sommes descendus jusqu'au degré des nations, maintenant nous devons nous corriger, que Galgal Ta'enaim soit corrigé, ensuite élevé aussi ses arabes au degré de Galgal Ta'enaim. Alors, que demandes-tu là-dessus? Tu demandes les religieux. Alors, le Baal HaSulam dit là-bas à la fin de la traduction du jour du Zohar. Il dit qu'en fait, tout le peuple d'Israël est coupable de ce que, jusqu'à maintenant, il ne sert pas son rôle comme il le faut. Oui, il ne le réalise pas. Mais il y a ceux qui sont plus coupables, pour ainsi dire, ceux qui sont moins. Alors il dit que ceux qui étudient la Torah et s'en occupent sous une forme extérieure et non sous une forme intérieure, ce sont eux qui causent en fait le dommage principal dans tout ce système. Aussi de la nation d'Israël, aussi du monde entier. C'est tout. Que ça veut dire extérieur? Torah extérieur, ça veut dire qu'on ne s'occupe pas de la correction de l'intention pour donner. Au total. Ça veut dire l'homme fait des actions extérieures. Et des actions intérieures, il ne les fait pas. Avec son désir, il ne travaille pas. Il travaille sous une forme extérieure. Comment faire des actions extérieures? C'est tout. À la différence, il y a des actions extérieures dans toutes les religions, dans toutes sortes de méthodes. Je dis à la différence, car vraiment, ce qui se passe ici, chez nous, c'est qu'il y a une correspondance entre les actions extérieures et la sainteté. Toutes ces mitzvot que les gens font ainsi, il y a une correspondance entre cela et la sainteté, mais malgré tout, ce sont des actions extérieures qui ne font pas de correction au monde. Et donc il écrit ainsi. S'ils ajoutaient à cela aussi la correction intérieure du désir, j'ai créé mon mauvais penchant, j'ai créé la Torah comme épice. Utiliser la Torah correctement, non extérieure, mais intérieure. Alors, par cela, il corrigerait le... D'abord, il ferait simplement de tous ces Juifs le peuple d'Israël. Ce n'est pas un peuple. Un peuple, cela s'appelle un groupe connecté vers le Créateur, Israël, Yasharkel. Et selon cela, alors nous mériterons de nous installer à l'endroit qui nous est destiné. Car d'en haut, les forces qui descendent vers cette terre ne correspondent pas à notre état maintenant, là où nous sommes aujourd'hui. Nous sommes pires que toutes les nations selon notre conduite, alors nous devons être parmi elles dans des états où elles nous oppressent encore. Et ici, vraiment, nous nous sentons mal. Pas à cause des Arabes. Les Arabes, c'est comme le facteur extérieur par lequel, comme si nous nous sentons mal. Nous nous sentons mal. cet endroit géographique ne nous convient pas pour le moment. C'est tout. Nous ne sommes pas corrigés selon ce que nous devons être à cet endroit-là. Il n'y a pas le choix, sauf se corriger. Impossible de faire autrement ici, une correction. C'est-à-dire, comme nation aussi, nous ne pouvons pas vivre, nous organiser comme nation, pas dans cet endroit, pas dans un autre en général, si nous ne nous corrigeons pas. Ce concept de Galgalta Einayim peut exister comme unité seulement dans la correction de l'intention pour donner. Achat peut être dans n'importe quel état. Corrigé, corrompu, Galgalta Einayim, abîmé, ce n'est pas. Ça ne peut pas être, juste comme ça. C'est une réalité impossible. Oui. Quand on cherche le facteur, disons dans un article de journal ou dans des informations ou dans chaque chose qui arrive autour de moi au quotidien et que je descends au niveau de la cause, maintenant peut-être peut-il y avoir un état où à cause du savoir que j'ai ou de la compréhension que j'ai, j'interpréterai mal les causes. Est-ce que cela change quelque chose si j'interprète mal ou bien la tentative d'interruption qui compte quand j'entends les informations ou quand je vois les choses qui m'arrivent au quotidien et que je me rappelle aussi que le Créateur organise ces choses-là. Et pourquoi, et ainsi de suite. Viennent toutes sortes de pensées, des calculs qu'il fait, cela soit disant que je comprends qu'il fait cela. Il n'y a pas à avoir peur de cela. Je dis seulement qu'il ne faut pas descendre plus profond que ce qu'il fait. Il ne faut pas fouiller, car cela t'amènera à toutes sortes de calcul que tu fais déjà avec ton intellect, et nous devons lier toutes ces choses à lui pour qu'ensuite nous l'obligions à se révéler. Et dans sa révélation, alors nous verrons vraiment ce qui se passe avec toute cette horreur qui nous envoie, soi-disant. Ça veut dire que ce qui compte, c'est en fait l'acte de la recherche et non la compréhension. La compréhension, de toute façon, nous ne pouvons pas comprendre. La compréhension d'un état, on peut l'atteindre à un degré plus élevé que l'état lui-même. Depuis là où descendent toutes les forces qui stabilisent l'état, et depuis là où vient le contrôle. Si tu veux comprendre maintenant ce qui est de toi, tu dois monter au moins d'un degré plus un. Et depuis là, tu sauras ce qui se passe avec toi. Sinon, dans l'état où tu es maintenant, c'est impossible. C'est-à-dire, depuis le même état, comprendre le même état, c'est impossible. Oui. Avec tout ce désordre intérieur, extérieur qui existe, comment peut-on faire le travail dans la joie? C'est-à-dire, ben, pas comme bon et bien. Comment peut-on faire le travail dans la joie avec tout l'état terrible que nous avons dehors et ce que nous avons dedans? La joie est le résultat de la révélation de la divinité, de ce qu'il bah, il nous montre lui-même sous une forme si claire. C'est le signe qui nous donne la possibilité de corriger cela. Alors, il doit y avoir de la joie. Encore une fois, si tu n'attribues pas cet état à lui, alors tu n'es pas joyeux, il n'y a pas de quoi être joyeux. Mais dès que tu attribues l'état à lui, alors tu as ici deux possibilités d'être joyeux, ou bien faire confiance, lui souhaiter le créateur et qui s'en occupe. Alors apparemment ce n'est pas simplement ainsi, par le hasard, alors je peux me reposer un petit peu. J'ai mis de l'huile sur mes blessures et je me sens mieux, c'est plus facile pour moi. Alors ça vaut la peine, le créateur existe, il est présent, béni soit le créateur. Ça, c'est une joie mensongère, car en fait, tu as adouci ton désir de recevoir. Tu n'as rien fait par cela. L'autre joie, c'est que tu es joyeux de ce que, par ces choses, certes, mais tu peux découvrir le lien et la correction. Je vais te dire de quoi il s'agit. Nous recevons un état qui est soit extérieur, soit intérieur, qui descend d'en haut. Il ne descend pas d'en haut. D'en haut, une lumière supérieure, simple, éclaire dans mon cli. Mon cli se trouve avec de telles
2: Psora.
3: Comment traduire de russe? Il y a des concepts qui sont comme des ulcères. Comme des ulcères? Oui? C'est-à-dire, mon désir de recevoir a en lui de tels ulcères, du pu, de telles choses. Et la lumière simple qui est claire sur ces choses, elle fait dans ces choses. Certes, c'est depuis l'action de la lumière supérieure, mais ces choses viennent du fait qu'alors, je vois ces ulcères à moi seulement sous une forme extérieure et non intérieure. Ça veut dire ces arabes et cette horreur qui existe et les maladies et l'injustice et toutes sortes de choses. Je vois la lumière supérieure qui agit sur mon âme, me montre simplement où je suis entièrement pourri. Alors, tu peux attribuer cela au Créateur, mais en fait, tu dois voir que c'est en toi. Bon, allons un peu... Qu'est-ce que c'est si je ne suis pas pour moi, qui sera pour moi? Pour Shabbat, hein. Il faut étudier un peu. Moi non plus, je n'ai pas beaucoup de force. Je ne sais pas si je tiendrai encore longtemps. Je n'ai pas dormi depuis hier. L'avion est arrivé 40 minutes avant le cours. On partage nos impressions de la leçon et qu'est-ce que nous prenons pour réaliser, utiliser dans notre
4: design.
3: Vraiment, ça nous a concentré sur de lier chaque situation avec le Créateur et aussi comment faire en tant que groupe, comment utiliser la pression du groupe, c'était intéressant. Les liaisons entre toutes ces situations et la révélation du Créateur, c'était incroyable. Depuis la jeunesse, on a un enfant qui naît, on lui raconte des histoires et d'autres. D'où il arrive, c'est lié à l'essence aussi, à la racine. Également, sur le chemin spirituel, comme il a dit toujours, comme un corps avec des cellules, et dans chaque cellule qui révèle le Créateur, voilà, tu as mis le puzzle, un morceau de ce puzzle, et il y avait une conversation avec Avihu. Qu'est-ce que signifie la révélation du Créateur, c'est-à-dire la cause de l'intérieur et pas parce que c'est écrit très très très beau. C'est ce qu'on prend. Une leçon exceptionnelle qui touche l'esprit, le cœur, ce qu'on est. Il n'y a pas à approfondir ce qui se passe dans ce monde et pourquoi et comment, mais d'où ça vient, qui l'a envoyé, et de là, se connecter et se reconnecter au Créateur, c'est ça la correction. Pour cela, nous avons un groupe et les enseignants, et c'est pour cela qu'on est là. Rav a donné une telle explication avec beaucoup de couches de l'actualité jusqu'à ce que chacun traverse individuellement, lié tout à la racine, la joie aussi, la joie qui est finalement un mensonge, il y a un créateur, tout va bien, ou alors, malgré que

c'est désagréable, mais ça nous aide à révéler le Créateur, lier le Créateur. Et tous les phénomènes extérieurs, c'est comme le fait qu'on révèle une maladie qui est à l'intérieur, qu'on n'a pas reconnue. Et on voit que les symptômes. Ce que je peux prendre que l'essentiel pour accélérer le temps dans l'entre-pollution, chaque situation désagréable, heureuse, immédiatement lier et demander l'aide du Créateur. Immédiatement. Je continue, les amis. C'était très beau de voir que je ressens tout dans mon désir de recevoir. Il me semble bon ou mal, agréable ou non. Il commence à avoir peur. Et je devrais payer. Il s'agit d'une clipa. Mais si je commence à ressentir le négatif qui me pousse à chercher le sens de la vie, si nous devons être au-dessus du bien et du mal dans le désir de recevoir et aller contrôler mes relations avec le Créateur, comme a dit Yuri, est-ce que j'arrive allier à lui chaque situation, pas vraiment. Et pour pouvoir retourner à la racine, il faut un environnement et des amis qui soutiennent. J'ai entendu la même chose. Tout ce qui arrive, c'est pour nous. Cette seule raison de la lier au Créateur, il ne faut pas trop fouiller. C'est pas vraiment utile. Mais à partir de chaque situation, revenir à la cause, la raison. Beaucoup de questions qui se posent également. Tu avais besoin de poser des questions. Quelle est la différence entre cela et, par exemple, il n'y a rien hormis lui, tout vient du Créateur. Qu'est-ce qu'on doit faire quand même pour aller plus profond, peut-être qu'on peut clarifier ça ensemble. Entre nous et faire ce travail en dizaine, on entend des leçons avant les dizaines, et chacun pose ses propres questions. Comme tu as dit, Ronnie, il faut un environnement qui nous aide à avancer. Parce que seul, on peut peut-être penser qu'on avance, mais c'est pas vraiment. Donc il faudrait plus ou moins voir comment utiliser la force de connexion de la dizaine dans ce travail, dans ces raccourcir. Le temps, lever la tête, comme Pierre Gershon. On passe à la prochaine partie de la leçon, mais avant, on chante une chanson ensemble.

0: Shalom, chavérim yekarim.
1: Bonjour, chers amis. On continue à étudier ensemble, attirer la lumière sur nous, sur tous les amis et amis, ensemble se connecter. On va tout de suite suivre la leçon du Rav. Une partie merveilleuse qui explique la structure des sphirot, des partoufim, et comment cela agit en nous. Oui, les amis. Est-ce qu'on se souvient de la leçon d'hier de Gilad et Eran? C'était vraiment exceptionnel. Et la question de Yura, vous vous souvenez? Il a demandé. Si la lumière est dans une ligne, alors comment se remplit tout ce cercle, tous ces cercles de Malchut, cette sphère? Et aujourd'hui, on a lu un article magnifique, comment danser devant le marié, et qu'est-ce que la séouda du marié? C'est exactement la révélation à partir de notre grand désir de Malchut, toute la lumière. Nous recevons les cinq voies, Naranchai, et la réponse de Gilad, Ayura, et que les jambes, les pieds se retrouvent sur le mont des Oliviers, c'est-à-dire Malchut se trouve au-dessous de la ligne de la fin, et nous sommes au-dessous avec notre désir, et il faut révéler cette grande lumière au-dessus de cette ligne, et on est là ensemble, les amis, on s'inclut les uns les autres, les questions et les réponses. Et comme le Rav nous a expliqué, une boîte avec beaucoup de raisons, et je dois chaque fois découvrir la cause, le Créateur. Monter vers la cause, c'est fini. Encore un nouveau désir. Et ainsi de suite, son travail. Toute cette sphère, pourquoi? Parce que la lumière infinie que le Créateur veut nous donner pourra... Enfin, nous pourrons, cette lumière d'Ein Sof, avec notre foi, s'approcher. Notre clé est appelée Emouna. Le Créateur, le bon et bienveillant, nous le donne, nous élève et on reçoit les lumières encore et encore. C'est notre travail. Il y a puis l'inclusion entre nous. Chaque ami est tellement exceptionnel, parce que sa racine n'existe que chez l'ami.
0: Est-ce
1: que tu ajoutes, Bensi?

Le Rav veut qu'on suive, qu'on dessine, il nous encourage tout le monde d'écouter, réécouter les enregistrements, ainsi de suite. Donc chacun prend quelque chose pour noter, pour dessiner pendant la leçon. La partsouf, 10 sphirot, essayons de dessiner ensemble, et après on verra ensemble. Bon, donc on passe à l'enregistrement. Nous avons des prinotes, vous vous souvenez? Les prinotes. Shoresh, Aleph, Bet, Gimel, Dalet. Nous avons aussi des sphirotes. Keter, Chochma, Bina, Zeiranpin et Malchut. Et la division en 10 sphirot vient de cela. Keter est une sphira. Chochma est une sphira. Bina est une sphira. Mais Zeranpin est 0,6. Et Malchut, une sphira. Pourquoi Zeranpin est 0,6? Ce n'est pas une sphira entière. Car Zeranpin, né de Bina, il n'a pas de Rosh, il n'a pas Keter, il n'a pas Chochma, il n'a pas Bina. Il ne décide rien. Bina décide qu'elle veut une action qui s'appelle Zeranpin. Et après, la prénom Zeranpin, qui n'est pas du tout indépendant, naît Malchut, qui veut recevoir et se remplir et jouir. Ça s'appelle Zeranpin. Zeir, petit, il veut un peu de Chochma. Qui décide? Qui veut Chochma? Bina? Lui-même, rien. Toutes ces sphirotes s'incluent ensuite les unes dans les autres. Et il sort que dans Keter, nous avons tous les autres discernements, et dans Chochma, nous avons tous les autres discernements, et dans Bina, tous les autres discernements, mais dans Zeranpin, nous avons seulement 6 discernements. Il lui manque Keter, Chochma, Bina et Malchut. Et dans Malchut, nous avons à nouveau tous les discernements. Pour souligner que Zeranpin est petit, nous ne comptons pas 10, 10, 10, 6 et 10. Nous comptons pour faire court. Pour raccourcir notre langage, nous comptons ainsi. Keter, Chochma, Bina, Zeranpin et Malchut. Chacun d'eux a un au lieu de 10, disons. Mais dans Zeranpin, disons qu'il en a 6. Au lieu de 0,6, juste pour sentir qu'il est tout petit. Qu'y a-t-il dans Zeranpin? Zeranpin est aussi inclus de Keter, Chochma, Bina, mais ils sont chez lui, nous pouvons, non pour penser, mais pour comprendre l'ordre que Bina lui donne. Alors au lieu de Keter, il y a quelque chose de petit qui s'appelle Chesed. Au lieu de Chochma, quelque chose de petit qui s'appelle Gvoura. Au lieu de Bina, quelque chose de petit qui s'appelle Tiferet.
lui-même s'appelle Netzar. Malchut en lui s'appelle Od. Et comme il est inclus de toutes ces cinq parties, il a quelque chose qui fait la somme totale. Cela s'appelle Yesod. Si on est ainsi dans Zaranpin, nous comptons six Sphirot ou Vak. Vak, Vav, six extrémités. Six parties. Précédent Hochma. Maintenant, nous comprendrons pourquoi ici nous avons divisé Galgalta en 10 parties, car Keter, Hochma, Bina sont tous Rosh. Ensuite, Chesed, Gvurah, Tiferet, Netzach, Od, Yesod, Malchut sont les autres Sphirot. Il y a là une profondeur énorme, je ne peux pas. J'ai peur d'entrer. Et Malchut est la dernière. Tout de suite, là aussi. J'ai compté ici jusqu'à Zaranpin.

0: Bon. Encore une fois, je reviens sur ce sujet. J'efface qu'en principe, la prochaine fois, ça peut être plus réussi. Donc, à nouveau, nous avons des discernements Shoresh, Aleph Bet, Gimel Dalet. À leur place, nous disons Keter, Chochma, Bina, Zeranpin et Malchut. Zeranpin est inclus de 6. Chesed Vura Tiferet, Netzach Od Yesod. Son chesed ressemble à Keter. Gvura ressemble à Chochma. Tiferet ressemble à Bina. Netzar ressemble à Zeranpin. Od ressemble à Malchut. Et Yesod, c'est le total. Le total de tous les saints précédents. Ça veut dire que Zeranpin est petit. Disons qu'il y a en lui une très petite partie de Keter, comme Keter qui s'appelle très petite partie de Keter qui s'appelle Chesed, une partie de Chochma qui s'appelle Gvura, une petite partie de Bina s'appelle Tiferet. C'est un partouf qui est comme tous les partoufim, mais sous une forme plus petite. Sauf que si nous prenons une structure de partouf spirituel, cela peut être toute la réalité, cela peut être une petite partie est toujours disfirot. Keter Chochma Bina, Chesed Gvura Tiferet, Netzach Od, Yesod Malchut. Keter Chochma Bina en général s'appelle Gar, Gimel Rishonot, les trois premières, Gimel Rishonot. Et Chesed Gvura Tiferet, Netzach Od, Yesod Malchut, cela s'appelle Zat. Zain, 7. Tartonot, inférieur. Tartonot. Maintenant, Chesed Gvura Tiferet sont comme Keter Chochma Bina. Donc, nous les considérons aussi comme une partie spéciale. Et si vous vous souvenez, c'est ainsi que j'ai divisé Galgalta. Cela s'appelle chez Galgalta Roche. Cela s'appelle chez elle Tor. Et cela s'appelle chez elle Sauf. Pourquoi? Car les parties se divisent ainsi selon leur qualité. Où Galgalta peut-elle recevoir pour donner? Là où elle ressemble vraiment au don, qui était Chochma Bina. Mais où n'est-elle pas capable de recevoir pour donner? Dans les kelim lourds, dans les kelim épais, avim, netzach od yesod, malchut. Il n'y a rien de spécial ici, c'est simplement la division de chaque partsouf. Nous n'avons plus de division, mais la question de Zerampin est une question très profonde et vous devrez y penser, vous habituer. Ensuite, vous comprendrez. Encore une fois, d'où cela vient-il? Du fait que Bina de la lumière directe a décidé qu'elle veut tirer un peu de Chokhma pour le propriétaire, et ce qu'elle a tiré s'appelle Zerampin. Pourquoi est-ce sorti Zerampin? Pourquoi Prina Gimel est sortie petite, appelée Zeir Anpin? Parce que Bina a décidé, il n'y avait pas de décision dans Prina Gimel elle-même, mais parce que Prina Bet Bina ne veut pas recevoir, veut seulement donner. Et ensuite, elle a décidé, du fait qu'elle veut donner, peut-être que j'irai recevoir un peu. Alors, Zerampin est sorti avec le discernement, qui est simplement le résultat de la décision de Bina. Il n'y a en lui que le résultat du supérieur. Le supérieur décide tout et en lui, cela s'accomplit. C'est pourquoi Zerampin n'a pas Keter Chokhma Bina, là où l'on fait des calculs, mais il a seulement Chesed Gvurah Tiferet Netzach Hadisat Malchut. Qu'est-ce que ça veut dire? Qu'il a ses sphirot, ses parties. Il a un peu d'intelligence, comme un petit, seulement pour comprendre ce que le grand dit, ce que le grand exige. Alors, au lieu de dire Keter Chokhma Bina qui sont à l'intérieur de Zerampin, nous disons qu'il y a en lui Chesed Gvurah Tiferet. Nous avons plusieurs choses dans la spiritualité que lorsque nous étudions la spiritualité et que nous ne sommes pas encore en elle dans la spiritualité, mais nous ne nous ressentons pas, nous les comprenons très difficilement. En général, il est parfois impossible de comprendre, car la matière que nous étudions, en général, ce que nous étudions dans notre vie, si nous étudions des choses qui sont devant nous, alors nous avons quelque chose à nous représenter, nous avons une certaine imagination, comment comparer cela avec toutes sortes de choses. Ici, nous étudions une chose dissimulée. Tu étudies aujourd'hui, demain tout disparaît, comme si tu n'as rien étudié. Tu veux le saisir, le comprendre, tu ne sais pas où commencer, où est le point d'appui. Ce sera comme ça jusqu'à ce que l'homme reçoive la sensation spirituelle minimale. La sensation spirituelle minimale est déjà incluse de différentes. Il y a là tous les éléments de toute la réalité. Alors, tout commencera déjà à devenir clair et à s'ordonner. Jusque-là, c'est vraiment dans l'obscurité. Plus vous entendrez, tout disparaîtra, comme si vraiment cela n'avait pas existé, mais sans étudier et sans y investir beaucoup de force pour savoir, pour comprendre et dessiner et toutes ces choses-là. Sans cela, vous n'arriverez pas, car l'effort éveille justement la lumière environnante, comme vous vous souvenez, nous l'avons lu cela, point 155, la traduction aux études Sfirot. Il écrit que lorsque l'homme étudie la Kabbale, il éveille sur lui la lumière environnante. La lumière environnante, vous vous souvenez ce que c'est? Ce qui reste à l'extérieur et ne le remplit pas. Donc autour de nos âmes, il y a 100% de lumière environnante. Nous n'avons pas d'ordre. Comment peut-on l'éveiller pour qu'elle m'éclaire plus fortement? Seulement par le fait que je veux, je la veux, et comment voudrais-je? Seulement par le fait que je commence ainsi à étudier. Celui qui n'étudie pas à la maison n'éveillera pas sur lui la lumière environnante, simplement, dommage pour lui. Ses amis avanceront et lui, non. Faut revoir les enregistrements, la vidéo, beaucoup de fois, chaque cours. Et au début du cours, je demande, je ne vois aucune question. C'est vrai aussi, un homme qui commence à étudier se trouve dans une sorte, je ne sais pas comment dire, de brouillard. C'est naturel. Et justement, il n'a aucun lien avec la spiritualité. Il est très confus et ne sait pas encore comment s'arranger avec la spiritualité, dans quel lien, comment s'organiser avec cela, comment y appartenir ou ne pas appartenir. C'est normal, c'est en ordre. Mais cette période peut durer des mois et peut se terminer après quelques semaines. Ça dépend encore seulement de l'effort. Tant que n'ayez pas peur d'être confus. N'ayez pas peur de marcher quelques jours comme ça, confus, comme si vous ne saviez pas où vous êtes, dans quel monde. C'est en ordre. Ça arrangera et ça passera vite. Et là, vous verrez à quel point vous pouvez vivre dans deux mondes ensemble et ressentir tout, dans toute la réalité, supérieure et inférieure ensemble, et vraiment digérer les choses. Mais le chemin vers cela est seulement l'effort. Encore des questions? Comment je serai que je suis dans la sécurité? Tu seras. Il n'y a pas de question. Combien de gens sont dans la spiritualité dans ce monde? Il y en a. Quand tu sortiras, alors tu verras qu'il y en a d'autres à part toi. 10, 100, quand tu sortiras vers la spiritualité, alors tu verras combien. Encore des questions? Il n'y a pas. Alors encore, tout le monde sait pour la fête, tout le monde sait pour la sortie, la promenade, oui. Je demande, levez la main. Celui qui veut parler, hein, tout le monde se tait. Celui qui veut dire un mot, lève d'abord la main. Selon ton explication du passage entre Bina et Zerenpin, tu dis que Bina a pris des décisions pour Zerenpin et qu'il est seulement un résultat, oui. Mais dans la préface, ce que j'ai lu, c'est que malgré cela, Bina est considéré comme un clip plus pur que Zerenpin. Eh bien, comment? Mais selon ce que j'ai compris, plus le clip est indépendant, moins il est pur. Bina décide tout pour Zerenpin. Zerenpin est le résultat de Bina, est appelé fils par rapport à Bina, mais il est vraiment appelé une qualité plus basse que Bina, car il utilise le recevoir. Et Bina, non. C'est Bina qui a décidé pour lui. C'est pas important. Elle a décidé pour donner. Et lui, déjà le résultat, il reçoit. Les étudiants, il y a énormément de détails, oui. Nous avons dit que dans chacun des premiers qui étaient Rambina et aussi dans le route, il y a 10 sphirotes. Ce sont ces 10 sphirotes. Chacun est inclus de tous. Nous étudierons cette loi. Toutes les prinotes sont incluses de toutes. C'est comme une cellule du corps. C'est comment tout le corps vit. Et tout le corps dépend aussi d'elle. C'est ainsi que la réalité est construite, car les lumières passent de haut en bas selon l'épaisseur et de bas en haut selon la pureté des écrans. Alors tout se relie à tout, de la sorte toutes les lois spirituelles, les lois matérielles, que tout dépend, chacun dépend de tous et tous de chacun. Donc, nous parlons du fait que Keter Chochma, Bina et Malchut sont inclus de 10 points, comme on dit, et Zerenpin est inclus seulement de 6. Keter Chochma, Bina et Malchut ne se trouvent pas en lui. Plutôt, se trouvent, mais dans une mesure très petite. Ce qui s'ajoute en lui, c'est seulement la sphère du Yesod. Nous l'étudierons spécialement. La sphère du Yesod, c'est le rassemblement de toutes les autres sphérotes pour transmettre cela à Malchut. Oui. D'où le Partsouf Sacre reçoit-il la lumière de Chassadim qui traverse le tabour et entre jusqu'au Sioum? La lumière qui se trouve non pas dans les Partsoufim, mais hors des Partsoufim, n'est pas lumière de Chassadim, n'est pas lumière de Chorma, c'est une lumière simple, hors Pashut. Qu'est-ce qu'on appelle hors Chassadim, Chorma? La forme du plaisir dont je jouis, c'est ainsi qu'elle est appelée, soit Chassadim, soit Chorma, si je jouis du même poulet, disons, dans ce monde, quand je mange. Cela s'appelle mon plaisir de la réception. Je peux jouir du même poulet que je te donne. Et cela s'appelle mon plaisir du don. Alors, Le poulet reste le même poulet, le plaisir reste le même plaisir à l'extérieur. Moi, quand je reçois le plaisir, je distingue si je reçois le plaisir comme lumière de Chokhma ou si je reçois le plaisir comme lumière de Chassadim. C'est le kli qui détermine. Donc tu demandes comment il peut se faire que Partsoufav soit entièrement et Galgalta aussi. Et soudain arrive dans sa une lumière de Chassadim. Ab et Galgalta transmettent-ils depuis Ensof une lumière de Chassadim? Il n'existe pas une chose pareille, transmettre à Sadim, Rohma, mais ça, selon sa forme de travail, selon le plaisir qu'il veut pour lui, la lumière d'Ensof, qui reçoit en lui ressentie comme une lumière de don, une lumière de Rassadim. Et en dehors du Kli, c'est la lumière d'Ensof. Aucun discernement dans la lumière hors du Kli. Donc si tu me dis du créateur qui ne se trouve pas dans la créature, ce créateur qui n'est pas dans la créature s'appelle Atzmuto. Nous ne pouvons nommer par aucun mot, nous n'avons là aucune atteinte, mais à partir de ce que nous atteignons de lui, qu'il entre en nous, alors nous pouvons dire quelques mots sur lui selon notre atteinte. C'est tout. Donc les actions que nous faisons lorsque nous recevons les lumières intérieures, cela s'appelle les actions de révélation de la divinité, la révélation du Créateur. Oui. Comment cela se relie-t-il à l'expression matérielle? Je lui dis, ce ne relie pas à des choses, pas du tout. Qu'y a-t-il entre ces lumières que nous étudions et Filin, Tzitzit? Rien. Tu les as simplement fait avec toutes sortes de choses. Nous étudierons plus tard qu'il y a branché racine. Tu peux lire cela dans la première partie. Istaklut Nimit Talmud Dissirot. Là, il explique chaque chose dans la spiritualité, dans le monde spirituel. Il y a le monde spirituel, sous lui, la barrière, et en bas, le monde matériel. Ce qui existe dans le monde spirituel descend dans ce monde et donne ici toutes sortes de résultats matériels. Chaque chose qui existe dans la spiritualité apparaît ici dans la matérialité, aussi dans la matérialité, et donne ici des résultats. Les phénomènes spirituels s'appellent racines. Les phénomènes matériels, leurs résultats s'appellent branches. Donc nous avons en haut la racine et la branche d'elle en bas. Et sur chaque détail dans ce monde, tu as une racine qui descend, celui détermine quelle sera sa branche, qui ce sera, ce que ce sera, sous quelle forme, quel caractère, comment il existera, comment il avancera, à quoi il arrivera, tout est déterminé par la racine spirituelle pour la branche matérielle. Et nous qui existons dans ce monde, nous existons tous dans le monde des branches, pas dans le monde des racines. Et au point que, jusqu'à ce que nous découvrions qu'il y a aussi une racine en haut, nous ne comprendrons pas la causalité qui existe ici, la loi qui existe ici. Nous penserons que c'est simplement ainsi. La connaissance de branche et racine est en fait la connaissance de la sagesse de la Kabbale. C'est la sagesse de la gouvernance. Alors, on sait ce qui se trouve en haut, ce qui doit descendre en bas, quelles choses peuvent arriver. Tout cela se clarifie seulement parce qu'on atteint les racines. Et ensuite, selon ce qu'on atteint des racines, on peut commencer à savoir ce que la racine veut de nous. Alors, nous pouvons déjà en bas faire à l'avance toutes sortes d'actions pour devancer la réaction et l'action de la racine et faire de telles actions pour le développement plus correct, plus beau, confortable, agréable. Achaf, yesh.
1: Maintenant, il y a de toutes les racines, nous avons des branches. Et c'est pourquoi dans notre monde, il y a ce terme appelé mitzvot, les commandements. Mais ces commandements dans ce monde sont des choses qui n'ont pas de sainteté en eux, sauf d'appartenir aux racines spirituelles. Disons, il y a les tzitzit, les tfilin. Ce sont des lumières qui sont révélées dans le monde de Hatzilut, dans la grandeur. Il y a un monde de Hatzilut, un monde très grand et important, et dans ce monde de Hatzilut, il y a le partsouf Zeranpin, comme nous avons appris. Zeranpin de petit devient grand. Comme Koterbina, nous apprenons plus petit, là, dans le monde de Hatzilut, il devient comme ça. Donc, alors qu'il devient comme ça, beaucoup de lumière en sort, depuis l'intérieur. Et ces lumières sont appelées tfilin. La même chose avec Talit, la lumière environnante qui entoure Zeranpin dans la grandeur. Aussi, pour nous, ça s'appelle Talit. Et toutes les lois et les festivités au sujet desquelles nous apprenons dans la spiritualité, nous verrons comment elles chutent dans notre monde, dans l'extériorité. Ce que nous faisons ne donne pas un retour à la spiritualité. Il n'y a pas de connexion. Dans le maintien des mitzvot corporels, on n'affectera rien au-dessus, au-dessus. Ce n'est que si tu as un écran. Les écrans sont le don et non pas juste de travailler avec tes mains ou avec ta bouche. Si, dans ton désir, dans l'un de tes désirs, même le plus petit, tu peux mettre un écran, une résistance, afin de donner à l'hôte tel que nous parlons, dans notre exemple de l'hôte et l'invité, alors là, une connexion avec l'hôte sera révélée, et ça s'appelle que tu accomplis la mitzvah. La mitzvah, ça veut dire le maintien des lois spirituelles et spirituelles par les écrans. C'est ça. Et ça, en fait, est la question de la mitzvah. Qu'est-ce que ça veut dire que Zeranpin est grande et grand et qu'il met des tfilines? C'est que par le travail intérieur, il atteint un état de galout, grandeur. Il accomplit un accomplissement par frappe Zibukdoaka, par la lumière supérieure qui lui arrive, à tel point que dans cet état de galout, il commence lui-même à donner ses lumières en dehors de lui. Et ça s'appelle tfilin. Et pour atteindre cet état, comme lui, ça veut dire que vraiment, tu mets des tfilin spirituellement et ce que tu veux. Tu prends une boîte avec des pots, il y a quelque chose de spécial que lorsque nous le faisons, car si tout d'abord tu connectes ces choses au Créateur, alors tu commences déjà à inviter la lumière environnante sur toi, comme bien bon, dans les études. Si tu le fais, même si on te disait juste de le faire, quand même depuis les branches, tu es connecté aux racines. Ça te protège. Mais ça ne t'aide pas à avancer, parce que avancer, ce n'est que par la construction des écrans. C'est pourquoi pendant des milliers d'années, nous avons maintenu les mitzvot pour nous maintenir, mais nous n'avons pas avancé dans la spiritualité. Nous avons fait que rester comme les masses, comme les gens. Et c'est pourquoi c'est appelé le degré minéral de sainteté. On en parlera beaucoup. On ne peut pas avec quelques mots, juste. Bon, les amis, alors, comme nous avons promis, un exercice fascinant, Alors, prenons 5 minutes et notons les 5 phases et nous y connectons les 10 sphirotes. Où on va détailler la sphira Zerampin, de quelle sphirote elle était faite, et puis encore nous noterons les 5 phases, tout comme a fait le Rav, répétant le dessin du Rav. On note, à leur côté, nous écrirons les 10 sphirotes et nous détaillerons à partir de quelle sphirote Zerampin est-elle faite. Est-il fait? Ok, prenons pour cela 5 minutes et nous dirons quelque chose d'ici quelques minutes.

0: מול הספירות זה רמפין, תרשמו איזה ספירה.
1: Quiconque a fini de tenir, donc à côté de Zerampin, notez quelle sphère elle représente, n'est-ce pas? Comme a fait le Rav dans son dessin. Chaque sphère de Zerampin, quelle sphère elle représente? Et à part ça, quand on fait le dessin, il faut qu'on pense à qu'est-ce qu'il y a à l'intérieur. Dans ces termes, dans la mesure où ça inclut un terme spirituel.

0: שעוד דבר רף אמר דבר מעניין שזה רמפין בעולם הצלות.
1: Ensuite, le Rav a dit quelque chose d'intéressant, que Zerenpin dans le monde d'Atzilut devient grand. Il est supposé être petit en recevant ce que lui donne Bina, mais comment peut-il devenir tellement grand qu'il change tous les mondes? C'est quelque chose de très grand, alors pensons aussi à ça, que ça soit comme une question. Alors Ben, s'il a dessiné, si vous pouvez le montrer. Alors, ça, c'est la solution à l'exercice. Keter Chochma Bina Zerenpin Malchut, les cinq phases. Donc, Zerenpin est divisé en six, Chagat Nehi. Où d'habitude, nous le divisons en six. Où il devient plus grand ici. Six, qu'il le définit comme étant plus petit. Et donc ça donne un peu plus de compréhension, plus en profondeur dans toutes les sphérotes 6, 1. Et donc le Rav a mis l'accent en voulant rendre de sorte qu'on puisse comprendre que Zerenpin est plus petite que les 10, que les autres, que les 6 sphérotes. Donc il est le fils de Bina. Donc en 4 août, donc 0.6, il lui donne 0.6 par rapport à 1. Et c'est aussi intéressant que Malchut, pourquoi est-ce que Malchut est complet? Qu'est-ce que vous en pensez? Zerenpin est plus petit et Malchut arrive après, donc elle est plus petite ou plus grande? Elle est plus grande, elle est plus grande. Parce que Zerenpin est en train de considérer une transition entre Bina et Malchut. C'est comme elle n'a pas de, parce qu'elle n'a pas de roche, elle n'a pas Keter Chochma Bina et Keter elle-même était appelée de, que d'elle-même, elle voulait, elle était prévue pour implémenter quel plan? Le plan de Bina. Que le premier hey, ça c'est le hey inférieur, et ensuite, et par conséquent, Zerenpin dans ce cours, c'est le repas. Et dans le cours, il est unique. Et qu'est-ce qui a été ajouté? La sphère qui a été ajoutée? C'est Yeson. Pourquoi est-elle spéciale? C'est la somme de toutes les sphères. Donc c'est spécial. C'est... Ce n'est pas donné toutes sortes de lois, de connexions, de... nous sont révélées, que nous atteignons. Et probablement, il y a beaucoup plus de connexions qui n'ont pas été écrites parce que les kabbalistes ne peuvent pas décrire tout ce qu'il y a, mais ce qu'ils nous ont donné, ça aussi, c'est bon. Donc, la sphère de Chesed, alors, à quelle sphère est-elle similaire? Oui, Keter, oui. Chochma, Tiferet, Bina, Netzach, Zerenpin, Ehod, Malchut et Yesod. Bon, c'est la somme, oui. Donc c'est ce qu'il y a de spécial, c'est pourquoi c'est écrit que ça a été ajouté aussi dans la somme qui a été ajoutée ici. Donc ok, merveilleux. Donc ça, c'est le résumé de Zerenpin, appelé Soleil. Si ensuite il grandit, il grandit dans le monde de Hatzilut, comme le Rav a mentionné, il développe Gadlut, qui est un état de maturité. Et tout ce concept de Zerenpin est comme cette structure à laquelle nous voulons ressembler, aussi appelé Kadosh Baruch Hu, le Créateur. Et donc, en gaz de les... Première phase, nous préparons toutes les racines. Et maintenant, des questions, s'il vous plaît. Oui, tous les amis, bien sûr, dans le climat mondial, les points d'interrogation, où vous êtes?
2: One, two.
1: Alors... Si Zerenpin elle-même inclut toutes les autres sphérotes, alors il est comme un résumé. Donc quelle est la différence entre avec Yesod qui aussi est un résumé? Quelle est la différence entre Zerenpin elle-même et son résumé? Demande... Oui, pourquoi est-ce qu'il faut se résumer? C'est lui-même qui est un résumé. Alors, c'est une question excellente. C'est un résumé de Bina, de ce que Bina a décidé. Maintenant, nous avons appris que Malchut, c'est plainte. Comment est-ce que deux rois peuvent être dans Keter?
0: Malchut. dans
1: un keter. Et là, ce qu'on apprend, c'est que fait Malchut, elle se met dans un point en dessous de Yesod. Et ici, spécifiquement cet Yesod, et pour nous, le fait que Malchut reçoit tout de Zerampin, mais ce n'est pas juste une conséquence, c'est une conséquence du fait qu'elle est une qualité de don, que Malchut doit recevoir la qualité du don afin de recevoir toutes les lumières. Et ça, ce que tu demandes, si Zerampin n'est que le résultat, alors pourquoi a-t-on besoin de Yesod? Donc Yesod, dans la lumière réfléchie de Malchut, devient une chose qui avance vers elle-même lorsqu'elle-même voit qu'elle ne fait que recevoir et qu'elle ne peut pas devenir un donneur. Et donc ici, Yesod, pour elle, c'est tout ce que reçoit Zerampin et qui lui fait. Et aussi, dans sa Katnout, où il y a ce transfert à Malchut qui est grand, qui a son propre désir, et ici, il n'a que un désir de se restreindre et de recevoir tout de Zerampin. Et ensuite, Zerampin devient grand. Ensuite, Yesod n'est pas que une conséquence de Zerampin, mais c'est aussi celui qui transmet Zerampin. Oui, nous verrons que lorsque nous apprenons Tess, il y aura beaucoup d'expressions que Malchut s'élève. Et nous verrons beaucoup dans Tess. Plus de questions? Oui, viennent. Oui, le Rav a dessiné son dessin entre les sphirot de la partie Tor et Sof. Alors comment ça marche? Roche Tor Sof selon les qualités.

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2: Oui, donc ça c'est la structure du Partsouf, les trois sphirotes supérieures appelées Roche, ensuite nous avons Chesed Gvura Tiferet, ça c'est le Tor, ensuite Netzach Chod Yisod Malchut, ça c'est le Sof. Donc le Sof s'appelle aussi l'expansion sur Malchut, et donc ça c'est la structure du Partsouf, pour montrer que tout peut être divisé en 10 sphirotes, 5 phases, qui ne changent jamais. Jamais il n'y aura une structure qui manque des mains ou des pieds, non? Donc ce sont des structures complètes, donc lorsque on nous dit qu'il nous manque des sphirotes ou que quelque chose a été ajouté, c'est pour mettre l'accent sur une qualité, pour ajouter de l'information, de l'intensité, de la qualité. Et donc le Rav dit souvent que la langue de la Kabbale est une langue brève. Et tu peux exprimer tout. On ne peut pas exprimer tout avec précision. Donc c'est pourquoi nous apprenons la langue des kabbalistes telle qu'ils ont réussi à l'exprimer. Et c'est ce que nous apprenons de notre maître. Et ensuite nous comprendrons ce que tout signifie.
3: Nous
2: avons entendu que Zeranpin est petit et qu'il n'a pas de roche, mais Chesed Gvura Tiferet comprennent les commandes de Keter Chochma Bina. Et en dessous, c'est plus de Sphirot et ensuite Malchut. Alors comment est-ce que Malchut peut comprendre les commandes de Keter Chochma Bina? Super, donc je suppose qu'à cause de cela, il crée Zeranpin, c'est-à-dire que tu peux probablement... Le créateur... Mais ça, c'est la façon dont nous en parlons. Tu ne peux pas passer de Bina à Malchut directement, et c'est la raison pour laquelle la transition à Malchut permet à Malchut de aussi ressembler à Zeranpin et de s'élever à ce degré et de s'égaliser. Donc, comme nous apprenons, tout cela est révélé dans le monde de Hatzilut, où tu peux voir toutes ces connexions entre Malchut, Bina, zone de Hatzilut. Elle grandit graduellement jusqu'à s'égaliser et jusqu'à ce que les deux s'élèvent à Bina et ainsi de suite.
4: Gracias, amigo. Entendí. La fase 4 nunca se convierte en la fase 1. Entonces, ¿qué significa realmente la equivalencia de forma si en Galganta, por lo que entendí,
2: la phase 4 ne devient pas la phase 1. Et donc, quel est le sens de l'équivalence de forme si dans Galgalta, selon ce que j'ai compris, apparaît pour la première fois un désir de la créature et non pas du créateur?
1: T'as
2: compris la question? Pas vraiment, quand Malchut découvre son désir, le sien et celui du créateur, quelle est l'équivalence? Quel est le sens de l'équivalence de forme dans le Partsouf Galgalta?
1: Oui,
2: d'accord, donc bien sûr qu'il y a une loi dans la création appelée la loi d'équivalence de forme, et en conséquence, les choses ont lieu. Donc, le Partsouf Galgalta, c'est la première fois après la restriction, où il y a la première épaisseur, le premier écran, et il exprime la qualité de don, combien elle peut donner, et la capacité maximum de donner, parce que c'est le premier, comme a donné l'exemple le Rav, il appelle 20%. Et donc, il donne 20%. Comment, en étant capable de rejeter la lumière, elle implémente la loi de la restriction dans les premiers jours, mais elle n'a que un battement, parce que c'est aussi un accouplement. Pourquoi? Parce qu'elle a aussi elle reçoit, elle ne fait pas que rejeter. Donc, ce sont deux actions ensemble qui créent le processus de la réception. Il y a aussi Malchut et aussi la lumière que reçoit Malchut, parce qu'elle a aussi besoin d'un revêtement de la lumière et aussi de rejeter son propre désir d'y résister afin de recevoir la lumière. Et ce sont là deux actions sur la malchoute pour lesquelles nous avons besoin que Galgalta donne. Et qu'est-ce qu'on a d'autre, Bensi? Oui, nous avons une annonce. Donc, nous avons appris le cours numéro 4 de tout ce cours avec le Rav. Et la cinquième partie de cette série est en fait dédiée principalement à répondre à des questions des amis, mais la qualité du son est très basse en cela. Et donc on n'étudiera pas ce cours dans le cadre du cours du matin, mais on a envoyé le lien pour ce cours et vous pourrez compléter en dehors du cours. Donc ça sera envoyé aujourd'hui et aussi ça sera traduit dans des langues. Demain, déjà, nous allons commencer la partie suivante. Et le temps est venu de chanter.

Bonjour les amis, dans la première partie du cours, nous allons étudier sur un cours enregistré du 22 février 2002, basé sur l'article du Rabash. Quelle est l'importance du marié pour que ses fautes lui soient pardonnées? Vous pouvez trouver les articles dans le premier article, premier volume des écrits du Rabash. Nous avons pour cela 12 minutes, 28 minutes. Les écrits du Rabash, volume 1, article 7. Quelle est l'importance du marié pour que ses fautes lui soient pardonnées? Nos sages ont dit, trois à qui l'on pardonne leurs fautes, le converti qui s'est converti, celui qui accède à la grandeur, et celui qui prend une femme. Et ils ont appris la raison d'ici. C'est pourquoi elle est appelée Mahalat, car ses fautes lui ont été pardonnées. Ce qui n'est pas le cas dans la section Vayishia, qui est appelée Basmat, fille d'Israël. C'est rapporté dans Rashi. Cet article demande une explication, car nos sages apprennent que le marié, le jour de son mariage, on lui pardonne ses fautes. D'Ésav, qui a pris la fille d'Ismaël, et son nom est Basmat, fille d'Ismaël. Et puisque dans la section Toldot, il est écrit « Ésav alla vers Ismaël, et il prit Mahalat, fille d'Ismaël ». De là, une preuve que le marié, le jour de son mariage, on lui pardonne ses fautes. Il s'avère que tout ce fondement, nous l'apprenons d'Ésav le méchant, qui a pris la fille d'Ismaël le méchant. Et cela est difficile à comprendre, car qu'est-ce qu'un méchant? C'est celui qui dit qu'il n'y a aucune faute dans le monde, et il peut faire ce que son cœur désire, car le méchant ne croit en rien. Si c'est ainsi, le méchant dit qu'il ne faute jamais. Selon cela, pourquoi aurait-il besoin du pardon des fautes? Donne-t-on à quelqu'un quelque chose qu'il ne veut pas? N'est-il pas dit, il n'y a pas de lumière sans clé, pas de remplissage

De plus, nous voyons que la récitation du Tahannoun est une grande chose, car il y a là le sujet des 13 attributs et de la chute sur la face. Et s'il y a un marié dans la synagogue, on ne dit pas « Tahannoun ». Il faut comprendre quelle est l'importance en cela qu'il a pris une femme, que pendant les 7 jours des 7 bénédictions, il a le pouvoir d'annuler la prière qui est tellement importante du fait qu'il a pris une femme qui est maintenant appelée Kala, la mariée. Selon le sens simple, il y a beaucoup de réponses, mais il faut expliquer cela selon le travail, ce que cela vient nous enseigner. Voici, Esav le méchant est appelé ainsi au moment où l'homme est déjà parvenu à la reconnaissance que la chose mauvaise dans le monde, qui empêche l'ensemble des créatures d'atteindre le bien et le plaisir pour laquelle raison le monde a été créé, raison pour laquelle le monde a été créé. Cela s'appelle le mal, car c'est déjà devenu pour lui du côté de Esav, du mot Asiya, action. C'est-à-dire que son mal est déjà terminé pour lui dans une connaissance claire que c'est le désir de recevoir pour soi-même. Alors vient l'ordre de « écarte-toi du mal ». C'est-à-dire qu'avant que l'homme ait la connaissance que le désir de recevoir s'appelle le mal, il est impossible de s'en écarter ni de ne pas écouter sa voix. Et ensuite commence la question de « et fais le bien ». Et « fais le bien » s'appelle l'acceptation du joug du royaume des cieux. Cependant, l'homme ne peut mériter l'aspect de la femme qui craint le Créateur. Cependant, l'homme ne peut pas mériter l'aspect de la femme qui craint le Créateur. Mais cela, l'homme doit le recevoir d'en haut, comme il est écrit. Celui qui vient se purifier, on l'aide. Et le Zohar dit qu'on lui donne une âme. Et c'est cela l'aide que l'homme reçoit. Il s'ensuit que cette âme est née du fait que le Créateur a entendu sa voix au moment où il est venu se purifier. Et cette âme s'appelle fille, qui est née du fait que le Créateur a entendu sa prière après que l'homme soit parvenu à la reconnaissance du mal, appelé Esav. Et c'est ce qui est écrit. Et Esav alla et prit Mahalat, fille d'Ismaël, ce qui signifie il alla, un degré plus élevé, après être parvenu à la reconnaissance du mal appelé Esav vers Yishmael. Littéralement, le Créateur entendra. C'est-à-dire qu'il s'est alors engagé dans l'aspect de « fais le bien ». Il a prié le Créateur d'entendre sa prière, de lui donner l'aspect de l'âme, comme le dit le Zohar. Et c'est ce qui est écrit. Et il prit Mahalat, c'est-à-dire qu'il a pris l'aspect du pardon des fautes, et par cela il a mérité l'aspect de « fille », née du fait que le Créateur a entendu sa prière. Et cela s'appelle la fille de Yishmael. Et cela suit l'ordre suivant. A. C'est l'effort de voir la vérité, autant qu'il comprend que le désir de recevoir pour soi-même lui cause du mal. Alors, il peut décider, une fois pour toutes, de ne pas l'utiliser. Et cela s'appelle Esav. B. Après cela, il mérite de prendre une femme, ce qui se fait par le pardon des fautes. Alors, il est possible de mériter cela. Et la question de la femme, appelée âme, qu'on lui donne d'en haut, on peut la comprendre selon ce qui est expliqué dans l'introduction au Talmud des 10 Sphirot, où il est écrit, et voici ces mots, « Alors le Créateur l'aide, et il mérite la providence révélée, c'est-à-dire la révélation de la face, et alors il mérite la teshuva complète, il revient et s'attache au Créateur de tout son cœur, de toute son âme et de toute sa force, comme cela vient de lui-même, du fait de la perception de la providence révélée. »

0: Et il est évident que celui qui mérite cette providence révélée est certain de lui-même qu'il ne fautera plus, comme un homme est certain de lui-même qu'il ne se coupera pas les membres et ne se causera pas de terribles souffrances. Et de même, il est certain de lui-même qu'il n'abandonnera pas la mitzvah de l'accomplir immédiatement lorsqu'elle se présente à lui, comme un homme est certain qu'il n'abandonnera aucun plaisir de ce monde ou un grand profit qui se présente à lui. Et cette teshuvah s'appelle que ses fautes lui sont pardonnées. Et selon le principe que toutes les mitzvot découlent de la relation de branches et racines, c'est-à-dire que chaque mitzvah dans la matérialité a sa racine dans la spiritualité, on peut donc dire qu'il en découle aussi que dans la matérialité, lorsqu'un homme prend une femme, ses fautes lui sont pardonnées, ce qui est un indice sur la spiritualité. Et selon ce qui précède, nous pouvons expliquer ce qu'ont dit nos sages. Comment danse-t-on devant la mariée? Et ils n'ont pas dit « Comment danse-t-on devant le marié ?» Tandis que concernant le repas de noces, ils ont dit « Quiconque profite du repas du marié et ne le réjouit pas transgresse 5 voies ». Voix de joie, voix d'allégresse, voix du marié et voix de la mariée, voix de ceux qui disent « rendez grâce ». Et il n'est pas dit qu'il faut réjouir la kala, la mariée, et il n'est pas dit qu'il y a un festin de la mariée, mais seulement un festin du hatan, le marié. Et nous trouvons que lors du mariage de Yaakov, c'est Lavan qui a fait le festin. Comme il est écrit, et Lavan rassembla tous les gens du milieu et fit un festin. C'est-à-dire que le festin était du côté de la mariée, que le père de la mariée a fait le festin, et non Yaakov, qui était le marié. Et selon ce qu'a expliqué mon père et maître, que marié désigne l'aspect de la Torah, et marié, eux, désigne l'aspect de la croyance. On peut interpréter ce que nous avons demandé. Et puisque la question de la croyance, jusqu'à ce que l'homme mérite la croyance de façon permanente, l'homme connaît des montées et des descentes. Car l'homme naît avec un désir de recevoir et se clive s'occuper de choses que l'intellect justifie comme valant la peine de s'en occuper. C'est-à-dire que cela produira du bien pour le désir de recevoir pour soi-même, sinon il ne sera pas capable d'agir. Et puisque la question de la croyance est au-dessus de la connaissance, c'est-à-dire que l'intellect ne le supporte pas, il y a ici une question de montées et de descentes, ce qui s'appelle l'aspect de la danse. Car nous voyons que lorsqu'on danse, on lève les jambes, puis on les repose, et ainsi de suite. Et cela nous fait allusion au fait que la question des jambes vient du mot « meraglim », les espions. Car au moment où l'homme doit accepter sur lui le joug du royaume des cieux et travailler uniquement l'ishma, aussitôt tout l'intellect de l'homme vient et lui fait comprendre qu'il ne doit pas être précipité, mais qu'il doit d'abord examiner s'il vaut vraiment la peine de servir le Créateur sans intention de recevoir une récompense. C'est pourquoi, lorsqu'on lève les jambes, c'est-à-dire qu'on avance au-dessus de la connaissance et de l'intellect, cela s'appelle lever ses jambes de la terre. Mais il n'est pas toujours en la capacité de l'homme de surmonter et d'aller au-dessus de la connaissance. Cela s'appelle alors qu'il repose à nouveau ses jambes sur la terre. Et c'est ce qu'il est dit, comment danse-t-on devant la mariée? Devant la mariée signifie au moment de la montée, appelé panim, face. Que doit-on dire sur la mariée? C'est-à-dire, quel est le mérite qu'il a trouvé dans la croyance? Qu'a-t-il vu en elle? Pour dire que c'est pour cela qu'il a pris sur lui le joug de la croyance. Beit Shammai disent « marier comme elle est », c'est-à-dire selon ce qu'il ressent de son importance. Ainsi, il accepte la croyance, c'est-à-dire que il n'a pas besoin de trouver aucun mérite en elle. Mais même s'il ne ressent aucune importance en elle, il accepte sur lui ce qu'on nous a donné de croire. Et c'est là tout notre mérite. Si nous acceptons sur nous ce travail, que nous croyons que telle est la volonté du Créateur, et il n'a pas à chercher aucun avantage, mais simplement croire et accepter sur lui de façon forcée, comme un bœuf pour le joug et comme un âne pour la charge. Et Beit Hillel disent « Mariée belle et gracieuse », ce qui peut s'interpréter que l'homme doit dire sur ce qu'il voit « ils ont des yeux et ne voient pas ». Et ce qu'il entend, il doit dire « ils ont des oreilles et n'entendent pas ». C'est-à-dire que la notion de vision n'est pas uniquement par les yeux, mais il existe une vision dans la pensée. Et l'explication sera que ce que l'intellect lui montre comme images qui sont contraires à la croyance, et il entend de nombreuses fois ce que l'intellect lui fait comprendre, à savoir que le sujet du travail pour le nom du ciel n'est pas pour lui, sur tout cela, il doit se renforcer et dire sur lui-même des yeux, mais ils ne verront pas. C'est-à-dire que ce que l'intellect lui dit et lui fait comprendre, ce n'est pas la vérité. C'est ce qu'on appelle « ils ont des yeux, mais ils ne verront pas la vérité, et des oreilles, mais ils n'entendront pas la vérité. » Par conséquent, ce sont leurs pensées, c'est-à-dire ce que le désir de recevoir pour soi-même lui dit, ce n'est pas la vérité. Mais il doit se dire à lui-même qu'en vérité, c'est une belle et gracieuse mariée. Seulement, il n'est pas digne maintenant de voir la vérité. Cependant, la vérité est que tout le bien et le plaisir que le désir de recevoir peut recevoir dans ses kélim, ce n'est qu'une lumière ténue, nehirudakik, par rapport à la lumière qui s'habille dans les kélim de don. Et c'est cela qu'on appelle une belle mariée. Mais il n'est pas toujours possible à l'homme de se renforcer contre son intellect et sa connaissance. C'est pourquoi, dans la croyance, il y a la notion de danse. À propos de ce que nos sages ont dit, comment danse-t-on devant la mariée? C'est-à-dire, que doit-on dire quand il y... C'est-à-dire, que doit-on dire qu'il y a dans le visage de la mariée, car le visage est appelé dans le secret de la sagesse de l'homme, éclaire son visage. Ainsi, il doit dire quel est l'éloge qu'il y a dans la mariée, appelée croyance. Et c'est là la différence entre Beit Shammai et Beit Hillel, s'il faut dire la mariée comme elle est, ou dire une mariée belle et gracieuse. Il n'en est pas ainsi pour le marié, que le Créateur est appelé du point de vue de la Torah, car la Torah est appelée un don là-bas. Il n'y a pas la notion de danse. Car au moment où l'homme reçoit des dons, il n'est pas possible de dire alors qu'il a une quelconque descente, c'est-à-dire qu'il ne veut pas recevoir de dons, car c'est seulement dans le lieu de l'effort où l'homme doit se renforcer contre l'intellect, qu'il est possible de dire que parfois il peut se renforcer et parfois non. Mais lorsque l'on reçoit des dons, comment peut-on dire qu'il n'a pas besoin de dons? Pourquoi il n'est pas dit « comment danse-t-on devant le marié, mais comment danse-t-on devant la mariée ?» En revanche, concernant le repas, il est écrit « Quiconque prend plaisir au repas du marié ». Et il n'est pas écrit « Quiconque prend plaisir au repas de la mariée ». Et la raison est, comme il est dit plus haut, car le marié est appelé du point de vue de la Torah, et la Torah est appelée un don, comme disent nos sages, de Matana à Halaliel. Et voici ces mots. Que signifie ce qui est écrit? Et du désert à Matana, et de Matana à Nahaliel, et de Nahaliel à Bamoth, et de Bamoth à la vallée. Et il lui a dit, si un homme se fait comme ce désert que tous foulent, la Torah lui est donnée en don. Et dès qu'elle lui est donnée en don, il hérite de elle, comme il est dit, de Matana à Nahaliel. Il est connu que le Créateur a de nombreux noms, et cela dépend de ce qu'il révèle aux inférieurs. C'est-à-dire, cela dépend de la mesure selon laquelle il dispense aux inférieurs. Autrement dit, selon ce que les inférieurs sont dignes, il leur dispense l'abondance. Et puisqu'il y a de nombreux degrés parmi les receveurs, comme il est écrit, de même que leurs visages ne se ressemblent pas les uns aux autres, ainsi leurs opinions ne se ressemblent pas les unes aux autres. Et comme nous l'apprenons dans la voie du travail, l'homme lui-même traverse des changements d'état. C'est pourquoi l'abondance du Créateur se diversifie en de nombreux degrés et le Créateur n'a aucun nom, car aucune pensée ne le saisit absolument, c'est-à-dire aucune pensée ne l'ajoute en rien, absolument. Mais comme il est écrit, « Par tes actions, nous te connaissons », c'est-à-dire que selon l'abondance qu'il dispense, ainsi, on le nomme. C'est pourquoi, du point de vue de la Torah, le Créateur est appelé marié, époux. Et lorsqu'il dispense la qualité de croyance, il est appelé la mariée. Et du point de vue du but de la création, qui est sa volonté de faire du bien à ses créatures, que tout le monde en bénéficie, c'est-à-dire qu'il bénéficie de ce degré appelé sa volonté de faire du bien, cela signifie qu'il vivifie aussi les clipotes, sinon elles n'auraient pas le droit d'exister dans le monde. Mais comme le dit le Zohar, elles n'ont qu'un degré de lumière ténue, nehirudakik. Tandis que dans la Torah et les mitzvot, le bien et le plaisir sont revêtus dans le secret de toute la Torah, n'est que les noms du Créateur, dont le nom général est bon et bienfaiteur. Et selon ce qui précède, le Créateur est appelé le marié, car il donne et dispense aux inférieurs. Et le fait que les créatures jouissent de ce qu'il donne à apprécier, comme il a été dit plus haut, tout ce dont le monde jouit provient de lui. Toutes les jouissances sont appelées repas. Il s'ensuit que tout le monde jouit du repas du roi. Mais il y a une différence du côté des inférieurs. C'est-à-dire qu'il y a des inférieurs qui croient que ce repas vient du roi, et il y a des profanes qui ne croient pas que le repas vient du Créateur, appelé roi. Et du point de vue où il est le dispensateur, il est appelé le marié. Et c'est ce qu'on dit nos sages, quiconque jouit du repas du marié et ne le réjouit pas, transgresse 5 voies. C'est-à-dire que bien qu'il croie que le repas est celui du marié et qu'il lui rende grâce pour le plaisir qu'il reçoive, néanmoins, il y a un degré plus élevé, à savoir qu'il faut réjouir le roi par le fait que l'on reçoit du plaisir. Et selon ce qui précède, que le Créateur est appelé marié, comment peut-on dire réjouir le Créateur? Il est connu que la joie vient en conséquence de quelque chose lorsque l'homme obtient une chose nouvelle qu'il désirait et qu'il la reçoit. Cela engendre pour l'homme de la joie. Et que peut-on dire qu'il manquerait, à Dieu ne plaise, au Créateur, que s'il recevait cela, il serait dans la joie? Le Zohar, Bereshit, dit là-bas, il n'y eut pas de joie devant le Créateur depuis que le monde fut créé, comme la joie qu'il aura à l'avenir avec les justes. Et il faut aussi comprendre ce propos. Comment peut-on dire que le Créateur reçoit de la joie? Mais, comme nous l'apprenons, que le but de la création est de faire du bien à ses créatures, il s'ensuit que lorsque les inférieurs reçoivent le bien et le plaisir qu'il a préparé pour eux, de cela, il a de la joie. Comme il est connu, il y a une allégorie d'un roi qui possède une tour remplie de tout le bien, mais qui n'a pas d'invité. C'est pourquoi le festin est attribué au Créateur en tant qu'époux, qui est du côté de la Torah, du don, de Nachliel. Et alors, les créatures reçoivent le bien et le plaisir, appelés festin. Elles doivent tout recevoir en vue de donner, et non pour la réception égoïste. Et c'est ce que nos sages ont dit, celui qui profite du festin de l'époux et ne le réjouit pas, c'est-à-dire qu'il reçoit pour son propre intérêt, transgresse 5 voies. L'affaire des 5 voies fait allusion à la perfection du degré qui doit se révéler aux créatures. Autrement dit, le désir de faire du bien à ses créatures se révèle en 5 aspects appelés les 5 parties de l'âme qui sont Nefesh, Ruach, Neshama, Chaya, Yerida. C'est pourquoi nos sages ont dit, celui qui profite du festin de l'époux et ne le réjouit pas. C'est-à-dire que son intention en ce qu'il profite du festin n'est pas parce qu'il veut réjouir le Créateur, en ce que le but de la création parvient à la correction finale, mais pour son propre intérêt. Alors, il cause que les 5 voies, c'est-à-dire l'aspect Naran Chai, qui doit se révéler, passe devant lui, car sur le clé de réception pour soi-même, il y a eu le Tzimtzum. La lumière ne s'étend pas à cet endroit, mais cet endroit nécessite une correction, c'est-à-dire en vue de donner. Et il ne considère pas cela, c'est pourquoi il est la cause qui empêche l'abondance d'atteindre les inférieurs. Après ce qui précède, il en ressort que nos sages se tiennent et nous avertissent que nous devons nous préparer pour un travail et un grand effort à croire que tout ce que nous recevons comme plaisir dans le monde, tout s'appelle le festin du roi. Mais il faut croire cela. C'est pourquoi nos sages ont institué pour chaque plaisir une bénédiction particulière. Que ce soit la bénédiction de la prière, la bénédiction de la Torah ou des plaisirs matériels. B. Que tous les plaisirs reçus du festin du roi, il faut s'efforcer qu'ils soient en vue de donner et non pas pour son propre intérêt. Tandis que lorsque le Créateur donne aux inférieurs sous l'aspect de la mariée, qui est l'aspect de la croyance, cela n'est pas encore appelé festin. Mais il y a là des montées et des descentes, c'est pourquoi il y a là des danses. Fin de l'article.
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0: Nous avons lu l'article « L'importance du marié, de l'importance de l'échelle ». C'est très difficile à comprendre. L'importance du marié dont on pardonne les fautes. Pourquoi nous devons travailler? Pourquoi le monde

0: a créé cette forme où il y a un effort. Si tout est possible, pourquoi n'a-t-il pas créé l'état final? Et si l'état final existe bien et que nous sommes dedans, alors pourquoi n'a-t-il pas créé que nous le ressentons, que nous le ressentions? Mais nous devons ouvrir les yeux, ouvrir le sens, appeler Massar et nous y réfléchir, et alors seulement nous sentirons où nous nous trouvons. Alors on nous dit que c'est à cause de la honte. Bon, alors on nous dit que c'est pourquoi a-t-il fait la honte? On nous dit que la honte est un tikkun, une correction. Si nous ne corrigeons pas, nous ne sentirons pas le grand bienfait. Il faut la grandeur et l'importance du marié, de celui qui donne, pour que ce soit pour donner, car afin de donner le kli, afin de donner. Le kli est éternel, ne disparaît pas, au contraire, il va toujours en ajoutant. Beaucoup, beaucoup, beaucoup de réponses, mais au total, vraiment, on peut tourner là-dedans pendant très longtemps. Tandis que tant que l'homme n'arrive pas à entrer dans une seconde nature, il ne pourra pas comprendre et ni être d'accord avec tout ce qu'il traverse. Tout ce qu'il traverse. Car toutes les définitions sont des définitions opposées. Là où il est maintenant et là où il sera après. La question des montées et des descentes ne vient pas de ce que je me sens mal ou bien, mais de ceci. S'il a des pensées sur le Créateur, peu importe depuis quel état, depuis l'état le plus mauvais dans la spiritualité, cela s'appelle bien. Et une descente s'appelle quand disparaît chez l'homme tout lien avec le Créateur. Le lien depuis l'état le plus mauvais est préférable à la séparation depuis l'état le meilleur. Alors, de là, nous avons déjà besoin d'un très grand effort pour donner la définition juste. Qu'est-ce qu'une montée? Qu'est-ce qu'une descente? Chaque fois que le Créateur nous rappelle lui-même, peu importe de quelle manière, nous devons le remercier, même si cela peut être par des coups, des choses comme ça que le Créateur nous en garde. Et à l'inverse, chaque fois que disparaît le lien avec le Créateur et que des plaisirs ou à l'inverse des problèmes nous le cachent, que nous sommes confus, alors qui nous fait cela? Nous l'oublions totalement. Cela s'appelle une descente. Cela veut dire les montées et les descentes, ce n'est pas selon le sens amer et doux, mais selon vérité et mensonge. Donc, il est difficile de s'habituer à ces discernements et de mesurer ainsi les états. Et alors l'homme commence vraiment, s'il voit son état de cette manière, alors il commence à voir si je me lève le matin, si je me lève le matin, que je vais étudier avec plaisir, je me sens bien. J'ai de la curiosité. Je vais recevoir quelque chose, entendre quelque chose, et quand lui ne s'éveille pas justement des doutes et des problèmes qui l'introduisent dans un mélange, dans les relations avec le Créateur, alors il se peut que c'est cet état-là qui ne soit pas tellement bon. Car le Créateur ne veut pas qu'il renouvelle spécialement les relations avec lui. Il commence ainsi par les birurim, les clarifications, à se rapprocher, à le demander. Ça veut dire l'homme commence à voir son état seulement selon ce qui est utile ou non, complètement détaché de la sensation. Et alors, car il est déjà vraiment prêt pour cela, il a de nouveau des confusions. Se tourner vers le Créateur ou faire quelque chose lui-même. Si je me tourne vers lui au moment où je suis capable de faire, alors ce sera une demande artificielle. Qu'est-ce que ça veut dire? Je crie, comme le rabbin, je donne l'exemple là-bas, un enfant pleure dans la rue, alors on ne fait pas tellement attention à lui. Car un enfant, depuis sa petitesse, il pleure, mais un adulte qui pleure, ça c'est un problème. Ou un homme qui se tient sous un fardeau, et d'un instant à l'autre, cela peut tomber de lui, alors vraiment, il va perdre, il crie, il exige. Alors immédiatement, quelqu'un l'aide. Ce qui n'est pas le cas s'il crie simplement au secours et... Mais on voit que ce n'est pas vrai. Personne ne fait attention. Ça veut dire, l'homme qui sent que il lui est un peu difficile dans le travail, alors il dit que c'est la Sitra Acha qui arrive et qui commence à jouer avec l'homme, et que cela vaut la peine ou non de se tourner vers le Créateur. En vérité, cela vaut la peine de se tourner dans tout état. Mais de tout état, se tourner, si ce n'est pas une vraie demande, au lieu de faire ce que je dois faire, je crie qu'il le fasse. Ou alors, au lieu que j'ai vraiment une poussée vers son aide, je n'ai pas de poussée vers son aide, disons que pourtant je crie. Oui, aide-moi, c'est une sorte de demande qui ne vient pas de la profondeur du cœur. Que faire? Il dit, il n'y a pas de meilleur état dans la vie de l'homme que le moment où il se sent désespéré de ses propres forces et où rien ne peut lui être utile, car alors, il est vraiment digne de sa prière au Créateur. Et une telle prière, ça veut dire qu'il reçoit une réponse à cela. Bon, où est ce désespoir des forces? Ou bien il faut 20 ou 30 ans essayer toutes sortes de choses et jamais, qui sait, si c'est fini ou non. Ou bien ce n'est pas une question quantitative selon les heures et les années, mais c'est une question qualitative, comment l'homme se rapporte à son état. Et alors il se peut que il puisse donner une prière correcte, pas une flatterie quelconque, mais une demande vraie, qu'il soit vraiment sûr que le Créateur peut l'aider et que de lui-même et que lui-même ne peut pas. Déjà, après un petit effort, ça lui suffit. Et c'est assez pour lui. Comment organiser cet état? Est-ce qu'il y a une vraie réponse? Je ne sais pas. Vous avez entendu une réponse d'ici? Nous ne sommes pas arrivés à la fin. Bon, à la fin de l'article, il y a une réponse. Et alors, nous ferons l'effort et nous étudierons.
1: Il
0: donne une réponse. Il donne une réponse simple.
1: Que
0: l'homme doit vraiment voir ces états-là un degré plus profond. que le Créateur me donne l'état. Et par cela, il découvrira qu'il doit se tourner immédiatement vers le Créateur. S'il voit cela de manière superficielle, que j'ai un état, que je dois m'en sortir, et si je ne m'en sors pas, alors oui, je me tourne vers lui, comme c'est écrit, comme vraiment, peut-être je le sentirai aussi. Dans le désespoir et l'épuisement des forces, il est écrit « La Torah affaiblit la force de l'homme ». D'accord, la Torah ne me suffit pas encore, je n'ai pas encore assez travaillé. Mais s'il entre plus à l'intérieur, pour se dire que tous les états difficiles, le Créateur les lui donne, pour qu'il se tourne vers lui, alors déjà à cet endroit même où il sent la plus petite difficulté, comme si maintenant je vais faire immédiatement, au lieu de je vais faire, oui il fait, mais il fait une demande au Créateur. C'est très important. De cette manière, il économise énormément, car sauf la demande au Créateur, tous les efforts qu'il fera lui-même, aussi grand soit-il, et même vraiment comme dans le don de soi, tout cela est vide. On ne le prend pas en compte. L'homme ne doit rien faire de toutes ces choses-là, mais seulement découvrir de que chaque état où je me trouve vient du Créateur pour que je me tourne vers lui. C'est tout. Si il y a une interruption entre le moment où je sens mon état et le moment où, depuis lui, je me tourne vers le Créateur, s'il y a une interruption, c'est déjà la Sitra Achra, c'est déjà quelque chose de confus venant de mes sagesses, de toutes sortes de calculs, où je m'efforce de faire moi-même d'une manière ou d'une autre. Ce qui n'est pas le cas pour l'homme, ce point-là est très important. Si je ne l'ai pas suffisamment clarifié, dites-le-moi. Et je reviendrai encore. Sur ce point aussi, il est très difficile de s'accrocher s'il n'y a pas de pression sociale. Si tout le groupe et tout l'environnement ne travaillent pas aussi comme je viens de dire. Il y a des questions, s'il vous plaît. L'homme doit se tourner vers le Créateur dans chaque état, dans chaque difficulté, mais la plus petite perte... mais même la plus petite qu'il rencontre, la plus petite difficulté. Mais les états sont différents. Est-ce que les demandes doivent aussi être différentes ou faut-il simplement « Ah, tout vient du Créateur et moi ». Les états que le Créateur envoie à l'homme ne sont pas des états différents. Ils sont très très simples. Regarde. Au total, tous ces états, c'est une lumière simple qui remplit toute la réalité. Et le fait que ces états te paraissent différents, c'est parce que la lumière créer le kli qui comprend beaucoup de discernement. Alors, il te semble, sous une pression simple, de la lumière simple, vers un but simple, toutes sortes d'états, bons, mauvais, sous toutes sortes de formes, comme s'ils se contredisaient, opposaient les uns aux autres, mais ce n'est pas vrai. Tout cela vient d'une seule pensée, faire du bien à ces créatures, d'une seule intention, te pousser vers la source, et le fait que tu interprètes cela sous toutes sortes de formes et que tu ne peux vraiment pas les relire entre eux, ces pressions-là, ces cas-là, c'est que tu n'es pas encore arrivé à un certain déclic, à voir qu'il n'y a là qu'une seule chose. Alors l'homme n'a pas tellement à interpréter les choses Au contraire, si tu commences à entrer en elles, à les détailler, comment elles viennent, ce qu'elles font, c'est justement là que tu t'éloignes davantage de l'action juste. L'action juste, voir en cela le Créateur qui te rappelle que ici, depuis cet endroit, comme on dit, je viendrai vers toi, je te bénirai. Fais-le vers lui immédiatement, même n'entre pas dans cet état-là. Plus que ce que tu découvres qu'il vient du Créateur, tu as cette découverte, c'est fini. Ne commence pas à y entrer davantage, car alors tu entres davantage dans la matière. Le contact avec lui, s'il existe, négatif, positif, peu importe lequel, c'est déjà suffisant pour attribuer cet état à lui. Et c'est tout. Tu as terminé. C'est possible. L'homme pense, c'est là qu'il est. Si tu commences déjà à te cuire davantage, tu suces de ton doigt toutes sortes de choses qui vraiment n'ont aucune utilité. L'état suivant qui viendra, de toute façon, sera plus profond. Et alors, de lui aussi, au moment où tu fais le déclic et que tu l'attribues au Créateur et que tu demandes l'union depuis cet état aussi, il se trouve déjà à un degré plus profond. Ça veut dire, tu peux approfondir les états seulement selon ce que il t'éclaire et te donne comme nouvel état. Mais non pas que toi-même maintenant, je descends maintenant à l'intérieur plus profond, dans la ligne gauche, et là je... C'est simplement que tu vas te détacher du contact correct avec le Créateur. C'est déjà la clipa qui dit « Non, tu dois manger, tu dois te manger toi-même, tu dois vraiment rentrer dans la matière, voir à quel point tu es mauvais, ainsi de suite. Mais pourquoi ce mal-là, j'en ai besoin seulement pour me tourner vers lui ? Ai-je maintenant la possibilité de faire immédiatement ? C'est fini. Je n'ai pas besoin de commencer là à faire de ce mal une telle bulle comme si ce mal pouvait m'enterrer sous lui, oui. Alors qu'est-ce que ça veut dire faire un birour, une clarification correcte? Faire un birour correct, c'est voir que cet état, le Créateur me l'a donné, et que cette force supérieure veut que je me tourne vers lui, que j'attribue cela à lui. Au moins ainsi, s'attribuer à lui. Si tu peux encore continuer, pour que je sois en union avec lui, pour que je comprenne les raisons de cela, pourquoi il me fait cela, par le chemin de Dvekut, oui. Si tu arrivais à un état assez bon, alors qu'est-ce que cela vaut totalement la peine de faire quelque chose dans cet état, ou bien suffisait-il de voir ? Pour l'instant, nous ne parlons pas d'un état bon ou mauvais. Nous parlons d'un état où l'homme découvre une cause. Il n'y a rien de plus naturel à l'homme qu'en vérité que d'arriver à la cause de chaque état. Il y a beaucoup de blagues sur les enfants qui demandent à maman ou papa « D'où suis-je venu ? D'où suis-je arrivé ? D'où suis-je ?» Alors on pense qu'ils demandent « Comment vous m'avez fait ?» ou « Comment fait-on des enfants ?» Non, bien sûr, dans la tête d'un enfant, il n'y a rien de tel. C'est vraiment une question très profonde et naturelle chez l'homme. D'où suis-je ? C'est en fait une question sur la racine, sur le Créateur. C'est une question, pourquoi l'humanité veut-elle toujours savoir ce qu'il y avait là-bas, à l'époque de il y a 1 million d'années, combien de millions d'années ? Que savait-il là-bas ? Les anciens Égyptiens, toutes sortes, ces Grecs, toutes sortes de choses. Nous cherchons la source, nous pensons que depuis elle, nous saurons pourquoi nous existons. D'où toute cette affaire a commencé. Là, apparemment, il y a aussi une réponse. Pourquoi ce qu'il y aura à la fin? Des enfants aussi, vraiment. Qui, à part un enfant, demande pourquoi? Et c'est la question la plus naturelle. La recherche de la racine. Donc, cette science, cette sagesse, c'est la sagesse la plus proche de la nature intérieure, vraiment, de notre matière. Et si l'homme trouve le point du Créateur qui lui a organisé l'état, chaque instant qu'il lui organise, et qu'il lui attribue immédiatement au Créateur, qu'il le lie à la cause et aussi à la fin. Pourquoi c'est fini? Et il a déjà utilisé cet état-là. Il a déjà terminé, il l'a corrigé. Qu'est-ce que c'est un état dont tu parles, que je mange maintenant de la soupe et dans 10 minutes je mange de la viande? Ce sont deux états. Ou bien les états sont des changements dans mes relations avec le Créateur. Je ne parle pas d'un état où mon corps est assis maintenant. Et ensuite, il est couché. Je parle d'un état où je me sens moi-même bien ou mal. Bien ou mal. À cause de quoi? Peu importe à cause de quoi. Ce n'est absolument pas important. Qu'est-ce que ça me fait? À cause de quoi? Ce qui m'importe, ce n'est pas à cause de quoi je me sens bien ou mal. Ce qui m'importe, c'est quelle est la cause pour laquelle je me sens bien ou mal, ça veut dire quelle est la cause qui m'a arrangé cette sensation. C'est ça qui s'appelle cause. Ça veut dire, cause s'appelle une cause orientée vers le but. Tu as dit aussi que ce processus, il faut le faire dans le groupe. Comment fait-on cela? Attribuer chaque état au Créateur, comment le fait-on comme en équipe? Non, le groupe, nous en avons besoin. Pour plusieurs raisons. C'est en fait une seule raison. Mais puisque nous ne sommes pas encore dans la révélation, alors, la question du groupe se déploie sur, pour moi, en plusieurs relations, pour ainsi dire. Par rapport à moi, entre-temps, au début, je sens le groupe comme ce qui me rappelle le travail du Créateur. Je les regarde, je reviens à la ligne, au mouvement correct, et ainsi de suite. Sans eux, je me perds un peu ainsi. Le nord, je perds le nord, comme on dit. C'est au début. Ensuite, l'homme commence à voir le groupe comme une chose qui fait partie de son âme, de sa neshama, car vraiment, nous nous trouvons sous une telle forme que dans chacun des êtres du monde, j'ai une partie de mon âme et je dois être à la fin connecté à lui. Comment? Je ne sais pas, mais sous une certaine forme, oui. On nous explique que cela vient selon la pyramide, que je dois être connecté avec eux, mais il y en a avec qui je dois être connecté dans la prina du minéral. Il y en a dans le prina du végétal ou de l'animal, du parlant. Après, avec chacun apparemment dans une mesure différente. Mais à la fin, il doit y en avoir quelques-uns près de moi avec qui moi et eux travailleront, nous travaillerons comme un seul kli. Comme un seul kli. Comme les organes d'un seul corps. On a donné des mains ou des jambes ou une tête ou un ventre, je ne sais pas, ainsi. C'est ainsi qu'il faut travailler. Nous voyons que vraiment les corps qui sont utiles, ils sont ainsi connectés. Et un homme seul n'est pas capable. Ça veut dire qu'il est capable, d'une certaine façon, pendant des milliers d'années, d'arriver à nouveau à l'état où il n'en est pas capable. Celui qui fuit cela, il n'a aucun espoir. Je n'ai pas encore compris ce que sont deux états. Qu'est-ce que c'est ici? Quelqu'un m'a donné une gifle, je me sens mal à cause de cela, quelqu'un m'a raconté une blague et j'en suis joyeux. Ce sont deux états. Je ne te comprends pas. Qu'est-ce que ce sont? Deux états ou chaque état, je dois le rapporter au Créateur?
1: Mon
0: état intérieur, comment je sens ma réalité dans le monde? Cet état-là, je dois l'attribuer à la racine d'où cet état descend, se déploie, se revêt dans toutes sortes de vêtements. Et les vêtements ne m'importent pas. À travers les vêtements, je dois trouver un lien avec celui qui m'a organisé cet état-là. D'où cet état a commencé. Que toute la descente depuis lui jusqu'à moi, à travers toutes sortes de mondes et à travers toutes sortes de corps dans ce monde-ci et de circonstances, toutes ces choses-là, je les attribue aussi à lui. Et non pas que je les suspende à une sorte de force qui ne serait pas les siennes. Je ne sais pas. Tu es dans un certain état, alors tu demandes ainsi un peu. Oui, Micha. Si l'homme voit qu'il peut effectivement faire quelque chose, est-ce que c'est le signe qu'il n'a pas encore fait un birour en profondeur, une clarification? Non, un homme qui pense que maintenant il peut faire quelque chose, c'est le signe qu'il ne fait pas un birour en profondeur. Ça veut dire qu'il ne s'est pas approfondi un peu plus bas. Disons, maintenant dans notre pays. Oui, c'est la chose que tout le monde voit. À la surface. Nous sommes dans un état de danger, nous sommes dans un état de désespoir total, personne n'a de solution, tous pensent nous ne savons pas quoi faire, peut-être quitter cet endroit complètement et retourner peut-être à l'exil, mais où nous ne savons pas. Nous sommes dans toutes sortes de telles pensées et ce qui passe dans la tête de chacun, je le sens, hein. Chacun le sent à peu près. C'est
1: tout.
0: Maintenant, si on s'approfondit un peu plus profondément, alors tu verras une image totalement différente. Ce que nous devons en fait comprendre, nous devons comprendre que vraiment, dans l'état où nous sommes aujourd'hui, nous n'appartenons pas à cette terre. Nous n'appartenons pas. Notre place est en exil. On nous a amenés ici pour que nous nous élevions sous forme spirituelle, que nous soyons comme la terre d'Israël. Nous n'en sommes pas capables. Notre place n'est pas ici. La terre nous rejette, c'est tout. C'est tout. Qui nous organise cela? Pourquoi? Que nous fait-il? Peut-être chercherons-nous un autre endroit? Cherchons en Ouganda ou à Madagascar ou là-bas. Il y avait, tu sais, Birobidjan, oui? Cherchons. Alors il dit non, ça c'est ta place, seulement dans cet état où tu seras
1: Israël.
0: Israël. Si tu ne seras pas Israël, alors ta place est pire que tous les peuples. Galgalta et Naïm doivent faire leur rôle envers tous les Arabes. Ils ne font pas leur rôle comme tous les Arabes, alors c'est fini. Alors les Arabes les dominent. C'est tout, quoi. Donc, si l'on descend un peu plus bas depuis cet état vers les causes, on voit de quoi il s'agit et ce qu'il est possible de faire. Alors on voit qu'il n'y a nulle part où fuir, il n'y a simplement nulle part où fuir. Mais quoi, il n'y a qu'une seule solution, élévation spirituelle. On le voit simplement, c'est la différence entre... sa différence entre perception superficielle et perception causale. C'est tout. C'est très simple. Et ainsi, cela continuera et continuera jusqu'à ce que nous descendions à un tel degré où nous verrons la cause correcte. Et tu vois à quel point l'histoire...
1: À
0: quel point l'histoire ne nous enseigne rien non plus. Ça veut dire, l'homme n'a pas appris des états précédents s'il ne les a pas attribués au Créateur aussi. Oui. Il y a 60 ans, il y a eu la Shoah. Le peuple le plus moderne, fort, intelligent. Les Allemands étaient alors les plus grands, le plus développé et les plus avancés.
1: Ouais.
0: Regarde où ils sont arrivés. Pourquoi ? Parce qu'ils se sont développés plus que tous. Alors ils ont vu que les Juifs, c'est vraiment la cause de toutes les souffrances du monde. Ils l'ont senti. Dans le subconscient, car la loi générale dans la réalité agit ainsi, montre ainsi. Maintenant, tout le monde s'élève à un degré comme les Allemands d'alors. Tout le monde. Et tous sentent ainsi. Tu vois, même le président de France, celui d'Angleterre, oui, tous parlent déjà ainsi, librement. Comme Bala Sulam écrit, que toutes les nations du monde sentent que Israël est une chose étrangère dans la réalité, qui n'a pas de place pour exister. C'est très juste, car Galgalat Ha'inayim se trouve dans les Arabes pour les corriger. Si ce n'est pas pour la correction, il n'y a aucun besoin de cette nation. Il faut descendre à un degré encore plus bas, à la cause, et tu verras les solutions, et tu verras tout. Mais si tu te trouves au degré de la réalité simplement, comme ça, alors tu ne vois aucune solution, car tu ne sais même pas d'où cela découle. Donc c'est ainsi que nous devons... J'ai donné après cet exemple, sous une forme globale, c'est pour vous permettre une certaine liberté, que chacun voit son état. Maintenant, c'est ce que nous devons faire dans chaque état, descendre encore un peu à l'intérieur, mais seulement une goutte là où tu trouves le Créateur qui t'organise l'état. Au moment où tu as trouvé le Créateur qui t'organise l'état, tu dois immédiatement te tourner vers lui, créer immédiatement un lien avec lui. C'est tout. Alors, tu as terminé cet état, tu l'as arrangé, tu l'as corrigé.
1: Et
0: si tu t'approfondis davantage après l'avoir trouvé, c'est comme si tu prenais le travail sur toi-même, un travail superflu, car tu n'as besoin que du lien depuis ton état vers la cause qui est lui. C'est tout. Quand l'homme commence à clarifier, à chercher, à vraiment demander en retour qui m'envoie cela, est-ce qu'il y a un sens à demander aussi pourquoi ? Car la réponse à cela est en fait que à chaque fois une décision, que toute chose avec plus de force, comme on dit, exige de moi à nouveau de renouveler le lien, de rechercher sa grandeur, d'unifier cet état avec lui. Le Créateur donnera toujours les états dont il a besoin. Ça veut dire, selon la racine de l'âme, il te révélera des rechimot, il te révélera des états dont il a besoin. Ou plus exactement, toi, tu as besoin de découvrir depuis eux un lien avec lui. Et ce n'est pas à nous de choisir ces états-là, ni d'aller fouiller et chercher quelque chose qui nous semble que de là nous trouvons davantage un certain lien. un lien pour adhérer à lui. Ce n'est pas conseillé. Il est conseillé seulement de le saisir immédiatement dans chaque état, comme cause, et c'est tout. Alors cette tentative de birour, de clarification, il vaut mieux l'interpréter comme

Sefer Sola, alors je m'efforce, oui, non, oui, non, ça commence déjà à se renouveler et à me jeter dans un état et un état. C'est tout. C'est comme nous avons parlé de l'état d'angoisse et de peur qui vient à l'homme dès qu'il commence à relier cela au Créateur et qu'il voit dans ce même point un lien avec le Créateur, puis de nouveau le Créateur disparaît et de nouveau il a peur de cet ours qui se trouve dans la rue. Oui. Et de nouveau, le Créateur se révèle, puis de nouveau il se cache et l'homme, selon cela, trouve un lien avec lui. Ou non, c'est la même chose ici. Pour renouveler la cause, ça veut dire descendre d'une vision par les yeux à une vision plus intérieure. Mais la cause est toujours la même cause, en fait, il n'y a rien de nouveau ici, seuls les états changent chaque fois. Les états, le revêtement dans la matière sont toujours différents, mais la cause est toujours la même cause, oui. La cause, c'est le manque de révélation de la divinité dans la matière, dans ton désir. Alors, là où le Créateur veut se révéler, l'homme est, disons, une grande boîte. Et cette boîte-là est divisée en milliers de cases. Et dans chaque case, il y a beaucoup de niveaux de révélation du Créateur, oui. Alors, il voit que, maintenant, il veut que tu le relèves à un certain endroit. Alors, il te fait un certain état. Hop, là, tu l'as découvert, là, c'est fini. Dans cet état est déjà corrigé. Maintenant, cet état-ci, maintenant, cet état-là. Jusqu'à ce qu'au total, tu termines toute cette mesure où, depuis tous les états qu'il a donnés, tu as, d'une certaine façon, découvert un lien avec lui. C'est tout. Maintenant, tous ces états eux-mêmes t'organisent davantage d'aspiration, de compréhension aussi, d'expérience. Tu passes davantage d'un état de double dissimulation à une dissimulation ordinaire. La question est, qu'est-ce que ça rappelle, comment ça s'appelle le révéler? Le révéler, c'est révéler la cause de mon état. Ça s'appelle notre état. Ça s'appelle le révéler, notre état. Se rappeler qu'il est la cause? Il est impossible de se rappeler qu'il est la cause. L'homme, selon sa préparation et selon le groupe autour de lui, peut arriver à un état où, dès qu'il sent la réalité d'une certaine façon, peu importe comment cela est ainsi dans ses sens, il sent immédiatement après la racine, la cause de cette réalité. Et il n'a pas besoin de penser ni d'avoir peur. Oh, comment, que vais-je faire contre celui-là? Et là-bas, les juges veulent me mettre en prison. Et lui, il veut me frapper. Ici, celui se fâche contre moi. Et ici, encore quelque chose. Il commence immédiatement à voir la cause du problème. Comment se garder de tomber dans un état comme en dessous de la raison, comme cela existe dehors, disons que, oh, tout vient d'en haut, moi... Non, tout vient d'en haut. Cela ne me dispense d'aucun problème, d'aucun travail. Tout vient d'en haut, ça veut dire que je dois... Tout vient d'en haut, je dois me rapporter à cela comme à la cause, que cela vient de lui. Mais ensuite, il exige de moi dans cela un travail intérieur et un travail extérieur. C'est tout. Comme je me rapporte à ces ennemis et à ces haineux intérieurs en moi ainsi, en correspondance avec cela, je dois me rapporter à eux sous une forme extérieure. Tu comprends? Nous n'avons pas à les tuer dans l'extériorité si nous ne les tuons pas dans l'intériorité. Cela doit être en correspondance totale. Si tu avais arrangé cela à l'intérieur, alors tu verrais ce qui se fait dehors. C'est simplement... C'est sans utilité. On le voit. C'est sans utilité. Alors vraiment, il n'y a pas de solution. Donc on le découvre peu à peu. J'ai parlé dernièrement avec des grands hommes comme ça. Ils sont dans l'impuissance.

0: arrive sur la sauce.
1: Alors que peut-on faire? L'homme qui ne descend pas au niveau des causes ne fait simplement rien dans sa vie. Il reste un animal qui ne fait rien sauf vraiment sentir combien de souffrances passeront sur lui. Tu... Tu comprends? Ah, qu'il vive ou qu'on le tue, peu importe quoi. L'homme commence depuis ce point, il le relie, ce qui lui arrive au Créateur, mais il le relie sous une forme orientée vers le but. Et ici est tout notre travail. À partir de cela, on découvre ensuite la nécessité de la révélation de la divinité. Mais c'est déjà un degré plus bas, où tu ne veux pas qu'il se révèle à toi comme agissant en mal, et alors tu te connectes à lui. C'est ça que je souligne. Mais il se tisse dans l'homme une sorte d'exigence. Il se tisse tel qu'il veut sentir le Créateur comme une cause bonne. Non pas mauvaise, non pas parce que c'est mauvais pour lui, mais parce qu'il ne veut pas se rapporter ainsi à la force supérieure. Alors déjà, c'est... Mais on commence par cette chose-là. Concrètement, maintenant, c'est devant nous. Que se passe-t-il si on descend au niveau de la cause, mais qu'on ne peut pas identifier un état positif ou négatif? On ne peut pas identifier un état positif ou négatif. Il n'est pas nécessaire d'identifier. Il n'y a pas d'état négatif. Et il n'y a pas d'état positif. Simplement, moi, dans mes sensations, je sens positif ou négatif, mais ce n'est pas complètement... Ce n'est pas vrai. Chaque état, simplement... Simplement est destiné à m'éveiller, à chercher un état plus intérieur. Maintenant, pourquoi?
2: C'est là, en vérité, l'homme ne peut pas le discerner. Il ne peut pas discerner. Comme nous sommes au début du chemin, alors c'est l'état négatif qui agit davantage sur nous. Nous cherchons une cause. Pourquoi je souffre? Pourquoi est-ce bon pour moi? Personne ne demande. Mais pourquoi est-ce mauvais pour moi? Ben, on le fait parce qu'on est un désir de se voir. Alors personne ne demande pourquoi est-ce que c'est bon pour moi. Tu comprends, l'expérience de la vie l'éveille à penser, mais simplement comme ça, c'est pas possible. Il faudra payer pour cela. Alors il a peur. Mais on peut éveiller l'homme que depuis le mal, depuis une mauvaise sensation. Et ensuite, on l'éveille avec une bonne sensation. Là, c'est déjà l'écorce. On lui fait que du bien. Ça, c'est plus difficile. C'est pour des personnes qui sont plus avancer. Quand il pose la question quel est le but de ma vie, quand on lui donne tout le bien, à part le Créateur, j'ai tout et je ne veux rien. Une malédiction de l'autre côté, comme le serpent. Il a dû manger partout, il n'a pas de goût.
0: Tu
2: peux étudier. Bon. Sur les religieux ordinaires et leur relation au Créateur, qu'est-ce qui, dans leur lien, les... J'ai entendu qu'ils causent un dommage encore plus grand que des simples laïcs. Qu'est-ce qui est déformé dans leur lien au Créateur? Ben, cela m'écrit à la fin de la traduction livre du Zohar que nous, comme peuple d'Israël, le peuple d'Israël, ce n'est pas. Là aussi, les Allemands ont dit juste qu'il n'est pas du tout un peuple qui appartient à ce monde. C'est tout. Il n'appartient pas à ce monde. Ce n'est pas une nationalité, ce n'est pas une nation, ce n'est pas un groupe, c'est quelque chose d'irrationnel comme ça. Voilà. Parce que, et dans la Torah aussi, il est écrit que le Créateur est allé vers tous les peuples, a donné la Torah, a voulu, ils n'ont pas reçu, n'ont pas reçu. Alors il a dit, par le peuple d'Israël, je ferai cela, il nous l'a donné, nous a envoyé vers eux en exil, quatre exils pour que nous nous mélangions avec eux. Ensuite, nous nous corrigeons. À partir de cela, car nous sommes arrivés à de tels exils et nous sommes descendus jusqu'au degré des nations, maintenant nous devons nous corriger, que Galgal Ta'enaim soit corrigé, ensuite élevé aussi ses achats au degré de Galgal Ta'enaim. Alors, que demandes-tu là-dessus? Tu demandes les religions. Alors, le Baal HaSulam dit là-bas à la fin de la traduction du jour du Zohar. Il dit qu'en fait, tout le peuple d'Israël est coupable de ce que, jusqu'à maintenant, il ne sert pas son rôle comme il le faut. Oui, il ne le réalise pas. Mais il y a ceux qui sont plus coupables, pour ainsi dire, ceux qui sont moins. Alors il dit que ceux qui étudie la Torah et s'en occupe sous une forme extérieure et non sous une forme intérieure, ce sont eux qui causent en fait le dommage principal dans tout ce système. Aussi de la nation d'Israël, aussi du monde entier. C'est tout. Que ça veut dire extérieur? Torah extérieur, ça veut dire qu'on ne s'occupe pas de la correction de l'intention pour donner. Au total. Ça veut dire, l'homme fait des actions extérieures. Et des actions intérieures, il ne les fait pas. Avec son désir, il ne travaille pas. Il travaille sous une forme extérieure. Comment faire des actions extérieures? C'est tout. À la différence, il y a des actions extérieures dans toutes les religions, dans toutes sortes de méthodes. Je dis à la différence, car vraiment, ce qui se passe ici, chez nous, c'est qu'il y a une correspondance entre les actions extérieures et la sainteté. Toutes ces mitzvot que les gens font ainsi, il y a une correspondance entre cela et la sainteté, mais malgré tout, ce sont des actions extérieures qui ne font pas de correction au monde. Et donc il écrit ainsi. S'ils ajoutaient à cela aussi la correction intérieure du désir, j'ai créé le mauvais penchant, j'ai créé la Torah comme épice. Utiliser la Torah correctement, non extérieure, mais intérieure. Alors, par cela, il corrigerait le... D'abord, il ferait simplement de tous ces Juifs le peuple d'Israël. Ce n'est pas un peuple. Un peuple, cela s'appelle un groupe connecté vers le Créateur, Israël, Yasharkel. Et selon cela, alors nous mériterons de nous installer à l'endroit qui nous est destiné. Car d'en haut, les forces qui descendent vers cette terre ne correspondent pas à notre état maintenant, là où nous sommes aujourd'hui. Nous sommes pires que toutes les nations selon notre conduite, alors nous devons être parmi elles dans des états où elles nous oppressent encore. Et ici, vraiment, nous nous sentons mal. Pas à cause des Arabes. Les Arabes, c'est comme le facteur extérieur par lequel, comme si nous nous sentons mal. Nous nous sentons mal. C'est en endroit géographique ne nous convient pas pour le moment. Nous ne sommes pas corrigés selon ce que nous devons être à cet endroit-là. Il n'y a pas le choix. Sauf se corriger. Impossible de faire autrement ici. Une correction. C'est-à-dire, comme nation aussi, nous ne pouvons pas vivre, nous organiser comme nation, pas dans cet endroit, pas dans un autre en général, si nous ne nous corrigeons pas. Ce concept de Galgalta Einayim peut exister comme unité seulement dans la correction de l'intention pour donner. Acha peut être dans n'importe quel état. Corrigé, corrompu, Galgalta Einayim, abîmé, ce n'est pas. Ça ne peut pas être, une chose comme ça. C'est une réalité impossible. Oui. Quand on cherche le facteur, disons dans un article de journal, ou dans des informations, ou dans chaque chose qui arrive autour de moi, au quotidien, et que je descends au niveau de la cause, maintenant peut-être peut-il y avoir un état ou à cause du savoir que j'ai ou de la compréhension que j'ai, j'interpréterai mal les causes. Est-ce que cela change quelque chose si j'interprète mal ou bien la tentative d'interruption qui compte quand j'entends les informations ou quand je vois les choses qui m'arrivent au quotidien et que je me rappelle aussi que le Créateur organise ces choses-là et pourquoi et ainsi de suite. Viennent toutes sortes de pensées, des calculs qu'il fait, cela soit disant que je comprends qu'il fait cela. Il n'y a pas à avoir peur de cela. Je dis seulement qu'il ne faut pas descendre plus profond que ce qu'il fait. Il ne faut pas fouiller. Car cela t'amènera à toutes sortes de calculs que tu fais déjà avec ton intellect. Et nous devons lier toutes ces choses à lui pour qu'ensuite nous l'obligions à se révéler. Et dans sa révélation, alors nous verrons vraiment ce qui se passe avec toute cette horreur qui nous envoie, soi-disant. Ça veut dire que ce qui compte, c'est en fait l'acte de la recherche et non la compréhension. La compréhension, de toute façon, nous ne pouvons pas comprendre. La compréhension d'un état, on peut l'atteindre à un degré plus élevé que l'état lui-même. Depuis là, où descendent toutes les forces qui stabilisent l'État, et depuis là, où vient le contrôle. Si tu veux comprendre maintenant ce qui est de toi, tu dois monter au moins d'un degré plus un. Et depuis là, tu sauras ce qui se passe avec toi. Sinon, dans l'État où tu es maintenant, c'est impossible. C'est-à-dire, depuis le même État, comprendre le même État, c'est impossible. Oui. Avec tout ce désordre intérieur, extérieur qui existe, comment peut-on faire le travail dans la joie? Je veux dire, ben, pas comme bon et bien. Comment peut-on faire le travail dans la joie avec tout l'état terrible que nous avons dehors et ce que nous avons dedans? La joie est le résultat de la révélation de la divinité, de ce qu'il va et nous montre lui-même sous une forme si claire. C'est le signe qui nous donne la possibilité de corriger cela. Alors, il doit y avoir de la joie. Encore une fois, si tu n'attribues pas cet état à lui, alors tu n'es pas joyeux. Il n'y a pas de quoi être joyeux. Mais dès que tu attribues l'état à lui, alors tu as ici deux possibilités d'être joyeux. Ou bien faire confiance, soit tu es créateur et quelqu'un qui s'en occupe. Alors apparemment, ce n'est pas simplement ainsi, par le hasard. Alors je peux me reposer un petit peu. J'ai mis de l'huile sur mes blessures et je me sens mieux. C'est plus facile pour moi. Alors ça vaut la peine. Le créateur existe, il est présent. Béni soit le créateur. Ça, c'est une joie mensongère, car en fait, tu as adouci ton désir de recevoir. n'as rien fait par cela. L'autre joie, c'est que tu es joyeux de ce que par ces choses, certes, mais tu peux découvrir le lien et la correction. Je vais te dire de quoi il s'agit. Nous recevons un état qui est soit extérieur, soit intérieur, qui descend d'en haut. Il ne descend pas d'en haut. D'en haut, une lumière supérieure simple éclaire dans mon kli. Mon kli se trouve avec de telles
0: psora.
2: Comment traduire de russe? Il y a des concepts qui sont comme des ulcères, comme des ulcères. Oui. C'est-à-dire, mon désir de recevoir a en lui de tels ulcères, du pu, de telles choses, et la lumière simple qui est claire sur ces choses, elle fait dans ces choses. Certes, c'est depuis l'action de la lumière supérieure, mais ces choses viennent du fait qu'alors je vois ces ulcères à moi seulement sous une forme extérieure et non intérieure. Ça veut dire ces arabes et cette horreur qui existe et les maladies et l'injustice et toutes sortes de choses. Je vois la lumière supérieure qui agit sur mon âme, me montre simplement où je suis entièrement pourri. Alors, tu peux attribuer cela au Créateur, mais en fait, tu dois voir que c'est en toi. Bon, allons un peu. Qu'est-ce que c'est si je ne suis pas pour moi, qui sera pour moi? Pour Shabbat, hein. Il faut étudier un peu. Moi non plus, je n'ai pas beaucoup de force. Je ne sais pas si je tiendrai encore longtemps. Je n'ai pas dormi depuis hier. L'avion est arrivé 40 minutes avant le cours. On partage nos impressions de la leçon et qu'est-ce que nous prenons pour réaliser, utiliser dans notre
3: dizaine.
2: Vraiment, ça nous a concentré sur de lier chaque situation avec le Créateur et aussi comment faire en tant que groupe, comment utiliser la pression du groupe, c'était intéressant. Les liaisons entre toutes ces situations et la révélation du Créateur, c'était incroyable. Depuis la jeunesse, ou un enfant qui naît, on lui raconte des histoires et d'autres. D'où il arrive, c'est lié à l'essence aussi, à la racine également. Sur le chemin spirituel, comme il a dit toujours, comme un corps avec des cellules, et dans chaque cellule qui révèle le Créateur, voilà, tu as mis le puzzle, un morceau dans ce puzzle, et il y avait une conversation avec Aviou. Qu'est-ce que signifie la révélation du Créateur, c'est-à-dire la cause de l'intérieur et pas parce que c'est écrit. Très, très, très beau. C'est ce qu'on prend. Une leçon exceptionnelle qui touche l'esprit, le cœur, ce qu'on est. Il n'y a pas à approfondir ce qui se passe dans ce monde et pourquoi et comment, mais d'où ça vient, qui l'a envoyé, et de là, se connecter et se reconnecter au Créateur, c'est ça la correction. Pour cela, nous avons un groupe et les enseignants, et c'est pour cela qu'on est là. Rav a donné une telle explication, beaucoup de couches de l'actualité jusqu'à ce que chacun traverse individuellement lié tout à la racine, la joie aussi, la joie qui est finalement un mensonge et un créateur, tout va bien, ou alors, malgré que c'est désagréable, mais ça nous aide à révéler le créateur, lié au créateur, et tous les phénomènes extérieurs, c'est comme le fait qu'on révèle une maladie qui est à l'intérieur, qu'on n'a pas reconnue. Et on ne voit que les symptômes. Ce que je peux prendre que l'essentiel pour accélérer le temps dans notre évolution, chaque situation désagréable, heureuse, immédiatement liée et demander l'aide du Créateur. Immédiatement. Je continue, les amis. C'était très beau de voir qu'une... Je ressens tout dans mon désir de recevoir. Il me semble bon ou mal, agréable ou non. Je commence à avoir peur. Et je devrais payer. Il s'agit d'une clipa. Mais si je commence à ressentir le négatif qui me pousse à chercher le sens de la vie, nous devons être au-dessus du bien et du mal dans le désir de recevoir et aller contrôler mes relations avec le Créateur, comme a dit Yuri. Est-ce que j'arrive allier à lui chaque situation ou pas vraiment. Et pour pouvoir retourner à la racine, il faut un environnement et des amis qui soutiennent. J'ai entendu la même chose. Tout ce qui arrive, c'est pour nous. Cette seule raison de la lier au Créateur, il ne faut pas trop fouiller. C'est pas vraiment utile. Mais à partir de chaque situation, revenir à la cause, la raison. Beaucoup de questions qui se posent également. J'avais besoin de poser des questions. Quelle est la différence entre cela et, par exemple, il n'y a rien hormis lui, tout vient du Créateur. Qu'est-ce qu'on doit faire quand même pour aller plus profond. Est-ce qu'on peut clarifier ça ensemble? Entre nous et faire ce travail en dizaines, on entend des leçons avant les dizaines, et chacun pose ses propres questions. Comme tu as dit, Ronnie, il faut un environnement qui nous aide à avancer. Parce que seul, on peut peut-être penser qu'on avance, mais c'est pas vraiment. Donc, il faudrait plus ou moins voir comment utiliser la force de connexion de la dizaine dans ce travail, dans ces raccourcir. Le temps, lever la tête, comme Pierre Gershon. On passe à la prochaine partie de la leçon, mais avant, on chante une chanson ensemble.

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1: Bonjour, chers amis. On continue à étudier ensemble, attirer la lumière sur nous, sur tous les amis et amis, ensemble se connecter. On va tout de suite suivre la leçon du Rav, une partie merveilleuse qui explique la structure des sphirot, des partoufim, et comment cela agit en nous. Oui, les amis. Est-ce qu'on se souvient de la leçon d'hier de Gilad et Eran? C'était vraiment exceptionnel. Et la question de Yura, vous vous souvenez? Il a demandé si la lumière est dans une ligne, alors comment se remplit tout ce cercle, tous ces cercles de Malchut, cette sphère? Et aujourd'hui, on a lu un article magnifique. Comment danser devant le marié, et qu'est-ce que la séouda du marié? C'est exactement la révélation à partir de notre grand désir de Malchut, toute la lumière. Nous recevons les cinq voix, Naranchai, et la réponse de Gilad à Yura, et que les jambes, les pieds se retrouvent sur le mont des Oliviers, c'est-à-dire Malchut se trouve au-dessous de la ligne de la fin, et nous sommes au-dessous avec notre désir, et il faut révéler cette grande lumière au-dessus de cette ligne, et on est là ensemble, les amis. On s'inclut les uns les autres, les questions et les réponses. Et comme le Rav nous a expliqué, une boîte avec beaucoup de raisons, et je dois chaque fois découvrir la cause, le Créateur. Monter vers la cause, c'est fini. Encore un nouveau désir. Et ainsi de suite, son travail. Toute cette sphère, pourquoi? Parce que la lumière infinie que le Créateur veut nous donner pourra, enfin nous pourrons, cette lumière d'En Sof, avec notre foi, s'approcher. Notre clé est appelée Emouna. Le Créateur, le bon et bienveillant, nous le donne, nous élève et on reçoit les lumières encore et encore. C'est notre travail. Il vient puis l'inclusion entre nous. Chaque ami est tellement exceptionnel parce que sa racine n'existe que chez l'ami.
2: Est-ce
0: que tu ajoutes, Benzi?
2: Le
0: Rav veut qu'on suive, qu'on dessine, il vous encourage tout le monde d'écouter, réécouter les enregistrements, ainsi de suite. Donc chacun prend quelque chose pour noter, pour dessiner pendant la leçon. Pas partout, 10 sphirot, essayons de dessiner ensemble, et après on verra ensemble. Bon, donc on passe à l'enregistrement. Nous avons des prinotes, vous vous souvenez? Les prinotes. Shoresh, Alef, Bet, Gimel, Dalet. Nous avons aussi des sphirotes. Keter, Chochma, Bina, Zeiranpin et Malchut. Et la division en 10 sphirot vient de cela. Un Keter est une sphira. Chochma est une sphira. Bina est une sphéra. Mais Zeranpin est 0,6. Et Malchut, une sphéra.
1: Pourquoi Zeranpin est 0,6?
0: Ce n'est pas une sphéra entière. Car Zeranpin naît de Bina, il n'a pas de Roche, il n'a pas Keter, il n'a pas Chorma, il n'a pas Bina. Il ne décide rien. Bina décide qu'elle veut une action qui s'appelle Zeranpin. Et après, l'apprenant de Zeranpin, qui n'est pas du tout indépendant, naît Malchut, qui veut recevoir et se remplir et jouir. Ça s'appelle Zeranpin. Zéhir, petit, il veut un peu de Chorma. Qui décide qu'il veut Chorma? Bina? Lui-même, rien. Toutes ces sphirotes s'incluent ensuite les unes dans les autres. Et il sort que dans Keter, nous avons tous les autres discernements, et dans Chorma, nous avons tous les autres discernements, et dans Bina, tous les autres discernements, mais dans Zeranpin, nous avons seulement 6 discernements. Il lui manque Keter, Chorma, Bina et Malchut. Et dans Malchut, nous avons à nouveau tous les discernements. Pour souligner que Zeranpin est petit, nous ne comptons pas 10, 10, 10, 6 et 10. Nous comptons pour faire court. Pour raccourcir notre langage, nous comptons ainsi. Keter, Chorma, Bina, Zeranpin et Malchut. Chacun d'eux a un au lieu de 10, disons. Mais dans Zeranpin, disons qu'il en a 6. Au lieu de 0,6, juste pour sentir qu'il est tout petit. Qu'y a-t-il dans Zeranpin? Zeranpin est aussi inclus de Keter, Chorma, Bina. Mais ils sont chez lui, nous pouvons, non pour penser, mais pour comprendre l'ordre que Bina lui donne. Alors au lieu de Keter, il y a quelque chose de petit qui s'appelle Chesed. Au lieu de Chorma, quelque chose de petit qui s'appelle Gvoa. Au lieu de Bina, quelque chose de petit qui s'appelle Tiferet. Lui-même s'appelle Netzar. Malchut en lui s'appelle Od. Et comme il est inclus de toutes ces cinq parties, il a quelque chose qui fait la somme totale. Cela s'appelle Yesod. Si on est ainsi dans Zeranpin, nous comptons 6 sphirot ou Vak. Vak, Vav, 6 extrémités. 6 parties.
1: C'est
0: en Chorma. Maintenant, nous comprendrons pourquoi ici nous avons divisé Galgalta en 10 parties, car Keter, Chorma, Bina sont tous Roche. Ensuite, Chesed, Gvoa, Tiferet, Netzach, Od, Yesod, Malchut sont les autres Sphirot. Il y a là une profondeur énorme, je ne peux pas. J'ai peur d'entrer. Et Malchut est la dernière. Tout de suite, là aussi. J'ai compté ici jusqu'à Zeranpin.

0: Bon. Encore une fois, je reviens sur ce sujet. J'efface qu'en principe, la prochaine fois, ça peut être plus réussi. Donc, à nouveau, nous avons les discernements Shoresh, Alef Bet, Gimel Dalet. À leur place, nous disons Keter, Chochma, Bina, Zeranpin et Malchut. Zeranpin est un clou de 6. Chesed Gvura Tiferet, Netzach Od Yesod. Son chesed ressemble à Keter. Gvura ressemble à Chochma. Tiferet ressemble à Bina. Netzar ressemble à Zeranpin. Od ressemble à Malchut. Et Yesod, c'est le total. Le total de tous les cinq précédentes. Ça veut dire que Zeranpin est petit. Disons qu'il y a en lui une très petite partie de Keter, comme Keter qui s'appelle très petite partie de Keter qui s'appelle Chesed, une partie de Chochma qui s'appelle Gvura, une petite partie de Bina s'appelle Tiferet. C'est un partouf qui est comme tous les partoufim, mais sous une forme plus petite. Sauf que si nous prenons une structure de partouf spirituel, cela peut être toute la réalité, cela peut être une petite partie est toujours disfirot. Keter Chochma Bina, Chesed Gvura Tiferet, Netzach Od, Yesod Malchut. Keter Chochma Bina en général s'appelle Gar, Gimel Rishonot, les trois premières, Gimel Rishonot. Et très Chesed Gvura Tiferet, Netzach Od, Yesod Malchut, cela s'appelle Zat. Zain, 7. Tachtonot, inférieur. Tachtonot. Maintenant, Chesed Gvura Tiferet sont comme Keter Chochma Bina. Donc, nous les considérons aussi comme une partie spéciale. Et si vous vous souvenez, c'est ainsi que j'ai divisé Galgalta. Cela s'appelle chez Galgalta Roche. Cela s'appelle chez elle Tor. Et cela s'appelle chez elle Sauf. Pourquoi? Car les parties se divisent ainsi selon leur qualité. Où Galgalta peut-elle recevoir pour donner? Là où elle ressemble vraiment au don, qui était Chochma Bina. Mais où n'est-elle pas capable de recevoir pour donner? Dans les kelim lourds, dans les kelim épais, avim, netzach od yesod malchut. Il n'y a rien de spécial ici, c'est simplement la division de chaque partie. nous n'avons plus de division, mais la question de Serapin est une question très profonde et vous devrez y penser, vous habituer. Ensuite, vous comprendrez. Encore une fois, d'où cela vient-il? Du fait que Bina de la lumière directe a décidé qu'elle veut tirer un peu de Rochma pour le propriétaire, et ce qu'elle a tiré s'appelle Zeranpin. Pourquoi est-ce sorti Zeranpin? Pourquoi Prina Gimel est sortie petite, appelée Zeir Anpin? Parce que Bina a décidé, il n'y avait pas de décision dans Prina Gimel elle-même, mais parce que Prina Bet Bina ne veut pas recevoir, veut seulement donner. Et ensuite, elle a décidé, du fait qu'elle veut donner, peut-être que j'irai recevoir un peu. Alors, Zeranpin est sorti avec discernement, qui est simplement le résultat de la décision de Bina. Il n'y a en lui que le résultat du supérieur. Le supérieur décide tout et en lui, cela s'accomplit. C'est pourquoi Zeranpin n'a pas Keter Chochma Bina, là où l'on fait des calculs, mais il a seulement Chesed Vuratifer Nesachadisat Malchut. Qu'est-ce que ça veut dire? Qu'il a ses sphirot, ses parties. Il a un peu d'intelligence, comme un petit, seulement pour comprendre ce que le grand dit, ce que le grand exige. Alors, au lieu de dire Keter Chochma Bina qui sont à l'intérieur de Zeranpin, nous disons qu'il y a en lui Chesed Gvura Tiferet.
1: Nous
0: avons plusieurs choses dans la spiritualité que lorsque nous étudions la spiritualité et que nous ne sommes pas encore en elle dans la spiritualité, mais nous ne ressentons pas. Nous les comprenons très difficilement. En général, il est parfois impossible de comprendre, car la matière que nous étudions, en général, ce que nous étudions dans notre vie, si nous étudions des choses qui sont devant nous, alors nous avons quelque chose à nous représenter, nous avons une certaine imagination, comment comparer cela avec toutes sortes de choses. Ici, nous étudions des choses dissimulées. Tu étudies aujourd'hui, demain tout disparaît, comme si tu n'as rien étudié. Tu veux le saisir, le comprendre, tu ne sais pas où commencer, où est le point d'appui. Ce sera comme ça jusqu'à ce que l'homme reçoivent la sensation spirituelle minimale. La sensation spirituelle minimale est déjà incluse de Dissirot. Il y a là tous les éléments de toute la réalité. Alors, tout commencera déjà à devenir clair et à s'ordonner. Jusque-là, c'est vraiment dans l'obscurité. Plus vous entendrez, tout disparaîtra, comme si vraiment cela n'avait pas existé, mais sans étudier et sans y investir beaucoup de force pour savoir, pour comprendre et dessiner et toutes ces choses-là. Sans cela, vous n'arriverez pas, car l'effort éveille justement la lumière environnante, comme vous vous souvenez, nous l'avons lu cela, point 155, la traduction aux études Sfirot. Il écrit que lorsque l'homme étudie la Kabbale, il éveille sur lui la lumière environnante. La lumière environnante, vous vous souvenez ce que c'est? Ce qui reste à l'extérieur et ne le remplit pas. Donc autour de nos âmes, il y a 100% de lumière environnante. Nous n'avons pas d'orthymie. Comment peut-on l'éveiller pour qu'elle m'éclaire plus fortement? Seulement par le fait que je veux, je la veuille. Comment voudrais-je? Seulement par le fait que je commence ainsi à étudier. Celui qui n'étudie pas la maison n'éveillera pas sur lui la lumière violente, simplement, dommage pour lui. Ses amis avanceront et lui, non. Faut revoir les enregistrements, la vidéo, beaucoup de fois, chaque cours. Et au début du cours, je demande, je ne vois aucune question. C'est vrai aussi, un homme qui commence à étudier se trouve dans une sorte, je ne sais pas comment dire, de brouillard. C'est naturel. Et justement, il n'a aucun lien avec la spiritualité. Il est très confus et ne sait pas encore comment s'arranger avec la spiritualité, dans quel lien, comment s'organiser avec cela, comment y appartenir ou ne pas appartenir. C'est normal, c'est en ordre. Mais cette période peut durer des mois et peut se terminer après quelques semaines. Ça dépend encore seulement de l'effort. Tant que n'ayez pas peur d'être confus. N'ayez pas peur de marcher quelques jours comme ça, confus, comme si vous ne saviez pas où vous êtes, dans quel monde. C'est en ordre. Ça arrangera et ça passera vite. Et là, vous verrez à quel point vous pouvez vivre dans deux mondes ensemble et ressentir tout dans toute la réalité supérieure et inférieure ensemble et vraiment digérer les choses. Mais le chemin vers cela est seulement l'effort. Encore des questions? Comment je serai que je suis dans la sécurité? Tu sauras. Il n'y a pas de question. Combien de gens sont dans la spiritualité dans ce monde? Il y en a. Quand tu sortiras, alors tu verras qu'il y en a d'autres à part toi. 10, 100, quand tu sortiras vers la spiritualité, alors tu verras combien. Encore des questions? Il n'y a pas. Alors encore, tout le monde sait pour la fête, tout le monde sait pour la sortie, la promenade, oui. Je demande, levez la main. Celui qui veut parler, hein, tout le monde se tait. Celui qui veut dire un mot, lève d'abord la main. Selon ton explication du passage entre Bina et Zerenpin, tu dis que Bina a pris des décisions pour Zerenpin et qu'il est seulement un résultat, oui. Mais dans la préface, ce que j'ai lu, c'est que malgré cela, Bina est considéré comme un clip plus pur que Zerenpin. Eh bien. Comment? Mais, selon ce que j'ai compris, plus le kli est indépendant, moins il est pur. Bina décide tout pour Zerenpin. Zerenpin est le résultat de Bina, est appelé fils par rapport à Bina, mais il est vraiment appelé une qualité plus basse que Bina, car il utilise le recevoir. Et Bina, non. C'est Bina qui a décidé pour lui. C'est pas important.

Elle a décidé pour donner, donner. Et lui, déjà le résultat, il reçoit. Nous étudierons, il y a énormément de détails, oui. Nous avons dit que dans chacun des premiers qui étaient Rabina, et aussi dans le Rout, il y a 10 sirotes. Ce sont ces 10 sirotes. C'est, chacun est inclus de tous. Nous étudierons cette loi. Toutes les prinotes sont incluses de toutes. C'est comme une cellule du corps. C'est comment tout le corps vit. Et tout le corps dépend aussi d'elle. C'est ainsi que la réalité est construite, car les lumières passent de haut en bas selon l'épaisseur et de bas en haut selon la pureté des écrans. Alors tout se relie à tout, de la sorte toutes les lois spirituelles, les lois matérielles, que tout dépend, chacun dépend de tous et tous de chacun. Donc, nous parlons du fait que Keter Chochma, Bina et Malchut sont inclus de 10 points, comme on dit, et Teranpin est inclus seulement de 6. Keter Chochma, Bina et Malchut ne se trouvent pas en lui. Plutôt, se trouvent, mais dans une mesure très petite. Ce qui s'ajoute en lui, c'est seulement la sphère du Yesod. Nous l'étudierons spécialement. La sphère du Yesod, c'est le rassemblement de toutes les autres sphérotes pour transmettre cela à Malchut. Oui. D'où le Partsouf Sacre reçoit-il la lumière de Chassadim qui traverse le Tabour et entre jusqu'au Sioum? La lumière qui se trouve non pas dans les Partsoufim, mais hors des Partsoufim, n'est pas lumière de Chassadim, n'est pas lumière de Chorma, c'est une lumière simple, hors Pashut. Qu'est-ce qu'on appelle hors Chassadim, hors Chorma? La forme du plaisir dont je jouis, c'est ainsi qu'elle est appelée, soit Chassadim, soit Chorma, si je jouis du même poulet, disons, dans ce monde, quand je mange. Cela s'appelle mon plaisir de la réception. Je peux jouir du même poulet que je te donne. Et cela s'appelle mon plaisir du don. Alors, le poulet reste le même poulet. Le plaisir reste le même plaisir à l'extérieur. Moi, quand je reçois le plaisir, je distingue si je reçois le plaisir comme lumière de Chochma ou si je reçois le plaisir comme lumière de Chassadim. C'est le cli qui détermine. Donc tu demandes comment il peut se faire que Partsoufav soit entièrement et Galgalta aussi. Et soudain arrive dans sa une lumière de Chassadim. Ab et Galgalta transmettent-ils depuis Ensof une lumière de Chassadim? N'existe pas une chose pareille, transmettre à Sadim, Rorma, mais ça, selon sa forme de travail, selon le plaisir qu'il veut, pour lui, la lumière d'Ensof, qui reçoit en lui, ressentie comme une lumière de don, une lumière de Rassadim. Et en dehors du Kli, c'est la lumière d'Ensof. Aucun discernement dans la lumière hors du Kli. Donc si tu me dis du créateur qui ne se trouve pas dans la créature, ce créateur qui n'est pas dans la créature s'appelle Atzmuto. Nous ne pouvons nommer par aucun mot, nous n'avons là aucune atteinte, mais à partir de ce que nous atteignons de lui, qu'il entre en nous, alors nous pouvons dire quelques mots sur lui selon notre atteinte. C'est tout. Donc, les actions que nous faisons lorsque nous recevons les lumières intérieures, cela s'appelle les actions de révélation de la divinité, la révélation du Créateur. Oui. Comment cela se relie-t-il à l'expression matérielle? Je suis dit, ça ne relie pas à des choses, pas du tout. Qu'y a-t-il entre ces lumières que nous étudions et Filine, Tzitzit? Rien. Tu les as simplement fait avec toutes sortes de choses. Nous étudierons plus tard qu'il y a branché racine. Tu peux lire cela dans la première partie. Istaklut Nimit Talmud Disirot. Là, il explique chaque chose dans la spiritualité, dans le monde spirituel. Il y a le monde spirituel. Sous lui, la barrière. Et en bas, le monde matériel.

0: qui descend sur lui détermine quelle sera sa branche, qui ce sera, ce que ce sera, sous quelle forme, quel caractère, comment il existera, comment il avancera, à quoi il arrivera. Tout est déterminé par la racine spirituelle pour la branche matérielle. Nous qui existons dans ce monde, nous existons tous dans le monde des branches, pas dans le monde des racines. Et au point que, jusqu'à ce que nous découvrions qu'il y a aussi une racine en haut, nous ne comprendrons pas la causalité qui existe ici, la loi qui existe ici. Nous penserons que c'est simplement ainsi. La connaissance de branche et racine est en fait la connaissance de la sagesse de la Kabbale. C'est la sagesse de la gouvernance. Alors, on sait ce qui se trouve en haut, ce qui doit descendre en bas, quelles choses peuvent arriver. Tout cela se clarifie seulement parce qu'on atteint les racines. Et ensuite, selon ce qu'on atteint des racines, on peut commencer à savoir ce que la racine veut de nous. Alors, nous pouvons déjà en bas faire à l'avance toutes sortes d'actions pour devancer la réaction et l'action de la racine et faire de telles actions pour le développement plus correct, plus beau, confortable, agréable.
1: Maintenant, il y a de toutes les racines, nous avons des branches. Et c'est pourquoi dans notre monde, il y a ce terme appelé mitzvot, les commandements. Mais ces commandements dans ce monde sont des choses qui n'ont pas de sainteté en eux, sauf d'appartenir aux racines spirituelles. Disons, il y a les tzitzit, les tfilin. Ce sont des lumières qui sont révélées dans le monde de Hatzilut, dans la grandeur. Il y a un monde de Hatzilut, un monde très grand et important, et dans ce monde de Hatzilut, il y a le partsouf Zeranpin, comme nous avons appris. Zeranpin, de petit, devient grand. Comme Koterbina, nous apprenons plus petit, là, dans le monde de Hatzilut, il devient comme ça. Donc, alors qu'il devient comme ça, beaucoup de lumière en sort, depuis l'intérieur. Et ces lumières sont appelées tfilin. La même chose avec Talit, la lumière environnante qui entoure Zeranpin dans la grandeur. Aussi, pour nous, ça s'appelle Talit. Et toutes les lois et les festivités au sujet desquelles nous apprenons dans la spiritualité, nous verrons comment elles chutent dans notre monde, dans l'extériorité. Ce que nous faisons ne donne pas un retour à la spiritualité. Il n'y a pas de connexion. Dans le maintien des mitzvot corporels, on n'affectera rien au-dessus, au-dessus. Ce n'est que si tu as un écran. Les écrans sont le don et non pas juste de travailler avec tes mains ou avec ta bouche. Si dans ton désir, dans l'un de tes désirs, même le plus petit, tu peux mettre un écran, une résistance, afin de donner à l'hôte tel que nous parlons, dans notre exemple de l'hôte et l'invité, alors là, une connexion avec l'hôte sera révélée, et ça, ça s'appelle que tu accomplis la mitzvah. La mitzvah, ça veut dire le maintien des lois spirituelles et spirituelles par les écrans. C'est ça.

Et ça, en fait, est la question de la mitzvah. Qu'est-ce que ça veut dire que Zeran Pin est grande et grand et qu'il met des tefilines? C'est que par le travail intérieur, il atteint un état de gadlout, grandeur. Il accomplit accomplissement par frappe Zibouk Doaka, par la lumière supérieure qui lui arrive, à tel point que dans cet état de gadlout, il commence lui-même à donner ses lumières en dehors de lui. Et ça s'appelle tefilin. Et pour atteindre cet état, comme lui, ça veut dire que vraiment, tu mets des tefilines spirituellement et ce que tu veux. Tu prends une boîte avec des pots, il y a quelque chose de spécial que lorsque nous le faisons, car si tout d'abord tu connectes ces choses au Créateur, alors tu commences déjà à inviter la lumière environnante sur toi, comme bien bon, dans les études. Si tu le fais, même si on te disait juste de le faire, quand même depuis les branches, tu es connecté aux racines. Ça te protège. Mais ça ne t'aide pas à avancer, parce que avancer, ce n'est que par la construction des écrans. C'est pourquoi pendant des milliers d'années, nous avons maintenu les mitzvot pour nous maintenir, mais nous n'avons pas avancé dans la spiritualité. Nous avons fait que rester comme les masses, comme les gens. Et c'est pourquoi c'est appelé le degré minéral de sainteté. On en parlera beaucoup. On ne peut pas, avec quelques mots, juste... Bon, les amis, alors... Comme nous avons promis, un exercice fascinant. Alors, prenons 5 minutes et notons les 5 phases. Et nous y connectons les 10 sphirotes. Où on va détailler la sphira Zeran Pin, de quelle sphirote elle est faite, et puis encore nous noterons les 5 phases, tout comme a fait le Rav, répétant le dessin du Rav. On note, à leur côté, nous écrirons les 10 sphirotes et nous détaillerons à partir de quelle sphirote Zeran Pin est-elle faite. Est-il fait? Ok, prenons pour cela 5 minutes et nous dirons quelque chose d'ici quelques minutes.

0: מי שסיים לסרטט, אז
1: מול הספירות זה רמפן, תרשמו איזה ספירה.
2: Quiconque a fini de tenir, donc à côté de Zerampin, notez quelle sphère elle représente, n'est-ce pas? Comme a fait le Rav dans son dessin? Chaque sphère de Zerampin, quelle sphère elle représente? Et à part ça, quand on fait le dessin, il faut qu'on pense à qu'est-ce qu'il y a à l'intérieur. Dans ces termes, dans la mesure où ça inclut un terme spirituel.

0: ועוד דבר, רף אמר דבר מעניין שזה רמפין בעולם הצילות.
1: Ainsi, le Rav a dit quelque chose d'intéressant, parce que Zerampin dans le monde d'Atzilut devient grand. Il est supposé être petit en recevant ce que lui donne Bina, mais comment peut-il devenir tellement grand qu'il change tous les mondes? C'est quelque chose de très grand, alors pensons aussi à ça, que ça soit comme une question. Alors Ben, s'il a dessiné, si vous pouvez le montrer. Alors, ça, c'est la solution à l'exercice. Keter Chochma Bina Zerampin Malchut, les cinq phases. Donc, Zerampin est divisé en six, Chagat Nehi. D'habitude, nous le divisons en six. Où il est bien plus grand ici. Six, qu'il le définit comme étant plus petit. Et donc ça donne un peu plus de compréhension, plus en profondeur dans toutes les sphérotes 6, 1. Et donc le Rav a mis l'accent en voulant rendre de sorte qu'on puisse comprendre que Zerampin est plus petite que les 10, que les autres, que les 6 sphérotes. Donc il est le fils de Bina. Donc en Katnout, donc 0.6, il lui donne 0.6 par rapport à 1. Et c'est aussi intéressant que Malchut, pourquoi est-ce que Malchut est complet? Qu'est-ce que vous en pensez? Zerampin est plus petit et Malchut arrive après, donc elle est plus petite ou plus grande? Elle est plus grande. Parce que Zerampin est en fait considéré une transition entre Bina et Malchut. C'est comme elle n'a pas de, parce qu'elle n'a pas de roche, elle n'a pas Keter Chochma Bina et Keter elle-même était appelée de, que d'elle-même, elle voulait, elle était prévue pour implémenter quel plan? Le plan de Bina. Que le premier Hei, ça c'est le Hei inférieur, et ensuite, et par conséquent, Zerampin dans ce cours, c'est le repas. Et dans le cours, il est unique. Et qu'est-ce qui a été ajouté? La sphéra qui a été ajoutée? C'est Yesod. Pourquoi est-elle spéciale? C'est la somme de toutes les sphérotes. Donc c'est spécial. C'est... Ce n'est pas donné toutes sortes de lois, de connexions, de... nous sont révélées que nous atteignons. Et probablement, il y a beaucoup plus de connexions qui n'ont pas été écrites parce que les kabbalistes ne peuvent pas décrire tout ce qu'il y a, mais ce qu'ils nous ont donné, ça aussi, c'est bon. Donc, la sphère de Chesed, alors, à quelle sphère est-elle similaire? Oui, Keter, oui. Chochma, Tiferet, Bina, Netzach, Zerampin, Ehod, Malchut et Yesod. Bon, c'est la somme, oui. Donc c'est ce qu'il y a de spécial, c'est pourquoi c'est écrit que ça a été ajouté aussi dans la somme qui a été ajoutée ici. Donc ok, merveilleux. Donc ça, c'est le résumé de Zerampin, appelé Soleil. Si ensuite il grandit dans le monde de Hatzilut, comme le Rav a mentionné, il développe Gadlut, qui est un état de maturité. Et tout ce concept de Zerampin est comme cette structure à laquelle nous voulons ressembler, aussi appelée Kadosh Baruch Hu, le Créateur. Et donc, en gaz de les... Première phase, nous préparons toutes les racines. Et maintenant, des questions, s'il vous plaît. Oui, et tous les amis, bien sûr, dans le climat mondial, les points d'interrogation, où vous êtes?
2: One, two.
1: Alors... Si Zerampin elle-même inclut toutes les autres sphérotes, alors il est comme un résumé. Donc quelle est la différence entre avec Yesod qui aussi est un résumé? Quelle est la différence entre Zerampin elle-même et son résumé? Demande... Oui, pourquoi est-ce qu'il faut se résumer? C'est lui-même est un résumé. Alors, c'est une question excellente. C'est un résumé de Bina, de ce que Bina a décidé. Maintenant, nous avons appris que Malchut, c'est plainte. Comment est-ce que deux rois peuvent être dans Keter?
0: Ma osa Malchut? dans
1: un critère. Et là, ce qu'on apprend, c'est que fait Malchut, elle se met dans un point en dessous de Yesod. Et ici, spécifiquement cet Yesod, et pour nous, le fait que Malchut reçoit tout de Zeranpin, mais ce n'est pas juste une conséquence, c'est une conséquence du fait qu'elle est une qualité de don, que Malchut doit recevoir la qualité du don afin de recevoir toutes les lumières. Et ça, ce que tu demandes, si Zeranpin n'est que le résultat, alors pourquoi a-t-on besoin de Yesod? Donc Yesod, dans la lumière réfléchie de Malchut, devient une chose qui avance vers elle-même lorsqu'elle-même voit qu'elle ne fait que recevoir et qu'elle ne peut pas devenir un donneur. Et donc ici, Yesod, pour elle, c'est tout ce que reçoit Zeranpin et qu'il lui fait. Et aussi, dans sa Katnout, où il y a se transforme en Malchut, qui est grand, qui a son propre désir, et ici, il n'a qu'un désir de se restreindre et de recevoir tout de Zeranpin. Et ensuite, Zeranpin devient grand. Ensuite, Yesod n'est pas que une conséquence de Zeranpin, mais c'est aussi celui qui transmet Zeranpin. Oui, nous verrons que lorsque nous apprenons Tess, il y aura beaucoup d'expressions que Malchut s'élève. Et nous verrons beaucoup de Tess. Plus de questions? Oui, Vienna. Oui, le Rav a dessiné son dessin entre le Sphirot de la partie Tor et Sof. Alors comment ça marche? Roche, Tor, Sof selon les qualités.

0: самого времени.
1: כן, אז זה המבנה של הפרצוף, שלוש ספירות העליונות, כן, זה נקרא...
2: Oui, donc ça c'est la structure du parzouf, les trois sphirotes supérieures appelées roches, ensuite nous avons Chesed Gvura Tiferet, ça c'est le Tor, ensuite Netzach Chod Yisod Malchut, ça c'est le Sof. Donc le Sof s'appelle aussi l'expansion sur Malchut, et donc ça c'est la structure du Partsouf, pour montrer que tout peut être divisé dans 10 sphirotes, 5 phases, qui ne changent jamais. Jamais il n'y aura une structure qui manque des mains ou des pieds, non? Donc ce sont des structures complètes. Donc lorsque on nous dit qu'il nous manque des sphirotes ou que quelque chose a été ajouté, c'est pour mettre l'accent sur une qualité, pour ajouter de l'information, de l'intensité, de la qualité. Et donc le Rav dit souvent que la langue de la Kabbale est une langue brève. Et tu peux exprimer tout. Tu ne peux pas exprimer tout avec précision. Donc c'est pourquoi nous apprenons la langue des kabbalistes telle qu'ils ont réussi à l'exprimer. Et c'est ce que nous apprenons de notre maître. Et ensuite nous comprendrons ce que tout signifie. Nous avons entendu que Zeranpin est petit et qu'il n'a pas de roche, mais Chesed Gvura Tiferet comprennent les commandes de Keter Chochma Bina. Et en dessous, c'est plus de Sphirot, ensuite Malchut. Alors comment est-ce que Malchut peut comprendre les commandes de Keter Chochma Bina? Super, donc je suppose qu'à cause de cela, il crée Zeranpin, c'est-à-dire que tu peux probablement, le créateur, mais ça c'est la façon dont nous en parlons, tu ne peux pas passer de Bina à Malchut directement, et c'est la raison pour laquelle la transition à Malchut permet à Malchut de aussi ressembler à Zeranpin et de s'élever à ce degré et de l'égaliser. Donc comme nous apprenons, tout cela est révélé dans le monde de Hatzilut où tu peux voir toutes ces connexions entre Malchut, Bina, zone de Hatzilut. Elle grandit graduellement jusqu'à s'égaliser et jusqu'à ce que les deux s'élèvent à Bina et ainsi de suite.
3: Gracias, amigo. La fase 4 nunca Chile. Se convierte en la fase 1. Entonces, ¿qué significa realmente la equivalencia de forma si en Galganta, por lo que entendí, aparece por primera vez un
2: deseo? La fase 4 ne devient pas la fase 1. Et donc, quel est le sens de l'équivalence de forme si dans Galgalta, selon ce que j'ai compris, apparaît pour la première fois un désir de la créature et non pas du créateur?
1: T'as
2: compris la question? Pas vraiment. Quand Malchut découvre son désir, le sien et celui du créateur, quelle est l'équivalence? Quel est le sens de l'équivalence de forme dans le Partsouf Galgalta?
1: Oui,
2: d'accord. Donc, bien sûr qu'il y a une loi dans la création appelée la loi d'équivalence de forme, et en conséquence, les choses ont lieu. Donc, le Partsouf Galgalta, c'est la première fois après la restriction, où il y a la première épaisseur, le premier écran, et il exprime la qualité de don, combien elle peut donner, et la capacité maximum de donner, parce que c'est le premier, comme a donné l'exemple le Rav, il appelle 20%. Et donc, il donne 20%. Comment? En étant capable de rejeter la lumière. Elle implémente la loi de la restriction dans les premiers jours, mais elle n'a que un battement, parce que c'est aussi un accouplement. Pourquoi? Parce qu'elle a aussi elle reçoit, elle ne fait pas que rejeter. Donc, ce sont deux actions ensemble qui créent le processus de la réception. Il y a aussi Malchut et aussi la lumière que reçoit Malchut, parce qu'elle a aussi besoin d'un revêtement de la lumière et aussi de rejeter son propre désir d'y résister afin de recevoir la lumière. Et ce sont là deux actions sur la Malchut pour lesquels nous avons besoin que Galgalta donne. Et qu'est-ce qu'on a d'autre, Bensi? Oui, nous avons une annonce. Donc, nous avons appris le cours numéro 4 de tout ce cours avec le Rav. Et la cinquième partie de cette série est en fait dédiée principalement à répondre à des questions des amis, mais la qualité du son est très basse en cela. Et donc on n'étudiera pas ce cours dans le cadre du cours du matin, mais on a envoyé le lien pour ce cours et vous pourrez compléter pendant en dehors du cours. Donc ça sera envoyé aujourd'hui et aussi ça sera traduit dans des langues. Demain, déjà, nous allons commencer la partie suivante. Et le temps est venu de chanter.

Bonjour les amis, dans la première partie du cours, nous allons étudier sur un cours enregistré du 22 février 2002, basé sur l'article du Rabash. Quelle est l'importance du marié pour que ses fautes lui soient pardonnées? Vous pouvez trouver les articles dans le premier article, premier volume des écrits du Rabash. Nous avons pour cela 12 minutes, 28 minutes. Les écrits du Rabash, volume 1, article 7. Quelle est l'importance du marié pour que ses fautes lui soient pardonnées? Nos sages ont dit, trois à qui l'on pardonne leurs fautes, le converti qui s'est converti, celui qui accède à la grandeur, et celui qui prend une femme. Et ils ont appris la raison d'ici. C'est pourquoi elle est appelée Mahalat, car ses fautes lui ont été pardonnées. Ce qui n'est pas le cas dans la section Vayishia, qui est appelée Basmat, fille d'Israël. C'est rapporté dans Rashi. Cet article demande une explication, car nos sages apprennent que le marié, le jour de son mariage, on lui pardonne ses fautes. D'Esav, qui a pris la fille d'Ismaël, et son nom est Basmat, fille d'Ismaël. Et puisque dans la section Toldot, il est écrit « Esav alla vers Ismaël, et il prit Mahalat, fille d'Ismaël ». De là, une preuve que le marié, le jour de son mariage, on lui pardonne ses fautes. Il s'avère que tout ce fondement, nous l'apprenons d'Esav le méchant, qui a pris la fille d'Ismaël le méchant. Et cela est difficile à comprendre, car qu'est-ce qu'un méchant? C'est celui qui dit qu'il n'y a aucune faute dans le monde, et il peut faire ce que son cœur désire, car le méchant ne croit en rien. Si c'est ainsi, le méchant dit qu'il ne faute jamais. Selon cela, pourquoi aurait-il besoin du pardon des fautes? Donne-t-on à quelqu'un quelque chose qu'il ne veut pas? N'est-il pas dit, il n'y a pas de lumière sans cli, pas de remplissage sans manque? Et il est encore plus difficile de comprendre, en vérité, quelle est la raison pour laquelle il mérite le pardon des fautes. Quel mérite a-t-il? Est-ce parce qu'il est allé et a pris une femme? Pour cela, il mérite la récompense du pardon des fautes? La raison exige que celui qui a fait une grande chose, dont nous n'avons aucune idée d'en estimer l'importance, alors on comprend qu'il mérite pour cela une grande récompense, jusqu'au pardon des fautes. Mais quelle grande chose a-t-il faite en cela qu'il a pris une femme? De plus, nous voyons que la récitation du Tahanoun est une grande chose, car il y a là le sujet des 13 attributs et de la chute sur la face. Et s'il y a un marié dans la synagogue, on ne dit pas Tahanoun. Il faut comprendre quelle est l'importance en cela qu'il a pris une femme, que pendant les 7 jours des 7 bénédictions, il a le pouvoir d'annuler la prière, qui est tellement importante, du fait qu'il a pris une femme, qui est maintenant appelée Kala, la mariée. Selon le sens simple, il y a beaucoup de réponses, mais il faut expliquer cela selon le travail, ce que cela vient nous enseigner. Voici, Esav le méchant est appelé ainsi au moment où l'homme est déjà parvenu à la reconnaissance que la chose mauvaise dans le monde, qui empêche l'ensemble des créatures d'atteindre le bien et le plaisir pour laquelle raison le monde a été créé, raison pour laquelle le monde a été créé. Cela s'appelle le mal, car c'est déjà devenu pour lui du côté de Esav, du mot Asiya, action. C'est-à-dire que son mal est déjà terminé pour lui dans une connaissance claire que c'est le désir de recevoir pour soi-même.
Alors vient l'ordre de écarte-toi du mal. C'est-à-dire qu'avant que l'homme ait la connaissance que le désir de recevoir s'appelle le mal, il est impossible de s'en écarter ni de ne pas écouter sa voix. Et ensuite commence la question de et fais le bien. Et fais le bien s'appelle l'acceptation du joug du royaume des cieux. Cependant, l'homme ne peut mériter l'aspect de la femme qui craint le Créateur. Cependant, l'homme ne peut pas mériter l'aspect de la femme qui craint le Créateur. Mais cela, l'homme doit le recevoir d'en haut, comme il est écrit. Celui qui vient se purifier, on l'aide. Et le Zohar dit qu'on lui donne une âme. Et c'est cela l'aide que l'homme reçoit. Il s'ensuit que cette âme est née du fait que le Créateur a entendu sa voix au moment où il est venu se purifier. Et cette âme s'appelle fille, qui est née du fait que le Créateur a entendu sa prière après que l'homme soit parvenu à la reconnaissance du mal, appelé Esav. Et c'est ce qui est écrit. Et Esav alla et prit Mahalat, fille d'Ismaël, ce qui signifie il alla, un degré plus élevé, après être parvenu à la reconnaissance du mal, appelé Esav, vers Yishmael. Littéralement, le Créateur entendra. C'est-à-dire qu'il s'est alors engagé dans l'aspect de « fais le bien ». Il a prié le Créateur d'entendre sa prière, de lui donner l'aspect de l'âme, comme le dit le Zohar. Et c'est ce qui est écrit. Et il prit Mahalat, c'est-à-dire qu'il a pris l'aspect du pardon des fautes, et par cela il a mérité l'aspect de « fille », née du fait que le Créateur a entendu sa prière. Et cela s'appelle la fille de Yishmael. Et cela suit l'ordre suivant. A. C'est l'effort de voir la vérité, autant qu'il comprend que le désir de recevoir pour soi-même lui cause du mal. Alors, il peut décider, une fois pour toutes, de ne pas l'utiliser. Et cela s'appelle Esav. B. Après cela, il mérite de prendre une femme, ce qui se fait par le pardon des fautes. Alors, il est possible de mériter cela. Et la question de la femme, appelée âme, qu'on lui donne d'en haut, on peut la comprendre selon ce qui est expliqué dans l'introduction au Talmud des 10 Sphirot, où il est écrit, et voici ces mots, « Alors le Créateur l'aide, et il mérite la providence révélée, c'est-à-dire la révélation de la face, et alors il mérite la teshuva complète, il revient et s'attache au Créateur de tout son cœur, de toute son âme et de toute sa force, comme cela vient de lui-même du fait de la perception de la providence révélée. Et il est évident que celui qui mérite cette providence révélée est certain de lui-même qu'il ne fautera plus, comme un homme est certain de lui-même qu'il ne se coupera pas les membres et ne se causera pas de terribles souffrances. Et de même, il est certain de lui-même qu'il n'abandonnera pas la mitzvah de l'accomplir immédiatement lorsqu'elle se présente à lui, comme un homme est certain qu'il n'abandonnera aucun plaisir de ce monde ou un grand profit qui se présente à lui. Et cette teshuvah s'appelle que ses fautes lui sont pardonnées. Et selon le principe que toutes les mitzvot découlent de la relation de branches et racines, c'est-à-dire que chaque mitzvah dans la matérialité a sa racine dans la spiritualité, on peut donc dire qu'il en découle aussi que dans la matérialité, lorsqu'un homme prend une femme, ses fautes lui sont pardonnées, ce qui est un indice sur la spiritualité. Et selon ce qui précède, nous pouvons expliquer ce qu'ont dit nos sages. Comment danse-t-on devant la mariée? Et ils n'ont pas dit « comment danse-t-on devant le marié ?» Tandis que concernant le repas de noces, ils ont dit « quiconque profite du repas du marié et ne le réjouit pas transgresse 5 voies ».
voix de joie, voix d'allégresse, voix du marié et voix de la mariée, voix de ceux qui disent « rendez grâce ». Et il n'est pas dit qu'il faut réjouir la kala, la mariée, et il n'est pas dit qu'il y a un festin de la mariée, mais seulement un festin du hatan, le marié. Et nous trouvons que lors du mariage de Yaakov, c'est Lavan qui a fait le festin, comme il est écrit, et Lavan rassembla tous les gens du milieu et fit un festin. C'est-à-dire que le festin était du côté de la mariée, que le père de la mariée a fait le festin, et non Yaakov, qui était le marié. Et selon ce qu'a expliqué mon père et maître, que marié désigne l'aspect de la Torah, et marié, eux, désigne l'aspect de la croyance. On peut interpréter ce que nous avons demandé. Et puisque la question de la croyance, jusqu'à ce que l'homme mérite la croyance de façon permanente, l'homme connaît des montées et des descentes. Car l'homme naît avec un désir de recevoir et ce kli veut s'occuper de choses que l'intellect justifie comme valant la peine de s'en occuper. C'est-à-dire que cela produira du bien pour le désir de recevoir pour soi-même, sinon il ne sera pas capable d'agir. Et puisque la question de la croyance est au-dessus de la connaissance, c'est-à-dire que l'intellect ne le supporte pas, il y a ici une question de montées et de descentes, ce qui s'appelle l'aspect de la danse. Car nous voyons que lorsqu'on danse, on lève les jambes, puis on les repose, et ainsi de suite. Et cela nous fait allusion au fait que la question des jambes vient du mot « meraglim », les espions. Car au moment où l'homme doit accepter sur lui le joug du royaume des cieux et travailler uniquement l'ishma, aussitôt tout l'intellect de l'homme vient et lui fait comprendre qu'il ne doit pas être précipité, mais qu'il doit d'abord examiner s'il vaut vraiment la peine de servir le Créateur sans intention de recevoir une récompense. C'est pourquoi, lorsqu'on lève les jambes, c'est-à-dire qu'on avance au-dessus de la connaissance et de l'intellect, cela s'appelle lever ses jambes de la terre. Mais il n'est pas toujours en la capacité de l'homme de surmonter et d'aller au-dessus de la connaissance. Cela s'appelle alors qu'il repose à nouveau ses jambes sur la terre. Et c'est ce qu'il est dit, comment danse-t-on devant la mariée ? Devant la mariée signifie au moment de la montée, appelé panim, face. Que doit-on dire sur la mariée ? C'est-à-dire, quel est le mérite qu'il a trouvé dans la croyance ? Qu'a-t-il vu en elle ? Pour dire que c'est pour cela qu'il a pris sur lui le joug de la croyance. Beit Shammai disent, mariée comme elle est, c'est-à-dire selon ce qu'il ressent de son importance. Ainsi, il accepte la croyance, c'est-à-dire que il n'a pas besoin de trouver aucun mérite en elle. Mais, même s'il ne ressent aucune importance en elle, il accepte sur lui ce qu'on nous a donné de croire. Et c'est là tout notre mérite. Si nous acceptons sur nous ce travail, que nous croyons que telle est la volonté du Créateur, et il n'a pas à chercher aucun avantage, mais simplement croire et accepter sur lui de façon forcée, comme un bœuf pour le joug et comme un âne pour la charge. Et Beit Hillel disent, mariée belle et gracieuse, ce qui peut s'interpréter que l'homme doit dire sur ce qu'il voit, ils ont des yeux et ne voient pas. Et ce qu'il entend, il doit dire, ils ont des oreilles et n'entendent pas. C'est-à-dire que la notion de vision n'est pas uniquement par les yeux, mais il existe une vision dans la pensée.
Et l'explication sera que ce que l'intellect lui montre comme images qui sont contraires à la croyance, et il entend de nombreuses fois ce que l'intellect lui fait comprendre, à savoir que le sujet du travail pour le nom du ciel n'est pas pour lui, sur tout cela, il doit se renforcer et dire sur lui-même des yeux, mais ils ne verront pas. C'est-à-dire que ce que l'intellect lui dit et lui fait comprendre, ce n'est pas la vérité. C'est ce qu'on appelle « ils ont des yeux, mais ils ne verront pas la vérité, et des oreilles, mais ils n'entendront pas la vérité. » Par conséquent, ce sont leurs pensées, c'est-à-dire ce que le désir de recevoir pour soi-même lui dit, ce n'est pas la vérité. Mais il doit se dire à lui-même qu'en vérité, c'est une belle et gracieuse mariée. Seulement, il n'est pas digne maintenant de voir la vérité. Cependant, la vérité est que tout le bien et le plaisir que le désir de recevoir peut recevoir dans ses kélim, ce n'est qu'une lumière ténue, nehirudakik, par rapport à la lumière qui s'habille dans les kélim de don. Et c'est cela qu'on appelle une belle mariée. Mais il n'est pas toujours possible à l'homme de se renforcer contre son intellect et sa connaissance. C'est pourquoi, dans la croyance, il y a la notion de danse. À propos de ce que nos sages ont dit, comment danse-t-on devant la mariée ? C'est-à-dire, que doit-on dire quand il y... C'est-à-dire, que doit-on dire qu'il y a dans le visage de la mariée, car le visage est appelé dans le secret de la sagesse de l'homme éclaire son visage. Ainsi, il doit dire quel est l'éloge qu'il y a dans la mariée, appelée croyance. Et c'est là la différence entre Beit Shammai et Beit Hillel, s'il faut dire la mariée comme elle est, ou dire une mariée belle et gracieuse. Il n'en est pas ainsi pour le marié, que le Créateur est appelé du point de vue de la Torah, car la Torah est appelée un don là-bas. Il n'y a pas la notion de danse. Car au moment où l'homme reçoit des dons, il n'est pas possible de dire alors qu'il a une quelconque descente, c'est-à-dire qu'il ne veut pas recevoir de dons, car c'est seulement dans le lieu de l'effort où l'homme doit se renforcer contre l'intellect, qu'il est possible de dire que parfois il peut se renforcer et parfois non. Mais lorsque l'on reçoit des dons, comment peut-on dire qu'il n'a pas besoin de dons ? C'est pourquoi il n'est pas dit « Comment danse-t-on devant le marié ?» mais « Comment danse-t-on devant la mariée ?» En revanche, concernant le repas, il est écrit « Quiconque prend plaisir au repas du marié ». Et il n'est pas écrit « Quiconque prend plaisir au repas de la mariée ». Et la raison est, comme il est dit plus haut, car le marié est appelé du point de vue de la Torah, et la Torah est appelée un don, comme disent nos sages, de Matana à Halaliel. Et voici ces mots. Que signifie ce qui est écrit ? Et du désert à Matana, et de Matana à Nahaliel, et de Nahaliel à Bamoth, et de Bamoth à la vallée. Et il lui a dit, si un homme se fait comme ce désert que tous foulent, la Torah lui est donnée en don. Et dès qu'elle lui est donnée en don, il hérite de elle, comme il est dit, de Matana à Nahaliel. Il est connu que le Créateur a de nombreux noms, et cela dépend de ce qu'il révèle aux inférieurs. C'est-à-dire, cela dépend de la mesure selon laquelle il dispense aux inférieurs. Autrement dit, selon ce que les inférieurs sont dignes, il leur dispense l'abondance. Et puisqu'il y a de

0: Buenas noches, vos amigos.
1: Bonsoir à tous les amis et bonjour à tous les amis du Clé Mondial.
0: Un honor y un privilegio podernos dirigir a todos ustedes. Y hoy venimos con esa tarea inmensa y esa tarea grande de motivarlos a todos. Como nos motivamos en Latin 4 preparando esta sección de la clase. Y queremos invitarlos a que nos unamos, a que seamos una sola fuerza.
2: On est venu avec beaucoup d'inspiration, être ici avec le cours pour avoir une seule force.
1: Nous sommes venus ici avec une grande inspiration à tous vous éveiller dans la préparation pour le cours, que nous soyons une force unique pour pouvoir traiter le désir de recevoir ensemble. Nous pensons que aux bonnes qualités de chacun des amis et non pas à soi-même. Devant eux, le Rav, le Créateur, et à l'atteinte de notre but, auquel nous aspirons tellement, qui est de se connecter au Créateur comme un. Rabash, le but de la société. Nous avons besoin d'une société afin que tous soient une grande force pour que nous puissions travailler ensemble à annuler le désir de recevoir appelé mal, parce qu'il empêche d'atteindre le but pour lequel l'homme a été créé. C'est pourquoi la société doit être composée d'individus, tous d'un même avis, qu'il faut atteindre cela. Alors, de tous les individus se forme une seule grande force qui peut lutter contre elle-même, car chacun est inclus de tous. Il s'ensuit que chacun est fondé sur un grand désir, celui de vouloir atteindre le but. Et afin qu'il y ait inclusion l'un de l'autre, chacun doit s'annuler devant l'autre, et cela se fait lorsque chacun voit les qualités de son ami et non pas ses défauts. Mais celui qui pense qu'il est un peu plus élevé que les amis, il ne peut déjà plus s'unir à eux. Rabash, article 1. Le but de la société 2.
3: A sus amigos ya no puede unirse a ellos. Adelante, Guillermo.
4: Pregunta para taller activo.

0: ¿Cómo podemos construir entre todos una gran fuerza para alcanzar la meta? Repito.
1: Comment pouvons-nous construire entre nous une seule grande force afin de réussir à atteindre le but? À nouveau, comment pouvons-nous construire entre nous

0: une grande force unique afin de réussir à atteindre le but. Atelier actif.
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0: 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L'importance doit être plus grande à chaque fois. À tout moment, nous devons suivre le conseil des kabbalistes, car ils savent certainement par quelles actions nous devons passer, bien que nous ne l'atteignions pas. Et eux, oui. Donc, nous les suivons, les yeux fermés. Cela dit, nous avons encore besoin les uns des autres. En cela. Et nous devons toujours augmenter l'importance. L'éveiller, voir la grandeur des amis, leur mérite, leur choix d'investir dans l'amour des amis, toutes ces choses pour constamment inventer de nouvelles choses. À travers l'incorporation, chaque ami a des étincelles, comme il écrit, l'importance, la force, le désir envers le but, que la personne n'a pas de par elle-même. Et c'est pourquoi l'incorporation entre nous, en nous, pour voir les mérites des amis, pour prendre des exemples, ça a beaucoup de force dans la dizaine. Oui, tout seul, je suis une petite force, mais... Si ensemble nous ajoutons notre unique prière au Créateur pour ressentir comme un que nous recevons une force unique et énorme, donc nous devons demander à tirer la lumière qui est forte maintenant pendant le cours. Demander les uns pour les autres, prier les uns pour les autres, faire des actions pour vraiment aider chaque ami dans la dizaine. Sortir de ces limites corporelles et vraiment aspirer au Créateur, demander au Créateur qu'il active cette chose magique sur nous, qu'on appelle la lumière qui réforme. Oui, essayons d'être attentifs au conseil des kabbalistes, quand ils nous expliquent comment nous devons nous connecter ensemble, car vraiment, c'est seulement avec cette force unique, unie, que nous pouvons franchir les murs qui nous séparent de la sagesse de la Kabbale. Oui, faisons-le ensemble, pendant ce cours. Oui, n'oublions pas, il y a une force, une direction à toute cette force, une direction à laquelle nous investissons vraiment, qui est le Créateur, il est le début et la fin de tout. Et nous continuerons à travailler chacun dans les autres, et en entrant dans le cours, aidons-nous les uns les autres déjà à maintenir la bonne intention, à avoir le bon désir. Pourquoi sommes-nous ici? Et toujours nous souvenir le plus important, attirer la lumière qui réforme, faisons-le ensemble et demandons au Créateur qu'il nous aide. Bonsoir les amis, c'est le moment d'un atelier en silence. Atelier silencieux, demandons à voir les mérites des amis et annulons-nous devant eux. Demandons à voir les mérites des amis et à nous annuler devant eux.

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1: Bonjour, chers amis. Dans la première partie du cours, nous allons étudier un cours qui a été donné par le Rav Lightman le 17 avril 2002, basé sur l'article du Rabash. Qu'est-ce que la bénédiction ne repose pas sur une chose qui a été comptée dans le travail?
0: C'est...
1: Lisons l'article ensemble dans la dizaine. Nous avons pour cela 19 minutes. Rabash, qu'est-ce que la bénédiction ne repose pas sur une chose qui a été comptée dans le travail? Dans le Saint Zohar, Kitissa, il est écrit là, et voici ces mots. Viens et vois. Ils ont déjà établi que la bénédiction supérieure ne repose pas sur une chose qui a été comptée. Et si tu dis, Israël, comment ont-ils été comptés? Plutôt, il a pris d'eux une rançon pour leur âme. Et ils ont établi qu'ils ne faisaient pas le compte jusqu'à ce que toute cette rançon soit assemblée, et c'est elle qui montait au compte. Il en résulte que, au début, il bénissait Israël au moment de la réception de la rançon, puis ensuite il comptait la rançon, et ensuite il revenait et bénissait Israël. Il en résulte que Israël a été béni au début et à la fin, et il n'y a pas eu de fléau parmi eux. Il demande, pourquoi un fléau survient-il du fait du compte ? Et il répond que la bénédiction ne repose pas sur une chose qui est comptée. Et dès que la bénédiction s'est retirée, la citra ha repose sur elle et elle peut nuire. Il faut comprendre. Ah, si une chose qui est comptée, la bénédiction ne repose pas, alors quelle est la différence entre compter les hommes ou compter la rançon à la place des hommes? Et il faut comprendre. Ah, si une chose qui est comptée, la bénédiction ne repose pas, alors quelle est la différence entre compter les hommes, compter la rançon à la place des hommes? Après tout, à la fin, nous connaissons déjà le nombre des hommes. Alors, à quoi cela sert-il si nous avons remplacé par la rançon, puisque de toute façon nous connaissons leur nombre? B. Pourquoi la rançon est-elle précisément un demi-shekel, et non un shekel entier ou un quart de shekel? Que nous suggère précisément la notion de moitié? C'est, pour quel besoin, l'Écriture dit-elle, le riche ne multipliera pas et le pauvre ne diminuera pas? Y a-t-il quelqu'un qui ne sache pas une telle chose que si l'on doit connaître un nombre et que l'on remplace au lieu de compter les hommes, on compte à leur place autre chose à leur place. Il est certain qu'il doit y avoir une chose unique pour tous. Sinon, il est impossible de connaître le nombre. Alors, qu'est-ce que cela vient nous enseigner? D. Que nous sert-il que le béni soit que l'on soit béni au début et à la fin, si au milieu il y a le compte? Est-ce que, à cause des bénédictions, le compte est altéré si une chose qui est comptée, la bénédiction ne peut reposer? Et pour comprendre tout cela selon la voie du travail, il faut prêter attention au but que l'homme doit atteindre. Alors, il y a une erreur d'article. On a le mauvais article. Oh là là.
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2: לוי את הנום, כי... du fait qu'il est un rav et ce qui s'appelle la crainte. Et de cela, on ressort pour nous qu'il y a deux sortes d'intentions dans l'acte des actions. Dans l'étude de la Torah et dans l'action des mitzvot.
0: Et le
2: travail de l'individu est pour le nom du ciel, et c'est leur récompense s'ils peuvent servir le roi. C'est-à-dire que tout leur délice qui leur donne le carburant pour qu'ils puissent travailler dans le but de donner, et dans le fait qu'ils ressentent qu'ils font contentement au roi, et qu'ils donnent louange et gratitude au roi, du fait qu'il leur a donné la pensée et le désir de travailler pour lui, et non du fait de recevoir une récompense en échange de leur travail. Car afin de recevoir une récompense, ils disent que nous n'avons pas besoin de ressentir la grandeur du roi, mais nous devons regarder la grandeur et l'importance de la récompense qu'ils recevront en échange, s'ils accomplissent cette Torah des mitzvot. Mais le Créateur peut rester pour eux dans la même grandeur et importance comme il l'avait pour eux au début du travail. Ce qui n'est pas le cas si leur intention est de faire du bien et de faire du contentement au Créateur. Parce que cela provoque que s'ils veulent ajouter au travail, ils ont besoin d'ajouter à la grandeur du Créateur. Car selon la grandeur de sa grandeur, la mesure de sa grandeur, béni soit-il, dans cette mesure, ils peuvent s'annuler devant lui et faire toutes leurs actions seulement pour le nom du ciel. Et c'est comme il est dit dans le Saint Zohar sur le verset, son mari est connu dans les portes. Que chacun, selon ce qu'il estime dans son cœur. C'est pourquoi ces gens qui veulent travailler pour le nom du ciel, afin qu'ils aient du carburant pour leur travail, ils doivent chaque jour s'efforcer d'atteindre l'aspect de la croyance sur la grandeur du Créateur, car c'est la grandeur du Créateur qui les oblige à travailler pour lui. Et c'est là tout le délice qu'ils ont dans leur travail. C'est pourquoi ces gens-là, qui parfois pensent qu'il leur suffit du degré de croyance qu'ils ont dans le Créateur, et ils pensent de même qu'ils sont déjà des justes, et qu'ils n'ont pas besoin d'augmenter la croyance à la grandeur du Créateur. Et au moment où le Créateur se comporte avec eux comme avec des justes, c'est-à-dire qu'il leur donne un peu de rapprochement, qui reçoivent désir et envie et goût dans le travail, et ils pensent de même qu'ils sont déjà des hommes complets et qu'il ne leur manque pas la croyance pour croire en la grandeur du Créateur. Et ils n'ont pas besoin d'avancer, si ce n'est dans les actions seules. Et pour la grandeur du Créateur, il leur suffit de ce qu'ils ont. Cela s'appelle que le Créateur se comporte avec eux comme avec des justes. C'est pourquoi, afin que l'homme avance sur le chemin du Créateur, qui mérite de parvenir à ce que toutes ses actions soient pour le nom du ciel, et qu'il ressente maintenant qu'il est dans un état d'ascension, et ce qu'il doit encore faire, c'est pourquoi le Créateur dirige son monde avec des méchants. C'est-à-dire que le Créateur lui donne alors des pensées de méchants. C'est-à-dire qu'il ne vaut pas la peine de travailler pour lui, mais seulement pour son propre besoin. Et par cela, il reçoit une descente. Et l'homme pense alors que cette descente qu'il a reçue n'est pas du fait que cela lui a été donné afin qu'il avance sur le chemin du Créateur pour mériter l'aspect de la raison de Doucha. Mais il pense qu'il est allé en arrière, du fait qu'il n'est pas capable de travailler dans l'aspect de l'individu, mais qu'il doit travailler dans l'aspect du collectif. Et du fait qu'il est sorti du collectif, il se trouve qu'il reste dans l'aspect de coureur d'ici et coureur de là, car il n'est pas capable de rentrer de nouveau dans le collectif. C'est pourquoi l'homme se trouve alors dans un état qui se tient entre le ciel et la terre. Il ressent que son état est plus mauvais que celui des autres hommes. Alors l'homme peut demander au Créateur de tout son cœur, et il peut donner une prière comme il est écrit. Fais-moi grâce, Créateur, car je suis misérable. Guéris-moi, Créateur, car mes os sont bouleversés. Et toi, Créateur, jusqu'à quand? C'est-à-dire, jusqu'à quand resterai-je dans l'état où je ressens que mon état est plus mauvais que celui que de tout homme, que je n'ai aucune prise dans la spiritualité? C'est pourquoi il n'a aucun conseil, si ce n'est qu'il doit croire en ce qui est écrit, car tu entends la prière de toute bouche. Et mon père et maître de mémoire béni a expliqué que l'homme doit croire que le Créateur entend la prière de toute bouche, c'est-à-dire même la bouche la plus mauvaise du monde, qu'il n'est pas possible d'être plus bas et plus mauvais dans le monde. Malgré tout, le Créateur l'entend. Et c'est, comme on dit nos sages, celui qui vient se purifier, on l'aide. Et à ce sujet, il est expliqué dans le Saint Zohar qu'on lui donne une âme sainte. Il s'ensuit d'après cela que ce que le Créateur lui donne, les pensées des méchants, c'est afin qu'il ait un endroit pour demander que le Créateur l'aide. Autrement, il serait resté dans l'état où il était au début de son travail, et il serait resté en cela tous les jours de sa vie. Et par cela, on peut expliquer ce que nous avons demandé. Quelle est la signification de « s'il n'y avait pas des méchants, les justes ne seraient pas reconnus » Et nous avons demandé auprès de qui les justes doivent-ils être reconnus? Et pour quel besoin faut-il cette reconnaissance? La réponse est que puisque le Créateur conduit son monde avec des justes et des méchants, et là-dessus aussi, il faut demander, pourquoi doit-il conduire son monde avec des justes et des méchants? N'était-il pas suffisant qu'il conduise son monde avec des justes seulement, afin de pouvoir faire sortir au jour le but de la création, qui est de faire du bien à ses créatures? Car l'intellect oblige que, s'il conduisait son monde avec des justes seulement, il serait plus facile de faire sortir le but de la création, qui est de faire du bien à ses créatures. Si c'est ainsi, pourquoi ai-je besoin des méchants? Et là-dessus vient la réponse. S'il n'y avait pas les méchants, les justes ne seraient pas reconnus. Ce qui signifie que les justes ne seraient pas reconnus dans leur perfection et leur grandeur au degré auquel ils parviennent. Plutôt, les justes seraient restés au degré du début.